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4: La nature.
5: Aux gens qui habitent à côté.
6: Bah moi, je sais pas, mais il y a Monsieur le maire. Dans son prénom, il y a le maire. Bah, il y a la mère. Du coup, bah moi, du coup, je pense que c'est à lui.
7: Ah, tu penses que Monsieur le maire est le propriétaire de la mer?
6: Oui.
7: Et comment on appelle les habitants de la mer?
6: C'est ceux qui habitent dans les îles.
7: Et est-ce que vous savez combien elle mesure, la mer? Est-ce que vous savez jusqu'où ça peut descendre?
6: 60 mètres.
8: 3 kilomètres.
9: 100 mètres.
7: Quels sont les animaux qui vivent tout dans le fond de la mer?
6: Une raie.
10: Une pieuvre.
11: Une tortue.
12: Les étoiles de mer.
13: Les corails.
14: Les requins.
15: Les poissons.
16: Et avec ceci,
17: oui,
16: ce sera tout.
17: Non.
16: Ce sera tout.
17: Non.
16: Ce sera tout.
17: Non.
16: Ce sera tout.
17: Non.
7: Comment ils font pour voir?
6: Ils ont une vision plus adaptée dans l'eau.
9: Ils ont des gros yeux.
7: Mais des fois, il fait vraiment très nuit, hein. Vous avez vu des images, des fois?
6: Parce qu'en fait, il y a des poissons qu'ils ont une antenne où il y a une petite boule qui fait de la lumière.
7: Mais ils n'en ont pas tous. Alors comment ils font les autres, ceux qui n'ont pas de lampe?
6: Ils s'approchent d'eux et du coup, ils voient.
7: Tu penses qu'en fait, il y en a qui ont des lampes et ceux qui veulent voir, bah, ils suivent ceux qui ont des lampes?
6: Ouais.
7: Et quel est le plus gros des animaux, selon vous, qui vit sous l'eau, tout dans le fond de l'eau?
6: Une pieuvre.
13: Des grosses pieuvres.
14: Des baleines.
15: Une grosse baleine.
16: Un requin.
13: La barrière des corails.
7: C'est quoi la barrière de corail?
13: Bah, ça permet pour pas que les requins aillent manger ceux qui sont après la barrière.
7: C'est comme une clôture, en fait?
13: Un peu.
6: C'est comme un filet dans l'eau, et c'est pour que les gens ils se baignent dedans, et pour pas que les requins ils mangent les gens qui se baignent.
7: Parce que les requins, ça mange les gens?
6: Les requins, c'est méchant, donc bah moi je pense que oui.
5: Des fois, je regarde des vidéos de requins, et donc, du coup, et ben je vois où des fois ils en mangent les gens, et je pense que c'est très très très méchant.
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18: Louis Hachette, fondateur de l'un des plus grands groupes d'édition au monde. Mais saviez-vous que tout a commencé à Rethel? Louis, dès son plus jeune âge, se tourne vers la lecture. Un amour, d'ailleurs, qu'il ne quittera jamais. À peine adolescent, il quitte sa ville natale avec sa famille pour Paris, où sa mère travaille comme lingère dans un grand lycée. Et c'est à la capitale qu'il va faire ses études, notamment en droit. Mais c'est un autre domaine qui va capter son attention, l'édition. À 26 ans seulement, il fonde sa propre maison d'édition. Très vite, elle prend une ampleur considérable et en quelques années, elle devient le premier groupe d'édition en France. Et qu'est-ce qui explique un tel succès? Eh bien, c'est surtout son modèle commercial novateur. Louis Hachette comprend que pour toucher un large public, il faut adapter les livres aux besoins du public. Qu'il s'agisse de manuels scolaires, de dictionnaires ou d'ouvrages destinés aux jeunes lecteurs, son intuition est de créer des ouvrages pédagogiques, accessibles à tous à des prix raisonnables. Et le pari est réussi, car ses livres se retrouvent dans toutes les écoles et contribuent à l'émergence d'une véritable culture populaire. Loin de se cantonner à l'édition scolaire, il diversifie rapidement son catalogue en publiant des romans, des biographies, des récits de voyage ou des ouvrages scientifiques. Et c'est là toute la force de sa vision. Il parvient à offrir à la fois des livres éducatifs, mais aussi des œuvres littéraires qui font de sa maison un acteur incontournable du paysage éditorial français. Un autre point marquant du génie commercial de Louis Hachette, la distribution des livres. Il innove en installant des points de vente dans des gares, là où le public est nombreux. Des points de vente qui s'appellent aujourd'hui Relais. Louis Hachette s'éteint à 64 ans, mais son nom et son œuvre perdurent toujours à travers l'énorme empire qu'il a créé. Le 9 février 1953, Henri Philippe Aki, des éditions Hachette, publie les premiers titres d'une collection appelée « Un grand avenir, le livre de poche », un format qui séduit un public jeune car le prix est plus raisonnable. Aujourd'hui, les éditions Hachette sont parmi les plus grandes maisons d'édition au monde, mais tout a commencé à Rethel, grâce à ce jeune homme passionné par les livres et déterminé à démocratiser la culture. Louis Hachette, véritable pionnier de l'édition, c'est l'un des trésors de Champagne-Ardenne.
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19: J'écrivais déjà quand j'étais punie au lycée, que j'avais quand même une scolarité un peu chaotique. Quand j'étais punie au lycée, on me demandait de faire des rédactions. Pour moi, c'est une bonne nouvelle.
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2: C'est une signature que l'on reconnaît au premier coup d'œil. Illustratrice, autrice de BD, la Vésulienne Sophie Lambda s'est imposée en quelques années dans nos librairies. Sophie, à la Haute-Saône, cette terre, qu'est-ce qu'elle représente pour vous?
19: Oui, moi je viens de Haute-Saône. En plus, c'est une partie de la Franche-Comté. C'est pas forcément la partie de la Franche-Comté de laquelle on parle le plus. On parle beaucoup du Doubs, on parle beaucoup du Jura, du marché de Noël de Montbéliard, mais la Haute-Saône, on est un peu les oubliés. Et moi, c'est une région qui m'est chère, c'est là que j'ai grandi, c'est là que j'aime revenir régulièrement. Et voilà, c'est chez moi.
2: Et malgré cet attachement, le déclic de la création n'est pas arrivé tout de suite. Il a fallu attendre, je crois, la trentaine pour que l'écriture s'impose un peu comme une évidence, Sophie.
19: J'écrivais déjà quand j'étais punie au lycée. Que j'avais quand même une scolarité un peu chaotique. Quand j'étais punie au lycée, on me demandait de faire des rédactions. Pour moi, c'est une bonne nouvelle. Donc, je pense que j'aimais déjà écrire, mais je m'étais pas rendu compte que je pouvais le faire pour le plaisir, que je pouvais potentiellement en faire un métier. Donc, c'est arrivé tard quand j'ai vraiment ressenti le besoin de raconter une histoire, celle que j'ai racontée dans ma première BD, qui était une espèce d'urgence à écrire. Mais voilà, c'est arrivé tard et je pense qu'on m'a pas assez, peut-être à l'école, encouragé à le faire.
2: Aujourd'hui, vous, Sophie Lambda, vous ne rentrez plus dans les cases, vous les dessinez, vous explorez de nouveaux formats comme des carnets de voyage pour exprimer notamment une soif d'indépendance qui définit son quotidien, c'est ça un peu, non?
19: Je fais ce format qui me ressemble, j'adore le carnet de voyage, mais celui que je fais, il est un petit peu différent parce qu'il y a de la BD dedans. Et c'est directement inspiré par des voyages que je fais qui sont toujours très différents. Des fois, je pars avec des groupes, des fois, je pars toute seule. Des fois, je vais rejoindre des amis. Des fois, je pars complètement à l'arrache. Des fois, je suis très organisée. C'est toujours très différent. Et moi, c'est des aventures que j'adore raconter. Donc là, j'ai le deuxième que j'ai envoyé à l'imprimeur qui va arriver d'ici 2 mois, que j'ai vendu sur ma boutique en pré-vente, sophielambda.com. Et puis voilà, là j'espère en 2026 refaire de la bande dessinée, de la vraie bande dessinée, un peu comme la première que j'ai sortie, Tant pis pour l'amour. Ma priorité, c'est de garder d'être indépendante, d'être autonome, de compter principalement, c'est pas pour ça que je ne sais pas demander d'aide, mais je compte principalement sur moi. J'ai toujours voulu cette indépendance et ne pas compter sur quelqu'un d'autre pour vivre. Aujourd'hui, ma priorité, c'est vrai que j'ai de continuer à voyager, de continuer à pouvoir bouger tant qu'on le peut, que ce soit au niveau de la santé et financièrement. C'est un luxe et c'est une chance de pouvoir faire ça.
2: Une femme libre au parcours inspirant à retrouver d'ici 2 mois d'ailleurs avec son nouveau carnet de voyage et en 2026 pour sa prochaine bande dessinée aussi. C'est l'objectif. Merci Sophie Lambda d'être intervenue au micro ici Belfort-Montbéliard.
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1: Aujourd'hui, direction Nîmes pour une soirée pas comme les autres. Je me la joue Michel Jonas. J'ai testé The Reef Jazz Club.
2: 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Je descends dans la boîte de jazz.
1: Sur le Jean Jaurès, un lieu où le jazz, le swing et la bonne humeur se dansent autant qu'ils s'écoutent. Dès l'entrée, les lettres du riff s'affichent sur le sol en mosaïque. Le bar longe la salle, la lumière se fait plus douce et au fond, un filet lumineux vous aspire vers la piste. Lohan donne déjà un coup. Ça tape du pied, ça compte, on reprend. Et surtout, personne ne se décourage. Tout âge confondu, des sourires, des envies communes de découvrir l'univers du boogie-woogie, du West Coast Swing et du Linky Up. Bon, soyons clairs, on ne devient pas Fred Astaire en une heure.
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1: Mais Florent Yamas, multiple champion du monde et de France, vous met tout de suite à l'aise. Ses conseils sont en or. C'est l'autre professeur, le créateur du lieu. Et le jeudi, place à la jam session. Les musiciens sortent leurs instruments, piano, batterie, sont déjà là. Et c'est parti pour le bœuf, endiablé. Petite anecdote, Florent m'explique que dans les années 30, on faisait patienter le public entre deux morceaux avec des sketchs d'humoristes. C'est ainsi qu'est né le stand-up. Ambiance décontractée, on peut s'installer dans la cour pour papoter, boire un verre, grignoter un plateau gourmand. Une soirée qui met le cœur en swing et le sourire aux lèvres. Le Reef Jazz Club, c'est 36 avenue Jean Jaurès. À Nîmes, pas besoin d'équipement spécial, hein. Vous venez juste pour vous amuser. Retrouvez-les sur Facebook et Insta avec des vidéos incroyables. Et si vous aimez, venez prendre l'apéro swing un dimanche aux alentours de 17h. Bon, moi un peu parti, un peu naze, je ressors de la boîte de jazz prendre le rythme de ma vie. Donc, j'ai testé, j'approuve et je dis...
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3: Bonjour à toutes et tous, bienvenue dans Affaires classées, le podcast. Nous sommes en janvier 1879. Le sympathique garde champêtre du village de Laguinge, en Haute-Soule, est poignardé de 5 coups de couteau dans une auberge. Les gendarmes arrivent et son meurtrier a disparu.
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3: Les bohémiens. Ces individus, migrant en groupe d'un village à l'autre, ont longtemps alimenté les conversations, les polémiques, les peurs au Pays Basque et au-delà. Les historiens situent leur arrivée dans le coin en l'an 1602. C'est le seigneur d'Urtubie à Urugne et le vicomte d'Etchaus à Baïgorry qui accueillirent en nombre ces descendants du peuple tzigane ou rome venus de Bohême grâce au sauf-conduit que le roi de cette contrée d'Europe centrale délivrait. Nombre d'entre eux vont finir par s'implanter en Soule ainsi que dans les pays de Cise et de Mix. Vivant à l'écart des villages, ils offraient leurs services aux villageois, bien contents de leur donner du travail contre très peu d'argent. Selon les saisons, ils étaient employés chez les paysans. D'autres œuvraient comme vanniers, empailleurs de chaises ou tondeurs de mulets. Leurs épouses fabriquaient des chapeaux, de la vannerie aussi. Elles ne tardèrent pas à susciter la curiosité, voire la peur, lorsqu'elle disait disposer de pouvoirs magiques, de remèdes naturels ou jurant prédire l'avenir en lisant dans les lignes de la main. Frappant à la porte des fermes, on les disait mendiants, voire chapardeurs. Dans les gendarmeries du secteur, les plaintes des villageois affluaient pour vol d'animaux, de victuailles ou de linge. Leur présence finit par agacer le préfet palois qui décide de lancer en 1802 une gigantesque rafle. 475 bohémiens sont arrêtés et jetés en prison dans l'attente de les expédier outre-Atlantique en Louisiane. Mais projet du préfet tourne court et la plupart des rescapés de la rafle reviendra vivre au Pays Basque où ils désigneront leur propre roi.
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3: Il se nomme Pierre Aguerre. Il vit en Haute-Soule, dans le petit village de Laguinge, et partage son existence avec une femme, encore jeune, qu'il dit être son épouse, même si les registres d'état civil du secteur ne trouvent nulle trace de leur mariage. Chez les bohémiens, point n'est besoin de s'ennuyer avec les formalités. On est libre depuis des lustres, et la loi que l'on reconnaît, d'abord, est celle des traditions. La modeste masure qui lui sert de quartier général, à Laguinge, ne l'empêche toutefois pas de faire de fréquentes excursions ailleurs. Pour tondre les mulets, officiellement, comme il le clame à ceux qui l'approchent, et peut-être aussi pour tondre les bourses et les biens des paysans du secteur. Combien de fois, en effet, son premier voisin n'a-t-il pas déploré des vols d'objets agricoles ou d'animaux dans sa propre ferme ? Le dit voisin aurait bien aimé récupérer ses biens en signalant ses méfaits aux gendarmes de Tardets. Mais Aguerre traîne une sale réputation. Maintes fois condamné pour vol, violence, il pourrait bien se venger. Aguerre sait cultiver ses relations et, pour asseoir son autorité, il va lier amitié avec un homme influent au village. Le garde champêtre, un certain monsieur Iriard. Le brave fonctionnaire est au courant de tous les potins du village. Son goût immodéré pour la bouteille fait de lui un informateur facile, de premier choix. Ce 9 janvier 1879, Aguerre accoste le garde champêtre. Il l'invite sans peine à boire ensemble dans le premier cabaret venu. Les deux larrons y retrouvent le vieux Albex, un paysan du coin, et l'instituteur du village, qui a momentanément déserté sa classe. C'est alors parti pour une série de plusieurs tournées de vin.
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3: Dans le canton de Tardets, chacun sait que le garde champêtre, Iriard, est de ces muets à qui la picole alimente surabondamment les paroles. Ce soir de janvier, la nuit tombe tôt et la conversation s'éternise. Ivre à l'excès, Iriard dévoile toutes sortes de fâcheux secrets sur tel ou tel habitant du village. Ses amis, tout aussi ivres, en rajoutent. Soudain, Iriard explose de colère. Il menace ses acolytes de comptoir en ces termes.
5: « Pour un peu, je vous battrai comme on taille le lin !»
3: À peine a-t-il fini sa phrase que Pierre Aguerre, le roi des bohémiens, se retourne. Il lui assène 4, voire 5 coups de couteau en hurlant « Ah, puisque tu le veux, c'est comme ça !» Celui qu'on surnomme le roi des bohémiens prend, sans attendre, la poudre d'escampette, sans doute en direction de son domicile. Dans le troquet, c'est la panique absolue. Le pauvre garde champêtre hurle de tous ses poumons. Il scande des mots de peur, conscient sans doute qu'il vit ses derniers instants. Quelques secondes suffiront pour qu'il s'effondre, baignant dans son sang. On accourt des maisons voisines, le médecin de Tardets arrive peu après, mais il est trop tard. Le malheureux Iriard accuse plusieurs plaies profondes. L'une d'elles a perforé l'abdomen, causant la libération d'une partie de ses intestins. Les gendarmes rappliquent à cheval. Avant d'expirer, Iriard réussit malgré tout à leur balbutier quelques mots, dont le nom de son meurtrier. On se lance aussitôt à la recherche d'Aguerre. Voyant de la lumière à l'intérieur de sa ferme, les gendarmes l'encerclent avec prudence. Qui sait si le roi des bohémiens n'a pas encore quelques armes qu'il pourrait utiliser pour s'enfuir.
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3: Malin, Aguerre s'éclipse par la porte arrière de la demeure. Il marche à pas de loup avant de se blottir dans les broussailles, espérant tromper la vigilance des gendarmes et s'évanouir dans la nature, afin peut-être de se planquer plus tard en Espagne. Hélas, le bruit de ses pas sur les feuilles desséchées va le trahir. on le saisit avant de le coucher au sol sous la menace d'un fusil. Les gendarmes imaginaient qu'une telle posture lui ôterait toute envie de résistance. Que nenni ! La perspective de sombre lendemain réveille son audace. Aguerre tente les plus violents efforts pour se soustraire à ses gardiens, usant de coups, de nouveaux coups de poing à dessein. Mais la vaillance des gendarmes aura raison de lui. Le voilà maintenant conduit à Tardets, où son interrogatoire commence. Et la première question qui se pose, pourquoi a-t-il tué Iriard ? Le roi des Bohémiens aurait fort bien pu être en proie à des remords, formuler des regrets au besoin. Pas un instant. Il livre une fable ingénieuse à ses yeux. À l'écouter, le garde champêtre l'a d'abord frappé avec un bâton, jeté à terre et menacé de mort. C'est pour se défendre et seulement pour cela qu'il s'est emparé d'un couteau qu'il range habituellement dans sa poche. Il avoue donc son forfait, sans hésitation, mais entendez-le bien, son seul regret est de ne pas lui avoir tranché la gorge. Iriard l'avait saisi au bras et serré si fortement qu'il n'avait pas le choix, dit-il. Hélas, pour Aguerre, cette jolie fable ne convainc personne. Les piliers de comptoir présents le soir des faits démentent formellement son récit. Et le médecin venu l'examiner ne trouve sur son corps aucune trace de plaie, de contusion ou d'ecchymose. Conclusion, Aguerre ment.
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3: Le procès du roi des Bohémiens s'ouvre à Pau le 21 février 1879. Une foule nombreuse a fait le voyage pour l'occasion. Des congénères venus du Pays Basque, des amis et aussi des proches du malheureux garde champêtre que chacun appréciait en Haute-Soule. Le procès d'un Bohémien n'a rien d'une première à la cour d'assises des Basses-Pyrénées, mais cette fois, on juge l'autoproclamé roi des Bohémiens. Âgé de 58 ans, il a le teint cuivré, l'air astucieux et même féroce, selon l'un des journalistes parisiens présents au procès. Les préjugés contre les Bohémiens ne manquent pas. Le président de la cour, par exemple, M. de Lagerie, pose en préambule, je cite, « qu'au milieu de la race noble et loyale des Basques vit la race maudite et dangereuse des Bohémiens ». Aguerre, selon les témoins, aurait été proclamé roi des siens à cause de ses innombrables méfaits. Il était si redouté en Soule que même le maire du village de Laguinge en avait peur. L'élu lui délivrait son certificat de bonne vie et de bonne mœurs, non parce qu'Aguerre était vertueux, mais pour qu'il aille migrer ailleurs. Le procès vire au mauvais spectacle. Tantôt calme, Aguerre justifie sa royauté bohémienne et tente de lui donner quelque chose d'imposant. Tantôt en colère, il se dresse sur son banc. Saisissant la rampe des deux mains, il insulte, il menace les témoins qu'il dit être des suppôts du diable. Ses regards menaçants n'épargnent personne, pas même son avocat. Aucune émotion n'affecte son visage quand on lui présente les vêtements ensanglantés du défunt. Avec un tel client qui ne rêve que de représailles et de vengeance, la cour d'assises n'aura aucun état d'âme à envoyer le roi des Bohémiens au bagne, à perpétuité.
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3: Le roi des Bohémiens, c'était ce nouvel épisode en podcast. Merci de l'avoir écouté. Dans un prochain rendez-vous, je vous emmènerai en 2018 du côté de Pau avec une intervention policière qui va faire couler beaucoup d'encre.
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6: Bonjour, je m'appelle Laureline, je suis artiste de cabaret et je suis chanteuse sur l'établissement de Périgueux.
7: Laureline, on peut vous retrouver sur la scène du Voulez-vous à Marsac-sur-l'Isle dans le rôle d'Opaline. J'ai pas vu tout le spectacle, mais il me semble que c'est quand même le personnage principal. Qu'est-ce qui lui arrive à cette fonctionnaire?
6: Alors, ce qui lui arrive, c'est qu'elle devient une star de la chanson. une star du musical. Et donc elle a toute une transformation physique, vocale et surtout une transformation de vie. Et voilà, donc ça devient une superstar et qui oublie peut-être un petit peu sa vie personnelle d'avant.
7: Est-ce qu'il y a des échos à votre propre vie ?
6: Non, pas vraiment. Et c'est pour ça que j'adore jouer ce rôle, parce qu'en fait, Opaline est une personne très introvertie, et ce qui n'est pas du tout mon cas. Et je trouve ça plus amusant et plus confortable d'aller jouer sur un rôle qui ne ressemble pas à ce qu'on est dans la vraie vie.
7: Ça fait une dizaine d'années, Laureline, que vous êtes oui. professionnelle dans le spectacle. Est-ce que vous vous souvenez de la première fois où vous êtes montée sur scène ?
6: Je sais que la première fois que je suis montée sur scène, c'était quand j'avais 2 mois. Ça, je me rappelle pas.
7: 2 mois ?
6: Oui. Mes parents faisaient des colonies et faisaient des spectacles à la fin des séjours avec les enfants. Et l'année où je suis née, donc en 92, c'était le spectacle sur le magicien des couleurs. Et donc j'étais le bébé violet qui était né de la naissance du bleu et du rouge. Et alors moi je n'ai aucun souvenir de ce qui s'est passé, mais ma mère me dit que elle a vu dans mes yeux que j'étais hyper attirée par les lumières, par ce qui se passait là quoi. Avant d'être professeur de danse, j'étais moi-même élève dans des écoles où je faisais des galas.
7: Quel retour vous avez du public périgourdin depuis le lancement de Star du Musical?
6: Ils sont vachement contents, hein. On a un public principalement senior. Moi c'est mon public préféré parce qu'en fait ils sont toujours émerveillés. Et puis ils ont toutes les références, parce que moi j'ai des codes assez rétro des goûts assez rétro. Et du coup j'adore parler avec eux à la fin du spectacle, parce qu'ils sont toujours super enchantés de ce qu'ils ont vu, de ce qu'ils ont entendu. Et c'est hyper agréable.
7: Pour vous, c'est qui l'artiste suprême, celui ou celle qui vous a donné envie de faire ce métier?
6: Charles Aznavour.
7: Ok, d'accord, pas d'hésitation. Votre plus beau souvenir de scène?
6: J'ai envie de vous répondre que moi, mes plus beaux souvenirs de scène, c'est plutôt avec les élèves avec qui je donne des cours. Je trouve que dans l'amateurisme, il y a un truc qui est encore plus beau que dans le professionnel, c'est qu'à la fin, on arrive à faire quelque chose alors que c'est pas notre métier. Mon plus beau souvenir de scène professionnel, je pense que c'est ma première ici en tant que chanteuse. Parce que comme je disais, moi j'étais danseuse professionnelle, j'étais dans une production et une école qui formait des artistes à être pluridisciplinaires. Donc j'ai appris à chanter. Je voulais chanter. Et c'est le voulez-vous qui m'a donné ma chance et l'opportunité de le faire. On est une équipe très soudée et on n'est pas les uns au-dessus des autres, on est les uns à côté des autres.
7: Merci.
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1: Paris, c'est le trait d'union, disons-le, entre les cultures. C'est le cas entre l'Alsace et l'Île-de-France. La preuve avec la réussite d'un Alsacien qui va créer chez nous la brasserie Beaufinger, devenue un monument de la gastronomie à Paris. Thierry Boeuf vous y invite, c'est Bistrot de Paris.
2: Et le cocktail américain, c'est quoi?
3: C'est un coquelet grillé avec une sauce américaine, tomate, échalote, une pointe de cognac, du vin blanc. C'est un peu relevé.
4: Un déca,
5: pâté, jambon, c'est un rayon de gruyère, cantal, rôti, jambon de pays.
6: Eh bien, tout ça, ça va aller dans la blanquette.
3: Bon appétit.
7: À Paris, subsistent encore quelques mammouths de la gastronomie, encerclés de toutes parts de chinoiseries et de fast-food endémiques.
8: Sandy, une pointe de sel, un coup de moulin à poivre dans l'aïoli, s'il te plaît.
7: Le dernier rempart de la Bastille se nomme Beaufinger. La résistance est rude, soutenue par des tonnes de guirlandes de saucisses de Strasbourg et de plats de choucroute fumante, où jadis, les critiques Go et Millot aimaient s'attabler.
9: Henri Go, Christian Millot, vous allez nous faire les honneurs de cette table, qui est certainement l'une des meilleures de Paris.
10: Elle est surtout réputée pour sa choucroute, qui est merveilleuse, je dois dire.
11: Ça s'appelle Beaufinger, et la brasserie Beaufinger a été, à partir de 1920, le lit des années folles. Il y avait une assistance très brillante qui venait dans cette vieille brasserie alsacienne avec il y a une salle de peinture de Hancy et on voyait Cocteau, Chaplin, Marie-Laure de Noailles. Tout Paris venait chez Beaufinger, qui était célèbre également pour ses huîtres et son banc d'huîtres. C'est le concurrent de Lippe maintenant, voilà. Vraiment.
7: Beaufinger est la plus vieille brasserie de la capitale. En 1864, Frédéric Beaufinger, originaire de Colmar, quitte son Alsace chérie pour Paris avec dans ses malles toutes les spécialités de l'Est de la France. Mais le coup de génie du jeune Alsacien consiste à servir de la bière fraîche et mousseuse, brassée à l'air et distribuée à l'aide d'une pompe. Autrement dit, les Parisiens découvrent pour la première fois la bière pression. Repas d'affaires, dîner d'anniversaire, virée entre copains, touristes en goguette, couple légitime, amant pressé, pour paraphraser André Malraux, Beaufinger, c'est comme le métro parisien à 18h. Et même un renfort inattendu vient prêter main forte à la brasserie, en la personne de l'intellectuel et philosophe Roland Barthes.
12: Les cafés à Paris, chez lui, c'était plutôt le Flore, c'était le Bonaparte,
13: oui,
12: c'était son quartier de Saint-Germain-des-Prés.
13: Oui, c'est ça. Mais le seul restaurant vraiment d'élection, en quelque sorte, qui ne soit pas lié à des opportunités de géographiques, c'est cette manie, dit-il, pour Beaufinger. Et il a beaucoup aimé Beaufinger dans ces années-là, qui était un restaurant parce qu'il y mangeait du poisson.
12: Alors ça, c'était pas du tout dans son quartier, ça.
13: Non, justement.
12: C'était un expatrié.
13: Ça voulait dire que c'était justement un choix.
7: Envie d'une soupe à l'oignon gratinée, de 6 huîtres creuses de Normandie, de gros escargots de Bourgogne, un œuf mayonnaise, un pâté en croûte, un homard flambé au whisky ou la fameuse choucroute servie depuis 160 ans. Direction la Bastille, qui a fait sa révolution à deux reprises, en 1789, aux commandes les révolutionnaires du Faubourg Saint-Antoine, et en 1864, grâce à un seul homme, Frédéric Beaufinger.
1: Eh bien, je ne sais pas vous, mais toute l'équipe du 7-9, ça nous a ouvert l'appétit avec cette chronique. 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Merci à Thierry Boeuf.
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14: 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Je suis trop fier de mon jingle, j'en suis fier. Je l'assume, j'en suis fier. Comment ça va les gens sur Ici Picardie? C'est la Camini Minute, votre chronique de la joie et de la bonne humeur. Écoutez-moi, ça va, sauf que je suis encore un petit peu ému, parce que comme beaucoup de Français, j'ai vu le biopic sur la vie de Philippe Nicolic des To Be Free partir un jour. Sans retour, c'était émouvant. Il paraît que Caris, le rappeur, l'a vu et il a pleuré. C'est pas vrai. Je précise que c'est pas vrai parce que j'aime mon nez. Ok, je veux le garder. Les années 90, nous, on a connu les grandes manias, les plus belles manias. Michael Jackson mania, Club Dorothée mania, Patrick Bruel mania. Et vous, vous avez quoi? La Chikung mania. Voilà, c'est Chikungunya, c'est nul, nul. Nous, on a connu des manias de ouf, on a connu les boys bands. Et au final, les To Be Free, qu'est-ce qu'ils faisaient? Ils faisaient un peu de la dance et de la techno. Vous connaissez cette musique? La musique avec des textes extraordinaires, dignes de Baudelaire, de Balzac et de Molière. Il y a un Américain, il est arrivé, il a dit... I like to move it, move it. I like to move it, move it. I like to move it, move it. You like to move it. Ça, c'est même pas un refrain, c'est un mantra, les gars. Extraordinaire. Les Allemands, ils ont vu ça, ils ont dit, OK, nous aussi, on va s'y mettre. Eins, Weins, Polizei, drei, vier, Grenadier, fünf, sechs, sainte Kirche, Titenacht, Gutenacht. Je suis pas très fort en allemand, j'ai fait ce que j'ai pu. Mais on sentait le niveau du texte. Il y a un mec qui avait écouté ça, il a dit, OK, d'accord, vous voulez jouer ça? Tout ta, tout ta, tout ta, ta, tout ta, tout ta, tout ta, ta. Lui, on pensait qu'il avait fini le game. Mais non. Après, les mecs, ils se sont dit, nous, on fait plus de mots, on fait juste des sons. Pi, pa, pa, palopo. Pa, pa, palopo. Pi, pa, pa, palopo. Même les chanteurs, ils comprenaient même plus ce qu'ils disaient. I'm a scatman. Vous allez pas me faire croire que le mec, il comprenait ce qu'il disait. Voilà, c'était ça, les années 90. De la créativité, des chansons à texte. Mais bon, toutes les bonnes choses ont une fin. Les années 90, elles sont parties. Un jour, sans retour, effacées. Votre amour, sans se retourner. Excusez-moi, je suis encore ému par le téléfilm sur Philippe Nicolic.
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1: Ambiance nature aujourd'hui. 55 000 jardiniers, amateurs ou professionnels suivent depuis plus de 15 ans Franck Natier, un Mayennais de Saint-Plé. Il réalise des vidéos autour de la permaculture sur sa chaîne YouTube La Forêt Nourricière. Mais quelles sont ces vidéos qui touchent tant de personnes?
2: Des fois, je vais visiter des jardins extraordinaires. Souvent, je vais montrer des tests d'association que je vais faire entre les plantes.
3: Et on voit ici, c'est les figues sont en association avec la caseille. C'est un hybride entre le groseillier à macro et le cassis.
2: Je vais parler de variétés assez rares et exceptionnelles, très résistantes aux maladies et qui se débrouillent bien seules.
3: On va voir la figue poire. C'est une figue énorme. Elle est géante. Elle pèse jusqu'à 300 grammes. Regardez un petit peu la taille de ces figues.
1: Et ce qui plaît, c'est la façon de jardiner de Franck sous forme de culture multi-étagée.
2: Donc c'est le fait de pouvoir cultiver différentes plantes alimentaires ou médicinales sur plusieurs strates de hauteur. C'est d'agencer tout ce beau monde pour que ça produise un maximum de fruits et de légumes en essayant d'en faire le moins possible.
1: Effectivement, c'est pas mal ça. Mais est-ce qu'on a une belle production derrière?
2: Sur un petit jardin qu'on cultive comme ça, on peut atteindre à certains endroits du jardin 25 kilos de fruits et de légumes par mètre carré.
1: Là, on a de quoi nourrir la famille pour un bon moment. C'est bio, c'est naturel et c'est ça qui séduit vraiment les gens.
2: Les gens veulent revenir vers une alimentation plus saine et je pense que cette approche du jardin forêt, de la permaculture répond à un besoin.
1: Franck Natier met tout son cœur à partager des expériences originales, voire même introuvables ailleurs, mais l'une des vidéos qui a le plus marché, c'est tuer le liseron et les plantes envahissantes écologiquement. Bon, pour le coup, ça l'a un petit peu déconcerté.
2: Bah, les gens, je les invite plutôt à planter l'abondance, à faire un monde meilleur, plutôt qu'à exterminer des plantes dans le jardin.
1: Même les chardons, parce que là, bon, non ? Bon, d'accord. En tout cas, Franck Natier cultive un message principal à travers sa fameuse chaîne YouTube La Forêt Nourricière, c'est celui-ci.
2: Bah, de prendre soin de nous, de la terre, des générations futures, entre la rivière de la conscience de l'écologie et la rivière de la destruction de l'environnement et du futur de nos enfants, quoi.
1: Pour garder ce joli rire, merci à Franck Natier, je le rappelle, Mayennais de Saint-Plé. La Forêt Nourricière, c'est une chaîne YouTube avec une publication par mois.
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4: L'auteur du livre que je vous présente aujourd'hui dans Toujours à la page les a tous interrogés. Ce père de famille qui, après avoir tué femme et enfant, s'inquiète du sort de sa chienne. Ce japonais cannibale interpellé au bois de Boulogne ou encore ce membre de la Société de protection des oiseaux soupçonné d'être un tueur en série. Jacques Poinaz fut commissaire de police, chef adjoint de la brigade criminelle de la police judiciaire de Paris, également chef de l'unité de coordination de lutte antiterroriste. Cet Ardéchois de naissance témoigne de sa carrière dans « Le temps des aveux, le réfrigérateur du japonais cannibale et autres récits de la brigade criminelle », un livre paru chez Mareuil Éditions. Le retour sur 13 des enquêtes les plus marquantes de sa carrière avec, en ligne de mire, à une époque où l'ADN n'était pas encore la reine des preuves, l'obtention des sacro-saints aveux. Des aveux qui viennent ou non, et qui dissimule parfois une partie de la réalité, qui laisse aussi souvent l'enquêteur avec un sentiment de frustration. Jacques Poinaz.
5: Oui, de la frustration parce que les aveux ne sont pas toujours totalement sincères ou complets ou indiscutables. Il y a souvent une fragilité de l'aveu puisque lorsqu'on a des aveux, on se projette déjà dans le procès et la preuve devant les assises pour les homicides. Mais c'est l'histoire, c'est aussi ce basculement de la personne qui avoue et souvent, même si le policier avant tout est content d'avoir résolu une affaire, parce qu'une affaire criminelle est toujours un poids pour les policiers, mais il y a également parfois un peu de, sinon de pitié, du moins de tristesse de voir un homme qui parfois avait une vie jusque-là normale et qui bascule dans le monde de la prison pour une longue peine.
4: Mais quelle perception vous avez de ça quand vous êtes face à quelqu'un qui n'est pas un criminel aguerri et qui bascule pour des raisons qui paraissent en fait futiles, si on y pense bien?
5: Alors, je crois que ça reste un mystère de l'homme, un mystère de l'humanité. Comment comprendre que quelqu'un qui a jusque-là eu une vie parfaitement banale, d'un seul coup, pour des raisons difficiles à imaginer, passe à des actes terribles?
4: On voit la grande diversité des affaires que vous avez traitées. C'est d'autant plus agréable à lire qu'effectivement, on ne sait jamais où vous allez nous emmener à chacune des histoires. Comment vous avez fait la sélection?
5: J'ai pris celles qui sont restées dans ma mémoire, je dirais, qui m'ont laissé un sentiment, soit de satisfaction, soit d'échec, ou comme celle qui se passe en Ardèche, où je reviens pratiquement dans mon village natal pour enquêter sur une affaire d'explosifs dans la communauté de l'ex-tueur de l'Ardèche, Pierre Conti. Mais souvent aussi parce que ce sont des affaires qui ont quelque chose de particulier, parfois de presque burlesque, parfois de troublant, comme ces adolescents qui, pour donner un alibi à leur ami, inventent un stratagème un peu diabolique. J'ai essayé de montrer que la réalité est souvent plus surprenante que la fiction même.
4: Et c'est sans doute ce qui est le plus fascinant dans chacune des histoires que nous confie Jacques Poinas. Et ce qui est captivant, c'est ce récit au plus proche du travail de l'enquête et les impressions, les réflexions que partage l'auteur avec nous au fil de chacune. Alors si vous êtes fan de faits divers, jetez-vous sur Le Temps des aveux de Jacques Poinas, paru aux éditions Mareuil.
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1: Nous sommes à Caudalé.
2: Richard, on est ici dans les jardins familiaux.
1: Oui, on est dans les jardins familiaux et on est à plusieurs.
2: Il est où votre petit carré?
1: Là-bas, au fond.
2: Allez, je vous suis, allez-y. Et là, ce sont vos poireaux?
1: Il y a des poireaux, il y a encore des betteraves, des radis.
2: Et là, vous êtes au bord de quel canal?
1: C'est un canal qui rejoint la tête.
2: Les choux ont été un petit peu mangés, non?
1: Par contre, la salade, vous voyez, elle n'est pas encore, elle n'est pas gelée.
2: Et alors, comment vous vous organisez? Vous aviez des notions de jardinage quand vous avez pris ce jardin familial?
1: Oui, j'ai eu un jardin familial dans le Nord pendant une dizaine d'années.
2: Donc vous arrivez d'où, vous?
1: Nord-Pas-de-Calais, entre Lille et Arras.
2: Depuis combien de temps vous êtes installé ici à Caudalé?
1: 3 ans.
2: Comment vous avez découvert ce village?
1: Avec mes filles qui habitent là. Donc elles m'ont dit de revenir ici, parce qu'il fait meilleur, il y a du soleil, et le jardin, on peut le faire plus longtemps.
2: Et vous venez tous les matins?
1: Souvent, en ce moment un peu moins.
2: C'est important pour vous d'avoir votre petit carré potager?
1: Tout à fait, parce que c'est du bio. Et puis, quand j'amène les légumes à la maison, ma fille me fait la cuisine. Et moi, je fais la soupe avec les poireaux, avec les navets. Donc, tout va bien.
2: Et derrière vous, il y a le compost?
1: Recyclage. Les choses de la cuisine, mais pas tout, hein, les purées et tout ça. Et puis, les restes de jardin.
2: Rien ne se perd, tout se transforme.
1: Exactement. Et ça devient tout marron comme un terreau.
2: Merci Richard. Et vous Daniel, alors, qu'est-ce que vous cultivez?
3: Là, pour le printemps, j'ai mis des oignons, rouges et jaunes. 300, on ne rigole pas avec les oignons. Hein. À quand on cuisine, il faut des bons oignons. Bon, alors là, il reste les poireaux.
2: Il n'y a pas des artichauts, là?
3: Ah ben oui, mais ça, des artichauts, oui. Ils restent bien en place. Et je suis assez content parce que par ici, moi, je suis normand. Hein. Attention, je suis un viking. Hein. Faut pas me contrarier. Bon, alors, il y a la quatre artichauts. Bon, ben, c'est bien, c'est marrant, dans un jardin, c'est marrant.
2: Et qu'est-ce qui vous a amené au jardinage, Jean?
3: Faut bien s'occuper, faire du sport, la marche, et puis du jardinage.
2: Et dites-moi, vous avez un panorama incroyable depuis le jardin.
3: Justement, c'est très intéressant. C'est pour ça aussi que j'ai demandé ce terrain-là. Il y a la rivière, juste derrière moi, il y a la montagne, avec des beaux arbres. Enfin, c'est formidable, ici, c'est le paradis pour moi. Hein. Surtout moi qui suis né dans la plaine de Caen, vous voyez. Alors, la plaine de Caen, c'est vraiment la plaine.
2: Il y a de la pluie. Hein. Et le principe de ces jardins familiaux, vous venez quand vous voulez?
3: Exactement. Et surtout,

c'est tellement simple que je ne sais pas très bien comment dire, parce que c'est tellement simple que c'est la vie rêvée, quoi. Les gens devraient faire ça. C'est pour ça qu'ils ne font plus de jardin. Ils ont l'air de dire ça ne rapporte pas. Mais ce n'est pas une question d'argent, on s'en fout de l'argent. On mange des bons légumes, mais au moins, on passe du bon temps, toute la journée.

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2: C'est Décibel, toute l'actualité musicale avec ce soir un artiste rare qui s'apprête à passer l'une des semaines les plus intenses de sa carrière. Nous sommes lundi et ce vendredi, le 12 juin, J-5 donc, Kalash sortira son 7e album, jouera dans la plus grande salle d'Europe et fêtera son 38e anniversaire.

0: je peux chanter comme un ange et rapper tel une mitraillette, d'où son nom de scène. Il écrit en français, en créole, en anglais, en mode lover ou très énervé, des chansons d'amour ou bien engagées. En fait, il sait tout faire, alors il a choisi de ne pas choisir. Méthode qui paie artistiquement. J'en veux pour preuve son milliard de streams dépassés depuis longtemps et sa collection de disques de diamants. Médiatiquement, en revanche, ça fait que les radios et les télés ont du mal à le mettre dans une case et que le grand public a pu passer à côté de sa musique. Et ça, c'est trop dommage parce qu'elle est dingue, sa musique. Alors ce soir, youpi, Kalash est pour la première fois sur votre radio, ici.
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0: Salut à toutes, salut à tous et bienvenue dans Décibel. On fait le tour de l'actualité musicale avec ce soir au rayon anniversaire une chanteuse galloise à la voix rauque. Oui, vous avez reconnu Bonnie Tyler, ce sera à la toute fin d'émission. Un petit blind test autour des chansons qui parlent de la mer, si ça vous inspire. Appelez-nous dès maintenant pour jouer au blind test. C'est Yanis qui vous attend au standard. Le numéro 0810 055 056. 0810 055 056. À gagner le nouvel album de Kalash qui sort vendredi. Il s'appelle Ex Voto. Bonsoir Kalash.
3: Bonsoir.
0: Bienvenue dans Décibel. Je le disais, semaine incroyable qui s'annonce pour vous, puisque vendredi vous fêtez votre anniversaire, vous sortez votre 7e album et vous jouez dans un endroit qui est immense, c'est Paris, la Défense Arena.
3: Exact.
0: Plus grande salle d'Europe. Alors vous avez déjà fait des énormes concerts, vous avez été tête d'affiche de plein de festivals, je pense aux Vieilles Charrues notamment, mais est-ce que ça a une saveur particulière là, ce vendredi qui arrive et qui va être un petit feu d'artifice? Ouais,
3: ça fait un gros vendredi, une grande fête, une grande salle, anniversaire, album, c'est intense.
0: Intense. Bah, merci de prendre le temps d'être avec nous ce soir.
3: Avec plaisir.
0: Kalash, je fais les présentations. Votre vrai prénom, c'est Kevin. Vous êtes né à Strasbourg, né dans le gris par accident, comme dans la chanson de Woolsey, hein, puisque en fait vos deux parents sont martiniquais. Ils étaient en France, en métropole à ce moment-là, à Strasbourg, parce que votre papa finissait ses études pour devenir prof de philo. Et en fait, dès vos premiers mois de vie, vous êtes retourné en Martinique. Voilà. Vous avez grandi là-bas, pas dans une famille de musiciens, mais baigné de musique. Quand même.
3: Ouais, une famille religieuse, adventiste du côté de mon père, catholique du côté de ma mère, et ça chantait énormément, du gospel, ouais. Avec des oncles pasteurs, des tantes chanteuses, donc voilà, un peu de musique, un peu de foi.
0: Pas mal de Bob Marley aussi, pareil.
3: Beaucoup de Bob Marley à la maison, pas au temple, mais à la maison. Beaucoup de Bob Marley, Lenny Kravitz, Francis Cabrel.
0: Oh, Francis Cabrel.
3: Beaucoup.
0: Bref, une enfance baignée dans la musique et un ado qui se met à la musique. Dès vos 15 ans, vous commencez à chanter, à monter sur scène. Et en 2010, vous avez 22 ans et vous sortez votre premier album. Alors, j'ai envie de faire découvrir, je le disais tout à l'heure, votre voix. Parce que vous pouvez tout faire avec votre voix. Kalash, ça peut être une voix grave, profonde, presque crépusculaire.

0: incroyable l'étendue de ce que vous faites. Quand je dis en présentation que vous avez choisi de ne pas choisir, c'est ça votre direction artistique?
1: J'ai choisi de ne pas choisir parce que je n'avais pas le choix.
0: C'est encore mieux, ça rajoute une couche.
1: Ça va encore plus loin.
0: Est-ce qu'on vous a demandé de choisir? Est-ce qu'un jour, quelqu'un, que ce soit un directeur artistique, ou vous a dit, bon, choisis ton camp, soit tu chantes, soit
1: au
0: tu rappes?
1: Oui. Ouais. Au début, oui. Au début, on m'a... Enfin, au début, pas en Martinique, mais au début, ma première signature en France, on m'a pas imposé de choisir, mais on a essayé de m'aiguiller vers une catégorie. Genre, est-ce que tu veux être Champ Paul?
0: Ouais.
1: Est-ce que tu veux être Shaggy? Est-ce que tu veux être Joe Star? Est-ce que tu veux être l'autre?
0: Oui, il fallait choisir son camp.
1: Il fallait choisir son camp, il fallait choisir sa langue aussi. Et voilà, c'est un choix que j'ai toujours refusé de faire, car ça m'était impossible, quoi.
0: Ouais. Il y a le français, il y a l'anglais, il y a le créole aussi. Si le choix est impossible à faire, là, on a bien entendu que selon les chansons, c'est une des trois langues qui prend le dessus, qui prend le lead. Alors, c'est la chanson qui choisit?
1: C'est la chanson, c'est la musique, c'est l'instru. C'est ce qui m'inspire et me guide en premier. J'écris rarement. Donc, dès que je vais en studio, je m'adapte à l'instru. Ah. À la production musicale.
0: Ok, donc c'est ce qu'on va découvrir. On va vous faire écouter évidemment des titres de Ex Voto, mais avant, vous dire quand même que le plus gros tube de Kalash, c'est une chanson qui s'appelle Mwakamoun. C'est un énorme tube qui est multi-platine. Et celui-là, je pense qu'il faut le rajouter à votre playlist d'urgence.

0: Moi, Kamoun, est-ce que c'est un point de bascule dans votre carrière? C'était il y a quelques années maintenant?
1: C'était à presque 10 ans.
0: Ouais. Ouais. Est-ce que vous vous dites, depuis qu'il y a eu cette chanson, voilà, ma carrière a pris un tournant différent. Est-ce que le tube, finalement, ça change les choses?
1: Ben, ce genre de tube-là, ouais. C'est un nouveau step qui, il y a un avant et un après, quoi. Ouais. Moi, Kamoun, jusqu'à maintenant, il y a des gens qui m'appellent moi Kamoun.
0: Le moi Kabos, on vous appelle Kabos, aussi.
1: Ou qui pensent que mon nom, c'est moi Kamoun. Mais ouais, ça change une carrière. Et puis, ouais, comme vous avez dit, les chiffres sont tellement gigantesques que ça fait passer un step, quoi.
0: Vous les regardez, les chiffres? C'est quelque chose qui vous intéresse ou vous restez vraiment du côté artistique de la force?
1: Avant, je regardais pas, mais là, ça s'impose tellement à nous tous les jours. Tout le monde parle que de ça. C'est les chiffres, quoi. On parle plus chiffres maintenant que musique. Malheureusement.
0: C'est vrai. Allez, je donne quelques chiffres. Alors, vous m'en voudrez pas, Kalash, parce que les vôtres, ils sont quand même assez incroyables. Je le disais tout à l'heure, hein, le milliard de streams dépassés largement. On est à 1,5 milliard déjà de vues sur YouTube. Donc, pour toutes les vidéos de vos chansons, vous avez 1,5 million de followers sur Instagram et sur Facebook et sur X et Spotify. C'est 4 millions d'auditeurs mensuels. Vous enchaînez, je le disais, les disques de diamants, de platine. Vous avez 3 de vos albums qui sont déjà certifiés platine. Dans une époque où tout le monde parle de chiffres, les vôtres, ils sont cool.
1: On est cool, on est bien placés. On n'a pas à se plaindre.
0: Et 40 000, alors 40 000, ça c'est un chiffre intéressant puisque c'est le nombre de spectateurs à la Défense Arena, la plus grande salle fermée d'Europe. Est-ce que vous avez encore le trac ou pas?
1: Oui, mais qu'importe le nombre de spectateurs, j'ai toujours c'est le trac, une adrénaline. C'est pas une appréhension, mais j'ai envie d'être en forme, quoi, et puis de satisfaire les gens. J'aime la performance, donc ce qui compte le plus pour moi, c'est ce qui se passe sur scène, quoi. Donc, il y a quand même une appréhension avant la veille et quelques minutes avant. Mais une fois que je monte sur scène, ça disparaît à chaque fois.
0: Soyez là vendredi soir. Si vous arrivez à choper une place, hein, je pense qu'il en reste 4,5, donc sur 40 000, va falloir se battre. Mais bon, elles sont là. Kalash est ce soir l'invité de Décibel. On va écouter un extrait justement de cet album, Moi Kamoun, en 2017. Mais bon, vous avez compris, moi, c'est les chansons d'amour. Ça me fait fondre le cœur. Et il y a ce duo avec une chanteuse qui s'appelle Satori. Ouais. La chanson, c'est Moment gâché. Et je crois que vous avez tellement aimé votre collaboration avec elle que vous l'invitez à nouveau sur votre nouvel album.
1: Depuis que je la connais, je l'invite sur tous mes albums.
0: Et vous aussi, vous allez l'inviter sur toutes vos playlists. Vous allez voir Kalash et Satori, Moment gâché. En attendant, vendredi, la sortie d'Ex Voto, nouvel album de Kalash.

0: temps gâché sur Mwaka Moon, l'énorme album de Kalash sorti en 2017. Moment gâché en duo avec Satori. Et si vous croisez suffisamment fort les doigts et que vous vous concentrez, peut-être qu'elle sera sur scène avec Kalash vendredi soir à la Défense Arena, peut-être.
1: Faites un vœu.
0: Apparaître. Croyons en vos rêves, les amis. Kalash, je le disais tout à l'heure en intro, il y a quand même cette incompréhension médiatique qui fait que malgré les disques de platine, les énormes concerts, vous êtes absent des Victoires de la musique, des grandes émissions télé type Enfoiré. Alors, à l'exception notable du Grand Échiquier, parce que Claire Chazal est fan, elle vous invite dès qu'elle peut. Ouais. Elle rate jamais une occasion. Mais est-ce que ça vous interroge ou est-ce que ça vous enquiquine la place que vous avez ou pas encore pour le grand public français?
1: Non, ça ne m'interroge plus. Je me suis fait une raison et c'est peut-être ma place de ne pas y avoir ma place.
0: mais outsider pas, professionnel.
1: Voilà, mais on ne dit pas non. Mais outsider né, je suis né comme ça dans une sorte d'incompréhension que d'autres appelleront injustice. Mais moi, je suis confortable avec ça.
0: Ça ne vous peine pas?
1: Non, ça ne me peine pas, ça ne me pèse pas. Je sais que c'est ainsi.
0: J'avais eu cette discussion avec Jacob Desvarieux, Kassav, évidemment, qui nous a quittés.
1: À la paix à son âme.
0: Qui est, dans les chiffres, le plus grand groupe français de tous les temps. Hein, 2000 concerts sur les 5 continents, 5 millions d'albums vendus. Kassav, c'est énorme. Mais lui, il me disait, ouais, mais Kassav, pour les programmateurs, c'est pas un groupe français, en fait. C'est un groupe antillais. Donc, on met à part. Ouais. Et puisque vous évoquiez Cabrel tout à l'heure, Kalash, on a eu aussi une grande conversation sur les langues régional avec Francis Cabrel, parce que lui, c'est quelque chose qui lui tient beaucoup à cœur. Il a fait des chansons en occitan et puis il a fait toute une session en fait de ses rencontres d'Astafor avec des langues régionales. Donc ils ont sorti plein de chansons en breton, en basque, en corse, etc. Est-ce que vous vous sentez représentant de la langue créole?
1: Je le suis malgré moi et je suis content de l'être. C'est tellement naturel. J'ai grandi toute ma vie en Martinique. J'habite en France depuis 2016. Donc ça fait partie de moi, quoi. Donc d'où le fait que j'ai refusé de ne pas chanter en créole sur mes gros disques. Ouais. Ça fait partie de moi. Donc je suis content de l'être, d'être un des représentants de la langue créole.
0: Ouais. Surtout, il y en a tellement peu à qui on tend le micro. On se dit, il y a presque une responsabilité sur vos épaules.
1: Mais à un moment, on m'a collé cette responsabilité. Aïe. Mais j'aime pas qu'on me force à faire quoi que ce soit. Donc,
0: ça marche pas avec vous.
1: C'est vrai qu'à un moment, on m'a reproché de pas chanter assez en créole. Par exemple, la chanson Moment gâché ou Tekken, qui sont ce qu'on appelle des hits et c'est en français. Mais pour moi, ce qui compte avant tout, c'est la musique. Donc, la musique passe avant tout. On peut pas politiser la musique.
0: La musique passe avant tout. La voix de Kalash, incroyable. Vous l'avez entendu dans plein de registres déjà depuis le début de l'émission. Et en live, alors qu'est-ce que ça donne? Live acoustique, Kalash.

0: Avec un public très expressif, toujours Kalash, ça c'est Can't Live Without You, donc un live acoustique. Vous l'avez découvert comment, votre voix? Comment vous vous êtes rendu compte que vous pouviez aller du plus grave, du plus guttural au plus angélique?
1: Ça s'est venu au fur et à mesure. Au début, j'ai toujours envie de le faire, mais j'avais pas soit les capacités ou pas assez d'entraînement ou pas assez peut-être confiance. Et à force de faire des concerts, des petits sons de système, des gros sons de système, des scènes un peu partout, je pense qu'avec l'entraînement et la confiance, la voix s'est forgée elle-même, quoi. Mais j'ai toujours eu envie de chanter, quoi, que ce soit en toastant de façon entre guillemets hardcore, de rapper, de chanter de façon suave ou dans les aigus. J'ai toujours voulu faire ce qui m'influençait déjà, hein, les morceaux gospel, ouais, les morceaux de Bob Marley, les morceaux de Francis Cabrel, même du Johnny Hallyday. Enfin, j'ai toujours Michael Jackson aussi beaucoup.
0: Ouais.
1: J'ai toujours voulu faire ce genre de grand écart là, quoi. Donc à force d'essayer et beaucoup de studios, beaucoup de scènes, je pense que c'est venu, et puis la confiance aussi aide beaucoup.
0: En fait, c'est comme un athlète avec votre voix. Vous devez la chauffer, vous devez l'entraîner. Vous devez pas vous faire des foulures en démarrant trop vite, etc.
1: Ouais,
0: vous travaillez tous les jours la voix?
1: Je travaille pas la voix tous les jours, mais je fais de plus en plus attention à mes cordes vocales. Et on a un coach de cordes vocales aussi, un médecin pour les cordes vocales qui surveille avant chaque tournée. Mais c'est vrai que plus jeune, on fait pas attention à ce genre de choses-là.
0: On fait n'importe quoi.
1: Et c'est peut-être ça qui rend les cordes vocales aussi robustes. d'avoir fait n'importe quoi. Ouais.
0: C'est ça. Alors, votre nouvel album s'appelle Ex Voto.
1: Ouais.
0: Il y a dedans, vous vous en doutez, des chansons d'amour. Moi, j'adore. Chansons de jalousie. J'adore 18h33.

0: 33, chanson de jalousie très savoureuse que je vous recommande. L'album s'appelle Ex Voto. Alors un ex voto, c'est un petit objet qu'on dépose en remerciement au Dieu auquel on croit quand il a exaucé nos prières. Alors est-ce à dire, cher Kalash, que certaines de vos prières ont été exaucées et que cet album, c'est une façon de montrer une gratitude ?
1: Une gratitude, une reconnaissance. Je suis très reconnaissant envers la vie, envers Dieu, envers les gens que Dieu met sur mon chemin. Et c'est exactement ça. Ça représente la gratitude et la reconnaissance pour toutes les prières et les bénédictions que je reçois. Ouais. Et que ma famille et mes enfants aussi reçoivent.
0: Alors ces petits objets, les ex-votos, ça peut être en forme d'oiseaux, ça peut être des sculptures, ça peut être des peintures, mais ça peut être aussi ces chœurs. Vous savez qu'on voit notamment les chœurs mexicains, ouais, absolument magnifiques. Il y en a un d'ailleurs sur la pochette. Donc forcément le chœur, je me suis dit l'amour. Et là j'ai écouté, je me suis dit c'est dingue. Il dit beaucoup « je t'aime » dans cet album. Et on sait que pour les hommes, alors vous êtes jeunes, mais pour les hommes en général, alors les générations précédentes encore plus, mais c'est dur de dire « je t'aime », ça fait pas très viril. Est-ce que vous avez dû apprendre, vous, à dire « je t'aime » ?
1: Non, je suis né dans des « je t'aime », même ouais, si ma situation familiale, enfin mes parents sont pas restés ensemble très longtemps, ouais, mais à leur façon, chacun me disait « je t'aime », non. Et puis aussi grandir, dans la foi, on entend beaucoup « je t'aime », que ce soit de par les écrits bibliques, etc., il y a beaucoup cette notion d'amour, etc. Donc non, j'ai jamais eu de mal à dire je t'aime, moi. Peut-être à recevoir un je t'aime, ouais, mais à le dire, non.
0: Alors en tout cas, vous le chantez merveilleusement. Alors il y a une chanson qui est géniale, qu'on va écouter, qui s'appelle « Vous, mes amours, pitié ». Vous n'êtes pas tout seul sur cette chanson, Kalash. Vous êtes avec une petite fille qui s'appelle Yeva. Ouais. Valerie, comme vous, parce que c'est votre fille. Ouais. Quel âge elle a ?
1: Elle aura 10 ans.
0: 10 ans. Ouais. Alors vous allez l'entendre hein, dans la chanson Yeva, mais vous n'allez pas entendre juste Kalash et Yeva. Vous allez peut-être entendre aussi quelque chose qui va vous rappeler un roi de la rumba congolaise, Monsieur Taboulay Rochereau.

Taboulaye Rochereau, qui est hyper connu pour ses chansons et aussi pour le fait d'avoir, alors lui on ne sait pas exactement, plusieurs dizaines d'enfants probablement. Et parmi ces enfants, il y a Youssoupha, rappeur que vous connaissez bien, qui est déjà venu plusieurs fois dans Décibels et qui a samplé cette chanson Pitié sur sa chanson Les Disques de

0: vous avez, vous aussi, Kalash, utilisé ce sample de Taboulé Rochereau, Pitié. Elle raconte quoi, sa chanson, à lui? C'est un papa qui est tout le temps sur la route parce qu'il est chanteur. Hein,
1: ouais, et puis qui exprime quelques remords d'être absent et qui veut quand même le rappeler ou se rassurer, je sais pas, en disant je travaille, c'est pour vous que je le fais, quoi. Je suis pas en train de m'amuser, bon, même si on s'amuse aussi, hein.
0: Oui.
1: Mais c'est quand même pour vous, c'est votre héritage, soit culturel ou financier, ou je sais pas, mais ouais, c'est pour vous que je le fais, quoi.
0: Ouais. Et c'est ça aussi le message, alors, que vous voulez passer dans Vous, mes amours, ou c'est un peu plus large que ça?
1: Ben, il y a plein de choses. Il y a de la tristesse, du chagrin, la distance, et ça rejoint ça aussi. Je suis tout le temps sur les routes. J'habite dans un pays différent. Je suis à 8 heures de mes enfants. Et voilà, il y a aussi ce genre de sentiments-là, de remords, de pas, il y a l'absence à la distance, quoi.
0: Ouais. En tout cas, il y a deux de vos filles, hein, sur.
1: Il y a Imani.
0: Voilà.
1: Et Eva, et il y a mon fils Ethan à la fin.
0: C'est ça, ouais. Tout le monde est là. Et.
1: Presque
0: et puis,
1: tout le monde.
0: La pochette.
1: Ouais.
0: La pochette
1: du. La pochette, il y a Joy.
0: Il y a Joy, ouais. Voilà, votre petite. Mieux sapée que la plupart des adultes que je connais, vraiment, vraiment, cet enfant est magnifique. Et on écoute Kalash et sa fille Yeva sur cette chanson, Vous, mes amours, donc. Et clin d'œil dès le début de la chanson. À Taboulé Rochereau.

0: papa, t'inquiète pas, je sais.
1: Et on versera notre petite larme, hein. Tellement c'est beau et dit simplement. C'est vraiment une grande chanson, vous mes amours, pitié. Merci. Kalash, si un de vos enfants veut devenir artiste, qu'est-ce que vous faites? Vous les collez en pension ou vous les encouragez?
2: On mélange les deux. Je les encourage en pension. Non, je vais toujours les encourager, mais je vais leur dire qu'il n'y a pas que ça dans la vie.
1: Ouais.
2: La musique ou le foot, comme le cliché qu'il y a maintenant.
1: C'est vrai. Ou influenceur.
2: Non.
1: Non, c'est bon, ils sont à l'abri.
2: Je respecte tous les métiers, mais non, je leur dirais qu'il y a d'autres choses aussi dans la vie. Mais je les encouragerais, si c'est ça leur choix, je serai avec eux. En tout cas, je pourrais leur donner quelques conseils et quelques boucliers pour ne pas faire certaines erreurs, quoi.
1: Ex Voto, le nouvel album de Kalash sort vendredi. Dessus, il y a cette chanson, Vous, mes amours. Et restez dans le coin, parce qu'on va parler de cet énorme concert de vendredi. C'est à Paris, La Défense Arena, la plus grande salle d'Europe. Kalash, il sera dans 5 jours.
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1: Ouais, j'ai dit J-5, mais en fait on est lundi, donc mardi, mercredi, jeudi, vendredi. En vrai, c'est même J-4.
2: Ouais.
1: Ouais. Il est sympa parce qu'il a vu que je m'étais trompée, Kalash, il a rien dit. Mais... Moi, les maths, c'est pas mon truc. On aurait dû me mettre en pension, vous voyez ce que c'est ça. Ouais, J-4 pour l'album, votre anniversaire et La Défense Arena, tout le même jour.
2: Ouais.
1: Ces nouvelles chansons, alors qui seront sorties le jour même, comme 18h33.
2: Oh,

0: allez jouer tout le nouvel album, même si les gens auront eu le temps de l'écouter qu'une ou deux fois dans la journée avant de venir
1: au concert. Une partie, ouais. Une partie. Parce qu'on peut pas faire comme on fait, comme on a déjà fait par exemple dans un stade 4 heures de show. Mais ici, c'est pas possible. Donc il va falloir choisir.
0: Exactement. Alors je sais très bien de quel concert vous parlez parce qu'on en parle encore là-bas en Martinique. C'est le stade de Dillon à l'été 2024. Ouais. C'est ça. Vous avez vendu 23 000 tickets en 10 minutes. C'était incroyable. Et vous avez joué, ouais, plus de 4 heures. Une arrivée à la Johnny Hallyday, m'ont dit ceux qui étaient là-bas avec des flammes et tout, la totale. Vous aimez le grand spectacle pour, ouais, les concerts?
1: Pour ce genre de salle, de configuration, les stades, les arènes, ouais. J'aime les grosses arrivées. Mais ça, c'est par rapport à tout ce que je regardais déjà. Michael Jackson encore. Et certains, oui, artistes jamaïcains. Johnny Hallyday. J'aime le spectacle. Puis j'aime les surprendre les gens aussi, que ça fasse comme si c'est un moment dans le temps, quoi.
0: Ouais, et moi je trouve ça vraiment super parce que il y a ce côté rockstar qui n'est pas réservé qu'aux stars du rock justement, mais qui doit pouvoir se décliner dans tous les styles musicaux. Et moi je trouve que vous incarnez bien ça. Même, voilà, vous êtes toujours super sapé. On sent qu'il y a des efforts sur le stylisme et tout. Non, mais c'est vrai. C'est-à-dire que c'est pas réservé aux rockstars, aux stars du rock.
1: Mais je trouve que maintenant notre génération, enfin notre style de musique, c'est le nouveau rock dans l'attitude, ouais, dans la façon de s'habiller, dans même les matières.
0: Oui, vous avez un pantalon en cuir, ouais, de toute beauté.
1: Les bijoux, ouais, les shows, ouais. Y a plus, je trouve que c'est le nouveau rock and roll, quoi. Même, ouais, dans le mode de vie.
0: Très bien, attention, J-4. Ouais. Attention à la voix. J-5 pour la grosse fête, ouais, du coup, voilà. Ouais. Parce que J-4, c'est le concert.
1: Ah ben oui, dans 5 jours par contre, je vais faire la fête.
0: C'est ça. Je voulais qu'on dise deux mots aussi des artistes avec qui vous collaborez. On vous a entendu tout à l'heure en duo avec Satori. Il y a beaucoup de rappeurs avec qui vous avez enregistré. Damso, on a entendu Booba, Gazo, le regretté Werenoi, Niska, Dadju, Nino. Et là, sur le nouvel album, ah, là c'est un nom qui va vous parler si vous êtes une vieille personne comme moi. Il y a Lino d'Arsenic, ouais, et du Bisson à Bisson, ouais, qui est avec vous. Ouais. Légende, Lino.
1: Énorme légende.
0: Ouais.
1: Énorme légende. Imbattable en couplet.
0: Non,
1: c'est un kiff de. Bah, c'est un flex personnel déjà d'avoir Lino sur un album en 2026 et il fait partie aussi des artistes sur lesquels j'ai grandi avec son regretté frère Calbo.
0: Calbo, ouais.
1: T'as son âme et voilà, c'est un immense honneur d'avoir Lino sur l'album.
0: Ouais, et puis tiens, pour les rêves de personnes âgées, le premier groupe de rap qui m'a parlé de vous, Kalash, c'est IAM, en me disant, ah bah lui c'est pas compliqué, c'est le meilleur chanteur du monde.

0: Ça, c'est vous qui lâche sur la chanson Eldorado d'Ayam sur un super album qui s'appelait Yasuke, qui est un peu sous-côté d'ailleurs, vous devriez le réécouter. C'est très plaisant pour vous d'aller en studio avec d'autres artistes, de mélanger, de confronter parfois vos univers, ça vous nourrit?
1: Moi, j'adore déjà ce genre d'invitation. Je trouve que c'est très flatteur déjà. Et quand il s'agit de groupes comme Ayam qui sont des groupes sur lesquels on a grandi et qu'on ne peut que respecter, c'est pas des défis, mais être au studio avec eux, j'aime bien montrer quelque chose, quoi. J'aime bien faire des démonstrations.
0: Et ça, c'est un truc que vous avez en plus des rockstars, parce que dans le rock, ça se faisait pas trop. Et là, je trouve que vous, votre carrière montre que oui, quoi. Plus on se mélange.
1: Ouais, j'aime beaucoup ça, le partage.
0: Ouais. Hein.
1: Et puis, échanger avec des artistes qui m'ont inspiré et d'une autre génération, je trouve ça super enrichissant. Et ouais, c'est des kiffs, je dis ça souvent, c'est des kiffs personnels, c'est des cadeaux. C'est pour ça Ex-Voto encore, ça rejoint tout ça, c'est
0: la
1: reconnaissance.
0: Ouais.
1: Si je pense déjà, quand j'étais petit, j'avais ce genre d'objectif, de rêve au fond de ma tête, de faire des sons avec NTM, IAM, Bounty Killer et tout.
0: Ah oui, le Jamaïcain qui est aussi sur un fait. Vos titres.
1: Et tout, ouais. Tout s'est fait en fait,
0: tout
1: est venu. Ouais.
0: Ah là là. Alors puisque ce Ex-Voto, cet album arrive vendredi comme un témoignage de gratitude pour tous vos vœux et toutes vos prières qui ont été exaucées, est-ce que vous avez là en cette semaine vraiment spéciale où vendredi vous êtes sur la plus grande scène d'Europe, vous sortez votre album, vous fêtez votre anniversaire, vous avez encore des prières, des vœux, des rêves dans la tête?
1: Moi mes prières se sont simplifiées, mes vœux aussi. Ça, maintenant, l'essentiel pour moi, c'est la paix, la santé, surtout la santé mentale et physique. C'est cliché pour tous, mais je prie beaucoup pour la santé de mes enfants, mon entourage. Quand je rentre sur scène, avant de monter sur scène, je prie pour la santé des gens dans la salle, dans l'avion, je prie pour la santé des passagers, enfin, je prie toujours pour la santé des gens.
0: Et que le pilote aille bien.
1: Et que tout le monde aille bien. Ouais, maintenant, mes vœux se sont simplifiés. C'est très simple et je trouve que c'est le plus important en plus.
0: Bah, je vous souhaite tout ça et le bonheur. Et je vous remercie d'être venu nous voir.
1: Merci, c'est moi.
0: Merci Kalash. J-4 pour Paris, la Défense Arena. À très bientôt et bravo pour votre nouvelle
1: année. Merci beaucoup.
0: Merci.
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0: Vendredi est sorti Attraction. Oui, je sais, je prends une voix un peu bizarre pour vous parler de Attraction, parce que c'est un petit peu cette ambiance-là que le titre a envie d'installer. C'est un duo entre Sébastien Tellier et la divine Juliette Armanet, qui vient d'avoir un deuxième enfant. Félicitations, Juliette Armanet, qu'on aime et qu'on embrasse, et qui fait donc son retour discographique sur une chanson de Sébastien Tellier. Ça tombe bien, ça faisait des années que ces deux-là avaient envie de travailler ensemble. Sébastien Tellier a donc pris une chanson de son dernier album, Kiss the Beast, une chanson qui était en anglais, qui s'appelait Thrill of the Night. La voici adaptée en français avec la voix cristalline de Juliette Armanet. Ça vient de sortir, tube de l'été ou pas, vous allez me le dire.

0: Alors, grande joie de retrouver la voix de Juliette Armanet. Et j'avoue que ce petit duo avec Sébastien Tellier a de quoi nous émoustiller. J'espère que ça vous a plu.
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0: 20h42, mais il est grand temps de jouer au Blind Test. Le cadeau de ce soir, c'est le très beau nouvel album de Kalash, qui était notre invité tout à l'heure. Il s'appelle Ex Voto. Il y a sa fille sur la pochette, elle est tellement mignonne. Mais bon, c'est pas que ça qui me plaît dans le disque. Évidemment, les chansons sont magnifiques, mais cette pochette, oh là là, c'est une merveille. Et pour jouer avec nous au Blind Test et gagner ce joli cadeau, il y a Romain. Bonsoir Romain.
2: Bonsoir Émilie.
0: Comment ça va ce soir?
2: Bien content de participer au Blind Test comme toujours.
0: Ah, ça me fait plaisir. Mais Romain, attention, il y a de la concurrence. Oui. Jacqueline est avec nous aussi. Bonsoir Jacqueline.
3: Bonsoir
2: Jacqueline.
0: Bonsoir, bienvenue chère Jacqueline. Je crois que c'est la première fois qu'on joue ensemble. Hein.
3: Tout à fait.
0: Ah, je suis contente, j'aime bien Jacqueline. Oui. Alors du coup, le Blind Test, est-ce que c'est un exercice nouveau ou au contraire une bonne habitude?
3: Avec vous, c'est nouveau, sinon ça va.
0: On mais dans la vie, oui voilà, vous jouez en famille ou avec des amis.
3: Ça peut arriver, oui.
0: Bon, formidable. Alors,
2: Émilie, je voulais te demander,
0: oui, si Romain.
2: Dire, c'est un peu, enfin on n'est pas à Noël, mais est-ce qu'il te reste des cahiers de vacances pour l'été?
0: Alors il m'en reste un. Donc si tu veux, le cahier de vacances sur la musique?
2: Voilà, oui.
0: Eh ben on va te l'envoyer, il n'y a pas de problème Romain.
2: Merci.
0: T'as envie de travailler en juillet, août et de réviser ta musique?
2: Oui.
0: Ça marche. Oui, bah, y a pas de souci. Je le passerai à Alexandra pour qu'elle te l'envoie. Romain et Jacqueline. Mais non, mais Romain, évidemment, on n'est pas à Noël. Enfin, les cahiers de vacances, c'est pas à Noël. De toute façon, c'est pas la saison.
2: Oui.
0: Ben voilà. Donc ne t'inquiète pas. Jacqueline et Romain, le thème du Blind Test de ce soir, ce sont des chansons qui parlent de la mère. Alors pas la maman comme la fête des mères la semaine dernière, enfin la semaine d'avant. La mère, M-E-R, la mère, l'océan, les vagues, etc., etc. Jacqueline et Romain, comme à chaque fois, je vous demande de bien donner votre prénom avant de donner la réponse, pour que je sache lequel de vous deux a dégainé. Hein, c'est l'équivalent du buzzer dans Question pour un champion, mais là je ne vous vois pas, donc je dois vous entendre dire votre prénom. Et puis on cherche donc bien le nom de l'interprète, pas le nom de la chanson. Enfin, je rassure tout le monde, Décibel, tout le monde gagne à la fin, tout le monde aura l'album de Kalash. Voilà, Jacqueline et Romain, êtes-vous prêts à jouer?
2: Prêt.
0: Alors c'est parti, voici une première chanson qui nous amène à la mer. Dites-moi qui chante ça.
2: Romain, Jacqueline.
0: Et Romain
2: Calogero.
0: Oui, vous l'avez tous les deux.

0: rappeur Passy, Face à la mer. Elle est dingue, cette chanson. Bravo Romain et Jacqueline, vous l'avez tous les deux. Je sens qu'il y a...
1: Bravo Jacqueline.
0: Très beau, haut niveau ce soir. Alors on continue avec une deuxième chanson. Il s'agit d'un chanteur français.
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1: Romain.
0: Romain.
1: Étienne Dao.
0: Oui, bravo.
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0: bien joué. Étienne Dao, un homme à la mer. Dernière chanson de ce blind test.
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0: Chanteur français.
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0: Jacqueline. Oui, bravo.
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0: Julien Doré qui vous attend le 2 juillet prochain au cinéma pour la version film de son énorme tournée. Vous le savez, il y a eu plus d'un million de spectateurs.
2: Oui. Je l'ai vu. Je l'ai vu, Edith Delisle.
0: Alors, Jacqueline, verdict.
2: Soirée de folie. Il est fou.
0: Mais oui, oui, alors je pense qu'il est complètement zinzin, mais fait des beaux spectacles.
2: Ah, c'était génial. C'était en novembre, c'était génial. Franchement, très très bien.
0: Ah bah voilà, le 2 juillet au cinéma, là, ça va permettre aussi peut-être de voir des détails ou des choses qu'on n'a pas remarquées quand on était pris comme ça dans le concert.
2: Peut-être.
0: Voilà.
2: Peut-être.
0: Et aussi, d'après les petits avant-goûts qu'il a publié sur ses réseaux sociaux, on va le voir aussi un petit peu en coulisses, donc on va comprendre ce qui se passe derrière le spectacle aussi.
2: Et quand il saute sur scène, etc.
0: Ouais, voilà. Donc, 2 juillet au cinéma, Julien Doré, les billetteries sont déjà ouvertes. Et c'est un bel ex-écho qu'on a, du coup, ce soir, Romain, Jacqueline, 2 points chacun, bravo, bravo,
2: bravo, je vous félicite.
0: Bravo.
2: Super, bravo Romain, à toi aussi.
0: Merci, je vous embrasse, je vous envoie l'album de Kalash et un petit cahier de vacances pour Romain, parce qu'il a envie de bosser. Et puisqu'on était dans la mer, c'est Renaud qui débarque, car le vent souffle.
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0: La belle vie, premier extrait du premier album de Marguerite, ça sort en octobre.
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0: J'ai omis de préciser que l'album de Marguerite s'appellera Guérir, ce qui me fait une transition parfaite avec notre chanson anniversaire du jour, puisque c'est l'anniversaire de la plus belle voix rock du Pays de Galles, la chanteuse Bonnie Tyler. Elle a 75 ans aujourd'hui. Elle nous a fait quelques frayeurs de santé récemment. Elle avait été hospitalisée en urgence au Portugal. Mais ça avance dans le bon sens. Ses médecins sont désormais optimistes pour un rétablissement complet. Bon anniversaire, Madame Tyler. On y va.

0: merveille, cette chanson Total Eclipse of the Heart, immense tube de 1983. Et bon anniversaire à Bonnie Tyler. Merci d'avoir écouté Décibel. L'équipe du jour, Iris Guitoni, Sarah Bécard, Alexandra Sackberg, Elodie Biancamaria, Franck Moilier, Yanis Kalem, Emma Quenardel et Océane Dias. Eh ouais, il y avait du monde.
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0: La chanson que j'entendais, c'était un titre absolument incroyable de Daniel Lavoie, une chanson qui s'appelle « Il s'aime ».
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3: Bonjour la France, bonjour les auditeurs. J'espère que vous avez passé un beau week-end. J'espère que vous avez la patate. Moi, oui, parce que d'un seul coup, on m'annonce des températures estivales et mon cœur s'emballe comme un faucon. Comment ça va ?
4: Oui, écoutez, moi, cette annonce m'agace un peu parce que c'est haut, c'est bas, c'est changement. Bon, écoutez, vous voyez bien que j'ai une main comme ça, vous voyez bien que j'ai chopé dans l'hume. Un coup, il fait moins 12, un coup, il fait 40.
3: Et voilà, on démarre la semaine avec
4: chonchon.
3: Il est chonchon. On n'a même pas commencé qu'il est chonchon. Oui.
4: Bonjour.
3: Bon, ouais, bah, dis bonjour aux auditeurs
4: quand
3: même.
4: Bonjour Valérie, bonjour à tous.
3: Alors, cette semaine, mes petits chéris, vous avez une finale avec un premier prix de 500 euros en bons d'achat.
4: Ah oui, quand même.
3: Dans une grande enseigne. Et croyez-moi, 500 euros, ça fait plaisir parce que vous pourrez faire ce que vous voulez avec, évidemment. Et puis, si vous ne gagnez pas ces 500 euros dans cette grande enseigne, vous gagnez évidemment.
4: Évidemment, vous gagnez la machine Malongo. Et c'est 32 dosettes. Mais vous savez qu'avec 500 euros, est-ce que vous savez combien vous pouvez avoir dosettes Malongo avec 500 euros?
3: Au moins 6000, hein, j'ai envie de dire.
4: Au moins 6450 fabriqués avec amour par la légende Joe Malongo.
3: Et surtout, n'oubliez jamais. En plus des 32 dosettes, il y a 6 verres en verre.
4: Ah, ils sont en verre, c'est important de le dire.
3: Allez, Lucas, jungle.
4: Lucas qui fait son grand retour parmi nous.
3: He's back, on l'aime tellement. Bah, oui, bah, vous savez les auditeurs, on est une petite famille.
4: On est une team.
3: Et nous, on a des petites préférences. Ouais. Et on aime bien Lulu. Alors,
4: je l'ai payé pour le jingle pendant l'émission.
3: Arrête de parler d'argent. Alors, ça tombe bien parce que nos candidats du jour aujourd'hui, il y en a un avec qui tu vas bien t'entendre, c'est Georges. Il vient d'ici, pays d'Auvergne. Bonjour Georges.
4: Bonjour Georges.
3: Voilà, ça va parler d'argent et de... Voilà. Et moi, je joue avec Nathalie, qui joue avec ici Belfort. Comment ça va Nathalie ?
5: Bonjour, bah écoutez, ça va, mais je suis un petit peu comme Eric, bien enrhumé.
4: Oh, tu veux qu'on joue ensemble alors?
5: Pas chonchon.
3: Oh, ah mais t'es pas chonchon, hein, non, je peux pas, là, deux chonchons, c'est pas possible.
5: Moi, non, j'y suis pas.
3: Oh bah ça va, ma chérie. Alors Nathalie, tu habites à Botan, on dit Botan ou Botans?
5: Botan, comme le beau temps qu'il n'y a pas aujourd'hui à Belfort.
3: Ah, il fait pas beau à Belfort, bon bah beau temps comme beau temps. Alors, tu es mariée depuis 2007 à Pascal.
5: C'est ça.
3: Tu as deux fils, Mathéo et Maël.
5: Exact.
3: Et alors, tu as un chien qui s'appelle Scooby-Doo.
4: Oui, oui, oui, oui. C'est un chien, c'est pas un loup, Scooby-Doo.
3: Scooby-Doo, il fait des bruits comme ça. C'est quoi comme modèle de chien ?
5: C'est un pincher nain. En fait, il fait 5 kilos, tout mouillé.
3: Mon Dieu, t'as appelé ton chien Scooby-Doo, alors que Scooby-Doo, c'est un énorme danois, en fait. Hein,
5: Ouais, c'est ça. D'accord. Mais il lui ressemble trop, en fait.
3: Oh, bébé, on adore les chiens. Alors... J'ai un petit truc, j'aimerais que tu m'expliques pourquoi ton surnom, c'est Notre-Dame de la Garde.
4: Oh my God.
3: Parce que là, pourquoi ?
4: Elle est marseillaise.
5: Non, pas du tout, je suis pas marseillaise du tout, mais en fait, ce surnom, il vient de mon mari vis-à-vis de mes enfants, on va être tout à fait honnête, parce que je suis très, très, très, très, très protectrice, et puis peut-être un peu trop, voilà, donc c'est surnommé comme ça.
3: Mais comme toutes les mamans, non ? Enfin, je sais pas, moi j'ai...
5: Bah, peut-être, mais ils ont trouvé sûrement et qui me colle à la peau depuis qu'ils sont tout petits.
3: Ah ben, voilà. Eh ben voilà, Notre-Dame de la Garde, c'est notre Nathalie. Elle est éducatrice de jeunes enfants à l'AS et avant tu travaillais dans une crèche. De toute façon, tu aimes les enfants. Moi je dis, hein, c'est ton truc les enfants, parce que depuis toute petite tu voulais bosser avec les enfants.
4: Ça vaut mieux.
5: Ouais, c'est ça, je voulais faire ça. Et puis je suis passée du monde des crèches 0-3 ans à l'ASE, l'aide sociale à l'enfance avec des ados. Donc voilà, toujours le monde des enfants, dans la protection et puis... faire au mieux pour eux, quoi.
3: Eh ben, c'est magnifique. On va faire au mieux pour que tu gagnes le premier point.
5: Gentil.
3: Avec la question vrai ou faux. Alors, écoute bien. Tiens, je t'emmène au Japon. Et attention. Une question sur le Japon. Au Japon, les rues n'ont pas de nom. Il n'y a pas de nom de rue au Japon. Est-ce que c'est vrai ? Est-ce que c'est faux ? Top chrono, 5 secondes. Vite.
5: Ouais, je dirais que c'est vrai.
3: Bon, alors, je vais le prendre. Je vais le prendre parce que je suis mignonne, mais il faut répondre plus vite. Bon, c'est vrai, bien d'accord. sûr qu'elles n'ont pas de nom. Les adresses sont classées par quartier, bloc et numéro d'immeuble. Et c'est surtout attribué par l'ordre de construction et non par l'emplacement. Bah, du coup, on se repère grâce au code postal. Voilà, un point pour Nathalie.
4: C'est formidable, le Japon, mais ce n'est rien à côté de l'Auvergne.
3: Oh mon Dieu, l'Auvergne.
4: Ah, l'Auvergne est à l'odeur. Et on salue toutes les équipes d'ici, pays d'Auvergne, et toute l'Auvergne qui nous écoute en masse, avec Georges, qui a absolument voulu jouer avec moi à Solidarité d'Argent et de Radinerie. Bonjour Georges.
6: Bonjour Eric.
4: Comment on va se dire-tu, Georges, hein? Comment tu
6: oui.
4: vas?
6: Oh,
4: oui.
6: Ça va et toi?
4: Ça va, t'habites où toi, Georges, en Auvergne?
6: Alors j'habite à Montaldre, bien entre Vichy et Moulins.
4: Bah, magnifique, mais c'est magnifique cet endroit, mais oui.
3: Ça va, c'est pas trop chauvin les Auvergnats, ça
4: alors,
3: va.
4: Tellement pas.
6: Non, on a une très belle région.
4: Bien sûr. Moi, t'inquiète pas, on va la mettre à l'honneur. T'es marié avec Muriel, t'as deux enfants, Marie-Elie 6 ans et Nina 4 ans, t'as un petit chat. Oui. Et comme tout bon Auvergnat qui se respecte, t'as des petites poupoules aussi. Des petites
6: et oui.
4: Qui, rappelons-le, des poules auvergnates sont celles qui font les meilleurs œufs, puisque ce sont et des oui. poules auvergnates, bien sûr. Bien sûr. D'accord. Alors, je voudrais juste, avant de jouer, il y a un truc. On s'est déjà rencontrés, il paraît.
6: Oui.
3: Mais où?
6: Oui, oui. Au Cachemin, à Vichy, avec Christophe Barbeau.
4: D'accord. Donc, c'est un centre commercial, en fait, à Vichy, d'où je viens.
6: Voilà, oui.
4: Et qu'est-ce qu'on s'est dit? Je ne sais pas, ça s'est bien passé?
6: Ça s'est très bien passé, on a discuté ensemble, et justement, Christophe, il t'avait annoncé au micro.
4: Ah oui?
6: Et donc, après, bah, je suis venu te voir, et puis voilà, on a discuté 5 minutes,
4: magique.
6: Et puis même... Et puis ben aussi on a eu l'occasion aussi de jouer ensemble aussi des fois le soir à l'époque tu faisais les soirs.
4: Oula.
3: Alors donc Oula. Tu vas nous parler du strip club de Vichy là où tu l'as rencontré.
4: Exactement les chandelles vichysoises.
3: Les chandelles vichysoises.
4: Bon allez je vais jouer.
6: À l'époque donc je reviens vite fait sur ça et à l'époque oui. Et ben, Muriel habitait à Bellerive donc je t'avais dit une fois à la radio qu'on s'était séparés sur Repart de Pont.
3: Eh ben voilà.
4: Allez, non, oui, Bellerive et Vichy, c'est une ville séparée par
3: oui,
4: un pont.
3: Oui, bah, j'ai vu.
4: Bon, Georges et mon frère, tout le monde l'a compris, on joue en famille aujourd'hui, il n'y a pas de problème. Sois le bienvenu.
3: Oui, bah, Georges va essayer de marquer un peu.
4: Non, il va essayer parce qu'il est auvergnat, il va pas essayer, il va marquer. Extrait. Un éléphant qui se balançait. Balam, balam, balam. Voici l'histoire de 21 éléphants auvergnats, cela va de soi, qui ont déjà traversé ensemble le pont, tu en parlais, de Brooklyn. 21 éléphants ont déjà traversé ensemble le pont de Brooklyn à New York. Est-ce que cette info est complètement saugrenue, folle, idiote presque, ou est-ce qu'elle est totalement vraie? Top chrono, 5 secondes.
6: Bah, on va dire que c'est vrai.
4: On va dire que c'est vrai, parce qu'on est fou comme ça, on est bien. Oui, monsieur.
6: Oui.
4: Sommes en 1884 pour prouver la solidité du pont et se faire de la pub. Bah, c'est un cirque, un fondateur d'un cirque qui a fait défiler 21 éléphants. Il y avait ici, il y avait des chameaux et des dromadaires aussi.
3: Fameux dromadaire d'Auvergne.
4: Bien sûr, c'est connu.
3: Un point pour Nathalie, un point pour Georges. Et là, tout de suite, Boreo, Broto, Paris Latino. On démarre fort ce lundi, on bouge son boule,
4: bah
3: on
4: oui.
3: se réveille. Paris Latino, Bandolero, vous écoutez ici, vous écoutez évidemment le meilleur de la ZIC. À tout de suite.

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0: Jungle.
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0: On est au taquet avec Nathalie, qui habite à Beautemps, comme Beautemps. Et Georges, qui vit près de chez...
1: Qui vit
0: chez Eric, voilà. Bastien. Alors, il paraît que tu bricoles un peu, ma petite Nathalie, que tu touches un peu à tout, en fait. T'aimes bien jardiner aussi, tu bricoles. Qu'est-ce que ce volume, petite passion?
3: Alors, passion, non pas plus que ça, mais ouais, il y a des petits travaux à faire. Je bricole, je fais du jardin, de la tonte, enfin un petit peu tout ce qu'il y a à faire, je touche un peu à tout, mais on est assez complémentaires avec mon mari, donc là et l'autre, on fait un petit peu tout, en fait, à la maison. Et les garçons aussi, maintenant qu'ils grandissent.
0: Bon, dis donc, 15 et 12 ans, ça commence un peu à chauffer, ça. Parce que tu cuisines bien, est-ce qu'ils t'aident, les garçons, en cuisine?
3: Alors, un plus que l'autre. Le grand aime beaucoup la cuisine et puis est souvent au milieu de mes pâtes et puis voilà, pour apprendre, pour découvrir et nous faire genre des gâteaux sans œufs ou des trucs comme ça. Mais c'est drôle, ouais, ils sont assez là.
0: Ah bah c'est bien ça, dit. J'aime bien moi les enfants qui aiment bien cuisiner. Alors tu cuisines, il paraît que ta tête de liste, ton plat, pop pop pop, t'es une chef, c'est la choucroute.
3: Exactement. Ah,
0: bon.
3: C'est le top du top.
0: Ah, c'est le top du
1: c'est
0: top.
1: C'est lourd, ça, un peu. Choucroute, c'est du gros plat, quand même, un peu. Faut
0: alors, fais pas ton genre, bagel. Le gars mange des trucs, comment vous dire. Voilà, énorme. Allez. Tu fais aussi de la blanquette.
3: Ouais, j'adore.
0: Et attention, parce que tu as des origines italiennes, tu fais des lasagnes. La lasagne. Hop.
1: On adore.
0: Ah, tu fais des lasagnes. Alors, tu fais des lasagnes à tout, en fait. Hein. Tu sais, t'es la reine de la lasagne, il paraît.
3: C'est ça, mais en tout cas, c'est ce que mes enfants et mon mari disent, ouais. Mais j'en ai fait encore hier soir, et franchement, c'est le petit plat de midi, ça va faire du bien, ça réchauffe.
0: Oh là là là là. Bon, bah c'est super. Alors, t'as un point, t'as compris. Tout de suite, tu vas essayer d'en marquer un deuxième, avec une deuxième question, vrai ou faux. T'as une petite ambiance.

0: Alors,
1: le thé.
0: Une ravissante chanson sur le thé, parce que nous allons parler de thé. Alors, Nathalie, Balzac aurait bu l'équivalent de 1000 tasses de thé pour écrire la comédie humaine. 1000 tasses de thé pour écrire la comédie humaine, vrai ou faux? Top chrono, 5 secondes, vite.
2: Non, on va dire vrai.
3: Ça fait l'eau toilette.
0: Eh bien non, il n'a jamais bu 1000 tasses de thé, mais bel et bien du café.
3: Oh,
0: il pouvait en avaler jusqu'à 50 tasses par jour. Il affirmait que ça stimulait son imagination. Voilà, bon bah écoute, pas de points, mais tu as appris quelque chose.
3: Le talent de Balzac. Le café, bien sûr. Le café Malongo, il en a pris beaucoup, Balzac. Et voilà, on lui doit la condition humaine, tout ça grâce à la légende, grâce à Joe Malongo.
4: Je demande pardon à tous les amateurs de littérature française. Balzac qui boit du Malongo.
3: Ça tient à Malongo près, vous voyez.
4: Ouais.
3: Georges, dis donc, tu nous as pas dit ce que tu faisais dans la vie.
2: Je suis chauffeur routier.
3: D'accord, chauffeur routier, ok. Hein. Et alors, il paraît que tu as toujours aimé les gros camions. Toi, t'es depuis tout petit.
2: Tout petit, ouais.
3: Mais du quoi, du 38 tonnes, du combien?
2: Bah là, je suis en 32 tonnes pour l'instant parce que j'ai que le porteur.
3: Ouais.
2: Mais j'envisage de passer le 44 tonnes.
3: Ah oui, quand même. Toi aussi, t'as une sonnerie comme ça, un truc de dingue, un klaxon?
2: Non.
3: Ah non, tu fais pas ça?
2: Non.
3: Bon. Est-ce qu'on peut se parler un peu de la cuisine? Parce que là, on a évoqué la cuisine rapidement avec Nathalie. Mais attendez, l'Auvergne, la potée auvergnate, la truffade, l'aligot, Georges.
2: C'est le meilleur.
3: Fais-nous saliver. Qu'est-ce que tu cuisines, toi, à la maison?
2: Ah bah, je fais des blanquettes de veau, je fais la tarte à la courgette, je fais des pizzas, donc des 4 quarts. Donc, puis voilà.
3: Tu cuisines bien, c'est bien.
2: Oui.
3: Tu fais pas du tout de bricolage, en revanche. Hein, ça, c'est
2: non.
3: Pas...
2: Non. Ah. Pas de bricolage du tout.
3: C'est une réaction, ça. Donc, du tout. Pourquoi?
2: Parce que le dernier coup que j'ai voulu changer le queue de douche, j'étais obligé d'appeler le plombier. Donc
3: Ah oui, quand même.
4: Ah oui, d'accord. Oui, bah n'en fais pas plus alors.
3: Et puis n'oublions pas qu'il fait de la pétanque. Et la pétanque auvergnate, bien sûr, c'est bien connu. Celle où on triche en permanence.
4: Ouais, ouais.
3: Celle où on est toujours de mauvaise foi. Mais oui, mais en plus, tu fais des concours et tout, tu vas loin hein, dans les classements. Mais bon, genre, quel talent. Réunion d'un seul homme.
4: Ah là là, le chauvinisme des Auvergnats. Bon, allez, joue.
3: Allez, oui, passons à la question. Eh tiens, parler d'argent.
4: Oh, c'est incroyable pour des Auvergnats.
3: Oh, parler d'argent. Le casino, il y en a des très beaux d'ailleurs du côté de Vichy. La roulette.
2: Ah oui.
3: Et les monégasques sont interdits de casino à Monaco. Est-ce que selon toi, Georges, c'est vrai ou c'est faux? Top chrono, 5 secondes.
2: C'est complètement vrai.
3: T'as l'air sûr de ton coup, là. Hein.
2: Oui,
3: la règle a été instaurée au 19e siècle par le prince Charles III pour éviter que ses sujets ne se ruinent tout en autorisant les touristes étrangers à jouer et à remplir les caisses de la principauté.
4: Ouais, bah, sympa les monégasques. Bien, et bien ça fait 2 points pour Georges, 1 point pour Nathalie. Et tout de suite, oh, un petit standard, un petit bubble star de Laurent vous le dit. Parce que nous on est comme ça, vous écoutez ici et vous écoutez le best de la ZIC. A tout de suite mes chéris.

0: Bubble comme la taille de mon ventre, Star comme Valérie Damido.
1: Oh là là, mon Star. Dieu, ta gueule.
0: Laurent Boulzy. Oh. Tellement vous, ça.
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1: C'est tellement moi.
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0: Bien sûr.
1: C'est absolument ici et c'est un quiz musical qui nous attend. Donc on va très vite jouer au quiz musical. Juste, je vais juste préciser que Nathalie qui vit à Beautang, j'adore le nom de ce village ou de cette ville, tu n'aimes pas les serpents.
4: Mais c'est vraiment ma phobie la plus grande.
1: Ah oui, bah oui. Et les araignées non plus, et les guêpes non plus.
4: C'est ça.
1: Ah oui.
4: Ah oui. Pas dans un panier et puis les supprimer, ça m'irait bien.
1: Ah oui, bah je comprends. Mais s'il y a une araignée dans la chambre de tes enfants, comment tu vas faire? T'appelles ton mari?
4: Non, j'appelle mes enfants.
1: Ah oui, d'accord, ok. Bon, bah, c'est bien, écoute, moi je peux pas appeler mes enfants parce que ma fille elle a encore plus peur que moi des araignées.
0: Bah, vous faites comment alors?
1: Eh ben, j'appelle mon mec, et s'il n'y a pas mon mec, eh ben, on dort ailleurs. Je ferme la porte de la chambre.
0: Oh là là.
1: Voilà. Ah ben oui, moi, une araignée, c'est pas possible, les gars.
0: Et bon. Mais le lendemain matin, elle est toujours là, comme vous faites pour la chasser?
1: Je ne sais pas. Elle habite à la maison. Allez, alors, exceptionnellement, toute la semaine, le quiz musical va rapporter 2 points.
0: Quoi?
1: Ouais. C'est comme ça, on est comme ça, on est fouché. Non mais là en plus on démarre la semaine avec un quiz musical. Écoute-moi bien Nathalie, il va falloir que tu me trouves. Parce qu'aujourd'hui c'est la Saint-Michel.
0: Bonne fête Michel.
1: Bonne fête à tous les Michel du monde. Il va falloir que tu me trouves 2 Michel célèbres. Donc je vais te faire écouter 2 extraits musicaux séparés évidemment par un petit vouch.
0: Vous le faites bien.
1: Je fais le vouch. Et donc tu me trouves les 2 Michel célèbres. Et là, c'est bien. Alors, attention, écoute bien.

0: s'ennuie.
1: Oh, c'est bon ça.
0: Alors, quels sont les deux Michel célèbres qu'on vient d'entendre? Top chrono.
2: Alors, je dirais le premier Michel Fugain et le deuxième Delpech et le deux Polnareff, pardon.
1: C'est pas clair tout ça, hein.
0: Alors, qu'est-ce que... qu'est-ce qu'on dit? Elle nous a... c'était Michel Delpech et Michel Polnareff.
1: Oui.
0: Eh bien, tu as deux points. Marcher dans la boue. Ça, c'est Delpech. Ah oui. Et ça, c'est Polnareff. Allez, 2 plus 1, ça fait 3 pour Nathalie.
1: Eh bien sûr, Georges connaît les mathématiques par cœur, car il sait compter. Car on sait compter, un chou est un chou, on le rappelle, en Auvergne. Georges, tu aimes la soupe aux choux, toi, hein?
2: Ah oui.
1: Eh oui. Voilà, la soupe aux choux.
0: Voilà, dans 5 minutes, il va péter comme dans le film.
1: Oh la gênance quand même.
0: Non mais là, vous rappelez quand même que dans ce film
1: bah oui, c'est
0: tout
1: le concours
0: le monde pète,
1: de paix,
0: hein,
1: bien sûr. Il regarde les étoiles, la lune et voilà. Ouais, c'est ça effectivement.
0: Voilà. Allez.
1: Bon, dites-moi, on n'a pas le temps de dire bien grand chose. Je voulais quand même saluer ta femme qui est réunionnaise et je sais qu'elle fait juste pour vous dire des mélanges de plats auvergnats et de poulet coco réunionnais et que ça donne vraiment envie de
0: et que
1: tester
0: ça doit
1: tout
0: être
1: ça.
0: Délicieux.
1: C'est la Saint-Michel. Bonne fête à mon père qui s'appelle Michel. Allez, voici donc deux Michel célèbres. Pareil, mis côte à côte, ça vaut 2 points. C'est parti, on y va. Aujourd'hui, ça...

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2: Présent, on est là.
3: Mais oui, et je vous rappelle qu'on joue avec Nathalie et Georges Lauvergnat et qu'on joue pour gagner 500 euros de bons d'achat dans une grande enseigne.
2: C'est magnifique comme cadeau.
3: Et évidemment, ou 32 dosettes de Monsieur Malongo, 6 verres en verre et une machine espresso. Et croyez-moi, cette semaine, ils vont être nombreux à se battre pour aller en finale. Allez, on reprend le jeu tout de suite. Alors Nathalie qui habite à Beautemps. Nathalie, c'est un peu notre Julia Roberts à nous.
4: Quand même.
3: Oui.
2: La, la, la, la. Il y a encore question de la carte bleue et d'argent.
3: Il n'est pas du tout question d'argent, monsieur. Il est question d'une femme qui a énormément de sacs, de chaussures. Hein ? Parle-nous de cette petite passion des sacs et des chaussures.
5: Bah écoutez, ça prend une place énorme et qui sort, je l'adore. Donc je vais chercher les petits sacs, les grands sacs, les sacs à dos. Et puis au niveau des chaussures, ben je pique même la place dans les casiers de mon mari, de mes fils, en fait partout, parce que j'en ai partout.
3: Oui, il paraît que tes enfants et ton mari disent que tu fais collection en fait, hein, c'est ça.
5: C'est ça, ouais.
3: Mais on m'a souvent dit que les sacs et les chaussures, ça allait ensemble. Moi aussi, j'ai beaucoup de chaussures et beaucoup de sacs. Mais tu as à peu près 60 paires de chaussures, hein, c'est ça ? 60 sacs, pardon.
2: Et c'est beaucoup, ça.
5: Ah, ouais, c'est ça. À peu près 50-60 sacs, ouais. Tout à fait.
3: Et autant de chaussures, j'imagine.
5: Pas tout à fait, quand même. J'ai plus de sacs, je pense, que de chaussures.
3: Ouais, attends, tu es jeune, tu as 42 ans. Quand tu vas arriver à 50 ans, on donnera plus, va. Alors, Nathalie, elle a aussi des petites manies. Il paraît que tu vérifies tout le temps si ta porte est bien fermée. Et tu reviens même voir si t'as, pour vérifier des fois que t'aurais oublié. C'est...
5: Puis je vais même jusqu'à... On s'en va, mon mari conduit, c'est lui qui a fermé et je le fais s'arrêter pour lui demander si c'est bien fermé. Du coup, je lui mets le doute et on refait demi-tour et on va revenir.
2: Ah ouais. Elle est un peu perverse.
3: Ah, c'est-à-dire que donc t'es vraiment une angoissée de la porte fermée.
2: Ah, mais grave.
3: Voilà, ça c'est comme ça. Et ben voilà. En revanche, attention, elle est beaucoup plus casse-cou que toi parce que c'est une casse-cou, notre Nathalie. Elle fait toutes les attractions. Elle a fait Europa Park, elle adore les tyroliennes, elle a fait la Via Ferrata, elle fait du rafting, du canyoning. Pop, pop, pop, pop. Bon, dis donc, t'es notre aventurière, toi.
5: J'avoue que j'aime ça. Après, on parle de ça quand j'étais un petit peu plus jeune, quand même.
3: Bon, enfin, t'es pas vieille, hein.
5: Non, mais bon, aujourd'hui, voilà, ça me tente toujours. La tyrolienne, j'en fais toujours. Il n'y a pas de souci, des trucs comme ça. Mais canyoning, rafting, il y a un petit moment que je n'en ai pas fait quand même. Mais
2: elle n'est pas encore venue en Auvergne. C'est 100% sensation forte hein, en Auvergne.
3: Ok, le gars vient de... Non, mais il reçoit des textos de l'Office du tourisme de l'Auvergne. Oh là là là là, là. Mais taisez-vous. Bon, mon chat, c'est la question qui peut te faire gagner 3 points. C'est la question à choix multiples. Je te pose la question, je te fais des propositions de réponses. Et à mon top chrono, tu auras 10 secondes pour me donner ta réponse. Tiens, je te mets une petite musique.
6: Le dernier dinosaure, c'est mon ami et bien plus encore.
3: Alors, Denver, le petit dinosaure, nous allons parler de dinosaures, Nathalie. Les dinosaures ont disparu. Il y a... Proposition. 20 millions d'années, 65 millions d'années, 100 millions d'années, ils n'ont absolument pas disparu, il n'y a qu'à aller au Sénat. Top chrono, 10 secondes.
5: 65 millions d'années, je crois que c'est ça.
7: Plus d'un million d'années.
3: 65 millions d'années. On dit que c'est un astéroïde géant qui a été à l'origine de leur déclin, puis un bouleversement climatique. Voilà, donc bravo, 3 points de plus, tu as 6.
2: Georges, toute l'Auvergne te rend hommage.
5: Oui.
2: Allez, allons-y. Bien sûr, Jalini,
3: Le Claude.
2: La denrée, ma vieille denrée.
3: La denrée, le Claude. Oh,
2: on les a vus, les extraterrestres, hein, Georges. On les voit en Auvergne. T'es d'accord ?
5: Oui.
2: Ah, tu me soutiens pas du tout. Là, sur ce coup-là, tu me laisses m'enfoncer totalement. Bon, alors, faut dire que, voilà, il est pas très loin de Vichy, dans l'Allier, et que non loin de là, il y a Magny-Cours. Oui. Et là, il y a de la F1. Toi, t'es un fan de Jean Todt et de la F1, ouais. Si j'ai bien compris. Hein. Raconte-moi un peu cette passion.
8: Bah, je suis allé voir plusieurs fois le Grand Prix de France de Formule 1 parce qu'on n'est pas loin, donc ouais. J'ai pu avoir un enthousiasme du Jean-Pad.
2: Génial.
8: Donc c'est génial, c'est un moment magnifique.
2: Mais tu sais, t'es un peu comme Nathalie, parce que côté activité à sensation, il aime, il aime les roller coasters dans les fêtes foraines.
3: Oh mon Dieu.
2: Oui, il aime les parcs d'attractions, oui. Enfin,
8: et... On a le pal à côté de chez nous.
2: Exactement, très très beau parc d'attractions, il fait partie des top 5 des parcs d'attractions en France. Et puis il est prêt pour un saut en parachute. T'es chaud
3: un
2: pour sauter.
3: Un saut en parachute.
2: Ouais, il a envie. T'as envie, hein.
8: Ouais. Puis il y avait quelque chose aussi que j'ai envie, que j'avais pas pensé dire à votre standardiste. Que j'aimerais aussi, enfin ça c'est un grand rêve, et peut-être qu'il va se réaliser un jour, mais ça serait de faire Fort Boyard.
2: Fort Boyard.
3: Ah, j'aimerais bien que Fort Boyard soit rouvert comme au début aux gens.
2: Non mais on va installer Fort Boyard en Auvergne directement. On va le mettre.
3: Bah de toute façon. Fort Boyard, ça va être fermé pendant un petit moment. Ils font des travaux.
2: C'est vrai, hein, c'est vrai. Bon, un dernier mot quand même, Valérie. Vous allez être d'accord avec ça. Comme tout bon Auvergnat, il est chiant avec sa femme. C'est lui qui le dit. Et il râle.
6: Et alors je suis râleur. Je suis.
3: Ah là là là là là là. Mais j'aimerais que des gens normaux, pas râleurs, qui viennent d'Auvergne nous appellent. Et nous disent non, ce n'est pas un trait de caractère des Auvergnats.
2: Ouais, 0810 055 056. Georges, nous allons jouer avec un extrait musical qui va t'orienter vers la question. Écoute.
9: Quand vous pensez, quand vous ressentez, le cerveau est là. Traitez les informations qui vous parviennent.
2: D'accord, merci madame. On va parler donc de cerveau. Et je te demande, qui est l'inventeur de la psychanalyse? Voici des propositions. La psychanalyse, est-ce que c'est Jacques Lacan, Sigmund Freud, Carl Gustav Jung, Poltron et Sofa, le roi du divan, évidemment, pour une psychanalyse. Top chrono.
8: C'est Freud.
2: Tu dis Freud, l'inventeur de la psychanalyse, il est né en 1856, il est l'inventeur de la psychanalyse, c'est Sigmund Freud. Bien vu, belle méthode que l'on connaît. Ah, c'est vrai, bah écoute, tu devrais lui en parler parce qu'il soigne les obsessions, les phobies, l'angoisse, les gens qui râlent. Freud, il avait bien analysé tout ça.
3: Ouais, bah il y aura beaucoup de gens à aller voir. Bah écoute, ça fait 7 pour Georges, 6 pour Nathalie. Et là, tout de suite, vous vous dites, mais mon Dieu, elle nous a déjà tellement régalé. Que va-t-elle nous mettre?
2: C'est la question que tout le monde se pose.
3: Mais bien sûr, et ben, on est under pressure. On est avec Queen et David Bowie. Vous écoutez ici, vous êtes avec Eric Bastien et Valérie Damido.
2: Bien
3: et
2: sûr.
3: Vous écoutez le meilleur de la ZIC. A tout de suite.

0: Chat.
1: Elle est la queen. Je suis son David Bowie. Under pressure. Ça veut dire quoi d'ailleurs, under pressure?
0: Sous pression. Allez, under Queen pressure. Et David Bowie, à tout de suite.
2: Ici, à midi, on est au taquet.
1: On est sous pression, taquet.
0: Ouais, alors on joue avec Nathalie qui a 6 points, Georges qui a 7 points. Et là, Nathalie, c'est notre petit Pierre Richard de la semaine. Ah oh là là, Nathalie. Ah Nathalie, elle est un peu comme moi, Nathalie. Elle a des problèmes de dents. Elle s'est fait réparer une dent. 3 semaines après, elle a recassé la dent.
1: Aïe, aïe, aïe.
0: Elle a recassé la dent en mangeant une tartelette. Dis donc, t'es comme moi, tu perds tes dents, toi, hein.
3: Ah ben,
0: je t'entends pas.
1: Parce qu'elle a perdu une dent, pourtant,
0: t'as pas comme ça. T'as perdu une dent, je t'entends pas, je peux comprendre qu'est-ce que t'as dit.
1: Nathalie,
3: c'est toujours la même.
1: Ah oui.
0: Ah, c'est toujours la même, bah, comme moi. C'est la dent de devant.
3: Oui.
0: Ah,
1: le problème, c'est qu'elle fait pas de la télé comme vous. Ça se voit rapidement quand vous la perdez dans la télé.
0: Moi, c'est marrant, ça fait tout de suite pirate. Bon, voilà.
1: Valérie Sparrow.
0: Alors, mais elle a d'autres petites choses de distraction et de pas de chance. Par exemple, une fois, elle est partie à l'île Maurice pour le mariage de sa meilleure amie. Elle a fait une rando sur la plage, elle a pété son genou. Fallait l'opérer d'urgence, mais elle voulait pas. Elle voulait rester pour le mariage, elle était témoin. Donc du coup, qu'est-ce que t'as fait? T'es restée là-bas et t'as souffert quand même.
3: Ouais, j'ai bien souffert. J'ai pourri les vacances un peu de mon mari, de mes enfants. Parce que voilà, j'ai pas très peu dormi, hein, voire pas du tout dormi tellement ça fait mal. J'ai été au mariage et le lendemain, on est rentré en catastrophe quand même parce que ça n'était pas possible.
0: Ah bah oui.
3: J'ai fait opérer en...
0: Eh ben voilà. Alors, elle est marrante parce qu'elle est mignonne. Elle appelle ses copines et ses amis pour leur souhaiter leur anniversaire. Mais c'est pas le bonjour, c'est ça?
3: Ouais, c'est ça. Ça m'est arrivé plus d'une fois, hein. Genre un mois avant. C'est souvent avant quand même. Mais un mois et demi avant, et je suis sûre de moi. Hein.
1: C'est bien d'y penser. C'est mieux.
0: En même temps, c'est mignon, t'y penses. Au moins, t'y penses, quoi. Oui. Alors, il y a forcément, comme t'as deux enfants, paraît qu'à la rentrée, il y a toujours un problème. T'as forcément un enfant qui se casse un truc.
3: Ouais, c'est ça. Bah là, on est sur un problème de dos pour le petit. Enfin, voilà, tout le temps, quoi. Tous les ans, il y en a un qui s'est cassé un bras à sa rentrée de CP, l'autre qui s'est cassé la main à sa rentrée de 5e, je crois. Enfin, voilà, un peu tout, quoi, tout le temps.
1: Prends un petit peu d'eau de Vichy et viens faire une cure thermale, ça ira mieux.
0: Arrête avec Vichy, là.
3: On a une carte VIP aux urgences, c'est bon, on est connu.
0: Ah, bah c'est bien, c'est super, surtout en ce moment, pour les pauvres aux urgences. Alors, il paraît quand même que t'as quand même des moments où tu te marres avec tes enfants et ton mari. Par exemple, pour tes 40 ans, ils t'ont réveillé à coups de clairon. Mais à l'heure de ta naissance, t'es née à quelle heure?
3: Née à 3h15 du matin.
1: Oh là là.
0: Et ben voilà.
1: C'est dégueulasse.
3: Ben voilà.
0: Et ben c'est génial.
3: Autant vous dire que je suis sortie de mon corps, hein, j'ai eu l'impression comme dans un dessin animé, avec un cœur qui tapait en dehors de mon corps, je pense. Et du coup, j'ai eu beaucoup, beaucoup, beaucoup de mal à m'en remettre. Et tout le monde est passé. Tranquille, mais pas moi.
1: Mais tu dis c'est génial, mais sérieux? Alors, on vient très vite à 3h du mat, tu gueules pas toi?
0: À moi, pas du tout. Mes enfants et mon mari me font toujours des trucs rigolos.
1: C'est à quelle heure?
0: Ben moi, je suis plus. 9h du matin.
1: Oh, ça va.
0: Mais on se fait d'autres trucs, t'inquiète. Oh. Non, je trouve ça génial, je trouve ça hyper mignon, je trouve que c'est une famille, ça prouve que c'est une famille unie. Allez, on va tout de suite jouer à la question cash qui rapporte 5 points. C'est Lucas, notre petit Pierre Richard de la semaine.
1: Il a des rappels.
0: Alors, écoute bien, c'est une question, t'auras 10 secondes pour répondre. Dans quel film de Charlie Chaplin, c'est un film muet, quel est le film de Charlie Chaplin qui critique la société industrielle et les cadences infernales? Quel film muet de Charlie Chaplin critique la société industrielle et les cadences infernales? Top chrono, 10 secondes.
3: Les temps modernes, sans grande conviction, mais je dirais ça.
0: Eh ben oui, c'est les temps modernes. Lucas, il aime trop la musique de Pierre Richard, il veut me la remettre tout le temps. Voilà, c'est magnifique. Et c'est Charlie Chaplin, hein, qui incarne un célèbre vagabond aux prises avec les machines et les productions à la chaîne. Bravo, 5 points de plus, tu as 11.
1: Georges, on est pas mal quand même parce qu'on a 7 et on n'a pas encore joué. Ça veut dire que là, si on marque, oui, on peut atteindre 12 et rester en tête, quoi.
0: Ouais, bien sûr.
1: Georges qui habite à Montoldre, c'est dans l'Allier, qui est marié à Muriel. Alors tiens, on va parler un petit peu de ta rencontre. Vous n'avez pas une ambiance un peu romantique?
4: Bah, c'est j'étais à l'école avec mon frère.
1: Nous sommes en Auvergne, c'est un samedi, les oiseaux chantent. Oui, et donc ?
4: Donc, après, j'avais sympathisé avec son frère et tout. Donc, après, j'allais la rejoindre chez elle à Créchy. Donc, c'était pas bien de chez moi.
1: Oui.
4: Parce qu'à l'époque, j'habitais Varennes. Et puis, donc, après, le temps a passé. On s'est perdu de vue. Et puis, on s'est recontacté sur les réseaux sociaux.
1: Oui.
4: Donc, on va pas dire lequel, mais bon. Voilà. Et puis, un jour, elle m'a dit qu'elle était revenue en Auvergne, qu'elle était revenue à Bellerive.
1: D'accord.
4: Et puis, on s'est revus. Et puis, depuis, bon, c'était.
1: Mais vous êtes revus, vous avez bu quoi ?
4: De l'eau.
1: Il n'y avait pas un petit café ?
4: Non. Il y avait du thé.
1: J'étais convaincu qu'il y avait un petit café Malongo qui vous avait permis.
0: Alors, la direction de Malongo, je vous en supplie, envoyez-lui sa machine gratos, ça c'est auvergnat, parce que là,
1: je suis généreux avec Malongo. Ah,
0: ça suffit, là.
1: Bon, ça fait 8 ans, tous les cas, que vous êtes mariés. C'est les noces de. Tu sais ce que c'est, 8 ans ? C'est les noces de quoi ?
4: Non, je ne me rappelle plus.
1: Eh ben moi, je sais, c'est les coquelicots, les noces de coquelicots, madame. Une chanson, ça.
4: Et puis, ben justement, là, pour en revenir au mariage, oui. Et donc le soir de la noce, donc on rentre à mon appart et tout, et du coup, ben, je me suis fait arrêter par la gendarmerie.
1: Oh, ben alors. Ça m'étonne, ça gâche un peu le plaisir, la marche nuptiale, quand t'es arrêté par les gendarmes.
0: Bah, c'est des petits
4: mots, j'étais dans le ballon.
0: Oh merde. Ah bah oui.
4: Et le gendarme, il fait ses collègues, j'ai chopé la mariée. Bah, tu m'étonnes.
0: Oh mon Dieu.
1: Sympa.
0: Vive l'Auvergne.
1: Oui, ce sont les histoires aussi qu'on essaye de cacher en Auvergne. Allez, voici ta question avec un extrait musical de Doc Gynéco.
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0: Mais est-ce que tu peux me refaire ce petit mouvement, se déhancher ? Oh là là là là là là là là.
1: Déhancher Auvergne.
0: C'est magnifique.
1: La bourrée. Que signifie l'acronyme SMIC ? Qu'est-ce que ça veut dire, SMIC ?
4: Alors,
1: top chrono, c'est... 10 secondes, attends.
4: Salaire minimum d'insertion. Oh putain, j'ai plus le dernier.
1: Ah. C'est... Ah là là. Ah. Alors, salaire minimum, tu y étais. Alors, salaire minimum interprofessionnel.
4: Ah purée.
1: De croissance.
4: Ah, purée.
1: Eh ouais, la pure Auvergnate, elle est bonne pourtant. Mais bon, Manon, Manon.
0: Ok, ça fait 11 pour Nathalie, 7 pour Georges, mais attention.
1: Oh, je suis déçu, là.
0: Quand on va avoir écouté Terra d'Amor et on fera la question bingo, et là, tout peut basculer. Allez, Il Cello, Joseph Pastinelli, Patrick Fiori, Terra d'Amor, vous écoutez ici, à tout de suite.

0: superbe. Terra d'Amore, il cello avec Joseph Pastinelli et Patrick Fiori.
1: Vous voyez, quand ici, j'écoute ça, bah ouais. Moi j'ai envie de partir en Corse tout de suite.
0: C'est vrai, bah partez.
1: Et ici, nous sommes avec Nathalie et Georges. Nathalie qui a évidemment 11 points, Georges qui en a 7.
0: Alors vous pouvez retirer le mot évidemment, qui est quand même insultant face à l'Auvergne.
1: Écoutez, c'est pas insultant face à l'Auvergne, c'est juste pour montrer la différence de coaching. L'Auvergne s'envole, l'Auvergne tout ça, mais enfin bon, l'Auvergne ne marque pas de points, c'est tout, voilà. Et pourtant j'aime beaucoup l'Auvergne, hein. Georges, n'y vois pas,
0: Georges,
1: n'y vois pas d'attaque personnelle.
2: Oui.
1: Alors, Nathalie, hein, qui, je le rappelle, habite dans une ville qui s'appelle Beautemps. Moi, je dis que quand on habite Beautemps...
0: Tiens, Franche-Comté, c'est magnifique aussi. Je suis en train de retourner ma veste, là.
1: La Franche-Comté ?
2: On dit pas trop qu'il fait beau tout le temps, comme ça. Il n'y a pas beaucoup de monde qui vient de
1: voir. Voilà,
0: t'es bien en Franche-Comté ?
2: Petit village intact.
0: C'est bien en Franche-Comté où t'habites ?
2: Oui, c'est ça. Bah
0: oui,
2: exactement,
0: c'est
2: le territoire de Belfort.
0: Bah, bien sûr.
1: Le territoire de Belfort. On ne dit pas Franche-Comté,
0: oui,
1: on dit
0: c'est
1: territoire.
0: C'est Franche-Comté quand même.
1: Oui, bah,
2: le territoire de Belfort fait partie de la Franche-Comté.
0: Bah, bien sûr.
2: Dans la Bourgogne, Franche-Comté.
0: Mais bien sûr, une fois de plus.
1: Écoutez, ça suffit. Arrêtez de faire comme si vous connaissiez la géographie et l'histoire.
0: D'ailleurs, c'est où Belfort ?
1: Et voilà, le lion de Belfort, ça vous dit
0: rien ? C'est pas vrai, c'est très beau, j'y ai travaillé en plus.
1: Voilà. Alors, ma chérie, pour t'encourager à gagner ce bingo, je vais te mettre un extrait d'un chanteur que tu aimes, Claudio Capeo.
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1: Comment ça va, comment ça va ? Comment ça va, Nathalie ? Est-ce que tu es prête à gagner ?
2: Allez, on est parti.
1: Alors écoute-moi bien, je vais te demander à mon top chrono de me citer un maximum de comédiennes de tout, du monde entier, hein, pas que françaises, du monde entier, des comédiennes, un maximum de comédiennes qui sont blondes, des comédiennes blondes du monde entier, top chrono, 10 secondes.
2: Alors, Cameron Diaz, Black Lively, Margot Robbie, Nicole Kidman...
1: Tu en as trois. Il y avait Catherine Deneuve, Marilyn Monroe, Charlize Theron, Jennifer Lawrence, Margot Robbie, tu l'as donné, Léa Seydoux, Cameron Diaz, tu l'as donné, Sharon Stone, Grace Kelly, Cécile de France. Il y en avait 50 000. Tu m'en as donné trois, c'est magnifique.
0: Ah, Georges, ouais. Est-ce que tu es brun ou blond, toi, d'ailleurs? Je t'ai pas demandé.
4: Je suis brun, moi.
0: Tu es brun. Et ta femme, réunionnaise, elle est comment?
4: Elle est brune aussi.
0: Brune, voilà, il n'y a que des bruns. Georges. Ouais, tu travailles cet après-midi, t'es dans ton gros camion, là?
4: Ah,
0: ou...
4: non, je suis en week-end, moi, encore. Je reprends que demain matin.
0: Ah, t'es en week-end, ok. Bon, dans tes préférences, t'aimes bien la musique rock, t'aimes bien Calogero, t'aimes bien Bruce Springsteen et Katy Perry. Ça, c'est pour t'encourager. Hein. Tu aimes bien Katy Perry?
4: Ah, j'aime bien,
0: ouais. Bah oui. Et ton humoriste préféré, c'est qui?
4: Bah, j'aime bien Coluche.
0: Ah, Coluche, il a 40 ans, il a lancé les Restos du Cœur. N'hésitez pas à faire des dons sur Radio Resto. L'application, elle est toujours ouverte. Et les enfoirés, on rappelle que c'est début janvier. Eh ben écoute, on va jouer, Georges. Moi, je crois en toi jusqu'au bout, donc je ne baisse pas la garde. Notre-Dame de la Garde, petit
1: clin d'œil. Oh là là là là là, mon Dieu.
0: Allez, mon Georges, tu peux l'emporter si tu réponds correctement à ton bingo. Tu as 10 secondes pour me citer.

0: Merci pour la finale de vendredi. Bravo, bravo beau temps. Et j'ai envie de dire, Georges, tu peux te qualifier chez Willy Rovelli.
1: Tu peux aussi te cacher, si tu veux.
0: On embrasse bien évidemment l'Auvergne. Hein,
1: non, et, bravo Georges.
0: Voilà, merci.
2: Bravo Georges.
0: Merci à Lucas à la technique. Merci. Merci à Céline à la réalisation, au professeur Coupez au savoir. Je ne sais pas si c'est Laura, mais Alexandra au standard. Éric Bastien, je t'embrasse.
1: Oui, moi aussi, je vous embrasse Valérie.
0: Oh, j'aime bien quand tu me vouvoies. Allez, oui. À demain et on vous embrasse tous, nos petits auditeurs qu'on aime, un par un, sur les joues. Et ça fait du bruit. Bisous, à demain.
1: Et la bonne journée.
0: Dis donc, il n'est pas un peu l'heure d'aller se coucher?
1: Oui, parce que là, on vient de passer un bon moment avec le best-of d'Otake. Faut quand même qu'on récupère pour tout à l'heure, là. Hein.
0: Et puis surtout, c'est l'heure que Johan Guérin nous informe.
1: Il est là, Johan Guérin?
0: Mais oui.
1: Le grand Johan Guérin?
0: Bien sûr.
1: Il arrive tout de suite avec Ici, dès 5h.

0: 7, Listen to Your Heart, pour vous souhaiter un très bon lundi.
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0: Et le choix du cœur, c'est de choisir justement ici dès 5h pour accompagner votre réveil. Bonjour les leftos, bienvenue, très heureux de démarrer cette nouvelle semaine à vos côtés. On espère que le week-end a été bon, retour du soleil, ça fait du bien, retour aussi des chaleurs, on va en parler évidemment. L'équipe des leftos, Emeline, Saveria, Sarah, Mélodie et Cyril Ardo. Bonjour Cyril.
3: Bonjour Johan, bonjour à tous.
0: On va parler des bleus, on va parler Coupe du Monde avec vous.
3: Exactement, et je vais parler comme à des enfants, dans un dodo, il y a les bleus qui jouent.
0: Oh oui.
3: C'est demain soir face au Sénégal. On en parle dans le journal de 5h.
0: On parle aussi ce matin assurance, voiture, les bonus, malus. Comment ça marche concrètement? On voit ça avec Valère Correa dans 5 minutes parce qu'il y a des bons plans pour faire baisser la facture. 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
0: Lundi 15 juin, merci de démarrer la semaine avec votre radio ici, 5h. La pression est au maximum pour 530 000 élèves de terminale.
3: Début des écrits du bac. Ce matin, pour eux, ça commence comme d'habitude avec l'épreuve de philosophie. Et on propose un sujet ce matin. Fait-il trop chaud pour travailler? Car une vague de chaleur arrive cette semaine. Et Noémie Bonin, le ministre de l'Éducation, affirme qu'il faudra à l'avenir s'organiser face au changement climatique.
4: L'idée part d'un constat évident, il fait plus chaud l'après-midi que le matin. Édouard Geffray ne souhaite donc plus que des examens puissent se tenir après la mi-journée, en raison des épisodes de forte chaleur qui se multiplient, notamment au mois de juin. Le ministre l'assure, quand les salles d'épreuves sont aérées tôt le matin, les températures restent acceptables jusqu'à midi. Fini donc les sessions entre 14h et 18h dans les années à venir. Alors ça ne va pas changer radicalement les choses, puisque déjà, la grande majorité des examens du secondaire se tenaient le matin. C'est le cas cette année pour toutes les épreuves de voie générale et technologique. Deux étaient organisés à l'après-midi dans le cadre du bac professionnel. Pour le brevet, 3 sur 4 sont prévus en matinée à la fin du mois. Pas d'évolution dès cette année, c'est bien trop tard. Mais le ministre de l'Éducation veut poser des jalons pour l'avenir, ce qui entraînera forcément des modifications dans l'organisation des épreuves qui seront réparties sur plus de jours.
3: Explication de Noémie Bonin. Alors comment traverser au mieux cette semaine de bac et l'épreuve de philo ce matin? Nos derniers conseils avec une professeure à 5h15 sur votre radio locale ici. La colère des associations toujours très forte après l'affaire Liana. Elles appellent à manifester ce soir devant les palais de justice partout en France. Rassemblement d'ores et déjà annoncé à Auch, Perpignan, Nîmes, au Mans ou encore à Paris. Dans ce contexte, des députés sont reçus cet après-midi à Matignon. Ils plaident pour l'inscription rapide à l'agenda du Parlement d'un texte de loi intégrale contre les violences sexistes et sexuelles.
0: Emmanuel Macron est arrivé hier soir à Évian, en Haute-Savoie.
3: Il accueille un sommet du G7, club de grands pays industrialisés, réunion qui tombe à pic. Donald Trump a affirmé dans la nuit qu'un accord de paix était finalisé avec l'Iran, avec une signature prévue cette semaine. Paul Barcelone, ces annonces donnent une autre dimension à ce rendez-vous.
5: Et dans une vidéo publiée sur les réseaux sociaux, Emmanuel Macron ne cache pas son optimisme. Ce sommet du G7 tombe à pic.
6: Et là, l'objectif sera de voir les conséquences de cet accord, le soutien au Liban, la réouverture d'Hormuz dans la durée, et évidemment la conclusion d'un accord sur le nucléaire et le balistique en Iran.
5: Rappelons que la France s'est dite prête à participer à une coalition avec d'autres pays volontaires pour sécuriser le détroit d'Hormuz et accompagner sa réouverture. Elle a également, depuis plusieurs semaines, appelé à un cessez-le-feu au Liban. Alors c'est dans ce contexte qu'Emmanuel Macron accueillera Donald Trump à 17h à Évian. Premier entretien en tête-à-tête dans la foulée de l'interview du président français au journal de 13h de TF1 et avant un dîner ce soir à l'hôtel Royal avec vue sur le lac Léman. La France met donc les petits plats dans les grands puisque le président américain est aussi convié au château de Versailles mercredi soir. Manière de le convaincre de rester jusqu'au bout dans ce moment particulier après plus de 100 jours de guerre et cet accord qui se dessine et qui donne donc à ce sommet du G7 une dimension particulière.
3: Paul Barcelone, et ce sommet du G7 et notamment l'accueil de Donald Trump provoque quelques colères. 20 000 personnes ont manifesté hier pas très loin d'Évian dans la ville suisse de Genève avec quelques débordements. Les rassemblements ont été interdits côté français. Ce sont des traitements révolutionnaire pour les personnes atteintes par des formes sévères d'obésité. Le remboursement à 65% du Wegovy et du Mounjaro débute aujourd'hui en France, sous certaines conditions. Combiner ce médicament à une alimentation saine et à plus d'activité physique, la première prescription doit être faite par un médecin dans une structure spécialisée contre l'obésité.
0: Encore 2 jours à attendre avant de voir jouer les Bleus en Coupe du Monde.
3: L'attente devient longue car le Mondial a débuté jeudi, mais ouf, on y est presque. Premier match demain à 21h, heure française, face au Sénégal. L'équipe de France est arrivée à New York hier soir où la rencontre sera disputée. Et ils ont hâte et Xavier Monferrand se savent attendus.
2: De leur hôtel au bord de l'Hudson, les Bleus ont une vue de carte postale sur tout le sud de Manhattan. De quoi faire de beaux rêves, de trophées et d'étoiles avant d'entamer le tournoi le plus important de leur carrière. En tout cas, ce premier rendez-vous face au Sénégal ne perturbe pas le sommeil du milieu de terrain Warren Zaïre-Emery.
7: Moi, personnellement, je dors très bien chaque nuit. J'essaie de me coucher assez tôt et de me réveiller dans les bonnes heures pour que j'ai entre 8 et 10 heures.
2: Le jet lag glisse sur les Bleus, la pression aussi, sûr de leur force avant de débuter leur compétition. Malgré 2 matchs de préparation un peu poussifs, il n'y a pas de place pour le doute chez le milieu Manu Koné, qui en appelle même à l'Union Nationale.
8: Je pense qu'on est sur la bonne voie, il faut avoir confiance. Il faut que vous ayez confiance en nous aussi, et on a confiance en nous, et pour qu'on aille tous dans la même direction pour le premier match, c'est important.
2: Et la bonne direction, c'est celle de la victoire, pour effacer le mauvais souvenir de 2002 déjà, et surtout pour ne pas se retrouver trimballé dans un mauvais road trip américain.
3: Xavier Monferrand et France-Sénégal, premier match des Bleus, c'est donc demain à 21h. On jette un coup d'œil sur notre ciel pour aujourd'hui, Johan, et c'est une journée largement ensoleillée et chaude.
0: Oui, malgré quelques passages nuageux qui sont plus nombreux sur un tiers nord du pays, des ondées qui se développent de la Bretagne aux côtes de la Manche avec de possibles coups de tonnerre. Plus au sud, les conditions sont déjà très largement ensoleillées dès le début de journée. Quelques nuages bas à présent proches des côtes aquitaines et sur le littoral méditerranéen qui peuvent être tenaces par endroits et persister toute la journée. Et puis cet après-midi, un ciel qui reste aussi assez nuageux, donc sur le nord est largement ensoleillé au sud. Côté Mercure, Lille, 9 degrés relevés en ce moment. À Strasbourg, nous avons 11. À Caen et Dijon, 13. À Paris, Tours et Chambéry, 14. À 16 degrés à Rennes. 18 à Nantes et Toulouse. 19 à Bordeaux. 20 à Marseille et Ajaccio. Pour les maximales, comprises entre 20 et 27 degrés des côtes de la Manche au littoral atlantique. Entre 23 et 29 du nord au Grand Est. Et de 28 à 35 degrés sur la moitié sud et de la Bretagne et Pays de la Loire. Jusqu'au centre, ça devrait grimper encore jusqu'au moins milieu de semaine, voire jusqu'à la fin de semaine avec des températures caniculaires.
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0: 5h07, excellent lundi, le réveil vient de sonner, on va rendre ce début de semaine agréable avec les 3 cafés gourmands. Bon petit déj. Comment

0: 3 cafés gourmands à nos souvenirs. 5h10, bon réveil.
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0: Seul, vous vous souvenez des... Est-ce que vous avez des souvenirs des kermesses de l'école ou pas?
3: Oh, plein. Vous savez, j'ai un souvenir très triste par rapport aux kermesses.
0: C'est vrai, lequel?
3: Oui, bon, non, pas si triste en réalité. Il y avait des enfants qui avaient joué avec des pistolets à eau,
0: ouais,
3: et qui avaient mouillé un ticket pour aller sur un stand. Vous savez, il fallait échanger des tickets contre des activités, ouais, aux kermesses. Et du coup, mon ticket avait été déchiré. On me l'avait refusé après quand j'avais voulu jouer à un stand de la kermesse.
0: Ça laisse des traumas.
3: Voilà,
0: ça, vous
3: 20,
0: voyez.
3: 20 ans, 25 ans après, je m'en souviens encore.
0: Ben, je vous comprends mieux maintenant, Cyril, en fait. Bon, oubliez les traditionnels paniers garnis ou les bons d'achat, justement, de 20 euros. À Rennes, une école primaire a décidé de faire sauter la banque pour sa kermesse de fin d'année. L'école Saint-Clément propose un gros lot, mais alors totalement fou pour cette tombola. Deux places VIP pour aller voir Céline Dion à Paris en octobre prochain. Non, mais c'est dingue, c'est juste dingue. C'est une idée, en fait, lumineuse qu'on doit à une maman d'élève. Franchement, le geste est beau parce qu'elle a cédé ses billets à l'association des parents d'élèves. Et depuis, bah, c'est la folie, clairement, dans la cour de récré. Une fillette de 9 ans raconte même qu'une de ses copines a commandé pour 110 euros de tickets d'un coup. Résultat, l'école qui vend d'habitude 4000 billets chaque année a dû en imprimer 14 000 cette année. À noter que le tirage aura lieu le 26 juin sous l'œil d'un commissaire de justice. Tout l'argent récolté servira à financer les projets pédagogiques. Vous retrouvez cette histoire sur ici.fr. Et à 5h11, justement, de la cour de récré de l'école primaire, on change d'univers, on s'intéresse, nous, ce matin, au lycée, hein, Cyril.
3: Oui, Céline Dion ou pas Céline Dion. Non, c'est pas ça le sujet du bac de philo ce matin, mais effectivement, bac de philo ce matin, dès 8h, 530 000 élèves. L'angoisse monte, évidemment, on vous donne les meilleurs conseils pour vivre cette journée au mieux.
0: Bon, pour vous détendre, côté musique, pour le réveil. J-1 du premier match des Bleus, on se met dans l'ambiance avec Shakira et le titre Die Die. On l'écoute dans les prochaines minutes, mais avant, par ici les économies.
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0: Bonjour Valère Correa.
5: Bonjour Johan.
0: Chaque jour avec vous, un bon plan pour notre pouvoir d'achat. Aujourd'hui, vous vouliez nous parler assurance voiture.
5: Oui, pour vous parler du système de bonus et malus qu'on ne connaît pas toujours parfaitement. Alors, le fonctionnement de base, en fait, est très simple à comprendre. Au moins vous avez de sinistre et au plus votre bonus augmente, et au plus votre bonus augmente, au plus vos cotisations baissent. C'est aussi un indicateur lorsqu'on veut changer d'assurance, hein, pour faire le nouveau calcul des cotisations et vous faire un devis. Alors, pour atteindre le bonus maximal, il faut ne pas avoir été responsable d'un sinistre pendant 13 ans, tout en étant assuré. Lorsque votre bonus a atteint le maximum, votre prime d'assurance est divisée de moitié, donc c'est quand même vachement intéressant. Mmh. Mais attention, une fois que vous avez atteint le bonus maximal, ça ne veut pas dire que vous êtes à l'abri d'une diminution de ce bonus si, par exemple, vous êtes à l'origine d'un sinistre dont vous êtes responsable.
0: Mais jusqu'où peut aller ce bonus et jusqu'à combien? Est-ce qu'on peut aussi espérer faire diminuer notre cotisation d'assurance voiture par ce biais?
5: En fait, le bonus malus fonctionne sous la forme d'un coefficient. Le maximum, c'est 0,5, c'est-à-dire 50%. Une fois que vous l'avez atteint, vous bénéficiez du maximum de réduction sur votre cotisation d'assurance. Donc, c'est très facile à calculer, hein. Si, par exemple, vous devriez payer 400 euros par an de cotisation et que vous avez un bonus de 50%, vous n'allez payer, entre guillemets, que 200 euros.
0: C'est toujours ça, ouais.
5: C'est donc une prime à la prudence, hein, d'une certaine façon. Et puis, soyez aussi rassurés parce que certaines assurances vont vous récompenser pour votre conduite en diminuant à la marge votre bonus si jamais vous êtes responsable d'un sinistre alors que ça ne vous est jamais arrivé. Au passage, n'oubliez pas de comparer au moins une fois par an le tarif que vous payez pour votre assurance voiture avec les autres tarifs du marché. Comparaison n'est pas raison, mais quand même, c'est bien de le faire au moins une fois par an, notamment sur les assurances. Si vous avez des bons plans pour faire baisser les cotises d'assurance, pensez à m'écrire. Mon mail, c'est parisilleséconomies@radiofrance.com.
0: Merci Valère, et demain, focus avec vous sur le ventilateur de plafond. Bah oui, avec le retour de la chaleur cette semaine, ça peut faire du bien dans votre logement sans trop faire grimper la facture d'électricité. On en parle avec vous demain dans Paris les économies.
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0: 5h15, Cyril, la justice, la conscience, l'art ou encore l'État, ce sont certains des sujets qui peuvent tomber ce matin au bac de philo.
3: 17 notions au total que les élèves ont travaillées durant l'année. Instant de vérité, ce matin dès 8h, seront-ils inspirés? En tout cas, cette épreuve lance traditionnellement la semaine du bac pour les terminales, un moment souvent redouté forcément et dont on se souvient généralement longtemps.
5: Quel sujet c'était?
6: Choisir son quotidien, c'est être libre. Alors quotidien, on pouvait l'entendre de différentes façons. Le quotidien et le quotidien journal. Les deux pouvaient être traités.
7: Ça me remémore des bonnes années parce que moi je faisais des devoirs de philo des autres qui avaient une épreuve de philo, moi, en plus de mes devoirs.
8: C'était compliqué. Ça fait peut-être 7-8 ans peut-être que je l'ai passé. Mais j'ai pas un bon souvenir, franchement. Je sais que j'ai eu une mauvaise note, je crois que j'ai eu 7, un truc comme ça, mais pas plus.
5: Quels sont vos souvenirs, vous, du bac de philosophie?
9: Beaucoup de stress, il faut pas réfléchir, c'est tout ce que j'ai retenu et il faut être soi.
10: C'était un exercice plutôt intéressant.
5: Vous vous souvenez du sujet?
10: La science ou les sciences. Nous avions été entraînés sur ce thème, donc ça n'a pas été trop compliqué de resservir ce que nous avions vu.
11: C'était très compliqué déjà, la philo, c'était pas mon fort.
5: C'est un bon, mauvais souvenir, le bac de philo?
12: Pas très bon, perso, pour moi. Moi, j'ai raté. Mais je me rappelle même pas du sujet, et je sais que c'était pas glorieux. Je crois que j'ai eu 8.
13: Je pense que j'avais eu une bonne note. Vous dire combien, je me souviens pas. Et en tout cas, je suis de tout cœur avec les petits jeunes qui sont bacheliers cette année, parce que c'est pas facile.
3: Parole de Sartois dans les rues du Mans au micro d'Issimène. Alors, comment éviter que cette épreuve ne se solde par une mauvaise note? Voici les ultimes conseils d'Agnès Juvanon, professeure de philosophie à Pau.
14: Il faut justement oublier un peu ce qu'on a révisé et traiter le sujet précis sans vouloir plaquer un cours un peu appris par cœur qui serait un peu loin du sujet. Ne pas se précipiter pour choisir le sujet. Et une fois qu'on a fait son choix, si c'est la dissertation qui est choisie, essayer de penser large et de mobiliser mentalement tout ce qu'ils ont vu toute l'année en philo. Potentiellement, tous les chapitres du programme peuvent toujours être utilisés pour traiter le sujet qui sera proposé aujourd'hui. On n'attend pas des citations complètes in extenso, entre guillemets. Se rappeler le nom d'un auteur et un peu résumer sa pensée, quitte à la reformuler avec ses propres mots, c'est déjà très bien. Ce qui compte, c'est vraiment la capacité à respecter en fait le sujet qui est proposé.
3: Début du bac de philo, donc ce matin à 8h, les élèves auront jusqu'à midi pour rendre leur copie. Avant les épreuves de spécialité dès demain, les résultats du bac seront dévoilés le 7 juillet.
0: Bon, on pense aux élèves, aux lycéens ce matin.
3: Et à leurs parents aussi.
0: Évidemment, parce qu'il y a
3: souvent, c'est eux les plus stressés.
0: Ouais,
3: hein.
0: C'est vrai. Ne le transmettez pas à vos enfants, s'il vous plaît. Allez, 5h18, sujet ô combien important lorsque l'été bat son plein encore plus avec les fortes chaleurs. Ce soir sur France 5, Jamie s'intéresse aux feux de forêt extrêmes et pose une question. Sommes-nous prêts? La réponse, elle est dans les coulisses télé de Patrice Gascoigne, mais avant place à Francis Cabrel et Sarbacane. Très bon réveil, bon début de semaine avec toute l'équipe ici des 5h qui est réunie.

Francis Cabrel et Sarbacane, 5h21, l'éphéméride de ce 15 juin. On souhaite un bon anniversaire à l'ancien joueur de tennis, Cédric Pioline, 57 ans, 66 ans pour l'actrice Michèle Larocque. Et puis, tiens, petit clin d'œil aussi, c'est le 15 juin 1943 que naissait une légende.

0: Johnny Hallyday. C'est vrai que ça fait toujours plaisir d'entendre.
1: Toujours très très plaisir, en effet. Ouais. Ouais.
0: Bon, 1963, le 15 juin 1963, le tout premier hypermarché de France et de l'enseigne Carrefour ouvrait ses portes. C'était à Sainte-Geneviève-des-Bois, en région parisienne, dans le département de l'Essonne.
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0: Retrouvons Patrice Gascoigne avec ses coulisses télé. Aujourd'hui, Patrice, vous avez retenu le magazine de France 5, Le Monde de Jamy, qui s'intéresse ce soir aux feux de forêt en France.
3: Comme toujours, pour présenter ses émissions, pour aller au plus près du sujet qu'il va traiter, Jamy part sur le terrain. Et pour lancer celle de ce soir, il s'est rendu là.
4: C'est l'un des plus grands incendies qu'ait connu la France depuis les années 1950. Il a démarré ici, le 5 août 2025, au cœur du massif des Corbières, dans l'Aude. Les flammes ont détruit plus de 11 000 hectares, plus que la superficie de Paris. 11 000 hectares, c'est énorme. C'est ce qui brûle en moyenne chaque année sur l'ensemble du territoire français. Dans l'Aude, le feu a ravagé cette surface en 5 jours seulement.
3: Numéro spécial du Monde de Jamy ce soir sur France 5, numéro intitulé « Des feux extrêmes en France, sommes-nous prêts ?» Alors après le passage de cet incendie géant baptisé l'Ogre des Corbières, Jamy s'interroge. Avec le réchauffement climatique, des incendies extrêmes comme celui-ci risquent-ils de se multiplier ? Et surtout, sommes-nous bien armés pour faire face à cette nouvelle menace ? Pompiers, pilotes de Canadair ayant combattu les feux, gardes forestiers, éleveurs, mais aussi scientifiques, Jamy part à leur rencontre dans ce numéro passionnant du Monde de Jamy et s'intéresse aussi au matériel dont nous disposons en France pour lutter contre les feux de forêt. Nous avons une flotte composée de 12 Canadair. Ils sont beaux, ils brillent dans le ciel et pourtant certains d'entre eux ont plus de 30 ans. La France en a commandé 4 nouveaux, mais étonnamment.
5: Chaque année, c'est un vrai casse-tête pour avoir suffisamment de Canadair disponibles dès le mois de mai. La sécurité civile devrait recevoir 4 nouveaux bombardiers d'eau, ce qui porterait leur nombre à 16. Mais ça va prendre du temps. Car pour les construire, il n'y a qu'une seule usine dans le monde, au Canada. Et cela peut surprendre, mais même avec la multiplication des incendies, la demande mondiale est faible. Car on l'a vu, ces avions durent très longtemps. Faute de commandes, l'usine a même interrompu la fabrication pendant 10 ans. Résultat, il va falloir attendre au mieux 2028 pour recevoir 2 premiers avions. Et encore, ils ne seront pas que pour nous, car ils ont été achetés par la sécurité civile européenne.
3: On apprend plein de choses ce soir dans ce numéro, Le Monde de Jamy, consacré aux feux de forêt extrêmes. Allez, promis, demain, je vous propose un sujet nettement moins inflammable dans vos coulisses télé.
0: Merci Patrice Gascoigne. On le rappelle, hein, avec les fortes chaleurs, le soleil qui va nous accompagner, qui vont nous accompagner cette semaine, soyez prudents, notamment avec les cigarettes, s'il vous plaît. 5h24, parlons mode. Tiens, ce matin, avec une véritable révolution pour les femmes, un corset coupé en deux devient un symbole mondial du confort féminin. Mais de quel vêtement parlons-nous vraiment? Je pense que vous avez une petite idée. Réponse en tout cas de Stéphane Bern. Mais avant, Die Die, c'est l'hymne du mondial de foot 2020.

0: Die Die, l'hymne 2026 du mondial de football, et J-1 avant l'équipe de France qui va entrer en compétition. On sera là évidemment pour vivre ce grand match. Tiens, un peu d'histoire avant l'actu soccer. 28, Stéphane Bern ce matin, on voyage au temps où la mode en tout cas a serré un peu trop parfois.
1: À la fin des années 1880, un simple geste de couture va changer la silhouette féminine et libérer les corps. Nous sommes en 1889 et le monde a les yeux rivés sur Paris, son exposition universelle et sa clivante tour Eiffel. Mais la dame de fer n'est pas la seule à être au cœur de toutes les attentions. Une femme, une vraie, compte bien révolutionner la mode. Hermine Cadol présente son corselet-gorge. Un sous-vêtement qui s'apparente à un demi-corset, maintient la poitrine par les épaules et promet un confort inouï pour les femmes.
2: Quel beau métier, vendeuse de lingerie fine.
1: Totalement novateur pour l'époque, bien que le nom ne soit pas très glamour. Le corselet-gorge, ça sonne moins lingerie fine que matériel orthopédique. Car jusqu'à présent, la mode est dominée par le corset. Baleine rigide, taille étranglée, posture contrainte. Au point que certaines femmes s'évanouissent en plein bal. Souvent, les valses étaient à trois temps. 1, 2, malaise. Hermine Cadol ne supporte plus cette souffrance imposée aux femmes. Ouvrière dans une usine de fabrication de corsets, elle s'engage très tôt dans les mouvements féministes. Et côtoie les figures politiques majeures de son temps, comme Louise Michel. Après avoir migré à Buenos Aires, en Argentine, elle revient donc en France avec son prototype de corset coupé en deux. Mais les mœurs évoluent très lentement, forcément avec un corset difficile de courir. Et elle doit attendre 1898 pour déposer le brevet et 1910 pour ouvrir son propre atelier de lingerie. De son vivant, Hermine Cadol emploie près de 200 ouvrières et vend même ses créations à des clientes fortunées à l'étranger. Le soutien-gorge est né d'une idée simple, soutenir sans écraser. Un programme que beaucoup de gouvernements pourraient encore méditer.
0: Merci Stéphane Bern. 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Nous sommes le lundi 15 juin. Dans l'info du jour, on s'intéresse à ces rassemblements qui se multiplient un peu partout en France après la mort de Liana, mouvement qui prend de l'ampleur. On y revient dans moins de 2 minutes, mais avant 5h30, toute l'actualité en France et dans le monde, c'est le 90 secondes avec vous Cyril Ardoux.
3: Se rend-il inspiré ou alors se lance-t-il dans une angoisse de 4 heures? Début de l'épreuve de bac de philo pour 530 000 élèves de terminale ce matin à 8 heures, avant les épreuves de spécialité à partir de demain. La France accueille pendant 3 jours le sommet du G7, réunion entre 7 pays parmi les plus puissants de la planète. Un sujet va s'inviter dans les discussions, l'annonce d'un accord entre l'Iran et les États-Unis pour mettre fin à près de 4 mois de conflit. Ce sont des traitements qui coûtent près de 300 euros par mois. Les anti-obésité Wegovy et Mounjaro remboursés dès aujourd'hui à hauteur de 65% pour les patients atteints par les formes les plus graves d'obésité, et à condition de consulter un médecin dans un centre spécialisé et d'accompagner le traitement d'une activité physique et d'une alimentation saine. Ce sont des magazines que vous lisez peut-être, Femme Actuelle, Voici ou encore Géo. Les salariés du groupe Prisma Media, dont Vincent Bolloré, le principal actionnaire, sont en grève aujourd'hui, mobilisé contre un vaste plan social qui prévoit la suppression de 40% des effectifs. En rugby, on connaît désormais les deux affiches des demi-finales de Top 14. Toulouse contre le Racing 92 vendredi et Montpellier contre le Stade Français samedi. Et puis la Coupe du Monde de foot avant France-Sénégal demain à 21h. Premier match des Bleus, ce sont les champions d'Europe en titre qui jouent aujourd'hui. L'Espagne affronte le Cap-Vert à 18h, heure française.
0: L'info du jour, plus de 2 semaines après le début de l'affaire Liana, les associations féministes ne décolèrent pas.
3: Elles appellent à manifester ce soir partout en France, devant les palais de justice, pour réclamer une loi intégrale contre les violences faites aux femmes et aux enfants. Rassemblement déjà annoncé par exemple à Paris, Perpignan, Le Mans, ou encore à Auch, dans le Gers, où la mort de la fillette a provoqué une émotion immense. 600 personnes se sont rassemblées lundi dernier. Marc Bertrand, du jamais vu pour les féministes de ce département rural, qui avait l'impression de crier jusque-là dans le vide.
4: Aurine, caissière au supermarché de Florence, n'a jamais manifesté, à part pour les motards en colère. Cette fois, elle est prête à y aller.
5: Dans le Gers, on n'a jamais été touché par une affaire pareille. Jamais. Donc, quelque part, ça nous passait au-dessus. J'espère que ça va bouger. Il faut que ça bouge, que ça change.
4: Au planning familial du Gers, qui a failli disparaître il y a quelques mois, faute de bénévoles, Romain, un militant, sent une prise de conscience dans son village de 100 habitants.
6: Moi, dans mon conseil municipal, des personnes qui vont au rassemblement et qui ne sont pas habituées justement à aller à de telles manifestations, cette indignation, cette colère est telle qu'on a des écoutilles toutes ouvertes aujourd'hui pour pouvoir parler de ces sujets.
4: Camille, une autre militante du planning, redoute justement cette colère. Lundi dernier, devant le tribunal, il y avait 600 personnes et beaucoup, selon elle, voulaient seulement désigner des coupables.
7: En fait, les gens qui étaient là, il y a eu des discours d'appel à la peine de mort et voilà, la procureure de vie quand même sous protection là aujourd'hui. Pour nous, c'est pas du tout là le combat en fait.
8: Il y a une prise de conscience, mais les gens ne viennent pas vers les militantes et associations féministes.
4: Ce soir, les militantes comptent engager le dialogue pour expliquer leurs revendications. Plus de moyens pour la justice et pour la prévention des violences sexuelles.
3: Un reportage de Marc Bertrand et des députés sont reçus cet après-midi à Matignon. Ils plaident pour l'inscription rapide à l'agenda du Parlement d'un texte de loi intégral contre les violences sexistes et sexuelles. Un coup d'œil sur notre ciel pour aujourd'hui. C'est encore une belle journée, hein, Johan.
0: Oui, avec tout de même des passages nuageux plus nombreux sur un tiers nord du pays. Quelques ondées qui se développent de la Bretagne aux côtes de la Manche avec de possibles coups de tonnerre. Plus au sud, les conditions sont déjà largement ensoleillées dès le début de journée. Quelques nuages bas présents proches des côtes aquitaines et sur le littoral méditerranéen qui peuvent être tenaces par endroits et persister toute la journée. Puis dans l'après-midi, un ciel qui va rester plutôt nuageux sur le nord et largement, très largement même ensoleillé au sud. Les températures ce matin à Lille, nous avons 9 degrés à Caen et Dijon 13, à Paris, Tours et Chambéry 14, 16 à Rennes, 18 à Nantes et à Toulouse, on a 19 à Bordeaux, 20 à Marseille et Ajaccio. Il y a aussi vos messages sur la page Facebook ici. En Alsace, à Lamperta et Maastricht, a relevé 12 degrés, même température dans le département de l'Eure, on salue Gilbert. 18 dans le Pays Basque, à Urugne, on embrasse Marie-Laure. On a 20 degrés 6 au Lavandou. Bon, merci Eddy. Et puis, tiens, Edgar, 26 degrés attendus dans le Gard ce matin. Pour les maximales, comprises entre 20 et 27 des côtes de la Manche au littoral atlantique, 23 à 29 du nord au Grand Est et entre 28 et 35 degrés sur la moitié sud, ainsi que de la Bretagne et Pays de la Loire jusqu'au centre.
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0: 5h35, on espère que vous allez bien. Très bon réveil, une nouvelle semaine qui s'ouvre à vous. On vous la souhaite excellente. Elle sera sous le signe du soleil et de la chaleur. Vous l'avez bien compris, ça va grimper petit à petit. En tout cas, le réveil, lui, se partage avec Indochine.

0: L'aventurier et Indochine, 5h39. Très bon début de semaine.
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0: Le matin, on est là pour vous alerter face aux arnaques du moment dans votre rendez-vous. C'est pas vrai.
3: Et attention, un nouveau site frauduleux circule actuellement en utilisant le nom et l'image de la marque Alinéa. Décryptage avec Aude Razo dans 5 minutes.
0: Côté musique, on se fait plaisir. De bon matin. Give me love arrive, le temps de retrouver Roland qui est en Mayenne. Bonjour Roland.
4: Bonjour Johan.
0: Bonjour Roland. Soyez le bienvenu cher Roland, comment ça va ce matin, 5h40?
4: Ben bien.
0: Ouais, quel est le programme aujourd'hui?
4: Aujourd'hui, peut-être une petite marche, mais de bonne heure le matin, et puis aller faire 2-3 courses. Voilà le programme de ce matin.
0: Bah exactement, et en même temps profiter des températures un peu plus fraîches, parce que ça va grimper notamment près de chez vous à Laval. Je vois 32 degrés annoncés pour cet après-midi. Hein.
4: Ah ouais, ça va cogner, vous avez raison.
0: On est bien d'accord, ça c'est clair. Bon, quoi de prévu? Tiens, si on passe faire un petit tour en Mayenne, qu'est-ce que vous nous conseillez de voir près de chez vous?
4: Alors moi j'ai vu 2 fois le musée du lait à Mayenne du groupe Lactalis avec des amis et c'est intéressant, ça dure entre 1h30 et 2h, il faut aller voir ça, celui qui passe à Laval.
0: Ok, musée du lait donc à Laval.
4: Exactement, du groupe Lactalis, mais il faut aller voir ça.
0: Eh bien franchement, on va prendre, j'en prends bonne note moi.
3: Absolument. Tout à fait.
0: Ah non, je pensais que vous vouliez rajouter
3: Non, pas du tout. On salue un agriculteur qui est justement installé en Mayenne et qui nous écoute tous les matins et qui nomme régulièrement ses vaches d'après des auditeurs de France Bleu.
0: Exactement.
3: Enfin, qui nous demande de nommer nous demande de nommer des vaches.
0: Exactement. Et ben
4: je vois à peu près qui vous voulez dire.
0: Mais c'est vrai que c'est toujours un bonheur à chaque fois de l'avoir aussi. Il nous envoie des petites photos. Moi, j'ai pu donner justement un prénom à une vache.
3: Comment s'appelle-t-elle, pardon?
0: Vanille. Vanille. Elle est toute blanche, voilà. On le salue d'ailleurs. J'embrasse Vanille ce matin. Roland, vous allez suivre la Coupe du Monde, vous ou pas? Vous la suivez déjà?
4: Oui. J'ai même mon papier devant. Là, je sais qu'il y a 48 équipes et puis qu'il y a le groupe I, il y a la France, le Sénégal, la Norvège et l'Irak. Oui.
0: Ah bah alors, ça. Roland, petit prono pour demain face au Sénégal.
4: Bah, logiquement, 2-1 pour la France.
0: Ouais. Bah franchement, moi je vous suis. Hein. On est d'accord là-dessus sur le petit pronostic.
3: Ça ferait plaisir.
0: Ce matin. Bah oui, histoire de bien démarrer ce mondial. Nous, en tout cas, histoire de bien démarrer la journée et la semaine, on vous offre un exemplaire du guide de voyage Michelin qui fête ses 100 ans et qui arrivera bientôt chez vous en Mayenne. Roland, vous souhaite une bonne journée.
4: Eh ben, je vous remercie beaucoup et bonne journée à toute l'équipe.
0: Merci et merci de votre fidélité. À très bientôt.
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0: Le C'est pas vrai, rendez-vous C'est pas vrai qui est là chaque matin pour vous rendre service, pour vous éviter les arnaques en tout genre. Évidemment, on est à vos côtés avec Aude Razo pour cela. Et justement, beaucoup de gens se font piéger par des faux sites internet. Aude, qui se font passer en fait pour Alinéa, l'ex-enseigne de déco et d'ameublement.
7: Oui, c'est Marie-France, une auditrice qui m'a alertée. Marie-France tombe sur le site alinéa-official.com. Elle clique, elle voit des réductions partout, à moins 80%, et ça lui paraît plausible, puisqu'elle le sait, les magasins Alinéa ont fermé, l'enseigne est liquidée, donc ces énormes ristournes, à première vue, ça s'entend. Je suis allée voir aussi, très joli site, hein, je vois des assiettes à 80 centimes, des poufs à 1,90€, des canapés d'angle à 179€ seulement. Ça vaut le coup, très clairement. Marie-France achète pour 100€, mais elle a beau attendre sa commande, elle ne voit rien venir. Suivi de commande inaccessible, impossible de joindre le site. Elle a compris, c'est une arnaque.
0: Aude, une chose importante à savoir, Alinéa n'a plus de site internet.
7: Non, puisque l'enseigne a disparu, son site effectivement n'est plus en ligne. Donc c'est pas compliqué, si vous voyez une boutique web Alinéa, arrêtez tout, c'est un piège. Ce qui est très embêtant, c'est que j'ai fureté, il y en a plusieurs de ces faux sites Alinéa. J'en ai même trouvé beaucoup. Certains, heureusement, ont été supprimés, mais il y en a d'autres et il y en aura d'autres, ça je vous le garantis. Quand vous faites du shopping internet, même si vous connaissez l'enseigne, pensez toujours à faire une petite vérification. Ça prend vraiment quelques secondes. Vous tapez le nom du site dans Google avec derrière le mot arnaque. Et s'il y a un loup, vous allez vite trouver des témoignages de gens qui se sont fait avoir. Pour ceux qui se sont fait avoir, et ils sont nombreux, je vois énormément d'internautes très énervés sur les forums et les réseaux sociaux. Vous faites comme Marie-France, très bon réflexe, elle a fait un signalement à la répression des fraudes. Le site, je vous le donne, il s'appelle Signal Conso.
0: Merci beaucoup Aude Razo, et moi je vous donne le site ici.fr pour retrouver cette chronique C'est pas vrai. 5h45, voici Sia et Guy Milave.

0: Sia, Gimme Love. Tiens, si vous partiez à l'étranger, grâce à Erasmus, on pense à tort que c'est réservé uniquement aux étudiants, mais si vous êtes travailleur, ça peut aussi vous concerner. On en parle avec le magazine Merci pour l'info. Rendez-vous dans moins de 2 minutes. Allez préparer la valise. Très bon début de journée, c'est l'équipe d'Ici Matin qui nous rejoint en studio à 5h48, tour d'horizon de l'actualité près de chez vous. Bonjour.
1: Bonjour, et dans l'actualité ce matin, on parle de cet inspecteur du permis de conduire qui, dans les Hautes-Pyrénées, a été suspendu d'activité par la préfecture depuis décembre dernier. Il est soupçonné de voyeurisme. Il y a aussi au menu la galère de certains parents qui cherchent à inscrire leurs enfants dans les centres de loisirs pour les grandes vacances, et les places sont chères pour le mois de juillet. Et puis, l'élan béarnais qui joue un deuxième match en finale des playoffs ce soir après sa défaite au match aller face à Poitiers. C'est à l'Arena Futuroscope à vivre dès 20h sur Ici, Béarn Bigorre. Et on croise les doigts. Bonjour Cynthia Lafontaine.
2: Bonjour tout le monde, bonjour Sophie Péridieu.
1: Il y a quoi au programme ?
2: Au programme, vous voyez, j'ai un peu perdu ma voix. Manifestement, j'ai pas crié assez fort pour encourager l'élan et la section paloise.
1: Et voilà.
2: Faudrait que je donne un peu plus de voix la prochaine fois. Ce soir, par exemple, vous en parliez. Mais ce soir, surtout, Frida Kahlo est à Tarbes. Presque Frida Kahlo, parce qu'elle nous a un peu quittés en 1954. Donc, elle a eu un petit empêchement pour être à Tarbes. Ce soir, c'est Elena Noguera qui vient à Tarbes accompagnée à la guitare pour proposer des lectures et nous plonger dans l'univers coloré et mouvementé de l'artiste peintre Frida Kahlo. Donc, c'est ce soir au Parvis à Tarbes. Et d'abord, elle passe chez nous à 9h-10. Elle rencontre Éric Dreux. Ça va lui faire tout bizarre. Tendance météo aujourd'hui, beau et chaud. 1 à 2 degrés de moins qu'hier, me semble-t-il. Vous avez eu chaud, est-ce que vous avez réussi à dormir et vous êtes déjà debout? Oh, j'espère que c'est pas à cause de la chaleur. En tout cas, nous, on vous retrouve dans une dizaine de minutes. Allez, à toutes les amies.
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0: 5h49, la une de la presse.
4: Ce matin, on parle du programme Erasmus avec le magazine Merci pour l'info.
0: On est avec son rédacteur en chef. Bonjour Mathieu Sicard.
5: Bonjour Yoann et bon réveil à tous.
0: Bon, on prépare en ce moment les admissions pour les études supérieures avec Parcoursup. Est-ce que votre enfant a déjà pensé à partir étudier à l'étranger? Erasmus est l'une des solutions. En quoi ça consiste?
5: Vous entendez, Yoann?
0: Ah ben oui, je crois que c'est reconnaître le thème de l'auberge espagnole.
5: Absolument. Apprendre une langue étrangère, rencontrer d'autres cultures, embrasser le monde, faire une grande colotte polyglotte et surtout des fiestas tous les soirs. Je parie que vous regrettez de pas avoir fait votre année à l'étranger, Yoann.
0: Oh, ça oui.
5: Eh ben, c'est pas trop tard, parce que Erasmus Plus, oui, ils ont mis un plus. C'est pas seulement pour les étudiants. C'est pour ça qu'on lui a mis en plus, je pense. Erasmus Plus, c'est pas sympa pour les dyslexiques de passer à la radio, mais ça concerne tout le monde. Les lycéens, les jeunes diplômés, les apprentis, les formateurs, enseignants, demandeurs d'emploi, et même les adultes en formation, on a tous droit à Erasmus. En somme, ça donne un petit peu envie de mobiliser son CPF.
0: Oui, mais vous savez, Mathieu, je ne saurais quitter ici plus que quelques semaines de vacances estivales, hein, pas plus.
5: Et ça vous honore. Mais pareil, Erasmus Plus, c'est pour se former à l'étranger pendant 2 semaines, quelques mois, 1 an, 2, ou bah, juste quelques jours. Vous avez 33 pays quand même pour celui-là. Alors, il y a les 27 pays de l'Union européenne, qu'elle s'ajoute l'Islande, la Norvège, la Turquie, la Serbie, la Macédoine du Nord, et même, je sais que vous en rêvez, Yoann, Liechtenstein.
0: Ah, là, ça fait la différence. Non, mais je crois même que le Royaume-Uni revient aussi dans le dispositif l'année prochaine, c'est ça?
5: Eh ben, vous êtes aussi bien informé que je suis allé voir mon orthophoniste hier. On a le droit de regretter le Brexit. Ils reviennent. Surtout quand on sait, quand même, ce qu'on gagne à participer à Erasmus+. Tous les témoignages qu'on a recueillis, et ceux d'ailleurs aussi, vont dans le même sens. Partir en Erasmus, bah, ça fait sortir de sa zone de confort. On améliore évidemment sa langue, hein, bien sûr. On découvre aussi d'autres méthodes de travail. On gagne en autonomie. La confiance en soi aussi. C'est les choses qui reviennent souvent. Puis on développe sa capacité d'adaptation. Et puis, bah, c'est aussi l'occasion d'aller dans des écoles prestigieuses sans payer les droits exorbitants qu'elles demandent habituellement à leurs ressortissants inscrits régulièrement. 86% de ceux qui ont fait un Erasmus estiment que leur employabilité s'est améliorée. C'est donc aussi un argument assez définitif. Et puis une expérience à l'étranger, c'est vrai que ça fait joli sur le CV. Mais concrètement, bah, c'est aussi du réseau.
0: Oui, mais justement, Mathieu, est-ce que c'est pas quand même réservé aux bons élèves, aux profils même très internationaux?
5: Pas du tout. D'accord. C'est pour tout le monde. Donc vous qui nous écoutez, si vous avez ça en tête, brisez ce plafond de verre. Hein. Moi, fils de paysan, je pensais que je ne pouvais pas, que c'était trop cher. Bah, dites-vous que l'année dernière, rien que l'année dernière, hein, 15 000 élèves d'établissements agricoles français ont fait une mobilité Erasmus+. Et l'argent, c'est pas une barrière non plus, parce que dans le programme, il y a une bourse de 300 à 700 euros, 400 euros par mois d'aide à la mobilité internationale, en plus pour les boursiers sur critères sociaux, donc qui ont déjà aussi une autre bourse à la base. Votre ville ou votre région peut aussi ajouter des sous. Il y a un complément inclusion pour les personnes en affection longue durée, ou souffrant de handicap, ou certaines zones

0: Pascal Obispo, plus que tout au monde, 5h56. Chaque jour avec Muriel Jordan, on explore tendances et phénomènes de société. Et comme ce lundi, c'est l'épreuve de philosophie au bac, soyons solidaires en parlant philo.
1: Oui, la philo, c'est très tendance au mois de juin, surtout quand on est en terminale. En revanche, quand on est adulte, niveau connaissances philosophiques, c'est plutôt phase terminale. Florilège des sujets tombés l'an dernier. Notre avenir dépend-il de la technique? La vérité est-elle toujours convaincante? Tout un programme. En France, il existe plein de maisons de la philo, des lieux pour faire aimer la philo à tous, les petits, les grands, avec des ateliers d'écriture, des conférences gratuites. Une excellente idée parce que figurez-vous que les exercices de l'esprit sont très bénéfiques pour la santé. La philo nous enseigne l'optimisme, la recherche de vérité, et ça booste notre santé mentale. Il existe des maisons de la philo dans le Morbihan, en Seine-Saint-Denis, à Romainville. À Toulouse, l'Université populaire de philosophie organise des conférences, des ateliers d'écriture pour tous. Tous ces lieux nous font oublier quelques mauvais souvenirs de cours de philo. N'est-ce pas, madame ?
2: Horrible. J'ai trouvé que c'était un cours qui ne servait strictement à rien, avec une réflexion vraiment trop intense pour mon âge. J'ai eu 4 au bac.
3: Une horreur absolue. Déjà, j'ai eu beaucoup de mal à comprendre l'énoncé. Je suis restée 4 heures devant ma copie. Et en fait, quand j'ai pas eu ma mention au bac, j'ai pas compris, j'ai regardé. C'est parce que j'avais eu un 3 en philo. Aujourd'hui, j'ai 43 ans. Si on me demandait de repasser le bac philo, je n'y arriverai pas.
1: Voyez, il y a quelques traumatisés du bac philo, mais qui s'y remettent volontiers une fois qu'ils sont adultes, avec la pression scolaire en moins.
4: Oui, parce que Muriel, la philo connaît un gros succès en dehors des salles de classe. Conférences, chaînes YouTube, comptes Instagram se multiplient pour parler désir, liberté ou épicurisme.
1: Eh ouais, la philosophie, c'est sexy. C'est même le titre d'un podcast qui cartonne, celui de Marie Robert, auteur et professeur de philosophie. Philosophie is sexy, qui désacralise la philo, en fait quelque chose d'accessible, d'inspirant. Diderot écrivait cette phrase dans ses pensées sur l'interprétation de la nature en 1754. Je m'en souviens encore, je l'ai lu hier. Hâtons-nous de rendre la philosophie populaire. Eh bien, mon cher Diderot, tu aurais trouvé ton bonheur en 2026 sur Instagram et YouTube avec tous ces profs de philo, créateurs de contenu.
5: Ça s'appelle l'effet de halo. Une seule caractéristique

0: positive éclaire tout le reste. Une seule caractéristique négative assombrit tout.
1: Finalement, le bonheur, qu'est-ce que c'est? C'est la paix du corps et la paix de l'esprit.
2: Henri Bergson, c'est un philosophe français d'origine polonaise de la fin du 19e, début 20e. Il a beaucoup travaillé sur l'intuition, l'intelligence et la conscience. Et si là, vous le voyez avec une veste en cuir, c'est parce que pour que cette vidéo soit bien, elle n'a besoin de Bergson en Harley Davidson.
3: Bref, la philo, c'est tendance et moi j'ai un super sujet pour vous. Écoutez, il est très d'actualité. Un emprunt immobilier sur 40 ans, peut-il nous rendre heureux? Vous avez 3 heures.
4: Vaste question, merci beaucoup Muriel Jordan. Et on pense évidemment à tous les élèves de terminale ce matin. Cyril, vous vous souvenez vous du bac philo ou pas? Vous en avez un bon souvenir?
5: J'ai aucun souvenir de mon épreuve de bac philo, je vais pas vous mentir.
4: Vous avez une bonne note ou pas?
5: Je crois, oui. J'ai eu mon bac avec mention, donc...
4: Aucun souvenir, vous avez...
5: Non.
4: On va faire Black un reset, out. En tout
5: Black
4: cas.
5: Out complètement.
4: Bon, tiens, dites l'équipe d'ici maintenant, est-ce que vous en avez gardé un souvenir et quel souvenir?
6: Eh ben, écoutez, la philo, c'est ce qui m'a permis d'avoir le bac à la repêche.
7: Ah, d'accord.
6: Et vous, Sophie Péridé?
7: Moi, je me souviens juste de la note.
6: Ah, allez, dites-nous. Oh, pff, la plus mauvaise note de toute ma carrière de...
7: Oh super, et vous allez nous dire,
6: j'ai eu que 17.
7: Ah non, j'ai 5.
6: L'élève insupportable. 5
7: ou 7, je crois.
6: C'est pas vrai. Mais en dessous de la moyenne, Sophie Péridé.
7: Quand je vous dis que c'est la plus mauvaise note de toute ma carrière d'élève.
6: Mais c'est pas vrai. Alors, on vous découvre sous un autre jour. Vous êtes une femme pleine de surprises, ça fait drôlement plaisir.
7: J'avais rien appris. On avait rien appris pendant l'année, mais rien, madame.
6: Ah, c'est pas la faute du prof. C'est pas la faute du prof.
7: Ah si.
6: Bonjour tout le monde.
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6: Assis à masse. C'est lundi, nous sommes le lundi 15 juin. Bienvenue, bonjour 6h. C'est Sophie Péridieu pour vous informer.
7: Les inscriptions pour les enfants dans les centres de loisirs d'été tournent souvent au parcours du combattant. En effet, en ce moment, les places partent très vite et certains parents galèrent. Dans plusieurs structures, c'est déjà presque ou déjà complet. C'est le cas pour les Franca à Pau, la Pépinière également pour le mois de juillet. À la MJC des Fleurs, quartier Saragosse, il n'y a pas une place de disponible, tout âge confondu, et impossible d'en ouvrir d'autres, notamment à cause des baisses de subventions. Olivier Pelure est le directeur de la MJC des Fleurs.
10: La MJC a subi une baisse de 35% de subvention depuis 2 ans, soit un poste équivalent temps plein, ce qui fait que sur la question du secteur ado, nous sommes sur des fonds propres, donc on est très vigilant par rapport à notre capacité d'accueil. Sur le secteur de l'accueil de loisirs, on n'a pas subi de baisse. Ceci étant, quand les subventions se maintiennent et qu'elles n'augmentent pas, et que l'inflation galope depuis plusieurs années, évidemment que notre capacité d'équilibrer nos budgets est mise en difficulté et nécessite une force de vigilance, notamment en termes de recrutement. Qui dit recrutement d'animateurs durant les vacances scolaires et durant l'été notamment, dit une difficulté d'augmenter la capacité d'accueil de nos publics. De toute façon, nous, à la MJC des Fleurs, ça fait de nombreuses années qu'on atteint nos limites. Dès le mois d'octobre, on est quasiment complet de toute façon.
7: 180 enfants sont inscrits sur juillet et août à la MJC des Fleurs. On y reviendra dans l'info d'ici tout à l'heure à 6h30.
6: Les professionnels de la maternité de Navarre à Pau mobilisés ce lundi.
7: Et oui, ils ont décidé de se mettre en grève pour, bien sûr, défendre l'avenir de la maternité qui doit fermer d'ici septembre, mais aussi pour défendre l'accès aux soins et les conditions d'accompagnement des salariés concernés par cette fermeture. Fermeture à la polyclinique Pau-Pyrénées, où normalement 161 licenciements sont prévus. Un rassemblement est prévu à partir de 10h devant l'établissement. Un inspecteur du permis de conduire dans les Hautes-Pyrénées suspendu par la préfecture pour des faits de voyeurisme. L'homme a photographié des collègues femmes à leur insu, dont certains clichés à caractère sexuel. Il risque d'être radié de la profession. Une enquête préliminaire est ouverte par le parquet de Tarbes. Des plaintes ont été déposées par au moins 3 femmes. On y revient dans le journal de 7h. Hier, en fin de journée, les pompiers ont dû secourir une habitante d'un appartement rue d'Auze à Pau, dans le quartier Auze-des-Bois, pour une intoxication au monoxyde de carbone. C'était au deuxième étage d'un immeuble de 10 à cause d'un un dysfonctionnement de chaudière. Cette femme de 43 ans a été hospitalisée, légèrement blessée. Ses deux enfants n'ont pas été touchés. Et une coupure de gaz a ensuite impacté 40 appartements.
6: Les secours en montagne dans les Hautes-Pyrénées n'ont pas chômé ce week-end.
7: Ah oui, 7 interventions samedi, 8 dimanche, quasiment comme un week-end estival, avec pas mal de blessures au genou ou à la cheville pour des randonneurs. Et on notera toutefois que 5 jeunes se sont retrouvés bloqués à cause de la neige au-dessus de Gavardy. Ils étaient en basket. Ils ont donné l'alerte, mais lorsque les secouristes sont allés les chercher en hélicoptère, ils ne les ont pas trouvés car ils étaient redescendus côté espagnol. La commune d'Aizacoste a enfin une équipe municipale 3 mois après les élections de mars dernier. Et alors que faute de candidats, le village avait été placé sous délégation spéciale. Et c'est la liste Aizacoste Tous Unis menée par Tiffaine Barbedette qui l'a emportée à Villeneuve-près-Marsac. C'est la seule liste candidate qui, elle, a été élue.
6: Bon, après l'élimination, les regrets de la section paloise.
7: Les rugbymen palois ont donc été battus une seule fois à domicile cette saison en 14 matchs. Et c'était samedi soir par le Racing 33-31. Une défaite qui a sonné le glas des ambitions de la section. Pourtant, tout était réuni pour une fête incroyable dans un hameau qui a donné de la voix comme jamais. Ambiance exceptionnelle qui n'a pas échappé aux trois quarts centre Bigourdan, Fabien Broboiry.
9: Quand on a commencé la semaine de préparation, on savait très bien que ça allait être un match vraiment à part, que le hameau, vraiment allait être en feu. Quand on est arrivé à la Béarnaise, franchement, c'était incroyable. Et quand on était sur le terrain, on a senti vraiment une ferveur magnifique. Et puis, vraiment désolé pour ce match d'avoir perdu parce que il mérite pas ça. Et c'est sûr qu'on n'avait pas cette expérience des phases finales. On est quand même une équipe jeune et les autres joueurs qui sont moins jeunes, ils ont pas trop connu ça. Mais bon, voilà, on s'est dit, jouons notre jeu, forcément avec une envie supérieure. Mais voilà, continuer à jouer ensemble, à pas lâcher. Et malheureusement, il a pas manqué grand chose. On meurt à 2 points et je retiens quand même beaucoup de positifs. Déjà, une qualification dans le top 6, c'était notre objectif. On a réussi à l'avoir. Et voilà, j'ai pas de doute avec l'effectif qu'on a, le staff qu'on a et la qualité des joueurs, etc., que la saison prochaine et les saisons d'après, on va continuer sur cette lancée. On va travailler cette intersaison pour revenir plus fort la saison prochaine.
7: Et on fera le bilan de la saison de la section ce soir à partir de 18h dans le MAG Rugby avec Sébastien Picourny, le manager des Verts et Blancs. Et puis sachez que dans l'autre barrage hier soir, c'est aussi un club francilien, le Stade Français, qui a battu La Rochelle 45-5, je dirais même écrasé, et jouera donc samedi en demi-finale contre Montpellier, alors que Toulouse, le champion titre, affrontera donc le Racing 92. Et puis Fabien Galthié, le sélectionneur du 15 de France, doit donner ce matin une liste de 28 noms pour préparer France-Angleterre vendredi. C'est un match de préparation à la nouvelle compétition estivale que disputeront les Bleus, la Coupe des Nations. Une liste sans les demi-finalistes du top 14 qui devrait faire la place donc à beaucoup de sectionnistes et de joueurs de l'UBB.
6: Et puis il y a du basket ce soir et Sophie, l'élan béarnais se retrouve dos au mur s'il veut remonter en élite.
7: Et oui, final retour d'élite 2 ce soir. Les basketteurs palois battus par Poitiers au Palais vendredi lors de la finale aller 106-82. L'élan est donc dans l'obligation de gagner pour arracher une belle éventuelle, sans quoi c'est Poitiers qui montera en élite. Et l'élan qui a les moyens de revenir dans cette finale, nous dit son entraîneur Michael Hay.
11: Je crois en la réaction des garçons. Je sais qu'ils sont capables, ils peuvent montrer du caractère. J'espère qu'on sera vexés aussi pour montrer ce caractère-là. D'orgueil individuel, d'orgueil collectif aussi, parce que à nous de trouver les solutions, il y en a, mais à nous de les exploiter, de jouer crânement notre champ. De toute façon, il n'y a plus de choix. Il n'y a plus de choix. C'est soit on s'arrête là-bas, soit on revient au palais. Donc voilà, au moins on n'a plus le choix. On sait ce que on va regarder un petit peu la vidéo, un petit peu, parce que voilà. Et c'est pas une question de s'entraîner quoi que ce soit. C'est juste mental. Prendre les choses par le bon bout, ensemble. Serrer les liens et essayer d'aller chercher cette victoire-là. J'ai toute confiance aux garçons pour réagir et on sait que ce sera difficile là-bas, mais on l'a déjà fait. Donc à nous de répéter la même chose.
7: Allez, Poitiers et Lambernais, finale retour d'élite 2 à vivre en intégralité sur ici. Béarn Bigorre dès 20h et coup d'envoi du match à 20h30.
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7: Mais pour l'instant, il est 6h07 sur Cyberne. Bigorre, Cynthia Lafontaine. Et écoutez, ça va être de la chaleur et du soleil hein, quasiment toute la semaine, non?
6: Absolument. Nous sommes 5 degrés au-delà des normales de saison. C'est un grand et beau soleil qui nous attend. Autour des 17 degrés ce matin chez vous. Et cet après-midi, si vous êtes à Bedouce, vous aurez 26. Si vous êtes à Oloron ou La Reims, 29. Orthès, Lourdes, le bassin de Lac, 30. Et on va jusqu'à 31 pour Tarbes, Pau ou Garlin. La journée la plus chaude attendue de cette semaine, c'est jeudi. On ira jusqu'à 33-34.
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6: Et il fait déjà 17 degrés sur Pau avec un ciel clair.
7: C'est France Galles.
6: C'est surtout Marianne qui nous donne le temps qu'il fait chez elle à Pau.
7: Ah oui, parce que France Galles.
6: Et en effet, c'est France Galles qui a besoin d'amour.

0: 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Bon, c'est ici Berne Bigorre.
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0: À la fraîche, ouvrez tout. Là, c'est parti, histoire de tout refermer dans 2 heures et que vous ayez bien frais quand vous allez rentrer du boulot ce soir. Vous n'avez pas trop bien dormi là, Sophie, vous avez dormi ?
2: Oui, ça va.
0: Ça va, hein, la chance. Bon, eh ben, écoutez...
2: Ça veut dire qu'elle, elle a très mal dormi.
0: Mais pas assez. C'est terrible le lundi matin. C'est terrible. Eh ben, écoutez, on sait que c'est terrible pour vous et on vous accompagne. On vous aide notamment, d'ailleurs, à prendre soin de vous-même et de vos plantes. On a Christophe qui veut faire prendre l'air, lui, pour le coup, à ses plantes d'intérieur. Les réponses et les tuyaux de notre expert jardin juste après ça.
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0: Une question de Christophe Depau, à notre expert jardin, que vous retrouvez tous les week-ends, hein, de 9 à 10. Vous pouvez poser toutes vos questions en direct. Alors Christophe, il veut faire prendre l'air à ses plantes d'intérieur. C'est peut-être votre cas aussi. Lui, il veut carrément les emmener en vacances au Pays Basque. Bon, il faut peut-être prendre des précautions. Réponse et question aussi de Christophe et réponse de notre expert Régis Muto.
5: Voilà, j'ai fait un peu le tour de mon cheptel de plantes d'intérieur et on voit qu'elles, pour dire trivialement, elles tirent un peu la tronche, on sent qu'elles ont envie d'aller dehors. Comment je peux leur faire faire la transhumance de l'intérieur vers l'extérieur pour les emmener au Pays Basque vers Saint-Palais?
6: Alors, c'est une excellente question, Christophe, parce qu'en plus de ça, j'ai envie de dire, on est typiquement là dans des semaines où c'est très compliqué, l'acclimatation des plantes d'intérieur vers la sortie en jardin. On évoquait ça tout à l'heure, il y a 2 semaines, on est monté au-dessus de 35. Là, je crois qu'aujourd'hui, on ne va pas dépasser 20 degrés au plus chaud de la journée.
2: Non.
6: Donc, c'est une excellente question. On va voir, Christophe, il y a 3 choses qu'il va falloir surveiller. On a trois paramètres qui vont être importants. Il y a le paramètre température, qu'est-ce qu'elles avaient dans la maison et qu'est-ce qu'elles auront là où elles vont aller, si c'est à Saint-Palais ou au Pays Basque. Donc là, il faut y aller mollo. Ça veut dire que, effectivement, alors mollo, on pourrait se dire, non, mais maintenant il fait plus froid. Mais c'est l'inverse. Ça veut dire qu'effectivement, là, dans la maison, on est dans une température qui est bien homogène. On est entre 20 et 25. En été, ça va sortir et plus haut et des fois plus bas. Donc, pour la température, un très bon endroit serait de dire, je mets mes plantes sur une table à côté de ma maison, je les sors pour qu'elles commencent à s'habituer à l'amplitude des températures, qui ne sera plus la même que celle dans la maison, mais pour autant je les amène dans un endroit où il y a encore des murs qui peuvent leur apporter une petite protection pour l'hiver. Ensuite il y a l'humidité. Alors l'humidité que je sépare de l'eau d'arrosage. L'humidité, parce que dans une maison, on a une humidité intérieure qui est très stable, normalement, vu qu'on n'est plus en période de chauffe, et que dehors, il peut y avoir une humidité dans l'air qui va être beaucoup plus variable. Eh bien, de nouveau, je dis quelle est la solution. Une petite table. Si j'ai une véranda à la maison, ben, j'ouvre la véranda et je mets mes plantes proches d'une ouverture à un endroit où il y aura éventuellement des fois des courants d'air qui vont donner des fluctuations et de température et d'humidité qui vont... Et puis, dernière chose, et c'est ça la plus difficile, c'est le régime hydrique, parce que quand on va les sortir, eh bien, mine de rien, on les expose à la pluie, donc ce n'est plus vous qui avez totalement la main sur le régime hydrique, donc généralement, on est plus doux. C'est-à-dire qu'il faut lever le pied au niveau arrosage, parce que si vous êtes aussi lourd que vous ne l'étiez dedans, les pluies viendront toujours en plus. Donc on est beaucoup plus léger, peut-être plus régulier, mais on arrose un peu moins pour toujours garder finalement le fait que s'il venait à pleuvoir, ça ne vient pas accentuer les problèmes.
0: Bon, merci beaucoup Régis Muto. Vous avez peut-être entendu Régis, puisque vous l'écoutez attentivement, vous avez peut-être entendu Régis dire « Oui, on n'ira pas au-delà de 20 degrés aujourd'hui Bon, c'est une question qui a été posée par Christophe, pas ce week-end, mais le week-end précédent. Donc, faut pas s'y fier. Vous écoutez bien les conseils si vous voulez rempoter vos plantes et les mettre dehors. Mais attention aux dates, il va faire chaud.

0: Dépêche Mode, Just Can't Get Enough, il est 6h20. On vous présente les gens d'ici, des gens que vous avez peut-être même déjà croisés. Et parfois, on est dans un endroit sans vraiment se sentir chez soi. Et puis d'autres fois, on arrive quelque part et là, on a l'impression d'être à la maison. C'est ça que nous évoque Thibaut au micro de Lucie Miossec.
1: Bonjour, adieu. Je m'appelle Thibaut. On va dire que je suis un grand voyageur qui a fini par poser ses valises au paradis. Je suis né en 1988 à Rouen, en Normandie. Je suis parti à l'âge de 19 ans au Mexique pour y faire une partie de mes études. Et après, je suis revenu brièvement avant de poursuivre mon cycle universitaire à Vancouver, au Canada. J'ai fini mes études à Nice. Et après, j'ai travaillé à Paris pendant 3 ans et demi. Et je suis parti de Paris pour aller vivre en Tanzanie, où j'ai monté une entreprise d'accès à l'énergie et d'accès au microcrédit que j'ai développée pendant des années et qui m'a amené à voyager dans beaucoup de pays et tout ça jusqu'à Covid. Et après Covid, je suis venu vivre ici à Pau.
2: Et pourquoi Pau ?
1: Pourquoi Pau ? Pourquoi pas ? J'avais une grosse envie de rentrer en France et j'avais un doux fantasme de ce à quoi pourrait ressembler le Sud-Ouest ayant pratiqué le rugby avec mes petits camarades. Je m'étais toujours dit que si un jour je rentrerais en France pour garder une petite part d'exotisme, j'irais vivre dans le Sud-Ouest. J'ai une attraction que je pourrais pas expliquer pour les chants polyphoniques aussi, qui a fait que je suis venu ici plutôt qu'ailleurs. J'aime beaucoup le rugby, j'aime beaucoup manger du canard, j'aime beaucoup boire du vin. Avec modération évidemment.
2: Et alors est-ce que le Sud-Ouest ça ressemble aux clichés qu'on s'en fait ?
1: Oui, et encore plus. Évidemment, il y a le béret, il y a le rugby, il y a tout ça, il y a le bien vivre, il y a le bien manger, tout ce que vous voulez bien qu'on pourrait associer au Sud-Ouest, les fêtes de village, etc. Mais il y a aussi vraiment, au plus profond de l'écosystème, je trouve, une sorte de mode de vie intergénérationnel qu'on retrouverait pas ailleurs. J'ai des amis qui ont entre 25 et 65 ans et que j'arrive à côtoyer en même temps, que ce soit au hameau, à la section, que ce soit au hall, que ce soit aller chanter dans une cantère ou autre. Et au-delà de ça, il y a la culture chantée, la culture d'être à table, un sentiment de partage qui est fort. Je sais pas si on peut dire qu'on n'est pas béarnais, on le devient, mais si on chante en béarnais, si on vit de manière très locale, qu'on essaie de s'insérer au mieux possible, et si on arrive à véhiculer un peu ces valeurs-là de solidarité, de convivialité, un peu de panache, je pense qu'on peut très bien se réclamer du Béarn.
2: Vous pratiquez les chants polyphoniques ?
1: Oui, j'essaye tout du moins. Avec quelques camarades, on s'y essaye assez fréquemment. Et j'ai eu le privilège avec certains d'entre eux de cofonder une cantère qui devient de plus en plus populaire au hameau. Donc une heure avant le début de chaque match de la section paloise, on se regroupe, on arrive à être maintenant 300, 400 personnes par moment, et à entonner pendant 40, 45 minutes les plus belles polyphonies du coin, quelque chose en français aussi. Ça me faisait vraiment plaisir, moi ça me faisait vibrer ces chants-là, j'avais envie de pas être spectateur. L'idée c'est vraiment de faire corps, de faire société, en partageant un chant, et par extension en partageant une culture, et par extension encore en partageant des moments de vie, et se retrouver à répéter ça aussi fort et aussi souvent qu'on en a envie, et se retrouver à développer des amitiés et presque des liens familiaux.

Et vous avez peut-être déjà entendu sa voix sur Ici Berne Bigorre aussi, puisque vous l'avez compris, hein, cette cantère, vous l'entendez donc les après-midi et les soirs de match, et nous sommes partenaires de la section paloise. Donc on a déjà invité Thibaut pour qu'il nous présente un petit peu tout ça. Ça, c'est l'île au trésor et c'est les enfoirés.

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0: Et Catherine Viguier pour l'horoscope avec une nouvelle phase de lune.
3: Oui, c'est la nouvelle lune aux Gémeaux. Bélier, cette nouvelle lune vous réussit pleinement. Elle vous libère d'un poids administratif ou autre. Taureau, vous devriez profiter d'un avantage sur le plan financier ou réaliser une bonne opération. Gémeaux, une jolie journée qui en annonce d'autres et qui favorise votre épanouissement personnel. Cancer, il sera préférable de rester au calme ou de cultiver votre richesse intérieure. Lion, agréable journée, vous vous sentirez pousser des ailes, l'amitié vous tiendra chaud. Vierge, un lundi de juin qui vous sera utile à votre vie sociale et professionnelle. Balance, de belles opportunités de voyage, de découverte d'autres cultures et d'autres gens. Scorpion, vous êtes tenu de veiller sur votre argent et il y a du neuf dans ce domaine. Sagittaire, une histoire d'amour vous travaille ou c'est un contrat de travail. Dans les deux cas, ça bougera ces jours-ci. Capricorne, début de semaine qui ne vous laisse pas une minute, vous assurez dans toutes vos tâches. Verseau, bonne nouvelle que cette nouvelle lune en signe ami, vous serez heureux et fier de vous. Poisson, tout se passe en famille, un renouveau est possible, ne laissez pas passer cette chance. Et pour nous tous, on s'envole pour ailleurs avec qui veut nous suivre?
0: Oh bah nous on vous suit, Catherine Viguier, attrapez votre meilleur copain, vous lancez ici Béarn Bigorre, vous partez en vacances avec le son à fond. Merci Catherine Viguier.
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0: Et bonjour, bonjour tout le monde, il est 6h30, Sophie Péridieu, comment ça va?
4: Très bien.
0: Starting block, vous êtes au top. Écoutez, quelqu'un nous a quittés il y a quelques années maintenant, il aurait eu... Non, aujourd'hui, parce que c'était son anniversaire, il est né le 15 juin.

0: chômage.
1: Dites-nous.
0: Il était né en 1943.
1: Ah oui, mais attendez, faut calculer. Moi, j'ai eu un bac lettres.
0: Il aurait 83.
1: 83. Je crois que c'est ma préférée de Johnny Hallyday, Requiem pour info. Bon, Sophie, on vous retrouve dans, allez, moins de deux minutes. Les centres aérés refusent du monde pour cet été en Béarn et en Bigorre. Tout de suite, c'est toute l'actu avec vous, Cyril Ardo.
2: La vérité est-elle toujours convaincante? L'État nous doit-il quelque chose? Ce sont les sujets du bac de philosophie des années précédentes. Début de l'épreuve ce matin à 8h pour 530 000 élèves de terminale avant les épreuves de spécialité dès demain. Un collectif d'associations féministes appelle à manifester ce soir partout en France devant les palais de justice dans le sillage de l'affaire Liana. Dans ce contexte, des députés sont reçus cet après-midi à Matignon. Ils plaident pour l'inscription rapide à l'agenda du Parlement d'un texte de loi intégrale contre les violences sexistes et sexuelles. L'objectif, c'est le soutien au Liban, la réouverture d'Hormuz et la conclusion d'un accord, dit Emmanuel Macron. La France accueille un sommet du G7 dès aujourd'hui à Évian, en Haute-Savoie. Réunion dans un contexte particulier alors qu'un accord de paix est en bonne voie entre les États-Unis et l'Iran. 6 départements sont aujourd'hui en vigilance orange aux feux de forêt. Il s'agit de l'Aude, de l'Hérault, du Gard, du Vaucluse, de la Vendée et des Deux-Sèvres. Les conditions météo aggravent le risque de départ de feu et de propagation selon Météo France. La Coupe du Monde de foot, les champions d'Europe en titre, les Espagnols affrontent le Cap-Vert à 18h avant France-Sénégal demain à 21h. Et puis lui a conservé son titre de champion de France en battant son grand frère en tennis de table. Félix Lebrun a battu Alexis en 6 manches 4-2 hier à Laval. Ça fait 4 ans qu'ils sont face à face en finale des championnats de France.
0: Et dans l'info d'ici, on parle de la préparation des grandes vacances et des inscriptions dans les centres de loisirs qui sont ouvertes avec déjà des places qui manquent ou en tout cas qui partent très vite. Dans plusieurs structures, c'est déjà presque complet. Exemple au centre de loisirs des Francas à Pau, à la MJC des Fleurs, aussi à la Pépinière, toujours à Pau pour le mois de juillet en tout cas. Amandine est mère de 4 enfants. Elle est en cours d'installation à Pau, sans famille ni relais sur place. Elle s'est connectée dès l'ouverture des inscriptions. Mais malgré cela, elle n'a pas trouvé de solution pour tous ses enfants, notamment pour l'aîné.
3: Sur le centre qui est à 5 minutes de chez nous, il y avait déjà plus de place. On s'est inscrit sur celui qui était plus loin et finalement, pour une de nos filles, on n'a pas pu avoir tous les jours désiré. Pour elle, tant pis, elle restera avec moi. Par chance, entre guillemets, c'est la plus grande, elle a 7 ans. Donc, je peux lui faire faire des activités pendant que je travaille à côté. C'est le travail qui impacte derrière. Mais pour les autres, on a quand même pu trouver une solution pour pouvoir bosser, en fait. C'est même pas à se dire, ah oui, on va faire garder les enfants pour, je sais pas, un loisir. Non, là, c'est vraiment pour pouvoir travailler. Si on avait été en France avant, on n'aurait jamais eu 4 enfants. Trop galère. Tout est fait pour ne pas avoir beaucoup d'enfants en tous les cas, parce que tout est compliqué.
0: Même situation en pleine Donaille, à Narcastet, le centre de loisirs peut accueillir jusqu'à 100 enfants chaque été et il affiche déjà quasiment complet, même s'il reste quelques journées disponibles par-ci, par-là. Les inscriptions sont parties en quelques heures. Mélanie Anthony, la directrice, constate en effet une hausse de la demande cette année, situation accentuée par la fermeture de plusieurs centres associatifs faute de moyens financiers.
4: On a commencé à avoir des demandes d'enregistrement sur liste d'attente, environ 15-20 minutes après l'ouverture des réservations. C'est une source de stress, effectivement, chez les familles, de pas avoir l'assurance d'avoir un mode de garde pour leur enfant durant les 2 mois d'été. C'est une problématique que l'on connaît de manière générale depuis quelques années. C'est peut-être lié à la fermeture des accueils de loisirs associatifs. Il y en a beaucoup qui ferment par souci financier. C'est vrai que ça enlève des places. La fermeture du centre social de Mazères, on a beaucoup de familles du ZOS qui sont venues chez nous. Nous, au sein même de l'accueil de loisirs de Narcastet, il va être difficile de faire mieux parce qu'on a augmenté notre capacité d'accueil à plusieurs reprises depuis des années. Il y a 7 ans, par exemple, on a accueilli 40 enfants le mercredi. Aujourd'hui, on en a 96. On ne pourra pas aller au-delà.
0: Beaucoup de monde de demandes aussi dans les MJC paloises, aux Fleurs à Pau, quartier Saragosse. Il n'y a pas une place de disponible, tout âge confondu, et impossible d'en ouvrir de nouvelles, explique Olivier Pelure, le directeur de la MJC des Fleurs.
5: La MJC a subi une baisse de 35% de subventions depuis 2 ans, soit un poste équivalent temps plein, ce qui fait que sur la question du secteur ado, nous sommes sur des fonds propres, donc on est très vigilant par rapport à notre capacité d'accueil. Sur le secteur de l'accueil de loisirs, on n'a pas subi de baisse, ceci étant, quand les subventions se maintiennent et qu'elles n'augmentent pas, et que l'inflation galope depuis plusieurs années, évidemment que notre capacité d'équilibrer nos budgets est mise en difficulté et nécessite une force vigilance, notamment en termes de recrutement. Qui dit recrutement d'animateurs durant les vacances scolaires et durant l'été notamment, dit une difficulté d'augmenter la capacité d'accueil de nos publics. De toute façon, nous, à la MJC des Fleurs, ça fait de nombreuses années qu'on atteint nos limites. Dès le mois d'octobre, on est quasiment complet, de toute façon.
0: Un reportage de Mathilde Leroy.
1: Et dans le reste de l'actualité ce matin, Sophie.
0: On parle de cet inspecteur du permis de conduire qui, dans les Hautes-Pyrénées, a été suspendu d'activité par la préfecture depuis décembre dernier. Il est soupçonné de voyeurisme. Il avait même été placé en garde à vue. L'enquête est en cours. Et puis les Lambernais jouent son deuxième match en finale des play-offs ce soir après sa défaite au match aller face à Poitiers. Ce sera à suivre sur ICI Berne Bigorre et on en reparle dans Place au sport dans quelques instants. Et pour l'instant, la météo.
1: Oui, c'est du beau et c'est du chaud. Nous sommes 5 à 6 degrés au-delà des normales de saison. Autour des 17 degrés chez vous ce matin au réveil. Si vous habitez en vallée d'Aspe ou en vallée d'Ossau, vous aurez 26 à 29. Et puis, sur nos plaines, on sera plutôt autour de 30 à 31 degrés. Donc, vous vous hydratez bien, vous prenez soin des plus fragiles surtout.
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1: Et je ne m'y fie pas à ceux qui fassent déjà aussi jour, grand jour, à 7h-25. Pas un nuage au-dessus de Naï, mais alors pas un. Quand je vous dis pas un, c'est qu'il n'y a rien, c'est déjà tout bleu, tout bleu. Au-dessus d'Aizacoste, il y a deux, trois petits nuages qui se battent en duel, mais ils sont vraiment tout petits, tout petits. Passez nous dire comment ça se présente sur la page Facebook d'ici Béarn Bigorre. Est-ce qu'il fait déjà chaud chez vous?

0: Mon Dieu, que c'est beau, le Béarn et la Bigorre. Mais vous le savez bien, Daniel Balavoine.
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0: Oui, est-ce que vous venez... Ah non, vous êtes encore en train d'attendre. Voilà, vous vous attendez là que ça finisse de d'essorer la machine, parce qu'on est encore dans les heures creuses. Oui, tout à fait. Et vous avez bien capté qu'avec la chaleur qui fait, quand vous allez l'étendre, ça va sécher en un instant. Mais vous faites tout bien comme il faut. Est-ce que vous faites du sport comme il faut? Est-ce que vous êtes étiré comme il faut? Est-ce que vous êtes prêt? Est-ce que vous avez vos crampons? Parce qu'on fait place au sport maintenant, avec Sophie Péridieu. Allez, place au sport. Et la section paloise est en vacances,
2: et
0: Sophie Péridieu.
2: Oui, et pour cause, après son élimination en barrage samedi soir au Hameau, élimination face au Racing, 33-31, fin de saison abrupte. Mais saison réussie quand même, juge le 2 minimé, les Thibaudot Bagnat qui veut retenir beaucoup de positifs.
3: Beaucoup de choses, parce que la saison elle est très positive. Je suis très fier de l'investissement de tous les mecs, de tout le groupe. Et puis non, on va retenir, on va apprendre de ce match, on va beaucoup apprendre. Et voilà, il y a une fierté qui se dégage de ce groupe et il faut qu'on bâtisse sur ce match.
2: Un Thibaudot Bagnat qui pourrait faire partie des 28 noms qu'annoncera en milieu de matinée Fabien Galthié, le sélectionneur du 15 de France, pour un match de préparation contre l'Angleterre vendredi, avant une nouvelle compétition estivale, la Coupe des Nations, Damien Gozioso.
4: Oui, une première liste sans les joueurs mobilisés par les demi-finales du top 14, ce qui va laisser des places, et on imagine logiquement Emilien Gaëtan, Fabien Broboiri, Théo Atisokbe et Hugo Radou convoqués, mais pas seulement. Aaron Grandidier-Canang, Jimmy Maximin, Thibaudot Bagnat donc, mais pourquoi pas aussi Grégoire Harfeuille, Thomas Laclaï et Sacha Zegger. Tous ont fait des allers-retours cet hiver pendant le tournoi auprès des Bleus. Et plus grosse cote encore, Loïc Credos, le troisième ligne excellent avec la section en cette fin de saison. Voilà des sectionnistes pour qui la saison est terminée en vert et blanc, mais appelés à se poursuivre en bleu.
2: Alors, en tout cas, on fera le bilan de la saison de la section paloise ce soir dans le Magrubi entre 18 et 19h avec le manager des Béarnais, Sébastien Picoroni. Et Damien parlait des demi-finales de top 14. Eh bien, c'est le week-end prochain à Marseille. Toulouse donc face au Racing et Montpellier face au Stade français qui a écrasé hier soir La Rochelle.
0: Et ce soir, c'est l'Élan Béarnais qui ne veut pas que sa saison s'arrête.
2: Alors pour ça, pas le choix. Il faut gagner à l'Arena Futuroscope de Poitiers après la claque reçue lors de la finale aller d'élite 2 au Palais vendredi soir par Poitiers, 106-82. Les Palois espèrent avoir retenu la leçon pour venir à hauteur dans cette finale, dit leur capitaine Bastien Pinot.
5: Le score en soi, on s'en fout. La façon dont ils nous ont battus et les points clés sur lesquels ils nous ont battus, on fait attention. On sait qu'on est une équipe qui voyage très très bien. On a rattrapé un petit peu dans la saison toutes nos erreurs à domicile à l'extérieur. Et il va falloir le faire une fois de plus. On sait qu'on a été capable de le faire maintes et maintes fois. Maintenant, la pression est dans leur camp. Nous, on n'a rien à perdre. Et maintenant, il va falloir pas hésiter, juste jouer notre jeu. On sait que quand tu prends une sorte de déculottée comme ça à la maison, t'es vexé. Mais voilà, on a un chapitre à écrire. C'est pas fini. L'histoire, elle sera que plus belle si on y arrive.
2: Un Poitiers, l'Élan Béarnais, match retour de la finale d'élite 2 à vivre en intégralité ce soir sur les Cybernes Bigorre.
0: Et merci beaucoup, Sophie Péridieu. 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
0: Et là, vous allez peut-être sortir votre toutou avant qu'il ne fasse trop chaud et vous faites bien à la fraîche. Là, rendez-vous, comme chaque jour, avec les vétérinaires d'ici Béarn Bigorre. Ils sont installés sur l'aglo tarbaise, tout comme l'aglo paloise, et surtout, ils répondent à vos questions. Ce matin, docteur Anne, vous allez nous parler de votre spécialité, c'est la physio. physiothérapie, qu'est-ce que c'est ?
9: Alors la physiothérapie, pour faire simple, c'est l'équivalent de la kiné chez l'homme. Donc c'est l'ensemble des techniques manuelles et instrumentales qui va avoir pour but de traiter tous les troubles musculo-squelettiques et de soulager les douleurs, qu'elles soient aiguës, chroniques. Et en fait, son but ultime, c'est d'améliorer la qualité de vie de votre compagnon et sa mobilité, évidemment. Alors la physiothérapie, l'avantage, c'est qu'elle s'adresse à tout le monde. C'est-à-dire qu'elle va s'adapter à chaque animal et à chaque pathologie. Donc pour les chiens, les chats et même les nacs.
0: Donc les nacs, les nouveaux animaux de compagnie. Et la physiothérapie, Anne, on en fait quand ?
9: Alors c'est une très bonne question. Il y a une multitude d'indications de cette rééducation physiothérapie. Donc suite à une chirurgie orthopédique, donc fracture, ligament croisé, rotule, pour traiter les affections neurologiques, donc les chiens qui ont subi des hernies discales, les avulsions du plexus brachial, les neuropathies, pour traiter la douleur chronique dans son ensemble, donc les chiens et chats qui souffrent d'arthrose ou de dysplasie. Pour aider les animaux vieillissants, donc pour améliorer leur coordination, maintenir leur masse musculaire. Et enfin, un petit truc un peu moins connu, c'est l'entraînement des chiens sportifs. C'est tout aussi intéressant, ça va permettre d'améliorer les performances et d'éviter les blessures. La physiothérapie, elle est pratiquée par un vétérinaire physiothérapeute, qu'on appelle, au cours de séances dédiées plutôt en clinique ou en centre de physiothérapie. Ça va être combiné à des exercices prescrits à la maison. Le physiothérapeute va pouvoir utiliser des techniques telles que l'hydrothérapie, les plateformes de proprioception, l'électrothérapie, etc. Et le but ultime de tout ça, bien sûr, ça va être de prendre en charge les douleurs, de remuscler ou conserver la masse musculaire, améliorer la posture, conserver les amplitudes des articulations, améliorer la coordination et améliorer les performances. Donc si vous pensez que votre animal peut avoir besoin de physiothérapie, parlez-en avec votre véto.
0: Et il y en a forcément un pas loin de chez vous. Merci beaucoup docteur Anne. Vos poilus d'ailleurs, vous les hydratez bien, hein, vos animaux, même à plume, même à tout, hydrater les poissons, je vois pas trop comment on fait, mais faites-le, prenez bien soin de vos animaux de compagnie évidemment. C'est nos vétos qui m'ont appris que par exemple, qui nous ont appris que par exemple les chats, leur donner de la pâtée quand il fait chaud, c'est pas mal, ça participe à bien les hydrater.

0: Maneskin. Everybody's changing, tout le monde change un petit peu. Oui, vous l'aviez pas celle-là là au coin de l'œil, hein, là quand vous souriez, on la voit la petite patte d'oie. Mais c'est ça qui fait votre charme, vous êtes magnifique. Bon, si vous venez de nous rejoindre et que vous avez envie d'un petit coup d'œil sur la météo, il va faire beau, il va faire chaud, 5 degrés au-delà des normales de saison. Nous serons entre 28 et 31 degrés cet après-midi, restez bien au frais. Et à l'honneur ce matin pour le geste solidaire, une collecte solidaire de téléphones portables qui devient un vrai rendez-vous. Pour en parler, c'est Marie Fourrure au micro d'Éric Dreux.
1: Oui, bah c'est une collecte, oui, comme vous le disiez, ça devient un vrai rendez-vous, hein, là dans le Béarn, mais aussi partout en France, parce que donc depuis 2020, Écosystème s'est rendu compte que plus de 6 Français sur 10 stocker des téléphones dans leur tiroir qui pouvaient encore servir. Donc nous, on a décidé de leur donner une seconde vie en organisant cette grande collecte.
2: Comment faire pour justement donner ces téléphones dont on ne se sert plus ?
1: Alors c'est très simple, déjà on fouille un petit peu dans ses tiroirs et dans ses placards et il y a de grandes chances pour qu'on y trouve des téléphones donc qui fonctionnent ou non, hein. Nous on accepte tous les téléphones et ensuite on se rend sur écosystème.eco pour trouver le point de collecte le plus proche de chez soi. Donc il y en a 8 en tout, donc dans le Béarn, sur la déchetterie de Pau, l'hôtel de ville, le stade nautique ou pas moins de 5 autres déchetteries. Et puis, on va se rendre dans le point de collecte, on trouve la petite urne, on dépose les téléphones. Et ensuite, à la fin de la collecte, ils seront tous remis à notre partenaire, les Ateliers du Bocage, voilà, qui fait partie du mouvement Emmaüs et qui pourra ensuite leur donner une seconde vie.
2: Alors, on a jusqu'au 30 juin, hein, c'est ça, pour donner ces téléphones. Et ensuite, l'occasion du passage du Tour de France, on en saura un peu plus, Marie, alors.
1: Oui, les résultats seront annoncés effectivement donc le 8 juillet sur l'arrivée de l'étape et le 9 juillet au départ parce que la ville de Pau a la chance d'accueillir un départ et une arrivée cette année. Depuis 2020, c'est 150 000 téléphones qui ont été collectés.
2: Ah oui.
1: C'est vrai que oui, comme on sait qu'il y en a quand même 46 millions qui traînent dans les tiroirs et les placards des Français, on a encore du chemin et on compte vraiment sur toutes les Paloises et les Palois pour faire le vide et pour augmenter ce score.
2: Bon, tout le monde est motivé et à bientôt Marie Fourrure sur le passage du Tour de France à Pau dans quelques semaines maintenant.
1: Hein. Oui, merci beaucoup à tous pour votre geste.
0: Et évidemment que le Tour de France, au passage, on vous le fera vivre sur ici, Béarn Bigorre, pour l'étape Lannemezan-Pau et Pau-Gavarnie, une étape historique. D'ailleurs, en parlant de Pau, si vous habitez à Pau ou que vous arrivez dans le centre-ville ce matin, de 8h à 16h, donc toute la journée, il y a des travaux. Tout aujourd'hui, le stationnement est interdit du côté droit de la rue Montpezat. Donc, circulation interdite sur les rues d'Orléans et La Pouble, sauf pour les riverains, évidemment. Donc voilà, vous avez des déviations mises en place. Vous suivez les panneaux jaunes. Et vous êtes bien prudent et bien patient. Et puis si vous voyez quoi que ce soit de dangereux, vous pouvez nous appeler pour nous prévenir. C'est Zoé qui vous répond au 05 59 98 09 09. Et bonne journée et bonne semaine d'ailleurs. Allez, ça démarre, c'est lundi matin, on y va, courage.

0: Alain Chamfort, Manu Reva. Et il est l'heure de retrouver Fred Ballard pour l'humour en tube, parce que les lycéens passent le bac de philo aujourd'hui. Alors que le lycée Jacques Monod de Lescar affiche toujours sur une de ses poutres, à l'internat, un graffiti que je cite, « La plus grande connerie de ce monde, le bac ». Bah ça, c'est au moins un élève qui a réfléchi 2 secondes. Et la philo, est-ce que c'est pas ça? Se poser des questions sur le monde qui nous entoure. Fred Ballard pour l'humour en tube interroge Alex Vizorek et Fabrice Eboué.
1: Agatha Christie, les 10 petits nègres, vous êtes au courant? Ils ont dit qu'il faut changer de titre. Maintenant, ça s'appelle « Ils étaient 10 ». Moi, j'apprends ça. Le lendemain, je vais chez mon libraire. Je dis « Bonjour, je voudrais « Ils étaient 10 ». Il me dit « Bah, avec vous, ça fait 11 ».
2: Voilà, réflexion d'un maître à penser philo-comique, Fabrice Eboué, un docteur en autodérision, qui nous interroge sur notre rapport à la tolérance, aux préjugés et à la connerie humaine aussi, accessoirement.
1: Ils veulent faire interdire Dumbo parce qu'ils disent, à un moment, il y a 3 corbeaux noirs qui chantent le blues sur une branche, c'est une représentation raciste des noirs américains de l'époque. C'est vrai, mais moi j'ai vu Dumbo au CP, j'étais le seul élève de couleur, personne à la fin du dessin animé n'est venu me voir en me disant, oh le corbeau, le corbeau. Alors que le petit Benoît, qui avait les oreilles décollées...
2: Bah oui, on l'a appelé Dumbo jusqu'à son mariage, et ça c'est du harcèlement scolaire et moral, ce qui prouve que l'humain n'est vraiment pas un animal très fréquentable. Mais bon, faut pas commencer un devoir de philo comme ça, hein. La forme, c'est aussi important que le fond, et un devoir...

0: Le philo doit comporter
1: 4 parties. La première, l'introduction. Et attention, à l'inverse de la relation homme-femme, au philo, l'introduction, c'est pas le meilleur moment du concept. En philo, c'est plus important de réfléchir que d'avoir la réponse. Et c'est pour ça que la philo, c'est quand même une discipline très française.
0: Voilà, heureusement que les Belges sont là pour nous élever spirituellement. Merci Maître Vizorek pour ce cours magistral qui nous prouve que l'humour sauve de tout, même des sujets de philo les plus tordus. Être ou ne pas être drôle, faut surtout pas se poser la question.
2: Merci beaucoup Fred Ballard.
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2: Et bienvenue sur Ici Béarn Bigorre, nous sommes le lundi 15 juin, il est 7h. Et 7h, on s'informe avec vous Sophie Péridieu.
4: Et on commence par cet inspecteur du permis de conduire, suspendu de ses fonctions dans les Hautes-Pyrénées. Il ne fait plus passer l'examen, ne travaille plus avec les auto-écoles depuis décembre 2025. La préfecture dont il dépend l'a écarté après avoir appris qu'il avait été placé en garde à vue. Information dévoilée par nos confrères de la République des Pyrénées. Et Thomas Giraudeau, vous avez découvert les raisons de sa suspension. Cet homme d'une cinquantaine d'années a filmé et photographié plusieurs de ses collègues à leur insu.
5: Au moins 3 femmes monitrices ou inspectrices d'auto-école dans le secteur de Bagnères-de-Bigorre ont porté plainte. Certaines images peuvent sembler entre guillemets anodines, mais d'autres filment la poitrine et le sexe des victimes. L'inspecteur mettait un téléphone dans la pochette de sa chemise à hauteur de son torse, filmé en continu avant de faire des arrêts sur image sur ses collègues. Il le glissait aussi sous les tables quand il déjeunait, prenait un café avec elle. C'est la femme de l'inspecteur qui a découvert toutes ces images en faisant du rangement chez eux. Elle tombe sur plusieurs téléphones, ordinateurs, tablettes contenant ces photos et des vidéos où l'inspecteur se filme en train de se caresser sur des photos de collègues et d'adolescentes. Elle le signale à la gendarmerie de Bagnères-de-Bigorre qui mène une perquisition, saisit les appareils. L'inspecteur placé en garde à vue devant une des victimes, il reconnaît d'y être malade, devoir se soigner et attendre sa sanction. Elle arrive quelques jours plus tard, en décembre, alertée par une victime et le parquet. La préfecture des Hautes-Pyrénées le suspend jusqu'à nouvel ordre. Le ministère de l'Intérieur doit convoquer un conseil de discipline qui devrait le radier de la profession.
4: Le parquet de Tarbes en est au stade de l'enquête préliminaire. L'inspecteur est ressorti libre de sa garde à vue. Avec sa suspension et la saisie de ses appareils, il y a peu de risques, estime la justice, qu'il recommence à filmer des personnes à leur insu.
2: Deux hommes de 28 et 30 ans seront jugés en comparution immédiate ce lundi après-midi à Pau.
4: Lors d'un simple contrôle routier, mercredi dernier, les policiers ont découvert de la résine et de l'herbe de cannabis dans la voiture de l'un d'eux. C'était à Pau. Il a indiqué ensuite aux policiers le nom et l'adresse de la nourrice, celui qui conservait la drogue chez lui, d'où cette comparution des deux hommes. Une quadragénaire hospitalisée suite à une intoxication au monoxyde de carbone hier aux alentours de 17h, quartier Housse des Bois à Pau. Une habitante d'un appartement rue d'Ose d'un immeuble de 10 étages évacuée par les pompiers en cause un dysfonctionnement de chaudière. Une coupure de gaz a impacté 40 appartements ensuite. Les professionnels de la maternité de Navarre à Pau ont décidé de se mettre en grève ce lundi. Une mobilisation pour défendre l'avenir de la maternité qui doit fermer et plus généralement l'accès aux soins et les conditions d'accompagnement des salariés concernés par la fermeture. 161 licenciements prévus, car d'autres services fermeraient aussi. Un rassemblement est prévu dès 10h devant l'établissement.
2: L'Élan Béarnais joue ce soir sa finale retour d'élite 2 à Poitiers.
4: Ah oui, le dos au mur, puisque les basketteurs palois ont été battus vendredi lors de la finale aller 106-82 au Palais des Sports. Ce match sera à vivre sur Ici Béarn Bigorre dès 20h. Et on en reparlera avec notre invitée tout à l'heure, Audrey Sauré, la directrice générale de l'Élan. Elle sera avec nous à 7h45.
2: Et puis on revient ce matin sur l'élimination de la section paloise samedi soir.
4: Les rugbymen palois battus une seule fois au Hameau cette saison, et donc face au Racing, 33-31 samedi, vous l'avez vécu sur Ici Béarn Bigorre. L'ambiance était incroyable, certes, mais cela n'a pas suffi. Et cette défaite a marqué la fin de l'aventure pour les sectionnistes éliminés en quart de finale. Dénouement cruel qui a laissé groggy le capitaine de troisième ligne centre géorgien, Beka Gorgadze.
6: Je suis un peu dans le brouillard, là. J'arrive toujours pas à réaliser qu'on a pu perdre comme ça. Beaucoup de tristesse parce que le match, on nous laisse un peu s'envoler. Même si ça fait mal, il y a ce côté, forcément, d'énormément de fierté, tout ce qu'on a pu accomplir cette année, de vivre tout ça. Et je pense que c'était notre destin de goûter aussi un peu pour la première, cette déception, cette frustration, les premières de barrage à domicile. Et je sais que l'année prochaine, on va repartir encore plus fort avec cette sensation de goût amer dans la gorge. Parce que c'est ce que je ressens et c'est ce qu'on ressent dans le groupe maintenant. Il y a beaucoup de champions qui existent. C'est ce goût qui nous donne encore plus de force pour repartir encore plus fort dès l'année prochaine.
4: Dans le MAG Rugby entre 8 et 19h, nous serons avec Sébastien Picoroni ce soir et nous ferons donc le bilan de la saison de la section. À noter que dans l'autre barrage hier soir, c'est le Stade français qui a surclassé La Rochelle 45-5 et défiera donc Montpellier en demi-finale à Marseille la semaine prochaine, alors que Toulouse, le champion en titre, affrontera donc le Racing 92. Et puis le sélectionneur du 15 de France doit donner ce matin une liste de 28 noms pour préparer France-Angleterre vendredi, un match de préparation à la nouvelle compétition estivale que disputeront les Bleus, la Coupe des Nations. Liste donc sans les demi-finalistes du top 14, donc avec pas mal de sectionnistes et de joueurs de Bordeaux.
2: Et à 7h05, on prend la direction avec vous, Sophie Péridieu, de la vallée d'Argelès-Gazost.
4: Et oui, un drôle de camion sillonne en effet cette vallée depuis le début du mois, celui d'une coiffeuse ambulante. Léa Branco, 23 ans, se gare sur les places des villages, que ce soit à l'Aubalanias ou Saint-Savin, et même sur le parking du camping des Trois-Vallées à Argelès. Et c'est là que vous l'avez rencontrée, Fanny Narvart.
7: Avec son bac pour laver les cheveux, deux sièges, deux grands miroirs dans les tons rose pâle et un petit lavabo pour préparer les couleurs, Léa n'a rien à envier au salon traditionnel, même s'il y a quelques ajustements à prévoir.
8: Vous voyez, il y a plein de petites plaques de plexiglas au niveau des étagères pour que justement les produits ne bougent pas. Pour l'instant, il n'y a rien qui a valdingué dans le camion.
7: Elle a trouvé ce camion aménagé sur les réseaux sociaux pour 60 000 euros. Un gros investissement de départ, mais pour elle, qui ne voulait pas devenir coiffeuse à domicile ou louer en local, c'était la bonne solution.
8: C'est vrai qu'à domicile, on est quand même vite limité. Imaginons, on arrive, on se dit la cliente, elle va faire comme d'habitude et finalement elle veut changer, elle veut faire du rouge, quoi. Je dis n'importe quoi, c'est pas possible, on peut pas avoir tout sous la main.
7: Un concept qui n'a pas effrayé les clients, Alexandre a même choisi de ne pas aller chez sa coiffeuse habituelle pour venir tester le camion.
9: Tu raccourcis un peu partout là et tu replantes les cheveux un peu ici en haut.
10: Moi je trouve ça génial qu'il y ait des jeunes encore qui soient entrepreneurs et la qualité de la réception du camion, ça fait très professionnel d'entrée. Et là je trouve qu'on retrouve vraiment l'essentiel du commerce de proximité, quoi.
7: Pour entrer dans ces frais, Léa ne cache pas être un peu plus cher que d'autres. Comptez 62 euros la coloration, 48 euros la coupe femme ou 35 euros pour une coupe homme un peu travaillée.
4: Et le planning pour savoir où est le camion est à retrouver sur notre site ici.fr. Allez, c'est le coup d'envoi des épreuves écrites de terminale ce lundi avec la philosophie. Plus de 530 000 élèves vont plancher à partir de 8h et on espère qu'ils sont levés là à cette heure-ci. Alors on leur souhaite le meilleur.
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4: C'était un petit message personnel. J'espère qu'ils auront pas trop chaud, mais il va faire chaud.
2: Ce que j'allais vous dire, j'espère qu'ils auront des bons ventilos dans les classes, parce qu'en effet, il va faire chaud cet après-midi.
4: Ah, voilà, vous êtes en plein rêve.
2: Oh, dites donc. Oh, bah, non, mais j'espère. Parce qu'en effet, on a déjà autour de 17 degrés ce matin. Il va faire un grand soleil aujourd'hui. Cet après-midi, si vous êtes à Bedouce, 26, à Rudy, 28, Sceaux-de-Navaille, Larun, Soloron, 29, Mourenx, Lourdes, Orthez, 30, et on va jusqu'à 31 pour Tarbes, Pau, Garlin ou Naï. Donc, vous prenez bien soin des plus fragiles, vous hydratez bien vos animaux de compagnie, et puis là, vous pouvez encore tout aérer avant qu'il ne fasse trop chaud.
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2: 16 degrés ce matin à Rontignon, c'est le petit mot que nous laisse Frédéric sur la page Facebook d'ici Béarn Bigorre.

0: Yeah. Ah non, à chaque fois je confonds avec Johnny Hallyday. C'est la même fin, exactement.
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0: Bon, et vous venez de nous rejoindre et vous vous dites, mais qu'est-ce qu'elle a fait, la dame de la radio, là, elle a plus sa voix. Bon, écoutez, j'ai tenté de faire ce que j'ai pu pour encourager la section paloise. J'y ai perdu mes cordes vocales, mes cours d'orthophonie aussi. Et manifestement, ça n'a pas suffi. Bon, on parle sport un petit peu plus tard avec vous, Sophie Péridieu, on y reviendra. Qu'est-ce que je voulais vous dire? Oui, vous aérez tout bien. Là, il est 7h10, vous pouvez encore ouvrir, il va faire chaud. On va grimper jusqu'à 30 à 31 degrés. C'est toutefois le moment de vous approcher de votre téléphone. 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Nous avons la fête des pères. Je vais vous en parler un peu toute la semaine, comme pour la fête des mères. Si vous l'oubliez, vous ne pourrez pas dire que c'est la faute d'ici Berne Bigorre. En tout cas, vous avez 40 euros à dépenser auprès des commerçants de Pocommerce. Elle n'est pas belle, la vie? Vous nous appelez maintenant. 05 59 98 09 09. On a trois questions pour vous. Vous donnez de bonnes réponses. Et c'est parti, les 40 euros, ils sont pour vous. Et c'est Zoé qui vous attend.
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3: Et c'est Audrey Souret, la directrice générale de l'Élan Bernais, qui sera avec nous. On parle évidemment du match de l'Élan de ce soir, le match retour après la défaite face à Poitiers.
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0: Et un tout petit peu avant 7h15, on retrouve David Ossillou. C'est la chronique Mon œil. Alors, plus de 530 000 lycéens planchent ce lundi matin sur l'épreuve de philo. On parle du bac, bien sûr, qui se déroule encore cette année sous la chaleur.
8: Donc, la vraie question ce matin n'est pas philosophique, mais très urgente. Comment adapter le calendrier scolaire au changement climatique? Le ministre de l'Éducation nationale a donné une partie de la réponse hier. Il dit ne plus vouloir qu'un examen national se déroule l'après-midi, lorsque les températures atteignent leur maximum. D'accord. Lors de la première vague de chaleur du mois dernier, il faisait 30 degrés dans les classes, voire plus. C'est trop chaud pour réfléchir. Des chercheurs de l'Université de Californie ont étudié les résultats d'examen de lycéens new-yorkais en fonction de la température. Leur conclusion est frappante. Entre une épreuve passée à 22 degrés et une autre à 32 degrés, la probabilité de réussite diminue de près de 11%. Passer le bac sous la canicule, ça n'est pas juste. Dans une copie, moi, j'écrirai que c'est pas une fatalité. En novembre dernier, 133 citoyens tirés au sort ont remis au gouvernement un rapport avec 20 propositions pour adapter l'organisation du temps scolaire aux nouvelles réalités climatiques. Les participants avaient notamment jugé difficilement compatible avec les épisodes de chaleur à répétition l'idée du président Macron, vous vous souvenez, raccourcir les vacances d'été. Et ils ont remarqué aussi que plusieurs voisins européens avaient adopté des rythmes différents. En Allemagne, les cours se terminent souvent dès le début de l'après-midi. En Italie, les vacances estivales peuvent durer jusqu'à 14 semaines. Aucune réforme n'est annoncée en France avant 2027. Au mieux, en attendant, les candidats au bac devront composer avec ce qui ne dépend pas d'eux. Comme l'écrivait le philosophe grec Épictète, il y a des choses qui dépendent de nous, d'autres non. La chaleur ne dépend pas de nous. Le calendrier scolaire, lui, dépend du ministre, voire du président.
0: Et merci beaucoup David Ossillou, on retrouve toutes vos chroniques, on retrouve mon œil, on retrouve vos yeux sur ici.fr. Juste avant d'accueillir Laure qui nous appelle de l'Escar, et bien on écoute Camaro. Oh, ça nous ramène, oh, je vous dirai pas la date, non, je n'aime pas vous donner les dates. Il est 7h15, Femme Like You.

0: Tamaro avec Femme Like You. Et je voulais pas vous donner la date, je vous la donne quand même. 2004, ça nous rajeunit pas. Oui, bon, déjà on parle du bac de philo, ça nous rajeunit pas. Mais en plus, écoutez Camaro, je te jure.
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0: 40 euros à dépenser auprès des commerçants de Beaucommerce à l'occasion, par exemple, de la fête des Pères. Ce serait pas mal. Bonjour, très chère Laure.
3: Bonjour, Cécilia. Comment allez-vous?
0: Mais ça va super bien. Alors attendez, Laure, vous nous appelez de l'Escar. Il me semble reconnaître votre voix. Est-ce que c'est vous qui fêtiez votre anniversaire il y a, allez, une semaine max? Par là.
3: Oh, comment vous savez ça?
0: Mais non, mais parce qu'on commence à la connaître, votre voix. Laure, vous êtes une fidèle auditrice. Et oui. Merci beaucoup de vous réveiller chaque matin avec nous. On est ravis de vous retrouver ce matin. Qu'est-ce que vous allez faire de beau aujourd'hui?
3: Eh bien, écoutez, là, j'attends ma nièce, ma petite nièce, que je garde aujourd'hui. Voilà.
0: Elle a quel âge, votre petite nièce?
3: Elle va faire 3 ans, mais samedi, elle.
0: Ah, et bien écoutez, si vous remportez ces 40 euros, vous pouvez vous en servir pour la fête des pères, vous pouvez vous en servir aussi pour gâter votre petite nièce. Vous en faites tout à fait ce que vous voulez.
3: Voilà, tout à fait, si je gagne.
0: Oui, on croise les doigts. Laure, on a 3 questions pour vous. Vous répondez correctement à 2 d'entre elles. Et c'est parti, les 40 euros sont dans votre poche. Est-ce qu'on y va, Laure?
3: Oui, on y va.
0: C'est parti. Laure, cette année, quelle est la date exacte de la fête des pères?
3: Eh bien, c'est le 21 juin. Attendez, on dit 21 juin. 21.
0: Oui, c'est ça. Faites-vous confiance, Laure, c'est parfait, tout à fait. Deuxième question, le président Emmanuel Macron s'engage pour la candidature du Pic du Midi de Bigorre, mais sa candidature à quoi?
3: Ah, c'est pour le Pic du Midi de Bigorre. Oh.
0: Le Pic du Midi de Bigorre.
3: Le... Ah. Non.
0: La candidature du Pic du Midi de Bigorre, mais à quoi? Il faudrait qu'il soit inscrit à quoi?
3: Ah non, bien sûr, je n'ai plus en tête là.
0: Mais je suis sûr que vous l'avez lu au patrimoine mondial de l'UNESCO, lu ou voilà, entendu sur ici Béarn Bigorre. Dernière question, les 40 euros sont là. De quelle population je vous parle si je vous parle de la population ursine?
3: Ah, alors là. Population ursine.
0: Ouais, dans les Hautes-Pyrénées, en Béarn, en Bigorre, la population ursine, c'est quoi?
3: Je vois pas du tout.
0: Ah, c'est les ours. Alors celle-là, j'étais sûre que vous l'auriez, Laure. La population ursine, ouais, ce sont les ours. Ma petite Laure adorée.
3: Ah, mais oui.
0: Vous retentez quand vous voulez, vous êtes la bienvenue sur ici Béarn Bigorre, quand vous avez envie.
3: Bon, eh bien, écoutez, merci, je vous embrasse et bisous à toute l'équipe.
0: Bisous Laure, à très bientôt. Et après avoir tenté de vous offrir 40 euros à dépenser auprès des commerçants de Beaucommerce pour la fête des pères, eh bien nous passons du côté bigourdan pour la fête des pères aussi, avec un jeu des 7 familles pas commun. Nous sommes avec Nola Bronoguet, vice-présidente de Shopping Bannière. Bonjour Nola.
4: Bonjour.
0: Alors, vous avez organisé avec les commerçants bannierais un jeu des 7 familles pour animer les commerces de proximité. Que sont ces 7 familles, Nola?
4: Alors, bonjour à tous. Shopping. Oui, alors, ce jeu de 7 familles, c'est pour vous présenter tous les commerces de Bannière de Bigorre et les alentours, parce qu'on a aussi tout ce qui est la commune. Alors, c'est la famille gourmandise, origine des saveurs, panier malin, à table, air et évasion, art et déco, et chic et charme.
0: Voilà, en fait, c'est cette famille, c'est tous les domaines dans lesquels on va pouvoir se faire plaisir auprès des commerçants locaux. En quoi ce genre d'initiative, ça permet de redynamiser un petit peu Bannière qui va bien, hein, mais d'y remettre un petit coup de boost?
4: En fait, notre engagement Shopping Bannière, c'est de soutenir le commerce local et c'est prendre conscience de l'avenir des commerçants, c'est valoriser les commerces de proximité, encourager les habitants et visiteurs à découvrir les boutiques locales, créer un moment ludique et fédérateur autour d'une belle fête familiale. Puisque nous avons regroupé la fête des mamans et la fête des papas. Et on a trouvé que c'était bien aussi de le faire en fête en famille avec les enfants.
0: Et ce qui va être sympa aussi pour toute la famille, c'est le tirage au sort du 21 juin. Qu'est-ce qu'on va gagner lors de ce tirage au sort?
4: Alors, bien sûr, nous allons gagner pour pouvoir représenter tous les commerces locaux de Bagnères et ses alentours. Nous allons pouvoir gagner 3 paniers d'une valeur de 50 euros, où il va y avoir un bon d'achat de 25 euros, un chèque cadeau de 10 euros et un lot gourmand.
0: Et ben c'est parfait. Donc ça, on a toutes les infos. Si jamais on se rend par exemple sur Facebook, on tape shopping Bagnères ou sur internet, on a toutes les infos. Ça sort tout seul. Merci beaucoup, Nola Bournoguet. Vous êtes la vice-présidente de shopping Bagnères. On vous souhaite une très belle fête des pères, tiens.
4: Eh ben c'est très gentil. Bienvenue à Bagnères. Au revoir.
0: Au revoir. Merci beaucoup. Vous vous faites plaisir auprès des commerçants de Bagnères, auprès des commerçants de Pau, auprès des commerçants de chez vous avec la radio d'ici, bien sûr.

0: Bertrand, The Logical Song, ici Bernd Bigor, il va être 7h30.
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0: Et dans moins de 2 minutes, on vous retrouve Sophie Péridieu pour l'info d'ici à Tarbes. Un inspecteur du permis de conduire est suspecté de voyeurisme. On y revient donc dans moins de 2 minutes, juste après toute l'actualité en France et dans le monde. Et ça, c'est avec vous, Cyril Ardo.
3: Un cessez-le-feu robuste et durable est indispensable, insiste Emmanuel Macron à propos du Liban. Le chef de l'État est arrivé hier soir à Évian, en Haute-Savoie, pour présider un sommet du G7. Un accord de paix est en bonne voie entre l'Iran et les États-Unis après près de 4 mois de guerre. Une réunion aujourd'hui à Matignon dans le sillage de l'affaire Liana. Des députés plaident pour l'inscription rapide à l'agenda parlementaire d'un texte contre les violences sexistes et sexuelles. Dans ce contexte, les associations féministes appellent à se mobiliser partout en France ce soir devant les palais de justice. 530 000 candidats, dont un de moins de 10 ans et l'un de plus de 80 ans. Début des épreuves du bac aujourd'hui pour les lycéens en terminale. Coup d'envoi avec la philosophie dans tout juste une demi-heure. Des médicaments coupe-faim qui permettent une grande perte de poids. Le Wegovy, le Mounjaro remboursé est dès aujourd'hui à hauteur de 65% pour les patients souffrant d'obésité sévère, à condition de consulter un médecin dans un centre spécialisé. Ce sont des traitements qui coûtent très cher, près de 300 euros par mois. Les footballeurs de l'équipe de France sont arrivés hier soir à New York où ils affronteront demain soir dès 21h le Sénégal pour leur tout premier match du Mondial. Aujourd'hui, les champions d'Europe en titre, les Espagnols, affrontent le Cap-Vert dès 18h. Et puis en rugby, on connaît désormais les 2 affiches des demi-finales de Top 14. Toulouse contre le Racing 92 vendredi et Montpellier contre le Stade Français samedi.
2: Et dans l'info d'ici, un inspecteur du permis de conduire suspendu de ses fonctions depuis le mois de décembre dernier dans les Hautes-Pyrénées. La préfecture dont il dépend l'a en effet écarté après avoir appris qu'il a été placé en garde à vue. Information donnée il y a plusieurs semaines par nos confrères de la Semaine des Pyrénées. Et Thomas Giraudeau, vous avez enquêté et découvert les raisons de cette suspension. Il fait en fait l'objet d'une enquête préliminaire suspectée de voyeurisme.
4: Cet homme d'une 50aine d'années a pris en photo et filmé des collègues de travail à leur insu dans le secteur de Bagnères de Bigorre. Certaines images semblent entre guillemets anodines, mais d'autres filment la poitrine et le sexe de plusieurs femmes. Au moins 3 d'entre elles, monitrices ou inspectrices d'auto-école, ont porté plainte. Les images ont été prises dans les véhicules et dans les locaux des auto-écoles et centres d'examen. Nous avons consulté plusieurs de ces photos. Selon nos observations confirmées par une source proche de l'enquête, l'inspecteur du permis mettait un téléphone dans la pochette de sa chemise à hauteur de sa poitrine, filmé en continu, avant de faire des captures d'écran, des arrêts sur image, des vidéos au moment où l'objectif enregistre ses collègues. D'autres images semblent prises sous des tables quand il déjeune, prend un café avec les victimes.
2: Mais Thomas, qui a découvert ces vidéos et ces photos ?
4: L'épouse de l'inspecteur. Au début de l'automne l'an dernier, elle fait du rangement chez eux et découvre plusieurs téléphones, ordinateurs et tablettes. Elle les déverrouille facilement et tombe sur des centaines d'images, des vidéos aussi, où l'homme se filme en train de se caresser sur des images de femmes et d'adolescentes. Elle signale sa découverte à la gendarmerie de Bagnères de Bigorre qui mène une perquisition en octobre, saisit les appareils électroniques. L'inspecteur placé en garde à vue. Début décembre, une des plaignantes demande des explications à son collègue. Il admet l'avoir filmé, s'excuse, dit être malade, devoir se faire soigner et attendre sa sanction. Elle arrive quelques jours plus tard. Une victime et le parquet alertent la préfecture des Hautes-Pyrénées, dont les inspecteurs du permis dépendent. Elle le suspend de ses fonctions jusqu'à nouvel ordre, jusqu'à ce que le ministère de l'Intérieur le convoque en conseil de discipline. Il risque la radiation.
2: Et sur le volet judiciaire, où en est-on, Thomas ?
4: au stade de l'enquête préliminaire, éplucher toutes les images stockées dans les ordinateurs, les téléphones, les tablettes saisies chez lui va prendre des mois, prévient le parquet de Tarbes. Il faut identifier toutes les victimes potentielles, toutes les femmes filmées, photographiées à leur insu, déterminer si certaines sont mineures. D'après une source proche du dossier, l'inspecteur a pris en photo des papiers d'identité et des fiches de renseignement de candidates au permis, mais pas de photos ou de vidéos d'elles, comme il l'a fait avec ses collègues. L'homme n'est pas encore mis en examen. Il est ressorti libre de sa garde à vue. Le parquet de Tarbes a estimé que le risque qu'il recommence, qu'il reprenne des images de collègues ou de femmes à leur insu, est faible. Ses appareils ont été confisqués. Il reste suspendu.
2: Enquête de Thomas Giraudeau pour Cyberne Bigorre, à retrouver à surici.fr. Nous avons contacté l'avocat de l'inspecteur mis en cause. Il n'a pas souhaité s'exprimer. Et dans l'actualité ce matin, la galère de certains parents qui cherchent à inscrire leurs enfants dans les centres de loisirs.
5: Oui, pour les grandes vacances, eh bien les places sont chères, hein, pour le mois de juillet notamment. Certaines structures affichent complet. On verra ça tout à l'heure dans le journal de 8h. Et puis du basket aussi ce soir, car les Lambernais jouent un deuxième match en finale des playoffs. Après sa défaite au match aller face à Poitiers, il faut gagner donc. Hein. C'est à l'Arena Futuroscope à vivre dès 20h sur ici Bern Bigorre. Et on en reparle dans 10 minutes avec notre invitée, la directrice générale de les Lambernais. Mais pour l'instant, on s'intéresse à la météo avec vous, Cynthia Lafontaine.
6: Oui, nous sommes 5 à 6 degrés au-delà des normales de saison. Autour des 17 degrés chez vous ce matin, c'est un grand soleil qui nous attend pour toute la journée. Avec 26 degrés si vous êtes en vallée d'Aspe, si vous êtes entre Lourdes et Pau, vous aurez 30 à 31. En Berne comme en Bigorre, en fait, voilà, on va arriver autour des 30. La journée la plus chaude, c'est jeudi, ça va être comme ça toute la semaine. Il fait beau et chaud. Prenez bien soin des plus fragiles surtout. Hydratez-vous bien.
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6: Et il y a du monde sur la route. Si vous arrivez de Cercas-Tête sur l'agglomération paloise, vous savez, aux abords du domaine de Cerce, Jurançon, il y a du monde aussi. L'Escar également.
8: Prudence et patience.

0: Mais ici, c'est pas la biguine, Marc Lavoine. C'est le saut béarnais, c'est la canterre, c'est pas la biguine. Vous me mettez de travers dès le lundi matin, mais qu'est-ce que vous voulez qu'on fasse avec ça?
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0: Mais non, évidemment qu'on est de bonne humeur sur la radio d'ici et on essaie, pardon, on essaie de vous la transmettre, évidemment, que vous démarriez la journée et la semaine du bon pied. Allez, un petit café à 8h-20 et c'est parti. On retrouve les enfants de la calandrette de Pau pour la petite leçon d'occitan. Aujourd'hui, on louche.
2: Adichat.
3: Qui m'appelle Claudia.
4: Qui m'appelle Gabriel.
5: Qui m'appelle Liam.
6: Qui va me parler de l'expression.
7: Abeille ouai qui dit ça y a l'out.
8: Avoir un œil qui louche.
9: Louche mouk. Louche mouk d'ac.
10: Adiwana, kinteba.
0: Keba plat et bousse.
10: Plat. Ouais, kebam, t'es par là, de l'expression, abeille ouai qui dit ça y a l'out. En français, avoir les yeux qui louchent. Que disem, abeille ouai qui dit ça y a l'out, per mon louzois, que s'espille comme si par là, be lui à l'out et que s'appérable. On dit loucher quand les deux yeux se regardent et on a l'impression qu'ils s'appellent.
11: Par exemple, Gabriel Kasouben, ouai qui dit ça y a l'out.
12: Tu t'habilles, toi aussi.
11: Ah, keba, Kari dit ça va, je rigole.
12: Anna, et t'arrives souvent d'habiller ouai qui dit ça y a l'out.
0: Nous, jamais.
11: Pour nous, Gabriel, oh. C'est tout qu'on est le monarque.
10: Parce que Gabriel, oui, surtout quand il fait le singe.
13: Adiwana.
10: Adiwana.
13: Adiwana.
0: Adiou.
14: Nous mots doc d'ablouses liebes, de l'escole et de coulettes de la calendrette des pauvres.
0: Il est 8h-20, dans un tout petit instant, on va revenir sur le match de ce vendredi, le match de l'Élan Béarnais et le match à venir ce soir contre Poitiers, c'est important. La directrice générale de l'Élan est avec nous dans, allez, moins de 5 minutes, juste le temps de retrouver Zaz avec son sourire.
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0: Mon sourire, c'est Zaz, il est 8h moins le quart.
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0: Et votre invitée Sophie Péridieu ce matin, c'est la directrice générale de l'Élan Béarnais. Audrey Sauré, bonjour.
2: Bonjour.
0: Merci d'être avec nous ce matin sur ICI Béarn Bigorre. Alors ce soir, l'Élan Béarnais n'a pas le choix. S'il veut remonter en élite après la défaite face à Poitiers au match aller vendredi, il faut gagner pour pouvoir jouer la belle, c'est ça? Pas le choix?
2: Tout à fait, c'est tout à fait ça. On est bien dos au mur. Mais en même temps, c'est la loi des séries. Il y a toujours un grand gagnant et un grand perdant ou un malheureux perdant ce premier match. Ça a été un petit peu un coup de tonnerre, hein, vendredi soir, puisqu'on n'avait pas perdu à domicile depuis janvier.
0: C'est ça, 106-82 en plus. Vous avez bien perdu.
2: Oui, on a bien perdu, bien été dominé. Alors après, nous, on est passé complètement à côté de notre événement. Certainement saisi par l'enjeu, malheureusement ça arrive, et un adversaire qui a tout mis dedans, qui a été un petit peu sur un nuage, qui sortait encore avec beaucoup d'adrénaline de cette qualification compliquée le mardi précédent, donc qui était resté, je dirais, dans cette dynamique, et nous qui n'avons pas fait face d'entrée de jeu à cette agressivité et cette volonté, cet engagement dont on a besoin pour s'engager en finale.
0: Ouais, malgré le public qui était là. Présent, l'ambiance.
2: Oui, c'est vrai, c'est quand même une grosse satisfaction. Il y a un travail qui est fait sur le terrain, mais aussi un gros travail qui est réalisé en dehors du terrain. Et on a pu une nouvelle fois constater que la ferveur autour de notre projet, autour de l'Élan Béarnais, est toujours présent. D'où aussi cette pression un petit peu externe, hein, cette impatience d'aller retrouver la Betclic. Mais c'est vrai qu'on a eu un palais extraordinaire et que on sait qu'en cas de belle, ce sera de nouveau la même chose. Donc à nous ce soir de faire le travail pour qu'on puisse aller jouer ce match jeudi soir.
0: Alors faire le travail, ça veut dire quoi? Qu'il faut c'est une question de mental. Il faut aussi avoir le mental, c'est ça?
2: Ben c'est ça, les playoffs de basket, c'est l'écart de points finalement, même si vendredi c'était sévère et c'était dur. En fait, il ne compte pas. Donc aujourd'hui, on est à 1-0, qu'on ait perdu d'un point, de 25 ou de 50, on est à 1-0. Donc il faut avoir cette faculté de rebondir. Dans les playoffs, c'est la faculté justement à ne pas avoir des émotions excessives, que ce soit dans la victoire ou dans la défaite. Donc l'équipe a toujours su faire face à ce genre de situation cette saison. C'est pour ça aussi qu'on a été très surpris, je dirais, du manque de réaction pendant la rencontre vendredi soir. Mmh. Mais tout le monde a été secoué, je crois, sur le terrain et en dehors. Donc là, il y a eu 48 heures pour se régénérer, pour se remettre la tête à l'endroit. Et tout le monde va conquérant à Poitiers. On emmène tous les salariés parce que tout le monde y croit et que c'est quelque chose qu'on a envie de partager tous ensemble et vraiment d'être derrière l'équipe parce qu'on sent qu'il y a la capacité d'aller faire cette performance.
0: Mais vous disiez, tout le monde a été secoué, les joueurs aussi un peu vexés. Donc on peut se dire ça, c'est aussi un moteur.
2: Ouais, je vais pas m'avancer là-dessus, non. Mais en tous les cas, je pense que la vexation, c'est parfois une bonne émotion pour provoquer une réaction positive. Mmh. Donc en tous les cas, c'est vrai que cette vexation, tout le monde l'a ressentie, et que ce soit sur le terrain ou en dehors, il y a eu beaucoup de colère, de réaction, d'émotion. Mais comme je le disais, aujourd'hui, ça va être cette faculté à la rendre positive.
0: Bien sûr.
2: Et que ça nous nourrisse, que ça nous donne de l'énergie et que ça nous donne aussi le bon comportement dès le début de la rencontre.
0: Et puis c'est ce qui a fait la force aussi, notamment en deuxième partie de saison, c'est de jouer vraiment ensemble, jouer collectif. Hein. On le disait, il n'y a pas forcément de stars, mais c'est tous les joueurs. Donc là aussi, il faut retrouver cette façon de jouer ensemble.
2: Ouais, mais je crois que c'était un petit peu le signe vendredi quand on est un peu perdu, quand on est saisi par l'enjeu. On voit que c'est individuel, mais que c'est aussi, du coup, on perd tous nos moyens et collectifs. Dès les premières actions, on a un peu bafoué nos attaques, on a vite reculé en défense, alors qu'on a eu un adversaire qui était très, très adroit. Donc aujourd'hui, c'est de retrouver les bases et surtout rentrer avec cet état d'esprit effectivement de force collective conquérante et de s'appuyer les uns sur les autres pour rester solidaires toute la rencontre et puis performer.
0: Sans présumer du résultat de ce soir et de la suite, on peut quand même d'ores et déjà dresser un bilan positif de cette saison.
2: Oui, ça enlève rien. Voilà. Hein. Nous, on a du mal à parler, ça enlèvera rien parce qu'on se dit que ça va se produire, qu'on va aller chercher ce troisième match. Mais quoi qu'il se passe ce soir, c'est une très belle saison. On a vraiment senti, que l'ensemble du club avait de nouveau passé un cap dans sa reconstruction. On a senti que voilà, il y avait un travail de fond qui avait été réalisé, qui s'était transmis sur le terrain, parce qu'il y a eu ce travail aux entraînements avec le staff qui a permis cette performance, mais il y a aussi toute la progression de l'environnement. Et aujourd'hui, je crois que la difficulté dans le basket, c'est ce problème de continuité. Et c'est vrai que c'est toujours un petit peu ce qui nous inquiète sur la partie sportive. On n'est jamais dans la capacité de conserver autant de joueurs qu'on le souhaiterait. Mais en tous les cas, la saison est très réussie, que ça soit sportivement ou que ça soit, je dirais, économiquement ou structurellement. On a eu aussi justement des labels hein, qui viennent concrétiser un petit peu toutes ces performances en dehors du terrain. On a exprimé des valeurs et aujourd'hui, on arrive à le démontrer factuellement, je dirais, la vision qu'on a et les valeurs que l'on représente.
0: Merci beaucoup Audrey Sauré, directrice générale de l'Élan Béarnais, d'avoir été avec nous ce matin. Et donc ce soir, ici, Béarn Bigorre vous fera vivre ce match en intégralité à partir de 20h, match à 20h30 en direct de Poitiers, donc entre l'Élan et Poitiers.
3: Degrés au-delà des normales de saison. Il fait autour de 17 degrés chez vous ce matin au réveil. Cet après-midi, on aura jusqu'à 30 à 31 sous un soleil de plomb. La journée la plus chaude, toutefois, ce sera jeudi. 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
3: 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Il est 7h, alors je vous l'ai dit précisément, 7h52, on vous attend avec ici Béarn Bigorre.

0: Fine, your name, c'est... Alors, faut y aller avec l'accent correct. Terence Trent D'Arby. Voilà. Ça marche. Et nous accueillons ce matin Ghislaine qui nous appelle de Luxeuil. Bonjour Ghislaine.
1: Oui, bonjour France Bleu. Enfin, ici Berne, pardon.
0: Ouh, vous m'avez fait une frayeur. Et encore que vous n'êtes pas impeccable. Ici Berne Bigorre.
1: Ici Berne Bigorre, excusez-moi.
0: Là, vous êtes au top, Ghislaine. Ghislaine, je vous présente Hugo Bernajuzan.
2: Bonjour Ghislaine.
0: Oui. Hugo oui, Bernajuzan qui a testé, et est-ce que vous approuvez le fauteuil numéroté de l'élan béarnais Hugo Bernajuzan?
2: Ah oui, il est incroyablement confortable, le siège mythique. Hein. Et en plus, ce qui est bien, c'est que celui-là, il est numéroté jusqu'à 50. Pour vous dire, c'est une édition très très limitée. Là, vous avez le numéro 29, Ghislaine, si vous arrivez à trouver ce briquet.
3: Non mais levez-vous, on le verra mieux, Hugo.
2: Ah oui. Hop là. Regardez voilà, Ghislaine. Voilà.
0: Ça,
2: regardez.
0: C'est si vous... Alors ça, c'est
1: bon, super fauteuil.
0: Merci Ghislaine d'admettre. C'est en effet, si vous nous suivez sur le canal 33 de la TNT ou sur l'application ici, ce sont les belles images de Mickaël Joly. Ma petite Ghislaine adorée, écoutez bien parce qu'on réécoute le bruit qui court qui peut vous rapporter le numéro 29 sur 50 fauteuil collector de l'élan béarnais.
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0: Ghislaine, à quoi pensez-vous?
1: Alors moi j'ai pensé au maillet d'un commissaire priseur.
0: Monsieur le juge, est-ce que c'est adjugé vendu pour Ghislaine? Non, je suis navrée Ghislaine. Mais en tout cas, on est ravis de vous avoir accueilli ce matin. Et on vous fait de gros bisous.
1: Mais moi je suis ravie aussi que vous ayez répondu.
0: C'est avec plaisir. Gros bisous de toute l'équipe. Et on retrouve tout de suite Stéphane Bern qui nous rejoint. Bonjour Stéphane.
5: Bonjour Cynthia, bonjour le Béarn et la Bigorre.
0: Et ce matin avec vous, on voyage au temps où la mode serrait parfois un peu trop.
5: À la fin des années 1880, un simple geste de couture va changer la silhouette féminine et libérer les corps. Nous sommes en 1889 et le monde a les yeux rivés sur Paris, son exposition universelle et sa clivante tour Eiffel. Mais la dame de fer n'est pas la seule à être au cœur de toutes les attentions. Une femme, une vraie, compte bien révolutionner la mode. Hermine Cadol présente son corselet-gorge. Un sous-vêtement qui s'apparente à un demi-corset, maintient la poitrine par les épaules et promet un confort inouï pour les femmes.
6: Quel beau métier, vendeuse de lingerie fine.
5: Totalement novateur pour l'époque, bien que le nom ne soit pas très glamour. Le corselet-gorge, ça sonne moins lingerie fine que matériel orthopédique. Car jusqu'à présent, la mode est dominée par le corset. Baleine rigide, taille étranglée, posture contrainte. Au point que certaines femmes s'évanouissent en plein bal. Souvent, les valses étaient à trois temps. 1, 2, malaise. Hermine Cadol ne supporte plus cette souffrance imposée aux femmes. Ouvrière dans une usine de fabrication de corsets, elle s'engage très tôt dans les mouvements féministes. Et côtoie les figures politiques majeures de son temps, comme Louise Michel. Après avoir migré à Buenos Aires, en Argentine, elle revient donc en France avec son prototype de corset coupé en deux. Mais les mœurs s'évoluent très lentement, forcément avec un

0: Forcée, difficile de courir. Et elle doit attendre 1898 pour déposer le brevet et 1910 pour ouvrir son propre atelier de lingerie. De son vivant, Hermine Cadol emploie près de 200 ouvrières et vend même ses créations à des clientes fortunées à l'étranger. Le soutien-gorge est né d'une idée simple, soutenir sans écraser. Un programme que beaucoup de gouvernements pourraient encore méditer.
1: Mais ça dénonce ce matin, Stéphane, cultivé, féministe et engagé. Dommage que je sois pas votre genre, vous commencez à me plaire.
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1: Et bienvenue tout le monde, nous sommes le lundi 15 juin, il est 8h. Les infos, Sophie Péridieu.
3: Et les inscriptions pour inscrire ses enfants dans les centres de loisirs d'été tournent souvent au parcours du combattant en ce moment. En effet, les places partent très vite et certains parents galèrent. Dans plusieurs structures de l'agglomération paloise, c'est déjà presque complet, comme pour les Francas à Pau, mais aussi la Pépinière, pour le mois de juillet en tout cas. Quant à la MJC des Fleurs, quartier Saragosse, il n'y a plus de places disponibles, tout âge confondu, hein, pour cet été. Et impossible d'en ouvrir de nouvelles, notamment à cause des baisses de subventions du département, explique Olivier Pelure, le directeur de la MJC des Fleurs.
4: La MJC a subi une baisse de 35% de subventions depuis 2 ans, soit un poste équivalent temps plein. Ce qui fait que sur la question du secteur ado, nous sommes sur des fonds propres, donc on est très vigilant par rapport à notre capacité d'accueil. Sur le secteur de l'accueil de loisirs, on n'a pas subi de baisse. Ceci étant, quand les subventions se maintiennent et qu'elles n'augmentent pas, et que l'inflation galope depuis plusieurs années, évidemment que notre capacité d'équilibrer nos budgets est mise en difficulté et nécessite une force vigilance, notamment en termes de recrutement. Qui dit recrutement d'animateurs durant les vacances scolaires et durant l'été notamment, dit une difficulté d'augmenter la capacité d'accueil de nos publics. De toute façon, nous à la MJC des Fleurs, ça fait de nombreuses années qu'on atteint nos limites. Dès le mois d'octobre, on est quasiment complet de toute façon.
3: Et 180 enfants sont inscrits sur juillet-août à la MJC des Fleurs. Le reportage de Mathieu Mathilde Leroy à 6h, à 8h30, pardon.
1: Mobilisation des professionnels de la maternité de Navarre à Pau ce lundi.
3: Ils ont décidé en effet de se mettre en grève pour bien sûr défendre l'avenir de la maternité, hein, qui doit fermer, tout comme d'autres services de la polyclinique Pau Pyrénées, en particulier le site de Marzay, mais aussi pour défendre l'accès aux soins et les conditions d'accompagnement des salariés concernés par la fermeture, puisqu'il y a 161 licenciements annoncés. Un rassemblement est prévu à partir de 10h devant la maternité de Navarre. Un inspecteur du permis de conduire dans les Hautes-Pyrénées suspendu par la préfecture pour des faits de voyeurisme. On vous en parle ce matin sur ici Béarn Bigorre. L'homme a photographié à des collègues femmes à leur insu, dont certains clichés caractère sexuel. Il risque d'être radié de la profession. Une enquête préliminaire est ouverte par le parquet. On y reviendra dans le prochain journal. Hier en fin de journée, intervention des pompiers pour secourir une habitante d'un appartement rue d'Auze à Pau dans le quartier Auze des Bois. Il s'agissait d'une intoxication au monoxyde de carbone au deuxième étage d'un immeuble de 10 à cause d'un dysfonctionnement de chaudière. Cette femme de 43 ans a été hospitalisée, légèrement touchée. Ses deux enfants n'ont pas été touchés. Une coupure de gaz a ensuite impacté une quarantaine d'appartements.
1: Les secours en montagne dans les Hautes-Pyrénées n'ont pas chômé ce week-end.
3: Oui, 7 interventions samedi, 8 dimanche, quasiment comme un week-end estival avec pas mal de blessures au genou ou à la cheville. Mais on notera que 5 jeunes se sont retrouvés bloqués à cause de la neige au-dessus de Gavarnie. Ils étaient en basket. Ils ont donné l'alerte et lorsque les secouristes sont allés les chercher en hélicoptère, ils ne les ont pas trouvés car ils étaient redescendus côté espagnol. Et puis toujours dans les Hautes-Pyrénées, la commune d'Ezac-Ost a enfin une équipe municipale 3 mois après les élections de mars dernier et alors que faute de candidat, le village avait été placé sous délégation spéciale. Et c'est la liste Ezac-Ost tous unis menée par Tiffaine Barbedette qui l'a emportée. À noter qu'à Villeneuve-près-Marsac, il y avait aussi des élections. C'est la seule liste candidate qui a été élue.
1: Du sport à présent et après l'élimination, les regrets de la section paloise.
3: Ah oui, les rugbymen palois ont été battus une seule fois à domicile cette saison en 14 matchs et c'était donc samedi soir face au Racing 33-31. Défaite qui a sonné le glas des ambitions de la section. Pourtant, tout était réuni pour une fête incroyable dans un hameau qui a donné de la voix comme jamais. Vous l'avez vécu sur les Cybernes Bigorre. Ambiance exceptionnelle qui n'avait d'ailleurs pas échappé aux trois quarts centre bigourdan Fabien Broboiry.
5: Quand on a commencé la semaine de préparation, on savait très bien que ça allait être un match vraiment à part, que le hameau vraiment allait être en feu. Quand on arrivait à la Béarnaise, franchement c'était incroyable, et quand on était sur le terrain, on a senti vraiment une ferveur magnifique. Et puis vraiment désolé pour ce match d'avoir perdu, parce que il mérite pas ça. Et c'est sûr qu'on n'avait pas cette expérience des phases finales. On est quand même une équipe jeune, et les autres joueurs qui sont moins jeunes, ils ont pas trop connu ça. Mais bon, voilà, on s'est dit jouons notre jeu, forcément avec une envie supérieure, mais voilà, continuer à jouer ensemble, à pas lâcher. Et malheureusement, il a pas manqué grand chose. On meurt à 2 points, et je retiens quand même beaucoup de positifs. Déjà, une qualification dans le top 6, c'était notre objectif, on a réussi à l'avoir. Et voilà, j'ai pas de doute avec l'effectif qu'on a, le staff qu'on a et la qualité des joueurs, etc., que la saison prochaine et les saisons d'après, on va continuer sur ce lancer. On va travailler cette intersaison pour revenir plus fort la saison prochaine.
3: Et ce soir, dans le Mag Rugby à 18h, c'est avec Sébastien Picoroni qu'on fera le bilan de la saison des Verts et Blancs. À noter que dans l'autre barrage hier soir, c'est aussi un club francilien, le Stade Français, qui a battu La Rochelle 45-5 et jouera donc samedi en demi-finale face à Montpellier, alors que Toulouse, donc champion en titre, affrontera le Racing 92. Et puis Fabien Galthié, le sélectionneur du 15 de France, donnera aujourd'hui une liste de 28 noms pour préparer France-Angleterre de vendredi. C'est un match de préparation à la nouvelle compétition estivale que disputeront les Bleus, la Coupe des Nations. Une liste ce matin où il devrait y avoir pas mal de places faites à des sectionnistes ou à des joueurs de l'UBB, puisqu'ils ne sont pas demi-finalistes du top 14.
1: Et puis il y a du basket aussi ce soir, et Sophie, l'Élan Béarnais se retrouve dos au mur s'il veut remonter en élite.
3: Final retour d'élite 2 ce soir, les basketteurs palois battus par Poitiers au Palais vendredi lors de la finale aller 106-82. L'Élan est donc dans l'obligation de gagner pour arracher une belle éventuelle, sans quoi c'est Poitiers qui montera en élite. L'Élan qui a les moyens de revenir dans cette finale, selon son entraîneur Michael Hay.
6: Je crois en la réaction des garçons, je sais qu'ils sont capables, ils peuvent montrer du caractère. J'espère qu'on sera vexés aussi pour montrer ce caractère-là. D'orgueil individuel, d'orgueil collectif aussi, parce que à nous de trouver des solutions, il y en a, mais à nous de les exploiter, de jouer crânement notre champ. De toute façon, il n'y a plus de choix. Il n'y a plus de choix. C'est soit on s'arrête là-bas, soit on revient au palais. Donc voilà, au moins on n'a plus le choix. On sait ce qu'on va regarder un petit peu la vidéo, un petit peu. Parce que voilà, et puis et c'est pas une question de s'entraîner quoi que ce soit, c'est juste mental. Prendre les choses par le bon bout, ensemble, resserrer les liens et essayer d'aller chercher cette victoire-là. J'ai toute confiance aux garçons pour réagir, et on sait que ce sera difficile là-bas, mais on l'a déjà fait. Donc à nous de répéter la même chose.
3: À Poitiers et Lambernais, finale retour donc d'élite 2 à vivre sur ICI Berne Bigorre en intégralité ce soir dès 20h, coup d'envoi du match à 20h30.
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3: Et à 8h07 sur ICI Berne Bigorre. Non mais c'est ça, je vous crois pas que vous riez, Cynthia.
1: Parce que je suis une femme heureuse.
3: Parce qu'on est à l'heure.
1: Et ça, c'est,
3: et c'est l'heure de la météo.
1: Il est tout à fait l'heure de la météo. C'est un grand soleil annoncé aujourd'hui autour des 17 degrés. Là, quand vous allez sortir de la maison. Et cet après-midi, toujours sous le soleil, vous aurez 26 en vallée d'Aspe, 28 pour Arudy, 29 pour la vallée d'Ossau ou pour Oloron. Pour ce qui est du bassin de Lac, Lourdes, Orthès ou Argelès, 30. Et on grimpe jusqu'à 31 pour la plaine de Naï, Tarbes, Lourdes ou Garlin. La journée la plus chaude, c'est jeudi, donc ça va encore grimper. Restez bien au frais, hydratez-vous bien et pensez surtout à vous occuper des plus fragiles.
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1: Et on a le petit bonjour de Bernadette de S. Laurentiz qui nous dit qu'il fait 18 degrés, donc ça c'est haut.

0: Luciani avec sa petite grenade.
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0: Et là, vous venez de vous croiser dans le miroir à 8h11 et vous vous dites « Aïe, aïe, aïe, j'ai tellement besoin d'aller chez le coiffeur !» Eh bien, on vous a mis une vidéo super sympa sur la page Facebook d'Ici Berne Bigorre avec cette coiffeuse ambulante qui sillonne la vallée d'Argelès-Gazost avec un camion. Il est immense, elle a un vrai salon de coiffure dans son camion et elle est toute jeune et elle vous coiffe un pec. Vous pouvez retrouver tout ça, voilà, évidemment, sur la page Facebook d'Ici. On retrouve la rédaction d'Ici Berne Bigorre qui réagit à l'actu tous les matins. Ça s'appelle Si José et c'est avec vous Yannick Demant.
2: Si José ce matin, avoir une pensée pour toutes celles et tous ceux qui passent le bac. C'est l'épreuve de philo aujourd'hui. Plusieurs milliers d'élèves chez nous en Berne et en Bigorre vont plancher durant 4 heures pour ceux qui iront jusqu'au bout. Cette épreuve, c'est une institution. Il y a de la philosophie au baccalauréat en France depuis sa création par Napoléon en 1808 et depuis 1970, c'est la première épreuve du grand marathon. Voilà, ça c'était pour planter le décor de cette chronique. Maintenant, je vais vous dire une chose. Le bac, c'est la plus grande connerie de ce monde.
0: Mais ça va pas te dire des trucs comme ça, Yannick Demant.
2: La plus grande connerie de ce monde. Deux points, le bac, point d'exclamation. Ce n'est pas moi qui le dis, c'est un bachelier qui a écrit cette phrase à la craie blanche au siècle dernier. Et ce graffiti est toujours là, sur l'une des poutres de l'ancien internat du lycée de l'Escar. À l'époque, l'établissement ne s'appelait pas encore Jacques Monod. L'inscription qui daterait de la fin des années 50 est donc restée sous ses toits, malgré le temps qui passe, les travaux, les rénovations, les agrandissements. L'endroit n'est plus accessible aujourd'hui, mais en fin d'année, quelques élèves de terminale ont droit à une visite des souterrains et des endroits cachés de ce bâtiment. Et c'est ainsi qu'une photo de ce graffiti est parvenue jusqu'à nous. Ce bâtiment qui a été tour à tour un collège tenu par des religieux, une maison de détention, un hôpital de guerre et même une filature de coton. Alors si j'osais ce matin, je dirais aux futurs bacheliers, si en sortant de la philo tout à l'heure, vous pensez que le bac c'est la plus grande connerie de ce monde, eh bien dites-vous que vous n'êtes pas les premiers ni les derniers.
0: Et c'est pas une raison pour l'écrire sur tous les murs du bahut. Merci beaucoup Yannick Demant.
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9: Et c'est l'heure de la rubrique d'Aude Razo, c'est pas vrai. Et Aude, attention, ce matin, beaucoup de gens se font piéger par des faux sites internet qui se font passer pour Alinéa, c'est l'ex-enseigne de déco et d'ameublement.
10: Oui, c'est Marie-France, une auditrice qui m'a alertée. Marie-France tombe sur le site alinea-official.com. Elle clique, elle voit des réductions partout, à moins 80%, et ça lui paraît plausible, puisqu'elle le sait, les magasins Alinéa ont fermé, l'enseigne est liquidée, donc ces énormes ristournes, à première vue, ça s'entend. Je suis allée voir aussi, très joli site, hein, je vois des assiettes à 80 centimes, des poufs à 1,90€, des canapés d'angle à 179€ seulement. Ça vaut le coup, très clairement. Marie-France achète pour une centaine d'euros, mais elle a beau attendre sa commande, elle ne voit rien venir. Suivi de commande inaccessible, impossible de joindre le site. Elle a compris, c'est une arnaque.
9: Et oui, Aude, une chose importante à savoir, c'est qu'Alina n'a plus de site internet, en fait.
10: Non, puisque l'enseigne a disparu, son site effectivement n'est plus en ligne. Donc c'est pas compliqué, si vous voyez une boutique web Alinéa, arrêtez tout, c'est un piège. Ce qui est très embêtant, c'est que j'ai fureté, il y en a plusieurs de ces faux sites Alinéa. J'en ai même trouvé beaucoup, certains heureusement ont été supprimés, mais il y en a d'autres et il y en aura d'autres, ça je vous le garantis. Quand vous faites du shopping internet, même si vous connaissez l'enseigne, pensez toujours à faire une petite vérification, ça prend vraiment quelques secondes. Vous tapez le nom du site dans Google avec derrière le mot « arnaque ». Et s'il y a un loup, vous allez vite trouver des témoignages de gens qui se sont fait avoir. Pour ceux qui se sont fait avoir, et ils sont nombreux, je vois énormément d'internautes très énervés sur les forums et les réseaux sociaux. Vous faites comme Marie-France, très bon réflexe, elle a fait un signalement à la répression des fraudes. Le site, je vous le donne, il s'appelle « Signal Conso ».
0: Signal Conso, et si jamais on a envie de vous prévenir, vous, hein, que vous puissiez transmettre, ça se passe par mail ici.arnaque, au pluriel, arnaqueuse, @radiofrance.com. Ah lui, c'est pas une arnaque, lui, on aime bien se réveiller avec lui. Bernard

0: Bernard Lavillier, Stan the Ghetto.
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0: Et la radio qui vous permet de faire connaissance avec les gens d'ici que parfois vous croisez à peine et que vous osez pas aborder. C'est ici Béarn Bigorre. Et figurez-vous que parfois, on est, N-A-I-T, dans un endroit sans vraiment se sentir chez soi. Et parfois, on arrive quelque part. Et là, on a l'impression d'être à la maison. C'est ce que nous raconte Thibaut au micro de Lucie Miossec.
2: Bonjour, adieu. Je m'appelle Thibaut. On va dire que je suis un grand voyageur qui a fini par poser ses valises au paradis. Je suis né en 1988 à Rouen, en Normandie. Je suis parti à l'âge de 19 ans au Mexique pour y faire une partie de mes études. Et après, je suis revenu brièvement avant de poursuivre mon cycle universitaire à Vancouver, au Canada. J'ai fini mes études à Nice. Et après, j'ai travaillé à Paris pendant 3 ans et demi. Et je suis parti de Paris pour aller vivre en Tanzanie, où j'ai monté une entreprise d'accès à l'énergie et d'accès au microcrédit que j'ai développée pendant des années et qui m'a amené à voyager dans beaucoup de pays. Et tout ça jusqu'à Covid. Et après Covid, je suis venu vivre ici, à Pau.
3: Et pourquoi Pau ?
2: Pourquoi Pau ? Pourquoi pas ? J'avais une grosse envie de rentrer en France et j'avais un doux fantasme de ce à quoi pourrait ressembler le Sud-Ouest ayant pratiqué le rugby avec mes petits camarades. Je m'étais toujours dit que si un jour je rentrerais en France pour garder une petite part d'exotisme, j'irais vivre dans le Sud-Ouest. J'ai une attraction que je pourrais pas expliquer pour les chants polyphoniques aussi, qui a fait que je suis venu ici plutôt qu'ailleurs. J'aime beaucoup le rugby, j'aime beaucoup manger du canard, j'aime beaucoup boire du vin. Avec modération, évidemment.
3: Et alors, est-ce que le Sud-Ouest, ça ressemble aux clichés qu'on s'en fait ?
2: Oui, et encore plus. Évidemment, il y a le béret, il y a le rugby, il y a tout ça, il y a le bien vivre, il y a le bien manger, tout ce que vous voulez bien qu'on pourrait associer au Sud-Ouest, les fêtes de village, etc. Mais il y a aussi vraiment, au plus profond de l'écosystème, je trouve, une sorte de mode de vie intergénérationnel qu'on retrouverait pas ailleurs. J'ai des amis qui ont entre 25 et 65 ans et que j'arrive à côtoyer en même temps, que ce soit au hameau, à la section, que ce soit au hall, que ce soit aller chanter dans une cantère ou autre. Et au-delà de ça, il y a la culture chantée, la culture d'être à table, un sentiment de partage qui est fort. Je ne sais pas si on peut dire qu'on n'est pas béarnais, on le devient, mais si on chante en béarnais, si on vit de manière très locale, qu'on essaie de s'insérer au mieux possible, et si on arrive à véhiculer un peu ces valeurs-là de solidarité, de convivialité, un peu de panache, je pense qu'on peut très bien se réclamer du Béarn.
3: Vous pratiquez les chants polyphoniques ?
2: Oui, j'essaye, tout du moins. Avec quelques camarades, on s'y essaye assez fréquemment. Et j'ai eu le privilège, avec certains d'entre eux, de cofonder une cantère qui devient de plus en plus populaire au hameau. Donc une heure avant le début de chaque match de la section paloise, on se regroupe, on arrive à être maintenant 300, 400 personnes par moment, et à entonner pendant 40, 45 minutes les plus belles polyphonies du coin, quelques chants en français aussi. Ça me faisait vraiment plaisir, moi ça me faisait vibrer ces chants-là, j'avais envie de pas être spectateur. L'idée c'est vraiment de faire corps, de faire société, en partageant un chant, et par extension en partageant une culture, et par extension encore en partageant des moments de vie, et se retrouver à répéter ça aussi fort et aussi souvent qu'on en a envie, et se retrouver à développer des amitiés et presque des liens familiaux.

Et vous l'avez peut-être croisé, Thibaut, au stade du Hameau de Pau, évidemment, ce samedi. Bon, là, Thibaut, il est en deuil. Il est en deuil parce qu'il a donné sa voix et n'est pas très content de tout ce qui s'est produit samedi. Et le Béarn est en deuil. La Bigorre aussi. Chicago, if you leave me now. 8h.

0: Naomen, on n'a pas prévu de vous laisser tout de suite, parce qu'on a une super émission qui nous attend. Avec vous, Anna Luciani, bonjour.
1: Bonjour, et oui, une émission autour de l'ambroisie. Mais qu'est-ce que l'ambroisie? Vous connaissez certainement pas ce nom, encore que peut-être. C'est en tout cas une nouvelle plante envahissante qui arrive chez nous, en Pyrénées-Atlantiques et en Haute-Pyrénées. Et on va en parler parce que c'est quand même un enjeu sanitaire assez impressionnant. Il faut savoir qu'il y a 1,3 million de personnes allergiques et que ça coûte 10 millions d'euros à la CPAM. Quand même, c'est pas une paille, ça.
0: Petit montant.
1: Voilà, donc il va falloir se mettre en ordre de bataille pour lutter contre l'ambroisie. Est-ce que ça va être contre le frelon asiatique ou les moustiques-tigres? Et on va en parler ce matin. Si vous êtes sensibilisé, venez nous en parler au 05 59 98 09 09. À toutes, 9h.
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0: Les centres aérés refusent du monde pour cet été en Béarn et en Bigorre, c'est l'info d'ICI. Mais d'abord, c'est toute l'actu avec vous, Cyril Ardo.
3: Les dirigeants de 7 des pays les plus puissants au monde réunis à Évian, en Haute-Savoie. Un sommet du G7 dans un contexte particulier, car un accord de paix est en bonne voie entre l'Iran et les États-Unis après près de 4 mois de guerre. Un cessez-le-feu robuste et durable est indispensable, insiste Emmanuel Macron à propos du Liban. Des rassemblements ce soir devant les palais de justice de Perpignan, Auch, Nîmes, Le Mans ou encore Paris, à l'appel des associations féministes dans le sillage de l'affaire Liana. Des députés sont par ailleurs reçus cet après-midi à Matignon. Ils demandent l'examen rapide d'un texte contre les violences sexistes et sexuelles. Eux planchent depuis déjà une demi-heure sur leur épreuve de philosophie. 530 000 élèves de terminale devant leur copie avant les épreuves de spécialité demain. Les résultats, eux, sont attendus le 7 juillet. 6 départements sont aujourd'hui en vigilance orange aux feux de forêt. Il s'agit de l'Aude, de l'Hérault, du Gard, du Vaucluse, de la Vendée et des Deux-Sèvres, selon Météo France. La Coupe du monde de foot, les champions d'Europe en titre, les Espagnols affrontent le Cap-Vert à 18h. Nos Bleus, eux, sont arrivés à New York hier soir où ils joueront contre le Sénégal demain à 21h. Et puis, il a conservé son titre de champion de France en battant son grand frère. En tennis de table, Félix Lebrun a battu Alexis en 6 manches hier à Laval. Cela fait 4 ans qu'ils sont face à face en finale des championnats de France.
4: Et dans l'info d'ici, on parle des centres de loisirs qui ont du mal à faire face à la demande pour cet été. Les inscriptions sont ouvertes avec déjà des places qui manquent ou en tout cas qui partent très vite. Dans plusieurs structures, c'est déjà presque complet, comme au centre de loisirs des Franca à Pau ou à la MJC des Fleurs, mais aussi à la Pépinière pour le mois de juillet. Alors Amandine, 36 ans, mère de 4 enfants et entrepreneuse qui est en cours d'installation à Pau et qui n'a ni famille ni relais sur place, a eu beau s'être connectée dès l'ouverture des inscriptions, elle n'a pas trouvé de solution pour tous ses enfants, notamment pour l'aîné.
5: Sur le centre qui est à 5 minutes de chez nous, il y avait déjà plus de place. On s'est inscrit sur celui qui était plus loin, mais finalement, pour une de nos filles, on n'a pas pu avoir tous les jours désiré. Pour elle, tant pis, elle restera avec moi. Par chance, entre guillemets, c'est la plus grande, elle a 7 ans. Donc, je peux lui faire faire des activités pendant que je travaille à côté. C'est le travail qui impacte derrière. Mais pour les autres, on a quand même pu trouver une solution pour pouvoir bosser, en fait. C'est même pas à se dire, ah oui, on va faire garder les enfants pour, je sais pas, un loisir. Non, là, c'est vraiment pour pouvoir travailler. Si on avait été en France avant, on n'aurait jamais eu 4 enfants. Trop galère. Tout est fait pour ne pas avoir beaucoup d'enfants en tous les cas, parce que tout est compliqué.
4: À Narcastet, en pleine de Nail, le centre de loisirs qui peut accueillir jusqu'à 100 enfants de 3 à 11 ans chaque été affiche déjà quasiment complet. Il reste quelques disponibilités, mais un jour par-ci, un jour par-là. Les inscriptions sont parties en seulement quelques heures, confirme Mélanie Anthony, la directrice du centre de loisirs. Elle constate une hausse de la demande.
6: On a commencé à avoir des demandes d'enregistrement sur liste d'attente environ 15-20 minutes après l'ouverture des réservations. C'est une source de stress effectivement chez les familles de ne pas avoir l'assurance d'avoir un mode de garde pour leur enfant durant les 2 mois d'été. C'est une problématique que l'on connaît de manière générale depuis quelques années. C'est peut-être lié à la fermeture des accueils de loisirs associatifs. Il y en a beaucoup qui ferment par souci financier. C'est vrai que ça enlève des places. La fermeture du centre social de Mazères, on a beaucoup de familles du ZOS qui sont venues chez nous. Nous, au sein même de l'accueil de loisirs de Narcastet, il va être difficile de faire mieux parce qu'on a augmenté notre capacité d'accueil à plusieurs reprises depuis des années. Il y a 7 ans, par exemple, on a accueilli 40 enfants le mercredi. Aujourd'hui, on en a 96. On ne pourra pas aller au-delà.
4: La situation financière empêche également le directeur de la MJC des Fleurs à Pau, quartier Saragosse, d'ouvrir de nouvelles places. Olivier Pelure.
7: La MJC a subi une baisse de 35% de subventions depuis 2 ans, soit un poste équivalent temps plein, ce qui fait que sur la question du secteur ado, nous sommes sur des fonds propres, donc on est très vigilant par rapport à notre capacité d'accueil. Sur le secteur de l'accueil de loisirs, on n'a pas subi de baisse. Ceci étant, quand les subventions se maintiennent et qu'on n'augmente pas, et que l'inflation galope depuis plusieurs années, évidemment que notre capacité d'équilibrer nos budgets est mise en difficulté et nécessite une force vigilance, notamment en termes de recrutement. Qui dit recrutement d'animateurs durant les vacances scolaires et durant l'été notamment, dit une difficulté d'augmenter la capacité d'accueil de nos publics. De toute façon, nous, à la MJC des Fleurs, ça fait de nombreuses années qu'on atteint nos limites. Dès le mois d'octobre, on est quasiment complet, de toute façon.
4: 180 enfants sont inscrits sur juillet août à la MJC des Fleurs à Pau, donc un reportage de Mathilde Le Roi.
1: Et dans l'actualité ce matin, Sophie Péridieu, on parle de cet inspecteur du permis de conduire suspendu de ses fonctions.
4: Ah oui, ça se passe dans les Hautes-Pyrénées. Il a été suspendu d'activité par la préfecture depuis décembre dernier. C'est qu'il est soupçonné de voyeurisme. Il a filmé et photographié plusieurs de ses collègues féminines à leur insu. Puis on parle aussi de l'élan Béarnais qui joue un deuxième match en finale des playoffs ce soir après sa défaite au match aller face à Poitiers. Ce soir, c'est à l'Arena Futuroscope dès 20h à vivre sur ici Béarn Bigorre. On y revient dans Place au Sport. Et la météo, pour l'instant, Cynthia Lafontaine.
1: Eh bien, c'est un grand soleil qui est attendu tout aujourd'hui, autour des 17 degrés là ce matin chez vous. Cet après-midi, on sera entre 28 et 31 degrés, donc il fait chaud. Et la journée la plus chaude attendue, c'est ce jeudi. Nous sommes 5 à 6 degrés au-delà des normales de saison déjà aujourd'hui. Donc vous prenez bien soin des personnes les plus fragiles et vous pensez à bien boire de l'eau et à aérer tant qu'il fait encore frais. Eh, on va pas tarder à fermer là d'ailleurs.
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1: Il y a du monde à Gand, mais c'est où ça? Avenue du Commandant, oh là là, mais il y a du monde, il y a du monde partout en fait, toute l'agglomération paloise, pour y entrer à 8h36. Ah mais voilà, j'ai pas vu l'heure, j'étais occupée à fredonner le coup de folie de Thierry Pastor. Ben un petit peu comme vous là, au feu, vous êtes tranquille, vous êtes bien.

0: petit coup de folie, signé Thierry Pastor, 9h20.
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0: Et il est l'heure de retrouver Thierry Sagardoito pour les affaires classées qui ont marqué le Béarn, la Bigorre aussi bien que le Pays Basque. On les rouvre en fait, ces affaires, chaque semaine, un épisode par jour. Et pour l'avant-dernier récit de cette 11e saison des affaires classées, Thierry, vous nous emmenez dans le canton bigourdan de Castelnau-Magnouac. Nous sommes fin juin 96, il y a 30 ans.
2: Alain est agriculteur à Castelbajac, au nord-ouest de Tarbes. Sa modeste ferme, à l'écart du bourg, se compose de l'habitation d'un côté et la bergerie de l'autre, où il élève son troupeau au vin autour d'une cour intérieure que ferme un portail en fer. Ce dimanche 30 juin 1996, il décide d'extraire du fumier afin de le répandre au potager. Et tandis qu'il remplit la seconde brouette, la fourche bute curieusement sur quelque chose de dur. Il insiste, mais l'instrument résiste. L'éleveur songe au reste d'un animal. Or soudain, le bout de la fourche s'accroche à un t-shirt. Il déblaie et que découvre-t-il ? La tête, puis les restes d'un homme. Alain est sous le choc. Ce visage en mauvais état ne lui dit rien, mais plutôt que d'appeler la gendarmerie, il quitte la ferme et saute dans sa voiture pour se rendre à Lannemezan. Là, depuis une cabine téléphonique, il appelle Laurent, son fils domicilié à Toulouse. Il est 9h30 du matin. Le jeune homme de 25 ans dort encore. Il décroche.
3: Je vide le fumier. Sais-tu ce que j'ai trouvé ?
2: Alain raconte avant de poser la question.
3: Tu sais qui c'est ? Viens vite.
2: Laurent a l'air embarrassé. Il est sur place 2 heures plus tard. L'éleveur scrute son visage et il ose lui poser la question. Y a un lien entre vous ? Je peux, si tu veux, m'en débarrasser et nul ne le retrouvera. Laurent bafouille. Il se souvient qu'il y a 15 jours, revenant d'une virée dans les Landes avec deux potes, il avait profité de l'absence de son père pour faire une halte à la ferme avant de rentrer ensemble à Toulouse. Il n'a d'ailleurs eu aucune nouvelle de ces deux larrons. Soudain, c'est la poisse. On sonne à l'entrée de la ferme. Deux voisins, Jean-Claude et Michel, s'invitent à l'apéritif de midi. Dans un premier temps, Alain et Laurent vont boire le Ricard avec leurs deux amis, tenant la conversation comme si de rien n'était. 13h. Les deux voisins s'éclipsent. L'incroyable question se pose à nouveau. Qu'est-ce qu'on fait ? On appelle les gendarmes ou j'enterre le corps ? Les deux hommes imaginent un scénario. Laurent va d'abord rentrer à Toulouse et quand il sera là-bas, ensuite seulement, son père donnera l'alerte.
0: Mais que cache cette macabre découverte ? La suite demain avec Thierry Sagardoito. C'est parti, place au sport.
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0: Place au sport avec vous, Sophie Péridieu. Et ce soir, les basketteurs de l'Élan Béarnais n'ont pas non plus le choix.
5: Et oui, il faut gagner à l'Arena Futuroscope de Poitiers après la claque reçue lors de la finale aller d'Elite 2 au Palais vendredi soir par Poitiers, 106-82. Les basketteurs palois espèrent avoir retenu la leçon pour revenir à hauteur dans cette finale, dit leur capitaine Bastien Pinot.
6: Le score en soi, on s'en fout. La façon dont ils nous ont battus et les points clés sur lesquels ils nous ont battus, on fait attention. On sait qu'on est une équipe qui voyage très très bien. On a rattrapé un petit peu dans la saison toutes nos erreurs à domicile à l'extérieur. Et il va falloir le faire une fois de plus. On sait qu'on a été capable de le faire maintes et maintes fois. Maintenant, la pression est dans leur camp. Nous, on n'a rien à perdre. Et maintenant, il va falloir pas hésiter, juste jouer notre jeu. On sait que quand tu prends une sorte de déculotté comme ça à la maison, t'es vexé. Mais voilà, on a un chapitre à écrire. C'est pas fini. L'histoire, elle sera que plus belle si on y arrive.
5: C'est pas fini, il faut gagner. C'est ce que nous disait également tout à l'heure Audrey Souret, la directrice générale de l'Élan Béarnais. Interview à retrouver sur ici.fr. Et donc, c'est à vivre en intégralité ce soir sur ICI Béarn Bigorre, coup d'envoi 20h30 avant match à partir de 20h. Et puis, en rugby, alors que la section paloise est en vacances, vu qu'elle ne s'est pas qualifiée pour les demi-finales, finale qui opposeront donc Toulouse au Racing et, on le sait depuis hier soir, le Stade Français à Montpellier. Certains joueurs pourraient faire partie de la liste des 28 noms qu'annoncera en milieu de matinée Fabien Galthié, le sélectionneur du 15 de France, pour un match de préparation contre l'Angleterre. Ça sera vendredi, avant une nouvelle compétition estivale, la Coupe des Nations. Et puis on fera le bilan de la saison de la section paloise ce soir dans le Mag Rugby entre 18 et 19h avec le manager des Béarnais, Sébastien Picroni.
0: Et puis on va aussi vous amener côté culture au Parvis à Tarbes avec Elena Noguera qui ce soir nous propose des lectures. Elle nous fait rencontrer Frida Kahlo. C'est juste après Marine.

0: Le tout nouveau Marine, ça s'appelle Escroc et c'est bien sûr ici Berne Bigorre.
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0: Tiens, en parlant d'escrocs, je rigole. On vous retrouve, Éric Dreux. Vous êtes avec la comédienne Elena Noguera.
2: Oui, Cynthia, comme promis, elle est avec nous ce matin sur ici Berne Bigorre. Bonjour Elena Noguera.
3: Bonjour à vous.
2: Ce soir, donc, pour le 13e Festival Culturissimo, à 20h, c'est au Méridien, à la salle du Parvis d'Ibos, donc près de Tarbes. Et là, vous allez rendre hommage en musique à Frida Kahlo. C'est parti de quoi?
3: Bah écoutez, oui, Frida Kahlo, c'est un personnage, je suis comédienne, donc j'incarne soit des personnages, en général, on incarne des personnages, et là, c'est en l'occurrence Frida Kahlo à travers ses correspondants. Donc on a choisi plusieurs lettres et au final ça va donner un portrait. Voilà, ceux qui vont assister à ça vont avoir un portrait de Frida Kahlo.
2: Laurent Guillet vous accompagne à la guitare donc ce soir.
3: Oui, absolument.
2: Et ce sera l'occasion d'en savoir plus sur cette femme quand même complexe. Sa vie a été faite de souffrances, beaucoup de souffrances quand même.
3: Oui, absolument. Bah déjà elle a un accident de bus, donc elle est dans un bus et il y a un tram qui vient percuter le bus dans lequel elle est, et donc elle est traversée par une barre de fer et elle a tout de suite une fracture de la colonne vertébrale plus d'autres os, et donc elle a 16 ans à ce moment-là, et en effet commence une suite d'opérations, de calvaires, de difficultés. Donc elle est souvent alitée, elle doit porter des corsets, elle souffre énormément, elle a beaucoup de douleurs, elle va passer une vie un peu de martyr, et quand même elle va puiser en elle une joie de vivre, une manière d'essayer de trouver le plaisir quand il est là, d'être joyeuse. Elle va se mettre à peindre. Elle va rencontrer Diego Rivera. Bon, je peux pas tout vous faire le portrait à la radio, sinon
2: bien sûr,
3: les gens viennent plus. En effet, il y a une vie complexe, compliquée, dure, âpre, mais dans cette vie difficile, il y a le caractère de cette femme qui essaye de voir la joie et qui essaye de vivre au maximum. Elle vivait de cette manière. Elle était féministe dans ses actes, mais c'était pas quelque chose qu'elle revendiquait particulièrement. Mais en effet, elle avait laissé pousser, elle ne s'épilait pas les sourcils, donc elle est connue pour ce monosourcil. Elle avait un peu de duvet au-dessus de la bouche. On peut imaginer aussi donc qu'elle a laissé des poils sur son corps. C'était pas une femme des plus jolies dans le sens, dans les canons de beauté, et pourtant elle séduisait énormément. Elle a eu des amants, beaucoup de maîtresses également, donc c'était une femme très libre et qui essayait de s'imposer dans la peinture, alors qu'à l'époque c'était très compliqué. Donc c'est en ça qu'elle était féministe.
2: Vous serez là, bien en vie ce soir, Elena Noguera, à Ibos pour ce 13e Festival Culturissimo. C'est à partir de 20h, c'est au Méridien, la salle du Parvis. Et à ce soir, bien sûr, on compte sur vous.
3: Oui, merci beaucoup, bonne journée, à plus tard.
0: Et avant de retrouver les précieux conseils du docteur Kierzek qui nous parle de la fatigue du lundi matin, on retrouve Robbie Williams.

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2: Bonjour, bonjour, docteur Kierzek. Ce matin, une question très actuelle, la fatigue du lundi matin.
3: Bonjour à toutes et à tous. Petit phénomène étrange, mais qui touche quand même des millions de Français chaque lundi matin. Vous avez passé un week-end tranquille, grasse mat, balade, canapé, rien de stressant. Et pourtant, quand le réveil sonne, on est plus épuisé que le vendredi soir. On se traîne hors du lit, vraiment se traîner, on a la tête dans le brouillard et on rêve surtout du prochain week-end. Alors rassurez-vous, vous n'êtes pas seul, si vous voyez ce que je veux dire. La fatigue du lundi matin, même un petit nom savant s'appelle le décalage social, le jet lag social, un peu comme si vous aviez pris l'avion. C'est un décalage en fait entre votre rythme biologique naturel et les contraintes sociales de la semaine. Et c'est pas qu'une impression, c'est un vrai phénomène physiologique. Voilà ce qui se passe dans votre corps. Le week-end en fait, vous vous levez plus tard, vous mangez à des heures différentes, vous bougez moins ou autrement. Et l'horloge interne, cette petite chef d'orchestre dans le cerveau, elle perd complètement ses repères. Et quand arrive le lundi matin, l'organisme, il est complètement déphasé. C'est comme si vous aviez pris l'avion pour un décalage horaire de plusieurs heures sans avoir bougé de votre canapé. Résultat, le réveil est brutal, la mélatonine, l'hormone du sommeil, est encore élevée, et le cortisol, qui est l'hormone du réveil, elle est complètement à la ramasse. Voilà, c'est ça le décalage horaire social. Mais c'est pas tout, si vous avez passé le week-end à faire la grasse mat jusqu'à 11h, votre corps a appris que dormir tard, c'est la nouvelle norme, et à 6h30 le matin, c'est un vrai choc. Donc si ça vous arrive tous les lundis, que ça dure depuis des mois, c'est pas anodin, faut peut-être quand même en parler à votre médecin.
2: Bon, et alors comment on évite ce coup de massue chaque lundi matin sans pour autant sacrifier nos week-ends?
3: Vous voulez des astuces pratiques pour réconcilier le week-end avec le réveil du lundi? Allez, déjà, ne dépassez pas une heure de décalage. Le week-end, vous pouvez faire la grasse mat, mais pas trop, juste une heure de plus. L'idéal, c'est de se lever au maximum une heure plus tard que le jour de semaine. Conseil numéro 2, exposez-vous à la lumière dès le réveil, dès lundi matin. Dès que vous ouvrez les yeux, ouvrez les rideaux, allumez la lumière, allez marcher, c'est plutôt pas mal. Et conseil numéro 3, le dimanche soir, préparez votre lundi, couchez-vous à une heure raisonnable, pas trop tard, évitez les écrans lumineux pour avoir une bonne nuit. Et puis allez, la cerise sur le gâteau, c'est de bouger, mais pas trop fort. Petite activité physique, une petite marche rapide du lundi matin, ça c'est plutôt pas mal. Des étirements, tout ça, ça active la circulation, ça réveille le corps. Et on va éviter les sports intenses. Si vous êtes déjà fatigué, ça risquerait de vous épuiser davantage. Allez, je vous souhaite un bon lundi. D'ici là, portez-vous bien.
2: Merci beaucoup, docteur Kierzek. On retrouve dans tous les cas tous vos conseils sur ici.fr. Et on va continuer à se parler santé dans l'émission de 9h avec Anna Luciani qui va nous parler ambroisie et ce pollen qui est très allergisant. Bonne journée tout le monde.
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2: On va se parler un peu allergies aussi. Bonjour Anna Luciani.
9: Oui, bonjour Cynthia, bonjour à tous. Oui, les allergies à travers une plante invasive qui est vraiment allergène, comme vous l'avez dit, ça s'appelle l'ambroisie. On ne la connaît pas forcément encore ici parce qu'elle est en train d'arriver. On va tout vous dire sur ce phénomène-là, comment lutter. On peut être référent par rapport à cette plante pour essayer de l'éradiquer. On va en parler parce qu'il y a quand même 1,3 million de personnes allergiques et ça coûte 10 millions à la CPAM. À la Caisse primaire d'assurance maladie pour les traitements face à l'ambroisie. Et puis c'est aussi une question au niveau agricole. Enfin, on va voir, c'est une question sociétale. Dans l'émission, on en parle avec notre invitée qui est référente, c'est Gaëlle Guyot. Et vous pouvez intervenir au 05 59 98 09 09.
2: Très bonne journée.
9: Merci.
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9: Les 9h passées une excellente

0: Voici le journal avec Sophie Péridieu.
1: Un inspecteur du permis de conduire est suspendu de ses fonctions dans les Hautes-Pyrénées. Il ne fait plus passer l'examen, ne travaille plus avec les auto-écoles. Depuis décembre 2025, la préfecture dont il dépend l'a écarté après avoir appris qu'il a été placé en garde à vue. Information dévoilée par nos confrères de la Semaine des Pyrénées il y a quelques semaines. Et Thomas Giraudeau, vous avez découvert les raisons de cette suspension. Cet homme d'une cinquantaine d'années a filmé et photographié plusieurs de ses collègues à leur insu.
2: Au moins trois femmes monitrices ou inspectrices d'auto-école dans le secteur de Bagnères-de-Bigorre ont porté plainte. Certaines images peuvent sembler entre guillemets anodines, mais d'autres filment la poitrine et le sexe des victimes. L'inspecteur mettait un téléphone dans la pochette de sa chemise à hauteur de son torse, filmé en continu avant de faire des arrêts sur image sur ses collègues. Il le glissait aussi sous les tables quand il déjeunait, prenait un café avec elle. C'est la femme de l'inspecteur qui a découvert toutes ces images en faisant du rangement chez eux. Elle tombe sur plusieurs téléphones, ordinateurs, tablettes contenant ces photos et des vidéos où l'inspecteur se filme en train de se caresser sur des photos de collègues et d'adolescentes. Elle le signale à la gendarmerie de Bagnères-de-Bigorre qui mène une perquisition, saisit les appareils. L'inspecteur placé en garde à vue devant une des victimes, il reconnaît d'y être malade, devoir se soigner et attendre sa sanction. Elle arrive quelques jours plus tard, en décembre, alertée par une victime et le parquet. La préfecture des Hautes-Pyrénées le suspend jusqu'à nouvel ordre. Le ministère de l'Intérieur doit convoquer un conseil de discipline qui devrait le radier de la profession.
1: Et le parquet de Tarbes en est au stade de l'enquête préliminaire et précise qu'éplucher toutes les images récupérées, identifier les victimes mettra sûrement plusieurs mois. Quant à l'inspecteur, il est ressorti libre de sa garde à vue. Le parquet estimant qu'avec sa suspension et la saisie des appareils, il y a peu de risques qu'il recommence à filmer des personnes à leur insu.
0: Deux hommes de 28 et 30 ans seront jugés en comparution immédiate ce lundi après-midi à Pau.
1: Lors d'un simple contrôle routier, mercredi dernier à Pau, les policiers ont découvert de la résine et de l'herbe de cannabis dans la voiture de l'un des deux. Il a indiqué aux policiers le nom et l'adresse de celui qui conservait la drogue chez lui. Une quadragénaire hospitalisée suite à une intoxication au monoxyde de carbone hier aux alentours de 17h, quartier Housse des Bois, à Pau. Une habitante d'un appartement rue d'Ose, d'un immeuble de 10 étages, évacuée donc par les pompiers en cause, un dysfonctionnement de chaudière. Une coupure de gaz a ensuite impacté brièvement une quarantaine d'appartements. Les professionnels de la maternité de Navarre à Pau ont décidé de se mettre en grève ce lundi. Mobilisation pour défendre l'avenir de cette maternité qui doit fermer, plus généralement l'accès aux soins et les conditions d'accompagnement des salariés concernés par la fermeture. 161 licenciements sont prévus car d'autres services formeront également. Un rassemblement est prévu à partir de 10h devant l'établissement. Et puis l'information de la nuit, c'est l'accord de paix conclu entre les États-Unis et l'Iran pour mettre fin à la guerre. La présidente de la Commission européenne salue cet accord et appelle à sa mise en œuvre rapide et intégrale par toutes les parties.
0: 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L'Élan Béarnais joue ce soir sa finale retour d'élite 2 à Poitiers.
1: Et le dos au mur, puisque les basketteurs palois ont été battus vendredi lors de la finale aller 106-82 au Palais des Sports à Pau. Alors ce match retour sera à vivre sur ici Béarn Bigorre dès 20h. Vous pouvez retrouver l'interview d'Audrey Sauret, la directrice générale de l'Élan, qui était avec nous ce matin.
0: On revient ce matin aussi sur l'élimination, c'est dur à dire d'ailleurs, de la section paloise samedi soir.
1: Ah oui, les rugbymen palois, vous le savez, battus au hameau une seule fois cette saison, donc face au Racing 33-31. L'ambiance était incroyable, mais cela n'a pas suffi pour ce match de barrage. Et cette défaite a donc marqué la fin de l'aventure pour les sectionnistes éliminés en quart de finale. Un dénouement cruel qui a laissé groggy le capitaine, le troisième ligne centre géorgien, Beka Gorgadze.
3: Je suis un peu dans le brouillard là. J'arrive toujours pas à réaliser qu'on a pu perdre comme ça. Beaucoup de tristesse parce que le match, on nous laisse un peu s'envoler. Même si ça fait mal, il y a ce côté forcément d'énormément de fierté, tout ce qu'on a pu accomplir cette année, de vivre tout ça. Et je pense que c'était notre destin de goûter aussi un peu pour la première cette déception, cette frustration, les premières de barrage à domicile. Et je sais que l'année prochaine, on va repartir encore plus fort avec cette sensation de goût amer dans la gorge. Parce que c'est ce que je ressens et c'est ce qu'on ressent dans le groupe maintenant. Il y a beaucoup de champions qui disent que c'est ce goût qui nous donne encore plus de force pour repartir encore plus fort dès l'année prochaine.
1: Et ce soir, dans le Mag Rugby, entre 18 et 19h, nous ferons le bilan de la saison des Verts et Blancs avec le manager Sébastien Picoroni. On notera que dans l'autre barrage hier soir, c'est le Stade français qui a surclassé La Rochelle, 45-5, et qui défiera donc Montpellier en demi-finale du top 14 à Marseille la semaine prochaine, alors que Toulouse, le champion en titre, affrontera donc le Racing 92. Et puis c'est aujourd'hui, dans la matinée, que Fabien Galthié, le sélectionneur du 15 de France, doit donner sa liste de 28 Dunant qui prépareront France-Angleterre vendredi. C'est un match de préparation à la nouvelle compétition estivale que disputeront les Bleus, la Coupe des Nations. Liste donc ce matin sans les demi-finalistes du top 14, hein, et qui devrait donc faire la place, cette liste, à pas mal de sectionnistes et de Bordelais.
0: Et maintenant, direction la vallée d'Argelès-Gazoste, Sophie.
1: On connaît les coiffeuses qui se déplacent à domicile, mais moins celles qui déplacent carrément leur salon de coiffure, hein, dans les communes. Eh bien, c'est le cas de Léa Branco, qui sillonne la vallée d'Argelès-Gazoste depuis début juin à bord de son drôle de camion. Elle se gare sur les places des villages, à l'Aubalagnas ou Saint-Savin, et même sur le parking du camping des Trois-Vallées à Argelès. Et c'est là que vous l'avez rencontrée, Fanny Narvart.
4: Avec son bac pour laver les cheveux, deux sièges, deux grands miroirs dans les tons rose pâle et un petit lavabo pour préparer les couleurs, Léa n'a rien à envier au salon traditionnel, même s'il y a quelques ajustements à prévoir.
5: Vous voyez, il y a plein de petites plaques de plexiglas au niveau des étagères pour que justement les produits ne bougent pas. Pour l'instant, il n'y a rien qui a valdingué dans le camion.
4: Elle a trouvé ce camion aménagé sur les réseaux sociaux pour 60 000 euros. Un gros investissement de départ, mais pour elle, qui ne voulait pas devenir coiffeuse à domicile ou louer en local, c'était la bonne solution.
5: C'est vrai qu'à domicile, on est quand même vite limité. Imaginons, on arrive, on se dit la cliente, elle va faire comme d'habitude et finalement, elle veut changer, elle veut faire du rouge, quoi. Je dis n'importe quoi, c'est pas possible, on peut pas avoir tout sous la main.
4: Un concept qui n'a pas effrayé les clients, Alexandre a même choisi de ne pas aller chez sa coiffeuse habituelle pour venir tester le camion.
6: Tu raccourcis un peu partout, là, et tu replantes les cheveux un peu ici en haut.
7: Moi, je trouve ça génial qu'il y ait des jeunes encore qui soient entrepreneurs. Et la qualité de la réception du camion, ça fait très professionnel d'entrée. Et là, je trouve qu'on retrouve vraiment l'essentiel du commerce de proximité, quoi.
4: Pour rentrer dans ses frais, Léa ne cache pas être un peu plus chère que d'autres. Comptez 62 euros la coloration, 48 euros la coupe femme ou 35 euros pour une coupe homme un peu travaillée.
1: Et vous retrouvez le planning pour savoir où est le camion sur notre site ici.fr.
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1: Et Anna Luciani, bah, il fait beau aujourd'hui.
0: Oui, c'est une...
1: Va même faire trop chaud cette semaine encore.
0: Oui, ça donne envie de raccourcir ses cheveux, justement. Et
1: écoutez, c'est ce que j'allais vous dire. Je vais de ce pas prendre rendez-vous.
0: C'est ça.
1: Non, mais je suis très sérieuse en plus.
0: J'imagine. Bon, puis aussi, si vous avez décidé d'aller en montagne aujourd'hui, attention aux orages cet après-midi. Nous sommes en vigilance jaune. Les orages cantonnés à la montagne seulement. Ailleurs, grand soleil, on l'a dit. Et puis, chaleur. Donc, c'est vrai qu'on va se relever les cheveux. On va les couper un petit peu. À Garlin, Orthès, Vic-en-Bigorre, Montané, Oloron, il fera 29 degrés. Si vous êtes à Pau, Tarbes, Lourdes, 30. Et la maxima, ce sera pour Mourinx, avec 31 degrés pour cet après-midi. Donc, vous allez prendre rendez-vous chez le coiffeur.
1: Je le fais tout de suite, d'accord. Vous voyez.
0: Allez, puis vous revenez à 10h pour les prochaines infos.
1: Tout à l'heure.
0: Bon, et on parle aussi de la circulation, parce qu'il y a quand même pas mal d'embouteillages en ce moment sur Bizanos, en allant vers Arécy. Ça coince également au niveau du domaine de Seine, au pont long, au nord de Pau, et puis à Tarbes, sur Ibos, aux alentours de la N21, il y a causé par une voie qui est fermée, et donc il y a un embouteillage à ce niveau-là.
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0: Avec la musique de Bandolero, c'est Paris Latino.

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1: On va parler d'un sujet qu'on n'a encore jamais traité sur l'antenne d'ici Béarn Bigorre. Il s'agit de l'ambroisie. Mais qu'est-ce que c'est ? En fait, c'est une plante. On va en parler. Si vous la connaissez, venez nous rejoindre. Vous pouvez témoigner sur la page Facebook d'ici Béarn Bigorre ou bien nous appeler en direct au 05 59 98 09 09. Un enjeu sanitaire contre l'ambroisie. On en parle avec vous, Gaëlle Guyot. Bonjour.
4: Bonjour.
1: Alors, vous faites partie de l'association Fredon. Vous êtes correspondante départementale de lutte contre l'ambroisie. Pourquoi on parle tout d'un coup de cette plante qu'on ne connaissait pas? Moi, c'était la première fois que je découvrais ça en vous recevant, d'ailleurs.
4: Oui, en fait, c'est une plante qui est là depuis très longtemps en France. Elle est là depuis 1863. Elle est arrivée dans l'Allier. Et en fait, petit à petit, elle a pris de la place sur le territoire et elle est arrivée jusqu'à chez nous. En Nouvelle-Aquitaine, et on en a de plus en plus, et donc voilà, on en parle parce que c'est un problème de santé publique, on s'en est rendu compte, et c'est une plante qui est une espèce exotique envahissante, donc qui va avoir vraiment un pouvoir d'expansion très important.
1: Oui, parce que quand vous dites que c'est vraiment un enjeu de santé publique, c'est que ça concerne 1,3 million de personnes, vous m'avez dit, qui sont allergiques à l'ambroisie, et ça coûte quand même 10 millions d'euros à la Caisse primaire d'assurance maladie.
4: Oui,
1: histoire à cause des traitements liés aux allergies, en fait.
4: Tout à fait. Et même le coût sanitaire, il est même estimé à plus de 59 millions à l'échelle de la France entière. Et ça, c'est juste pour les coûts de prise en charge. Donc, ça reste une somme importante. Et effectivement, c'est à peu près 10% de la population qui va être touchée en Auvergne-Rhône-Alpes. Et donc, oui, avec des symptômes qui vont être très importants. Donc, ça peut vraiment impacter la vie des gens et on le constate tous les jours.
1: Est-ce qu'il y en a ici dans le Béarn et la Bigorre ou pas encore de l'ambroisie?
4: Alors oui, on en a en Béarn. En fait, on en a plutôt vers la Corthèse. Donc il y a quelques communes qui sont touchées. Après, on pense qu'elle est sous-signalée aussi parce que méconnue. Et c'est aussi l'objet de ma présence ici, c'est de la faire connaître davantage. Et historiquement, on en avait un petit peu plus vers le... On en avait sur une commune, en fait, à l'est du département, donc pas loin de l'Occitanie.
1: Oui, d'accord. Donc, qui existait depuis toujours, on va dire. Mais c'est le fait qu'il y en a de plus en plus qui cause ces allergies, peut-être aussi ou pas,
4: mais en fait, oui, tout à fait. Il faut une concentration de pollen suffisante en fait pour déclencher une allergie. Il faut y avoir été exposé plusieurs fois, mais il suffit de 5 grammes de pollen par mètre cube pour déclencher l'allergie, donc c'est rien du tout en fait.
1: Ouais. Oui, donc pour les gens qui sont allergiques, c'est vraiment un fléau quoi. S'il y a de plus en plus d'ambroisie ici en Béarn et en Bigorre, à quoi elle ressemble? Je vous ai fait un post Facebook sur lequel on voit de l'ambroisie. C'est peut-être pas évident non plus, ça ressemble à des mauvaises herbes, enfin entre guillemets, parce qu'on parle plus de mauvaises herbes. Mais évidemment, donc on va en parler plus amplement. Si vous êtes agriculteur, vous pouvez aussi venir nous rejoindre, poser vos questions, venir témoigner si vous en avez trouvé déjà. Et puis on vous pose la question, après le frelon asiatique ou encore le moustique tigre, pensez-vous à une nouvelle menace pour nous? Au 05 59 98 09 09, on peut en parler, on peut venir témoigner sur l'antenne d'ici Béarn Bigorre. Après Benjamin Biolay, ça s'appelle Écran Total, c'est son nouveau titre.

0: c'est le nouveau titre de Benjamin Biolay.
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0: On parle d'une plante qui commence à nous coloniser ici en Béarn et en Bigorre aussi. Il s'agit de l'ambroisie. Nous sommes avec Gaëlle Guyot qui fait partie de l'association Fredon, correspondante départementale de lutte contre l'ambroisie. Et puis on attend vos témoignages au 05 59 98 09 09 ou sur la page Facebook d'ici Béarn Bigorre. Et puis ça tombe bien parce que dans l'émission, nous avons Alix. Bonjour Alix.
3: Bonjour.
0: Qui est en stage. Tu es en seconde. Je crois, c'est ça, au lycée. Tu es venue pour une semaine en stage ici. Et quand on parlait là, à l'instant avec Gaëlle de l'ambroisie, tu es allée voir sur ton smartphone pour regarder à quoi correspond la plante. Et tu as demandé donc à Gaëlle si c'était bien ça. Elle t'a dit oui. Et en fait, tu la connais cette plante?
3: Oui, parce qu'en fait, mon grand-père, il avait des vignes et il s'est avéré qu'il a dû les enlever. Et d'après ce que j'ai compris avec la moissonneuse batteuse, il y a eu des graines qui ont...
0: Qui se sont disséminés, peut-être, qui ont colonisé d'autres endroits.
3: Oui, c'est ça.
0: Il est dans quelle commune, ton grand-père?
3: Il est à Laourcade, à côté de Mourenx.
0: Oui. Alors justement, quand on parlait de lac Orthès, Mourenx, c'est pas loin non plus, donc c'est possible qu'il y ait de l'ambroisie, hein, d'après vous, Gaëlle, ce que dit Alix, c'est fort probable. Hein.
4: Oui, tout à fait, c'est vraiment le secteur dans le département où on en trouve actuellement. Et ben, j'irai faire un tour tout à l'heure, je vais aller faire une prospection, c'est très bien, j'irai faire un tour là-bas. Et oui, donc c'est tout à fait plausible. Et puis la description comme ça, après une moissonneuse batteuse qui a ramené les graines, c'est un des modes de dispersion assez fréquents.
0: Oui, c'est dans le milieu agricole que c'est le plus prégnant en ce moment pour l'ambroisie, pour cette plante.
4: Alors dans notre région en particulier, et oui, en fait l'ambroisie, comme elle a besoin d'un sol à nu pour pouvoir se déployer, les champs en fait c'est les lieux idéaux pour ça, et c'est là où on va l'avoir le plus. Après on en a aussi sur les bords de route et sur plein d'autres milieux, mais c'est vrai que c'est là où elle est le plus visible.
0: Oui, elle ressemble à quoi finalement? Sa fleur est de quelle couleur?
4: Alors sa fleur, elle est jaune. C'est les fleurs mâles en fait qui vont produire les pollens et les fleurs femelles vont produire les graines. Elle a des feuilles qui sont très découpées, vertes des deux côtés. Elle a une tige qui est verte en début de saison et qui va devenir rouge à peu près vers mi-juillet, qui est velue, qui est dressée. Et elle a un port buissonnant quand elle a la place pour se développer. Mais dans les cultures, par exemple, elle va aller chercher la lumière et elle peut monter jusqu'à 2 mètres de haut.
0: D'accord. Et puis concernant la météo, parce que toute plante a besoin de conditions idéales, elle va prospérer s'il y a quelle sorte de météo en fait?
4: Alors en fait, l'ambroisie, elle a besoin de lumière, donc elle aime pas la concurrence des autres végétaux, donc ça c'est quelque chose qui est important notamment pour la gestion. Donc elle a surtout besoin de lumière. Et puis là, avec l'accélération du réchauffement climatique, on a des températures qui vont être plus élevées en début de saison et en fin de saison, qui va lui permettre de se développer davantage, parce que c'est une plante qui n'aime pas le gel. Et en fait, voilà, elle va avoir un cycle plus long à cause de ça.
0: Ouais. Est-ce qu'il y en a dans les départements limitrophes des nôtres, que ce soit près des Hautes-Pyrénées, près des Pyrénées-Atlantiques, déjà, qui sont bien installés de l'ambroisie, pour savoir à quel moment on va en avoir beaucoup?
4: Oui, alors on est un peu moins impacté dans cette partie-là de la région, mais il y en a en fait dans les Landes. Il y en a surtout dans le nord des Landes, mais ça s'est descendu en fait tout le long de la 63. Donc l'air de rien, ça ramène l'ambroisie potentiellement vers les Pyrénées-Atlantiques. Et côté Occitanie aussi, on en a pas mal de l'ambroisie.
0: Oui, c'est ça. Donc c'est pour ça qu'on en parle ce matin. Est-ce qu'il y a des parades contre cette plante? On va aussi le découvrir. Si vous nous écoutez sur Internet, que vous faites partie d'une région où il y a de l'ambroisie, que vous êtes référent, ou que déjà vous avez mis en place des plans de lutte contre cette plante, si vous êtes agriculteur notamment, si vous faites partie d'une commune, bien venez nous en parler au 05 59 98 09 09 ou sur la page Facebook d'ici Béarn Bigorre.
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0: I'm so excited, c'est The Pointer Sisters.
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0: Après le frelon asiatique, le moustique tigre, une nouvelle menace, l'ambroisie, c'est une plante dont on parle avec l'association Fredon et avec Gaëlle Guyot, qui est correspondante départementale de lutte contre l'ambroisie. Gaëlle, vous avez travaillé avec Michel Bruyère, notamment, qui est avec nous. Bonjour Michel.
3: Bonjour.
0: Bon, mais c'est un comble de s'appeler Bruyère pour venir nous parler de l'ambroisie quand même. C'est un passage.
3: Bon. Oui, mais la plante de Bruyère est maintenant plus jolie que l'ambroisie.
0: Ah ben oui, hein, forcément. Alors, vous êtes maire de Sainte-Colombe de Villeneuve, c'est dans le Lot-et-Garonne. Vous êtes référent pour cette plante parce que vous en aviez beaucoup, notamment sur un plateau, Michel.
3: Exactement, oui.
0: Oui, racontez-nous.
3: Beaucoup d'hectares. Hein.
0: Oui.
3: Et bon, on l'a maîtrisé quand même, mais bon, on l'a dit toujours.
0: Oui, on peut pas l'éradiquer complètement, Gaëlle.
4: C'est difficile quand c'est très envahi, comme c'est le cas là-bas. On peut l'éradiquer quand il y a des petites populations en front de colonisation, dans des secteurs comme ici, où elle est peu présente encore.
0: D'accord, donc il vaut mieux prévenir que guérir, comme on dit. Hein,
4: exactement, c'est tout mon travail, oui. Est de faire de la prévention.
0: D'accord, alors vous, Michel Bruyère, en tant que maire, vous gérez cette ambroisie. Comment vous l'avez fait pour l'éradiquer un peu plus sur le plateau? Qu'est-ce qui a été mis en place, notamment de l'arrachage, je ne sais pas, moi, dites-moi.
3: Oui, il y a eu quelques périodes d'arrachage, mais c'était trop important. Oui. Il y a un autre endroit où il s'est semé de la luzerne et de l'herbe. Bon, on dirait qu'elle a disparu, mais elle va revenir un jour quand ce sera retravaillé.
0: D'accord.
3: Et un autre endroit, j'ai fait détruire par broyage sur du tronçon l'année dernière. Le propriétaire nous l'a broyé. Bon, ça a été un peu compliqué, mais il nous l'a fait quand même.
0: Oui. Alors, en fait, le sujet, c'est de signaler quand il y a de l'ambroisie. C'est ça, comment on signale, Michel, vous savez, vous?
3: Bah oui, on peut le faire par téléphone, mais moi, je le faisais directement avec un technicien de l'agglo.
0: D'accord, un technicien de l'agglo, donc on signale. Et quel est le rôle du référent si on a besoin d'être référent, nous, ici en Béarn ou en Bigorre, puisqu'on ne connaît pas encore l'ambroisie? Ça consiste en quoi, vous qui êtes référent, Michel?
3: Il faut juste le signaler et la connaître, l'ambroisie, et faire beaucoup de kilomètres.
0: Ah oui.
3: Moi, j'ai eu de la chance d'être entrepreneur de travaux agricoles et agriculteur, alors je la repérais facilement, et voilà.
0: Oui, donc il vaudrait mieux que ce soit des agriculteurs qui puissent être référents, par exemple.
3: Exactement.
0: Être...
3: Oui. Oui, exactement, oui.
0: Oui, ça serait le mieux. Oui.
3: Voilà.
0: Et vous l'avez connu, reconnu à quel moment, en fait? C'est ça, parce que vous avez vu qu'il y avait cette plante qui proliférait sur le plateau, mais vous la connaissiez d'avant, ou c'est là que vous avez découvert ce que c'était?
3: En faisant des moissons, je l'ai toujours connu, mais ça a pris de l'importance en 2021 ou 2022, je ne sais pas. Et que là, ça a vraiment pris une autre ampleur.
0: Oui. Alors c'est en fait, quand j'entends ce que vous dites, Michel, et c'est peut-être Gaël va confirmer, c'est en fait, c'est quand on travaille la terre que ça permet de faire que ça devienne de plus en plus envahissant, non? Pour l'ambroisie?
4: Oui, c'est quand on travaille la terre, c'est surtout le principe, c'est quand on la met à nu. Parce que c'est une espèce qui supporte pas la concurrence des autres végétaux. Donc si on la met à nu, alors par les engins agricoles, les engins de fauche, ça peut être... pour toute autre raison, pour des travaux, par exemple, des travaux publics, à chaque fois qu'on met le sol à nu, s'il y a des graines d'ambroisie, ça lui permet de pousser.
0: Ah oui, d'accord, voilà. Donc Michel, merci pour ce témoignage, puisqu'on voit que c'est assez important pour votre commune de Sainte-Colombe de Villeneuve. Hein, Michel, c'est ça, c'est vraiment un fléau?
3: Un fléau, non, mais bon, il faut y faire attention, il faut la maîtriser.
0: Oui.
3: Maîtriser.
0: Pourquoi il faut la maîtriser, d'après vous, Michel?
3: Il paraît que c'est allergisène.
0: Oui.
3: Excusez-moi.
0: Oui, ça colle des allergies. On a des rhinites, ça nous gratte, etc. Oui, c'est vrai que c'est ça. C'est un enjeu aussi sanitaire dont on va parler dans l'émission. Merci, Michel, pour ce témoignage. À bientôt. Bonne journée.
3: Au revoir.
0: Oui, si vous voulez nous en parler, si vous voulez poser des questions aussi à ce sujet, au 05 59 98 09 09.
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0: Il va faire très chaud sur la région cet après-midi, puis notamment jeudi, ce sera la journée la plus chaude, on dépassera les 30 degrés. Et Morlas met en place son plan canicule. Le CCAS tient un registre des personnes vulnérables qui nécessitent une attention particulière, comme les en ce moment avec la canicule. Et donc, vous pouvez, vous qui êtes proche, faire la déclaration pour quelqu'un qui est âgé et qui a besoin peut-être qu'on suive cette personne qui est isolée justement, et vous pouvez vous renseigner pour inscrire cette personne au registre du plan canicule auprès du CCAS de Morlas. Et puis les abeilles sauvages et les pollinisateurs, on va en parler à Gand. Il y aura une conférence qui aura lieu ce jeudi 18 juin à la salle Jean-Pierre Léris à partir de 18h. Voilà, ça vous permettra de découvrir les pollinisateurs qui sont donc en forte disparition en ce moment, pour permettre à nos fleurs, à nos légumes, à nos fruits de pouvoir vivre.
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0: Étienne Daou, Dani, comme un boomerang.

0: appartiennent Dao et Dani.
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0: On s'intéresse à l'ambroisie ce matin, cette plante envahissante qui arrive dans notre région du côté du Béarn et de la Bigorre avec Gaël Guyot, qui est correspondante départementale de lutte contre l'ambroisie. Alors c'est vrai que ça crée des allergies. Quand est-ce qu'on a les allergies à l'ambroisie? C'est quelle période?
3: Alors les allergies vont débuter au mois d'août, en général vers mi-août, mais chez nous comme il fait un peu plus chaud, ça arrive parfois un peu plus tôt. Et c'est comme le rhume des foins, en fait, c'est juste que ça arrive en décalé. Donc quand vous avez des symptômes type rhume des foins au mois d'août, il y a plus de chances que ce soit l'ambroisie qu'une autre plante.
0: Oui, c'est l'ARS aussi qui lutte contre cette ambroisie.
3: Oui, nous on est financé en fait par l'Agence régionale de santé Nouvelle-Aquitaine sur cette thématique-là, justement pour faire de la prévention, pour éviter d'avoir des coûts pour la santé qui soient trop importants par la suite.
0: Alors ça entraîne quoi finalement au niveau des symptômes?
3: Alors le symptôme le plus fréquent, ça va être la rhinite allergique. Donc ça, on va le retrouver quasiment systématiquement. Ensuite, on va avoir le symptôme le plus grave qui est l'asthme. Ça concerne quand même 50% des allergiques. Donc ça peut être apparition d'asthme ou aggravation d'un asthme existant. Et après, on peut avoir une trachéite, conjonctivite, de l'urticaire aussi.
0: Ah oui, de l'urticaire. Parce que ça aussi, sur la peau, on peut faire de l'eczéma notamment, c'est ça? Je voyais parmi les allergies au niveau cutané.
3: Oui, tout à fait.
0: Et de l'urticaire aussi, comme on fait par rapport aux plantes notamment. Voilà, oui. L'ambroisie. Au niveau agricole, on en a beaucoup parlé, que c'était une plante envahissante aussi,
3: oui.
0: C'est vrai?
3: Oui, tout à fait, elle envahit une grande partie des cultures, ça peut prendre le dessus sur la culture, ce qui pose des problèmes de rendement pour l'agriculteur, et ça contamine aussi ses semences. Quand l'agriculteur va récolter ses semences, par exemple, de tournesol, et ben on va retrouver de l'ambroisie dedans.
0: Ah oui, et ça crée donc ces allergies, donc ça veut dire que si un agriculteur aussi a des chambres d'hôtes ou un gîte, au niveau touristique, les gens ne vont pas forcément vouloir venir en plein mois d'août dans un endroit, si on est allergique, où il y a de l'ambroisie aussi. Ça pourrait être aussi, par rapport au tourisme, un enjeu.
3: Oui, tout à fait. Ouais. Ça gêne énormément les gens qui sont allergiques, en fait. Donc, s'ils se retrouvent dans une zone à proximité d'un champ ou d'un bord de route qui est contaminé par l'ambroisie, ça peut être très gênant. Il y a des gens même qui déménagent à cause de cette plante-là.
0: Ah oui, voilà. Donc, oui. Aussi, pour vendre des terrains qui sont proches de l'ambroisie, ça va être plus compliqué, peut-être pour l'avenir, si jamais c'est vraiment quelque chose qui va se développer énormément. Donc c'est pour ça qu'il y a la lutte. On va parler dans quelques instants de comment on lutte contre ça, parce qu'on l'a pas trop dit non plus.
3: Oui. Hein,
0: c'est ça, c'est important. On va revenir sur ce sujet. Vous restez avec nous sur ici Béarn Bigorre.
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0: La lutte contre l'ambroisie, cette plante dont nous parle Gaëlle Guyot de l'association Fredon. Cette plante, elle vient d'où ?
3: Elle vient d'Amérique du Nord.
0: D'accord, elle est là depuis combien de temps ?
3: Elle est arrivée en France et en Europe en 1863 à peu près.
0: Ah oui, et c'est maintenant que ça devient problématique ?
3: Ben, en fait, il a fallu que la population se développe et qu'on se rende compte que c'était un problème de santé publique, oui. Donc que ça a pris
0: avec
3: du temps.
0: Avec les allergies dont on parlait. Il y a une plante qui est prédatrice de cette ambroisie ou pas ?
3: En fait, il y a un petit prédateur, c'est un coléoptère, pardon, c'est la chrysomèle de l'ambroisie,
0: oui.
3: Qui vient aussi d'Amérique du Nord, qui est arrivée en Europe, notamment en Italie, il y a une dizaine d'années. Et qui est présent depuis 3 ans en France aussi, dans la région lyonnaise.
0: Oui, qui pourrait donc aussi servir de lutte contre l'ambroisie.
3: C'est tout l'espoir que l'on a. En fait, ça a été étudié par l'ANSES en 2019. Donc, c'est un prédateur qui est spécifique à l'ambroisie à feuilles d'armoise. Et du coup, en ce moment, c'est étudié par l'INRA pour voir si ça pourrait être un bon agent de biocontrôle.
0: Oui, à voir si c'est pas pire en ayant cette petite bestiole. Parce que c'est une bestiole, en fait.
3: Non, oui.
0: Voilà, qui pourrait causer d'autres torts aussi.
3: Et bien, justement, non. Les études prouvent que non.
0: Ah, tant mieux. Mais en attendant que tout ça se concrétise, qu'est-ce qu'on fait ? On a de l'ambroisie chez soi, qu'est-ce qu'on fait ?
3: Alors, la première chose, ça va être de signaler l'ambroisie. Donc, il y a la plateforme de signalement ambroisie, donc spécifique à cette plante-là. Donc, le mieux, c'est l'application smartphone. Sinon, il y a aussi le site internet où il y a le mail. Et puis, une fois qu'on l'a signalé, la mairie va contacter le propriétaire ou l'exploitant. Et là, qu'est-ce qu'on fait ? Si c'est une petite population, on peut l'arracher. Racines comprises. Et puis si c'est des plus grandes populations, là on va faire d'autres choses. Donc ça peut être de la fauche, de la tonte du broyage par exemple. Ça peut être aussi dans les cultures, changer les cultures. On en parlait tout à l'heure, le témoin parlait de luzerne. Bah, c'est une culture qui va prendre le dessus, qui va faire un couvert végétal et qui va empêcher l'ambroisie de pousser.
0: Ah oui, c'est important aussi de dire ce qui existe ou ce qui est possible de faire contre cette ambroisie. Voilà, donc ça concerne qui finalement ? Est-ce que c'est que les agriculteurs, les communes ?
3: En fait, ça concerne tout le monde. On peut en avoir sur les bords de route, donc tous les gestionnaires de bords de route, sur les bords de cours d'eau, donc tous les gestionnaires de bords de cours d'eau, sur les travaux publics, on peut en avoir dans les champs, et les particuliers peuvent en avoir chez eux. Très souvent, quand ils nourrissent des oiseaux ou des poules, on retrouve des graines d'ambroisie dans les graines vendues pour ces animaux-là.
0: Ah oui, ça on n'imagine pas, par exemple. Donc voilà, donc on signale sur Internet, il y a un numéro de téléphone ou quelque chose sur lequel on peut s'appuyer aussi, si on n'a pas Internet, on n'est pas trop à l'aise avec ça.
3: Alors, le numéro de téléphone, je conseille de m'appeler moi directement.
0: D'accord.
3: Voilà, parce que pour l'instant, pour la plateforme, c'est en train de changer. Donc, voilà, je ne vais pas donner un numéro de téléphone aujourd'hui. Mais en tout cas, en attendant, on peut m'appeler moi. Il n'y a pas de souci.
0: Oui, on pourra appeler la radio et on transmettra en tout cas en fonction.
3: Exactement.
0: Ok, très bien, on fait comme ça. Merci en tout cas, Gaëlle.
3: Merci.
0: Et vous allez chez le grand-père d'Alix à côté de nous.
3: Je vais aller dans le secteur en tout cas.
0: Voilà, la Orcade pour voir un peu, puisqu'elle nous a signalé de l'ambroisie. Bravo, en tout cas. Tu es là jusqu'à quand ? Tu es en stage de seconde ?
9: Jusqu'à vendredi.
0: Jusqu'à vendredi. Bon, il y aura d'autres sujets qui vont t'intéresser peut-être au cours de la semaine. En attendant, on va écouter Damiano David, Next Summer.

0: David Nexmeur, c'est pour bientôt. Prochain été, c'est à partir de dimanche, le 21 juin. C'est le jour de l'été.
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0: Et c'est la sœur Rodolphe aussi, me dit la personne qui est à la technique, puisqu'il s'appelle Rodolphe Marquand, il réalise cette émission. On parle des vétérinaires aussi, votre rendez-vous chaque jour avec les vétérinaires d'ici Béarn Bigorre. Ils sont installés sur l'agglo de Tarbes ou de Pau et répondent à vos questions. Ce matin, c'est le docteur Anne. Vous allez nous parler de votre spécialité, la physiothérapie. Qu'est-ce que c'est ?
2: Alors la physiothérapie, pour faire simple, c'est l'équivalent de la kiné chez l'homme. Donc c'est l'ensemble des techniques manuelles et instrumentales qui va avoir pour but de traiter tous les troubles musculo-squelettiques et de soulager les douleurs, qu'elles soient aiguës, chroniques. Et en fait, son but ultime, c'est d'améliorer la qualité de vie de votre compagnon et sa mobilité, évidemment. Alors la physiothérapie, l'avantage, c'est qu'elle s'adresse à tout le monde. C'est-à-dire qu'elle va s'adapter à chaque animal et à chaque pathologie. Donc pour les chiens, les chats et même les nacs.
0: Les nouveaux animaux de compagnie, les fameux nacs et la physiothérapie, Anne, on en fait quand ?
2: Alors c'est une très bonne question. Il y a une multitude d'indications de cette rééducation physiothérapie. Donc suite à une chirurgie orthopédique, donc fracture, ligament croisé, rotule, pour traiter les affections neurologiques, donc les chiens qui ont subi des hernies discales, les avulsions du plexus brachial, les neuropathies, pour traiter la douleur chronique dans son ensemble, donc les chiens et chats qui souffrent d'arthrose ou de dysplasie, pour aider les animaux vieillissants, donc pour améliorer leur coordination, maintenir leur masse musculaire. Et enfin, un petit truc un peu moins connu, c'est l'entraînement des chiens sportifs. C'est tout aussi intéressant, ça va permettre d'améliorer les performances et d'éviter les blessures. La physiothérapie, elle est pratiquée par un vétérinaire physiothérapeute, qu'on appelle, au cours de séances dédiées plutôt en clinique ou en centre de physiothérapie. Ça va être combiné à des exercices prescrits à la maison. Le physiothérapeute va pouvoir utiliser des techniques telles que l'hydrothérapie, les plateformes de proprioception, l'électrothérapie, etc. Et le but ultime de tout ça, bien sûr, ça va être de prendre en charge les douleurs, de remuscler ou conserver la masse musculaire, améliorer la posture, conserver les amplitudes des articulations, améliorer la coordination et améliorer les performances. Donc, si vous pensez que votre animal peut avoir besoin de physiothérapie, parlez-en avec votre véto.
0: Merci en tout cas, docteur Anne.
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0: On vibre pour le sport, on vibre pour l'élan et figurez-vous que vous allez pouvoir gagner le siège collector de l'élan béarnais numéroté VIP, un siège chez vous, un siège d'anthologie qui est en velours, qui est orangé. Vous allez être bien installé pour suivre la finale ce soir si vous découvrez le bruit qui court.
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0: Alors, ce bruit, qu'est-ce que c'est ? Vos propositions au 05 59 98 09 09.
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0: c'est Nino Ferrer.
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0: Et hop, je l'ai avec moi, le bruit qui court. On l'écoute.
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0: Mais de quoi s'agit-il? Nous allons accueillir Alain de Gers qui va jouer pour gagner le fauteuil collector de l'Élan Béarnais, numéroté magnifique. Alain, bonjour.
3: Bonjour toute l'équipe.
0: Oui, est-ce que vous avez une réponse à nous donner? Ça certainement, mais la bonne réponse, c'est autre chose. Voyons ça déjà.
3: Moi je pensais à une porte qui claque.
0: Ça pourrait être ça, mais non, c'est pas la bonne réponse malheureusement.
3: Tant pis, on reviendra.
0: Oui, allez, sans problème, dans une heure avec Émilie de Kegel, vous pourrez rejouer. Nous, on va accueillir Valère Coréard, bonjour. Chaque jour avec vous, un bon plan pour notre pouvoir d'achat. Aujourd'hui, vous vouliez nous parler assurance voiture.
4: Pour vous parler du système de bonus et malus. Le fonctionnement de base est très simple à comprendre. Au moins vous avez de sinistres et au plus votre bonus augmente. Au plus votre bonus augmente, au plus vos cotisations baissent. Et c'est aussi un indicateur lorsque l'on veut changer d'assurance pour faire le nouveau calcul des cotisations et vous faire un devis. Alors pour atteindre le bonus maximal, il faut ne pas avoir été responsable d'un sinistre pendant 13 ans tout en étant assuré. Lorsque votre bonus a atteint le maximum, votre prime d'assurance est divisée de moitié. Mais attention, une fois que vous avez atteint le bonus maximal, ça ne veut pas dire que vous êtes à l'abri d'une diminution de ce bonus. Si, par exemple, vous êtes à l'origine d'un sinistre dont vous êtes responsable.
0: Mais jusqu'où peut aller ce bonus et jusqu'à combien?
4: En fait, le bonus-malus fonctionne sous la forme d'un coefficient. Le maximum est 0,5, c'est-à-dire 50%. Une fois que vous l'avez atteint, vous bénéficiez du maximum de réduction sur votre cotisation d'assurance. C'est très facile à calculer. Si, par exemple, vous devriez payer 400 euros par an de cotisation et que vous avez un bonus de 50%, vous n'allez payer que 200 euros par an. C'est donc une prime à la prudence d'une certaine façon. Et soyez aussi rassurés car certaines assurances vont récompenser votre conduite en diminuant à la marge votre bonus si jamais vous êtes responsable d'un sinistre alors que cela ne vous arrive jamais. Au passage, n'oubliez pas de comparer au moins une fois par an le tarif que vous payez pour votre assurance voiture avec les autres tarifs du marché. Et puis si vous avez des bons plans pour faire baisser les cotisations d'assurance, je prends, à la fin ça aide tout le monde. Mon mail, vous le connaissez, paricideseconomies@radiofrance.com.
0: Mais oui, on le connaît par cœur. Mais en tout cas, on prend, on sait jamais. Si on a un bon plan, on vous le transmettra, Valère. Et vous revenez demain, à demain.
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5: Rien du tout, moi je garde tout pour moi.
0: Oui, Émilie de Kegel, bonjour. Non, bonjour, vous êtes généreuse, altruiste, vous pensez aux autres, je le sais bien.
5: Tout à fait. Bon.
0: Et qu'est-ce qu'on mange avec vous à partir de 10h?
5: Alors avec moi, ce sera pain sec et à l'eau.
0: Oh oui, non.
5: Mais avec les invités qui vont venir autour de cette table dans quelques instants, ça va être de la cuisine moderne, de la cuisine pensée en fonction de la saisonnalité. Et on en discutait justement en rantaine, il n'y a plus de saison, ma bonne âme. C'est vrai. Oui. C'est-à-dire qu'aujourd'hui, les plats qu'on pouvait manger au printemps ne le sont plus vraiment au printemps météorologique ou comme on le connaît sur notre calendrier. C'est décalé.
0: Tout est décalé, c'est vrai.
5: Tout est décalé. Il nous parlait par exemple des fèves qui devaient s'arrêter. Ben non, ça continue. Là, ils sont allés jouer avec les asperges. Et ils vont nous parler de foie gras, de thon rouge, des choses très très bonnes. Ils sont situés du côté du foirail et de la prison avec donc cette cuisine moderne qui est ouverte à tous.
0: Oui.
5: Donc l'ardoise, vous mettrez tout sur la mienne si vous allez les
0: bien
5: voir.
0: Bien sûr, allez, bonne émission.
5: À demain.
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5: Bon début de semaine, bon lundi, il est 10h. Et on s'informe avec vous, Sophie Péridieu, bonjour.
6: Bonjour, un inspecteur du permis de conduire des Hautes-Pyrénées suspendu par la préfecture pour des faits de voyeurisme. L'homme a photographié des collègues femmes à leur insu, certains clichés à caractère sexuel. Il risque d'être radié de la profession. Une enquête préliminaire est ouverte par le parquet de Tarbes. Des plaintes ont été déposées par au moins 3 femmes. Toutes les infos sur ici.fr. Les professionnels de la maternité de Navarre à Pau ont décidé de se mettre en grève aujourd'hui. Mobilisation pour défendre l'avenir de la maternité qui doit faire et plus généralement l'accès aux soins et les conditions d'accompagnement des salariés concernés par la fermeture, puisque le site de Marzé doit également fermer. 161 licenciements sont prévus, un rassemblement donc à partir de maintenant devant l'établissement. Une femme de 42 ans hospitalisée suite à une intoxication au monoxyde de carbone hier aux alentours de 17h.

0: Docteur Cartius Desbois-Pau. C'est une habitante d'un appartement d'un immeuble de 10 étages en cause d'un dysfonctionnement de chaudière. L'info de la nuit, c'est l'accord de paix conclu entre les États-Unis et l'Iran pour mettre la fin à la guerre. Une cérémonie de signature est prévue vendredi à Genève. La présidente de la Commission européenne salue cet accord et appelle à sa mise en œuvre rapide et intégrale par toutes les parties. Le Pakistan lui salue un pas historique vers la paix. La commune d'Esac-Os, dans les Hautes-Pyrénées, a enfin une équipe municipale. 3 mois après les élections de mars dernier, faute de candidats, le village avait été placé sous délégation spéciale. Eh bien, c'est la liste Esac-Os Tous Unis, menée par Tiffaine Barbedette, qui l'a emportée. L'Élan Béarnais joue ce soir sa finale retour d'élite 2 à Poitiers. Le dos au mur, hein, puisque les basketteurs palois ont été battus vendredi lors de la finale aller 106-82. Le match sera à vivre sur ICI Béarn Bigorre dès 20h. Et puis, plus de 530 000 élèves de terminale sont actuellement en train de plancher sur l'épreuve de philosophie du bac. Cela marque le début des examens pour les terminales. Parmi les sujets, comme ça vous allez pouvoir réfléchir pendant une heure, peut-on être heureux quand les autres ne le sont pas? Ou débattre, est-ce que c'est chercher la vérité? Ouf.
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2: Sans commentaire.
3: Peut-on bronzer alors que les autres sont en train d'étudier? C'est une question aussi du bac philo Médine moi. Le soleil va briller tout au long.
2: C'est la même chose. Peut-on être heureux quand les autres ne le sont pas?
3: Tout à fait. Mais c'était, voilà, c'était ça. C'était une seconde lecture. C'était écrit en tout petit. Vous savez, les alinéas en bas du contrat. C'est à peu près ça.
2: Ça veut dire qu'il va faire chaud et beau.
3: Voilà. Et débattre et chercher la vérité. Mais bien sûr que peut-être, éventuellement. Voilà comment je répondrai. Non, par contre, je vais être beaucoup plus précise quant à cette météo. J'ai deux informations à vous donner. La première, c'est oui, le soleil brille de manière continue en Béarn et en Bigorre. Attention toutefois aux petits orages qui pourraient éventuellement poindre le bout de leur nez. Ce sera évidemment très localisé, essentiellement sur les Pyrénées-Atlantiques, puisque nous sommes en vigilance jaune pour phénomène orage. On repasse en vert demain, rassurez-vous, tout devrait bien se passer. Des températures assez élevées, à Pau 30 degrés, Lourdes 30 degrés, sur les coups de 16-17 heures. Pas là maintenant, là ça va grimper. Monin 29, Orthès 28. La nuit prochaine, on devrait dormir plus ou moins bien, de 14 à 17 degrés pour les températures nocturnes, nous annonce Météo France.
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3: Non, on rigole, mais c'est bien de rigoler et c'est bien de prendre un petit peu de détente. Mais saluons quand même tous ces étudiants qui vont devoir bûcher, plancher, étudier. Allez, tout se passera bien. Une fois que ce sera fait, ce sera fait.

0: My Life, c'était le groupe Talk Talk en 1984.
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0: Et bienvenue dans le restaurant L'Ardoise à Pau, cuisine moderne, avec nos invités qui vont venir nous rejoindre dans quelques instants avec des bons produits de chez nous, des produits de qualité, des produits qui font pétiller nos papilles gustatives. On parlait avec nos invités aux antennes de saisonnalité. Qu'en est-il? Est-ce qu'il y a vraiment encore des saisons aujourd'hui pour certains produits, ou il faut plutôt parler de période ou en fonction de la pluie, en fonction du soleil, en fonction de la météo? On va voir ça avec eux dans un instant. Mais avant cela, justement, allons non pas au jardin cette fois-ci, mais à l'intérieur. Parce que c'est important de prendre soin aussi de nos plantes d'intérieur. Christophe Depau a téléphoné à Régis, puisqu'il veut faire prendre l'air à ses plantes d'intérieur. Est-ce qu'il faut prendre des précautions?
3: Voilà, j'ai fait un peu le tour de mon cheptel de plantes d'intérieur, et on voit qu'elles, pour dire trivialement, elles tirent un peu la tronche, on sent qu'elles ont envie d'aller dehors. Comment je peux leur faire la transhumance de l'intérieur vers l'extérieur pour les emmener au Pays Basque, vers Saint-Palais?
4: Alors, c'est une excellente question, Christophe, parce qu'en plus de ça, j'ai envie de dire, on est typiquement là dans des semaines où c'est très compliqué, la climatisation des plantes d'intérieur vers la sortie en jardin. On évoquait ça tout à l'heure, il y a deux semaines, on est monté au-dessus de 35. Là, je crois qu'aujourd'hui, on ne va pas dépasser 20 degrés au plus chaud de la journée.
0: Non.
4: Donc, c'est une excellente question. On va voir, Christophe, il y a trois choses qu'il va falloir surveiller. On a trois paramètres qui vont être importants. Il y a le paramètre température. Qu'est-ce qu'elles avaient dans la maison et qu'est-ce qu'elles auront là où elles vont aller, si c'est à Saint-Palais ou au Pays Basque. Donc là, il faut y aller mollo. Ça veut dire que, effectivement, alors mollo, on pourrait se dire, non, mais maintenant il fait plus froid. Mais c'est l'inverse. Ça veut dire qu'effectivement, là, dans la maison, on est dans une température qui est bien homogène. On est entre 20 et 25. En été, ça va sortir et plus haut et des fois plus bas. Donc, pour la température, un très bon endroit serait de dire, je mets mes plantes sur une table à côté de ma maison, je les sors pour qu'elles commencent à s'habituer à l'amplitude des températures, qui ne sera plus la même que celle dans la maison, mais pour autant je les amène dans un endroit où il y a encore des murs qui peuvent leur apporter une petite protection pour l'hiver. Ensuite, il y a l'humidité. Alors l'humidité que je sépare de l'eau d'arrosage. L'humidité, parce que dans une maison, on a une humidité intérieure qui est très stable, normalement, vu qu'on n'est plus en période de chauffe, et que dehors, il peut y avoir une humidité dans l'air qui va être beaucoup plus variable. Eh bien, de nouveau, je dis quelle est la solution. Une petite table. Si j'ai une véranda à la maison, ben, j'ouvre la véranda et je mets mes plantes proches d'une ouverture à un endroit où il y aura éventuellement des fois des courants d'air qui vont donner des fluctuations et de température et d'humidité qui vont. Et puis dernière chose, et c'est ça la plus difficile, c'est le régime hydrique, parce que quand on va les sortir, eh bien mine de rien, on les expose à la pluie, donc ce n'est plus vous qui avez totalement la main sur le régime hydrique, donc généralement on est plus doux. C'est-à-dire qu'il faut lever le pied au niveau arrosage, parce que si vous êtes aussi lourd que vous ne l'étiez dedans, les pluies viendront toujours en plus. Donc on est beaucoup plus léger, peut-être plus régulier, mais on arrose un peu moins pour toujours garder finalement le fait que s'il venait à pleuvoir, ça ne vient pas accentuer les problèmes.
0: Voilà, c'est un petit peu comme nous, on essaye de s'acclimater provisoirement et petit à petit. Oui, provisoirement parce qu'il fait super chaud maintenant, mais il y a encore une semaine on avait froid, on ne sait pas ce qui va se passer la semaine prochaine. Bref, les plantes, on en prend soin dehors comme dedans. C'est comme nous, hein, si on est bien dedans, ça se voit à l'extérieur. Et pour aller aux soirées mondaines, autant être beau aussi avec un bon teint, parce qu'on aura mangé des bons trucs. Et bien vous savez quoi, on va y aller dans quelques

0: Elle s'appelle Auria, elle vient de Nice. C'est une jeune artiste qu'on apprécie beaucoup sur l'antenne d'ici Béarn Bigorre avec Soirée Mondaine.
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0: Ce matin, je ne vous emmène pas dans une soirée mondaine, je vous emmène dans un endroit très sympathique pour manger, déguster de bons produits faits avec beaucoup d'ingrédients magiques, beaucoup de passion, beaucoup de savoir-faire, beaucoup d'amour. Ça s'appelle l'Ardoise, c'est dans le quartier du Foirail à Pau. Xavier, bonjour.
3: Bonjour.
0: Comment ça va, Xavier ?
3: Mais ça va très bien.
0: Bon, comment ça se passe au Foirail ? Ça y est, il y a encore des travaux ou ça s'est un peu calmé ?
3: Oh non, ça s'est un peu calmé.
0: Là,
3: on est plus sur les façades maintenant.
0: D'accord, très bien. Parce qu'il y a d'autres quartiers, pas toujours évident ces jours-ci. L'Ardoise, ça fait 14 ans.
3: 14 ans, oui.
0: Que vous êtes.
3: 2012.
0: Voilà, que vous avez ouvert ce petit écrin cosy avec Julie. Bonjour Julie.
4: Bonjour.
0: Donc vous êtes rencontrés, on va pas refaire toute l'histoire, mais vous êtes rencontrés il y a quelques années, vous étiez sur la côte, vous officiez là-bas, vous avez fait vos armes, les études, l'expérience, puis vous vous êtes dit, allez, maintenant il faut qu'on se lance, tous les deux, on y va, feu.
3: C'est ça.
0: Et vous avez, ouais. Vous êtes retrouvés ici.
3: Oui, alors, moi je viens d'ici, donc
0: c'est plus facile.
3: C'était plus facile. Et c'est vrai que sur la côte, c'est un peu plus onéreux pour démarrer.
0: Alors, c'était quoi le concept de base sur papier ? Vous vouliez quoi ? Vous vouliez offrir quoi aux gens qui venaient vous voir ?
3: Alors, on voulait faire des produits faits maison, des produits frais et garder un prix attractif.
0: Ok, ce que vous avez réussi à faire.
3: C'est ça, c'est pour ça qu'on s'est un peu éloigné du centre, c'est pour garder un prix attractif.
0: Mm-hmm. Donc, résultat des courses aujourd'hui, sur l'ardoise de l'ardoise, qu'est-ce qu'on peut trouver ? Donc sur votre ardoise, le plat du jour,
3: tout ça.
0: Ouais. Oui, non, voilà, mais ça va. T'es un petit peu stressé, le Xavier.
3: On a le classique quand même. On garde le foie gras de Chibirabin. Lui, il est vraiment régulièrement à la carte quand même.
0: Mm-hmm.
3: On a du mal à l'enlever. Là, on va être sur du thon rouge. Parce qu'on vient, il y a deux mois de ça, on a fini les Saint-Jacques. On vient d'attaquer aussi la canette de Chibirabin, pareil.
0: Mm-hmm.
3: Qui est très très bonne.
0: Et puis on reste en circuit court, quoi.
3: Oui, bien sûr, oui. Et après, bien sûr, en fruits, là, on a encore les cerises et les fraises qu'on prend chez Jeff Gossens.
0: D'accord. Les fraises, on arrive tout doucement.
3: On arrive tout doucement
0: à la fin.
3: Là, d'ici deux semaines, je pense, on va pouvoir attaquer vraiment l'abricot, la nectarine.
0: Mais la cerise, on va arriver. On n'y est pas encore, là, si ?
3: Ah, si, on y est.
0: Ah, ouais,
3: déjà.
0: Oui.
3: Ah, ben, avec les chaleurs qu'on a eues là.
0: Faut pas que je me loupe. C'est mon fruit préféré.
3: Oui. Non, depuis au moins un mois, on a déjà la cerise. Hein.
0: Et c'est de ça dont nous parlions tout à l'heure hors antenne. Il n'y a plus de saison, mon bon monsieur. Le printemps, comme on le connaît, du 21 mars au 21 juin, et puis l'été, au niveau aujourd'hui produit, on oublie.
3: Oui, non, ça varie vraiment là maintenant. C'est vraiment, oui.
0: On regarde le calendrier de Dame Nature. Enfin, on regarde, on s'adapte.
3: Oui, et puis on peut facilement passer de 17 degrés à 28-30 sur un mois même d'avril.
0: Et du coup, vous devez à un moment donné...
3: On s'adapte en fait, on voit avec les professionnels qu'est-ce qui, au moment, à l'instant T, est utilisable et mature.
0: Vous, Julie, vous êtes au bar ?
4: Oui.
0: Vous aidez
4: au service aussi.
0: Au service, oui. Et au bar, donc vous pouvez proposer là aussi des petites choses pour l'apéro.
4: Oui.
0: Des cocktails rafraîchissants, et là aussi vous vous adaptez, donc genre un Irish Coffee il y a 15 jours, et là un Virgin Mojito, parce qu'on n'en peut plus tellement qu'il fait chaud, quoi.
4: Oui, non, là je suis plus sur ou des cocktails réalisés à minute, ou le cocktail champagne, qui marche très bien avec une liqueur de saison.
0: Et genre, c'est quoi là, la liqueur de saison ?
4: Là, j'étais sur cerise champagne.
0: Cerise champagne ?
4: Voilà, je m'adapte à chaque fois. En fait, je suis un peu sa carte, on a un peu un sorte de petit fil rouge. J'utilise en fait les produits qu'il utilise dans sa carte pour pouvoir réaliser l'apéritif.
0: Bon, bah alors je vais aller regarder ce que vous avez sur la carte. Le temps de regarder, on se retrouve après ceci.
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7: 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Comment faire? Que rapporter en pharmacie? Réponse dans un instant.
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0: Sans passeport, nous avons voyagé direction l'Afrique du Sud. Scatterlings of Africa, c'était Johnny Clegg.
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0: Bon, ça y est, je suis allée voir la carte de l'ardoise, restaurant, cuisine moderne, endroit cosy, on s'y sent bien. Est-ce qu'on y mange bien? Je le pense, parce que vous êtes arrivé avec des petites choses, mon cher Xavier. Est-ce que vous pouvez nous présenter ce que vous avez ramené?
2: Oui, alors là, on a fait des verrines, mais on rentre plus dans l'été. Là on est sur de la courgette jaune et verte. Mmh. On a mis de l'ail, on a mis du thon rouge mariné, et après on a fait une petite crème de brebis.
0: D'accord. Alors, dites-moi, votre courgette verte et jaune, là, comment vous l'avez travaillée?
2: Oh, alors, on les a taillées en dés, on les a sautées avec de l'ail. Et vous, après, on les a égouttées.
0: Vous les épluchez?
2: Non. Non. Non, mais non, autrement, il n'y aurait pas. Non. Pour avoir la couleur jaune et verte, on essaie de garder les peaux.
0: Vous les épépinez?
2: Alors, non, elles sont jeunes, justement. On est en D'accord. début d'été, donc elles sont okay. jeunes, elles n'ont pas du tout de. Elles sont, comment dire, elles sont pleines, on dit. Elles n'ont pas un pépin.
0: Donc vous prenez votre courgette dans le sens... Moi, je veux tout savoir.
2: Ah, alors, on les coupe...
0: dans le sens de la longueur?
2: Oui, alors on coupe les extrémités.
0: Ouais.
2: Après, on coupe dans le sens de la longueur. On les met à plat. On retaille.
0: D'accord,
2: en longueur.
0: Okay, pour faire
2: et après,
0: carrés.
2: On fait des petits dés.
0: Okay, et après, claque dans une poêle.
2: C'est ça, avec de l'huile d'olive.
0: Avec de l'huile d'olive et de l'ail.
2: De l'ail.
0: Alors, c'est quoi? What's
2: alors, l'ail, c'est un peu comme un petit poireau.
0: C'est
2: un mini poireau. C'est très fin.
0: Okay.
2: Ça a la force de l'ail, mais pas la puissance. Ça gardera pas, ça restera pas des heures et des heures en bouche. Vous aurez le goût de l'ail, mais que sur le moment.
0: D'accord.
2: Donc c'est vrai qu'au jour d'aujourd'hui, bon, c'est plus sympa.
0: Oui, bah surtout.
2: Que d'avoir l'ail tout le long du repas.
0: Tout le long du repas, voilà. Ça peut gâcher
2: donc
0: un peu.
2: On a la force de l'ail, mais pas le. Il reste pas en bouche.
0: Très bien. Donc vous faites dorer tout ça, cuire tout ça.
2: C'est ça.
0: Après.
2: On les sort et on les égoutte.
0: Ouais.
2: Et après, on les déguste.
0: Voilà. Le thon rouge.
2: Le thon rouge, pareil, on le coupe en petits dés. Et moi, je l'ai mariné dans de l'huile d'olive avec un peu d'ail pour faire le rappel sur la courgette et l'ail.
0: On est d'accord que le thon rouge, il est cru?
2: Alors, il est cru, oui. Non, il est cru.
0: Il est cru.
2: Cru.
0: Ok, d'accord. On est sur du sashimi. Et puis, la petite crème de brebis.
2: Bah alors là, c'est on a pris
0: ne me dites pas juste, ça m'énerve.
2: Non, on a pris du brebis, on l'a taillé, on l'a mis dans la crème, on l'a porté à ébullition, on l'a assaisonné, on l'a mixé, on l'a passé et on l'a laissé refroidir.
0: Ah, vous faites monter à ébullition?
2: Oui.
0: Moi, j'ai toujours peur que ça déborde,
2: oui,
0: ça attache et ça colle sur ma.
2: Oui, mais là, on l'a mis en verrine et c'est quand même un fromage, c'est un fromage qui n'est pas pasteurisé.
0: Un lait cru.
2: C'est un lait cru. Donc on préfère quand même le porter à ébullition, on est plus tranquille.
0: D'accord, ok, très bien. Et alors après pour le montage, parce que c'est ça aussi, on déguste avec les papilles gustatives, avec la bouche, mais aussi avec les yeux, avec les odeurs. Là, vous avez fait comment pour monter tout ça?
2: Alors on a mis le mélange de courgettes en dessous, on a mis la...
0: Montrez-moi, que je vois. Ah oui, ben voilà. D'accord, voilà. Mmh. On a les petites courgettes en dessous.
2: Oui, pardon, on a les petites courgettes en dessous. Pour pas qu'elles crachent trop d'eau, on a mis la crème chaude avec le fromage. Comme ça les fixe, on dit. Ça l'empêche de sortir le jus. Après, on a monté au-dessus, on a mis le thon mariné. Et quand la crème est un peu refroidie pour qu'elle prenne plus vite, on l'a mise à la fin.
0: D'accord, et avec un petit
2: pardon,
0: soupçon...
2: Et un petit peu, oui, de piment d'Espelette. Pour quand même un peu de...
0: C'est pas du piment béarnais?
2: Non, on a pris l'Espelette.
0: Ah ouais. Bon, c'est pas grave. Ça donne. Oh, il y a la petite cuillère qui va avec, dis donc. Oh, comme c'est dommage, on va être obligé de goûter tout ça. Et puis, ce qu'il y a. Alors, ça, ce sera servi pas dans des verrines. Si, ça sera servi dans des verrines.
2: Non, c'était vraiment pour le mode de transport et
0: voilà,
2: pour la facilité.
0: Ce sera servi sous quelle forme?
2: Bon, ce sera dans une assiette, alors après.
0: Entrée,
2: sous
0: plat?
2: Quelle forme? Non, entrée.
0: Entrée.
2: On n'est plus sur une entrée, oui.
0: Bon, on verra pour le dressage. Par contre, qu'est-ce qui se marierait bien comme boisson avec ce type d'entrée? Vous pouvez répondre à cette question, Xavier, ou alors on accueille votre invité dans quelques instants.
2: Bon, je préfère laisser la parole à Didier Fleury.
0: Très bien, mais ce sera dans quelques instants.

0: ben on est passé directement au dessert, dis donc, banana split, c'était Lio.
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0: Tous les jours, on partage des bons plans de sorties, de loisirs, des choses qui se passent près de chez vous, dont vous êtes à l'initiative d'ailleurs, et toutes ces informations se partagent. Vous pouvez nous laisser vos messages d'ailleurs sur notre répondeur au 05 59 98 30 60, ou bien par mail aussi, c'est possible, hein, ici, bernbigorre@radiofrance.com. Quant à moi, j'ai une petite info à vous donner. Si vous êtes de Tarbes, c'est déjà prévu depuis un petit temps. Si vous avez envie d'y aller faire un petit saut, c'est à partir du 18 jusqu'au 21 juin, donc c'est fin de semaine. Ce sont les fêtes de Tarbes. La ville de Tarbes va retrouver ses habits de lumière aux couleurs de son bandana et de cette ambiance de feria. Vous allez pouvoir y profiter de plein de choses. Alors, il y a aussi, pour les plus sportifs d'entre vous, il y a la course de 10 km de course à pied en pleine ville. Ce sera le Tarbes Urban Trail. C'est jeudi, le 18. Si vous avez envie de vous inscrire, il reste encore des places. Il y a la cérémonie officielle le vendredi 19. Et puis, il y a des concerts, plein de choses, une ambiance. Les fêtes de Tarbes, c'est de 18 au 21 juin.
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0: Avec Xavier et Julie du restaurant L'Ardoise à Pau, quartier du Foirail, vous nous avez offert ce petit moment plaisir. Il y a eu pas mal de monde d'ailleurs dans le studio qui est venu nous rendre visite, comme de par hasard, pour tester ces verrines, donc avec un duo de courgettes, avec du thon rouge mariné, cette petite émulsion de fromage de brebis. Très très bon, très très bon. Présentez-nous votre invité, parce qu'il va pouvoir nous dire ce qu'on va pouvoir boire avec ça.
3: Alors moi j'ai invité Didier Fleury, qui tient une cave à Tarbes. On s'est rencontrés sur un stage œnologie et on s'est très bien entendu. Donc c'est vrai qu'on a voulu continuer ensemble. Donc du coup on a mis ces vins, ces propositions de vins à la carte au restaurant L'Ardoise et on continuera à travailler avec lui.
0: Didier Fleury de la cave du Hara à Tarbes, bonjour.
4: Bonjour.
0: Vous allez bien ?
4: En pleine forme.
0: Bon, vous étiez déjà passé par ici.
4: Oui.
0: Et vous revoilà par là.
4: Tout à fait.
0: Votre métier n'a pas changé depuis qu'on s'est vu ?
4: Non, mais on évolue tout le temps. Hein. De toute façon, il y a un millésime tous les ans qui change, donc tout va bien, quoi.
0: Donc vous devez vous aussi vous adapter votre palais.
4: Complètement.
0: Adapter le vocabulaire.
4: Oui.
0: Pour justement pouvoir proposer the vin qui correspond au mets. Et à la personne.
4: Exactement.
0: Très
4: tout
0: important.
4: À fait.
0: Hein.
4: Très important.
0: Vous êtes sommelier.
4: Oui.
0: Haut gradé.
4: 1m84.
0: Très bien.
4: Oui, tout à fait.
0: De savoir, de savoir-faire, de passion. Et donc, vous aussi, vous avez eu droit, puisque vous avez fait le plaisir de venir dans notre studio, vous avez eu droit à votre petite verrine.
4: Oui.
0: Donc, nous partirions sur quoi ?
4: Alors déjà, cette verrine, elle est très gourmande. On va jouer non seulement avec les goûts, mais avec les textures surtout, qui est très important. Le sens du toucher est très important dans cette verrine, parce qu'on va avoir ce côté croquant de la courgette. Le thon qui est préparé est un thon qui, justement, est cuit par l'assaisonnement. Donc, on a préservé la fraîcheur du thon, mais en même temps on a ce côté élégant, fin, on n'est pas sur quelque chose de trop lourd et pesant. Et après donc on a, enfin surtout au début ce qu'elle est au-dessus, cette crème qui est en travaillant gelée avec le piment d'Espelette est là pour apporter de la rondeur. Donc si vous voulez on a vraiment différentes textures qui sont présentes. La température de dégustation est super parce qu'on est sur une verrine qui est très fraîche. Donc très estival, vraiment qu'on peut aussi bien même déguster à l'apéritif. Oui. Et donc c'est vrai, préparé en entrée, c'est juste que du bonheur parce qu'on passe d'une saveur à une autre et je trouve que c'est parfaitement réalisé. Et d'habitude on essaie toujours de chercher quelle est la saveur dominante dans une assiette. Et bien là c'est un peu chacune,
0: hein.
4: C'est assez difficile. À chaque fois on revient sur différentes choses et c'est ce qui fait la magie de la signature de Xavier au restaurant L'Ardoise, que je conseille d'ailleurs parce que c'est vraiment un restaurant qui est juste incroyable. Et vraiment, on a cet équilibre qui est là et on voyage. On voyage vraiment et on s'adapte au rythme des saisons puisqu'ils travaillent que des produits saisonniers.
0: Et donc
4: l'association avec les vins,
0: ouais.
4: Deux alternatives. Moi, je vous emmènerai en Camargue, bien sûr, avec un joli rosé, mais pas n'importe lequel.
0: Moi, je monte pas à cheval.
4: C'est vrai, mais il y a les flamants roses aussi par là-bas, donc si vous voyez bien. Et donc, on a donc le gris de gris de Camargue, élaboré par Charles Sommat, qui est un super vigneron. Les vignes sont vraiment plantées dans le sable, face Méditerranée. Je vous mets le tableau, il y a même les chevaux qui courent derrière. C'est impeccable. Et donc, vous avez affaire à un vin qui est issu de grenache gris. On va avoir ce côté frais, élégant, limite un peu iodé, qui est présent, qui va donner de l'amplitude justement à cette dégustation de thon. Et vous allez avoir ce côté frais mandarine qui est présent. C'est la mandarine qui domine dans ce vin, avec ce côté fruit rouge et beaucoup d'élégance. Première alternative, celle-ci. La deuxième, un vin rouge. Et oui.
0: Le gris de gris, il est de quelle couleur?
4: Il est gris, comme vous pouvez le voir, mais nos auditeurs rosé. Ne peuvent pas le voir. Il est gris pétale de rose.
0: Ouais.
4: Gris pétale de rose. On est sur une fragrance un peu saumonée qui est présente dans ce vin, qui est très jolie. De toute façon, les rosés aujourd'hui, il faut plus qu'ils soient trop colorés. On aime bien le côté très clair et qui déstabilise un peu, parce que le côté visuel apporte aussi de la fraîcheur, inconsciemment parlant.
0: Bon, sinon, le rouge?
4: Le rouge, là, je vous emmène du côté des Cévennes, exactement. Face de Stéphane Nuts, qui est un super vigneron qui me produit un vin qui est issu de Grenache. Donc le Grenache, c'est quoi? C'est la cerise. C'est ce côté légèrement épicé, cacaoté, qui va très très bien sur le thon. La cerise, on est sur la griotte, on n'est pas sur la cerise noire Bigaro. Mmh. On va avoir cette association qui sera absolument jolie, et des petites fragrances d'épices qui vont très bien s'associer sur la courgette et le piment d'Espelette qui sont présents. À condition, bien sûr, que ce vin rouge se serve à une température fraîche. C'est un vin qui est démuni de tanin, quelque part. On est sur le vin glouglou, le vin de copain qui est très sympa. Température 15 degrés, n'hésitez pas à laisser vos bouteilles de vin rouge dans l'eau fraîche, de façon à avoir un goût qui soit le plus frais, le plus élégant possible.
0: Eh ben voilà, on a écouté une histoire. Père Castor, raconte-nous une histoire. Vraiment magnifique, ça donne limite envie de poursuivre ce petit chemin. Mais on arrive au bout, malheureusement. La cave du Haras,
4: oui.
0: À Tarbes, on est dans le quartier du Haras.
4: C'est ça, juste à côté des entrées du Haras. Et depuis un mois, donc le revers par la cave du Haras, qui est un petit bar à vin, dégustation assez cosy que je viens d'ouvrir.
0: Voilà. Très bien, et si vous êtes dans le coin ce week-end, puisque ce sont les fêtes de Tarbes, allez saluer Didier Fleury. Vous avez pris note pour la commande pour le vin pour
3: La commande est déjà faite.
0: Ok, parfait.
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0: Il joue quand l'Argentine à la Coupe du Monde? Non, je dis ça parce que c'était Messi.
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0: No comment. Xavier, Julie, Didier qui est toujours resté avec nous de la cave du Hara à Tarbes. L'ardoise, on a terminé les petites verrines que vous nous avez préparées très gentiment d'ailleurs. Je voudrais qu'on revienne quelques instants sur l'ail parce qu'on ne connaît pas bien, et même ici autour de la table, on connaît l'ail, on connaît le poireau. Là, vous nous parlez de l'ail. Alors, visuellement, ça ressemble à quoi?
2: Ça ressemble à un petit poireau.
0: Un tout petit poireau miniature.
2: Oui,
0: miniature.
2: Un peu comme quand vous plantez pour ceux qui ont un jardin, quand vous plantez de l'oignon à des jeunes plants d'oignon.
0: D'accord. Et ça se prépare comment? Ça se coupe? On peut le découper comme ça au-dessus d'une salade? Il faut que ça soit cuit?
2: Non, cru, cuit. Il y a un bulbe, il y a une tige, tout est utilisable. Tout a le même goût, il n'y a pas vraiment. Le bulbe n'est pas plus fort ou moins fort que le pied.
0: Tout se mange. D'accord.
2: Tout se mange. Et non, ça a vraiment un avantage, c'est que ça ne reste pas en bouche. C'est un gros avantage quand même.
0: Exactement, parce que là, dans la fin de la verrine avec les petits dés de courgettes jaunes et vertes, il y avait un morceau un petit peu plus gros, j'ai croqué, donc tout de suite, clac, il y a le goût de l'ail qui ressort comme ça.
2: Vous l'avez vraiment, en direct.
0: On est là, tu ne nous as pas oublié, mais contrairement à de l'ail que j'adore, moi j'en mets partout, j'adore ça, mais c'est vrai que ça reste. Et ça reste un peu en bouche et parfois ça peut dénaturer les plats.
2: C'est surtout sur une entrée, après pour passer au plat et au dessert, si vous avez l'ail dans la bouche, vraiment, oui, c'est
0: et ben là,
2: plus difficile.
0: A plus, disparu. Mais ça apporte vraiment quelque chose. Je ne connaissais pas l'ail.
2: Oui, pareil, c'est un légume un peu oublié. Hein. Il y en avait avant, nos grands-parents en avaient partout, hein, dans les jardins.
0: Et là, on les trouve où?
2: Alors là, nous, on les achète avec Jeff Gossens, qui vraiment va chercher des produits
0: qu'on
2: ne retrouve plus aujourd'hui.
0: D'accord. Je voudrais faire une petite parenthèse parce qu'on va évidemment pas faire le tour de votre carte, mais c'est parce qu'on a quand même testé pas mal de choses. On a fait l'accord mai 20 également avec vous, Didier. On a parlé des apéritifs avec le champagne cerise avec vous, Julie. En petite note, je suis pas dessert, plutôt fromage, mais en termes de dessert, terminer par une petite note sucrée chez vous, ce serait quoi? Sur cette carte-ci ou la prochaine? On est sur quoi?
2: Là, on a quand même le classique, hein, la fraise rhubarbe. C'est vraiment bon, hein. Enfin, je veux dire,
0: bonne association.
2: On en vend beaucoup et avec la chaleur, c'est agréable.
0: Mais sous quelle forme?
2: Alors nous, on mélange la fraise, on la mélange avec la rhubarbe, on la cuit et on en fait une marmelade. Et après, on met vraiment la fraise entière pour que vraiment il y ait le goût de la fraise, la force de la fraise. Et après, on a mis une...
0: Et une meringue croquante.
2: On a mis une meringue croquante avec un peu de citron vert. Pour quand même faire un dessert un peu gourmand.
0: D'accord. Et si on veut accompagner ce dessert par un petit verre, on partirait sur quoi, Didier? Vous qui êtes
3: Moi, je partirais vraiment sur un champagne.
0: Un champagne?
3: Champagne rosé.
0: Ah, mais vous décidez.
3: Ouais, champagne rosé, bien sûr. On va sublimer ce panier de fruits rouges avec cette fraîcheur, cette acidité de la rhubarbe sur un champagne rosé qui va apporter toute son amplitude. La petite bulle que vous allez écraser, que la langue contre le palais va vous donner un élan de fraîcheur à la fin du repas. Et c'est que du bonheur, ça.
0: Ça, c'est clair. Bien sûr. Toujours avec modération, évidemment.
3: Toujours.
0: C'est juste histoire d'apporter des dimensions différentes au repas. Eh ben nickel. L'ardoise, on y va quand?
2: Quand vous voulez. Du mercredi soir au dimanche soir inclus.
0: Eh ben nickel, on viendra vous voir. On vous voit aux fêtes de Tarbes ce week-end,
3: ouais,
0: Didier.
3: Oui, bien sûr, tout à fait, nickel. Surtout au revers d'ailleurs.
0: Pour la 12e mi-temps. Merci beaucoup, messieurs, dames.
4: Merci à vous.
2: Merci à vous.
0: Et puis, bonne saison. Là, tout de suite, il est temps de... Voilà, alors la porte, elle est là-bas. Vous prenez la route, la deuxième à droite après l'église. C'est la route de Memphis, vous ne pouvez pas vous tromper.

0: Sur la route de Memphis, c'était Eddie Mitchell.
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0: Et sur la route des tendances, on retrouve Muriel Jourdan qui explore ces phénomènes de société. Nous sommes lundi, aujourd'hui c'est l'épreuve de philosophie au bac. Soyons solidaires en parlant philo.
2: Oui, la philo, c'est très tendance au mois de juin, surtout quand on est en terminale. En revanche, quand on est adulte, niveau connaissances philosophiques, c'est plutôt phase terminale. Florilège des sujets tombés l'an dernier. Notre avenir dépend-il de la technique? La vérité est-elle toujours convaincante? Tout un programme. En France, il existe plein de maisons de la philo, des lieux pour faire aimer la philo à tous, les petits, les grands, avec des ateliers d'écriture, des conférences gratuites. Une excellente idée parce que figurez-vous que les exercices de l'esprit sont très bénéfiques pour la santé. La philo nous enseigne l'optimisme, la recherche de vérité, et ça booste notre santé mentale. Il existe des maisons de la philo dans le Morbihan, en Seine-Saint-Denis, à Romainville. À Toulouse, l'Université populaire de philosophie organise des conférences, des ateliers d'écriture pour tous. Tous ces lieux nous font oublier quelques mauvais souvenirs de cours de philo. N'est-ce pas, madame ?
3: Horrible. J'ai trouvé que c'était un cours qui ne servait strictement à rien, avec une réflexion vraiment trop intense pour mon âge. J'ai eu 4 au bac.
4: Une horreur absolue. Déjà, oui, j'ai eu beaucoup de mal à comprendre l'énoncé. Je suis restée 4 heures devant ma copie. Et en fait, quand j'ai pas eu ma mention au bac, j'ai pas compris. J'ai regardé, c'est parce que j'avais eu un 3 en philo. Aujourd'hui, j'ai 43 ans. Si on me demandait de repasser le bac philo, je n'y arriverai pas.
2: Voyez, il y a quelques traumatisés du bac philo, mais qui s'y remettent volontiers une fois qu'ils sont adultes, avec la pression scolaire en moins.
0: Oui, parce que Muriel, la philo connaît un gros succès en dehors des salles de classe, conférences, chaînes YouTube, comptes Insta se multiplient pour parler désir, liberté ou épicurisme.
2: Eh ouais, la philosophie, c'est sexy. C'est même le titre d'un podcast qui cartonne, celui de Marie Robert, auteur et professeur de philosophie. Philosophie is sexy, qui désacralise la philo, en fait quelque chose d'accessible, d'inspirant. Diderot écrivait cette phrase dans ses pensées sur l'interprétation de la nature en 1754. Je m'en souviens encore, je l'ai lu hier. Hâtons-nous de rendre la philosophie populaire. Eh bien, mon cher Diderot, tu aurais trouvé ton bonheur en 2026 sur Instagram et YouTube avec tous ces profs de philo, créateurs de contenu.
5: Ça s'appelle l'effet de halo. Une seule caractéristique positive éclaire tout le reste. Une seule caractéristique négative assombrit tout.
6: Finalement, le bonheur, qu'est-ce que c'est ? C'est la paix du corps et la paix de l'esprit.
7: Henri Bergson, c'est un philosophe français d'origine polonaise de la fin du 19e, début 20e. Il a beaucoup travaillé sur l'intuition, l'intelligence et la conscience. Et si là vous le voyez avec une veste en cuir, c'est parce que pour que cette vidéo soit bien, elle n'a besoin de Bergson en Harley Davidson.
2: Bref, la philo, c'est tendance et moi j'ai un super sujet pour vous. Écoutez, il est très d'actualité. Un emprunt immobilier sur 40 ans, peut-il nous rendre heureux ? Vous avez 3 heures.
0: Non, je passe mon tour. Merci Muriel.
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0: Là par contre, vous avez 4 minutes pour nous appeler. Pas 3 heures, pas 2 jours, 4 minutes pour venir faire votre proposition. Quant au bruit qui court, il est tout nouveau et vous permettra peut-être de repartir avec un siège, un fauteuil de l'élan béarnais. C'est un objet absolument collector. Il est numéroté, il sera peut-être pour vous. Le bruit qui court, c'est celui-ci.
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0: 05 59 98 09 09, on attend vos propositions.
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0: Nelly Torn, c'était Nathalie Mbouglia.
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0: Et le bruit qui court et qui nous fait nous arracher les cheveux depuis quelques jours maintenant, c'est celui-ci.
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0: Avec un fauteuil collector numéroté de l'Élan Béarnais du palais des sports à gagner. Bonjour Yvette.
3: Bonjour.
0: Alors, quelle est votre proposition, ma chère Yvette?
3: Alors, ma proposition, c'est quand on tape sur un bidon en ferraille avec un tomane, par exemple, pour dire allez l'Élan.
0: Ah ouais.
4: Ah, ça aurait été chouette.
0: Ça aurait été top, mais c'est pas ça.
3: Bonjour. Ah, dommage.
0: Mais allez l'Élan quand même. Il joue ce soir.
3: Oui, ben justement, c'était pour l'offrir à un supporter qui va prendre le bus bientôt, là.
0: Très bien, on les embrasse. Allez, bonne journée Yvette.
3: Bonne journée. Au revoir.
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4: Il y avait assez de fauteuils dans le bus. Hein.
0: Oui, il n'y a pas besoin de...
4: Non, pas besoin d'en rajouter. Bah. C'est vrai que celui-là est très beau, mais quand même.
0: Bonjour Hugo Bernajuzan.
4: Bonjour Émilie, bonjour tout le monde.
0: Comment ça va?
4: Mais ça va très bien. Surtout quand moi je vous offre bien plus qu'une chaise collector, une énorme planche.
0: Une chaise collector, un fauteuil collector.
4: Pardon, c'est vrai.
5: Dites qu'on offre n'importe quoi.
4: Mais c'est pas ça.
0: Un tabouret de plage, un fauteuil. Bon bref, vous gagnez quoi? Vous offrez quoi?
4: Eh bien une plancha. 500 euros.
0: Ah ouais, quand même.
4: De carte cadeau.
0: Ouais.
4: Ouais, bon. Une plancha. Pour vous, pour vos amis, c'est le retour des beaux jours, alors il va falloir en profiter.
0: Et après, je me casse. C'est la fête des pères dimanche.
4: Oui, surtout. Donc n'hésitez pas à nous appeler 05 59 98 09 09. On va jouer pendant une heure.
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4: Et merci d'être avec nous, il est 11h. Les infos, c'est avec vous, Damien Gozioso, bonjour.
6: Bonjour Hugo. Les professionnels de la maternité de Navarre entament une grève, mobilisation alors qu'elle doit fermer. Cela fait partie du plan de sauvegarde prévu par la direction de la polyclinique Pau-Pyrénées. C'est la quasi-totalité du service qui est en grève depuis ce matin. Les deux sages-femmes qui devaient venir relayer les sages-femmes de nuit tout à l'heure sont grévistes et n'ont donc pas pris leur poste. Les sages-femmes de nuit sont restées pour l'instant, mais la question se pose pour les heures à venir, réquisition ou fermeture du service. On en reparle bien évidemment dans le prochain journal à midi. Dans les Hautes-Pyrénées, un inspecteur du permis de conduire suspendu par la préfecture pour des faits de voyeurisme. C'est une information ici Béarn Bigorre à lire en détail sur notre site ici.fr. L'homme photographié à leur insu des femmes, ses collègues, au moins 3 plaintes ont été déposées. Ça y est, il y a une maire à Aizacoste, pas de candidat en mars dernier et finalement 2 listes hier soir après 3 mois sous délégation spéciale pour le village. C'est la liste de Tiphaine Barbedette, Aizacoste, tous unis, qui est arrivé en tête. Élection aussi hier à Villeneuve-près-Marsac, alors qu'il n'y avait pas eu non plus de candidat en mars. Il n'y avait là qu'une seule liste en

0: engagé. Un accord pour un protocole pour mettre fin à la guerre trouvé par les États-Unis et l'Iran. L'annonce a été faite cette nuit. Le protocole doit être officiellement ratifié vendredi. Les cours des barils de pétrole ont commencé à baisser fortement dès l'annonce de ce protocole de paix. L'Élan Béarnais n'a pas le choix. Il doit gagner ce soir pour rester en vie en finale d'Élite 2. Les basketteurs palois battus vendredi dernier au Palais des Sports par Poitiers jouent le match retour de la finale à l'Arena Futuroscope ce soir. En cas de victoire des Béarnais, il y aura un match 3 décisif jeudi soir au Palais, et sinon c'est Poitiers qui montera en première division. On en a parlé tout à l'heure avec la directrice générale Audrey Sauret, c'est à réécouter sur ici.fr. Coup d'envoi ce soir à 20h30 de ce match décisif, à vivre en intégralité à l'écoute de ICI Béarn Bigorre. Et puis avant ça, on fera ce soir dans le Mag Rugby le bilan de la section paloise avec son manager Sébastien Piccheroni. Les Verts et Blancs éliminés samedi en barrage au Hameau par le Racing, 33-31, fin de saison brutale. Plusieurs joueurs de la section vont continuer un petit peu cet été. Ils vont être convoqués par Fabien Galthié pour préparer un match face à l'Angleterre vendredi à Vannes. La liste est attendue d'une minute à l'autre.
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0: 11h03, Hugo Bernat-Jusant se prépare à une chaude semaine.
2: Oui, exactement. Il fait beau en Béarn et en Bigorre, mais c'est vrai que ça va être le retour des grosses températures annoncées par Météo France. Sur la Bigorre, nous sommes aux alentours des 28 à 29 degrés. Pareil du côté du Béarn. On est au-dessus des normales de saison. Les maximales sont annoncées pour aujourd'hui entre 29 et 30 degrés. Pareil, demain, ça va être le retour du beau temps et des fortes températures. Merci beaucoup, Damien Gouzouzou.
0: À tout à l'heure.
2: À tout à l'heure, midi.
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2: Et on commence avec le groupe Indochine. Trois nuits par semaine. Mais trois nuits.

0: Et on vous entend chanter dans la voiture et vous avez bien raison, c'était Indochine, 3 nuits par semaine, il est 11h08.
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0: Et bonjour tout le monde et surtout, eh bien, bienvenue à vous sur ici Bern Bigorre. Si vous venez de nous rejoindre, eh bien, sachez que c'est le moment de vous rapprocher de votre téléphone puisque pendant une heure, on va jouer, on va vous poser des questions, on va bien rigoler et surtout, à la fin de cette semaine, c'est peut-être vous qui allez repartir avec le gros cadeau de cette semaine. Rendez-vous compte, une énorme plancha. Ah bah oui, attendez, on a regardé dehors, il fait beau, c'est le retour de la température. Donc, eh bien là, on vous fait gagner une énorme plancha d'une valeur de 500 €. Une grande plancha, hein. Il y a de la place hein, pour y mettre tout ce que vous voulez, des saucisses, des poivrons, de la ventrèche, ça, on vous laisse vous en occuper. Pour participer avec nous, déjà, il va falloir répondre à une question de sélection aujourd'hui qu'on vous a préparée. Et eh bien, on célèbre un anniversaire. C'est l'un des plus grands chanteurs français qui nous a quittés le 5 décembre 2017. Mais alors, on parle de qui ?

0: on parle de plancha, donc ben voilà, bien sûr qu'on allume le feu, et c'est peut-être vous qui allez déclencher eh bien ces premières étincelles avec cette plancha. En attendant, eh bien vous nous appelez 05 59 98 09 09, vous donnez la bonne réponse à Zoé, notre chargée d'accueil, et ensuite ben, vous venez jouer avec nous pour inscrire le maximum de points que vous pouvez. Alors, est-ce que vous allez y arriver? C'est parti, appelez-nous 05 59 98 09 09. Réponse à partir de midi.
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0: John Travolta et Olivia Newton-John, c'est Summer Nights sur Ici Béarn Bigorre. 05 59 98 09 09.

0: John Travolta et Olivia Newton-John, c'était Summer Nights.
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0: Et nous accueillons sur ce grand jeu de 11h notre première candidate, Christelle de Bedouce. Bonjour Christelle.
2: Bonjour.
0: Comment ça va aujourd'hui?
2: Oui, ça va.
0: Ouais. Vous avez le thermomètre à côté de vous, il fait combien à Bedouce?
2: Alors je n'ai pas de thermomètre, mais il fait un beau soleil.
0: Ouais. Ça c'est sûr. Qu'est-ce que vous avez prévu pour cet après-midi?
2: Je dois me rendre à Pau, rendre visite à un ami qui est hospitalisé. Voilà.
0: Ah, d'accord. Ok. Bon, on va essayer d'être là pour vous et de vous donner le sourire pendant cette partie qui va durer sous deux formats avant. Un premier questionnaire avec des questions qui valent 3 points. Si jamais vous avez un doute, vous pouvez demander un joker. Et là, si vous me donnez la bonne réponse, parmi les deux propositions que je vous donne, eh bien, les questions, elles valent 1 point. Sachant que, Christelle, je vous ai posé une question de sélection. Qui est née aujourd'hui et nous a quitté le 5 décembre 2017, Christelle ?
2: Johnny Hallyday.
0: Oui, Johnny Hallyday, bien sûr. Effectivement, c'était la bonne réponse. C'était assez évident, on est d'accord?
2: Oui.
0: Et la plancha, si jamais vous la gagnez, elle sera pour qui?
2: Pour moi.
0: Ah, vous avez un barbecue ou déjà une plancha qui peut-être tire un peu la tronche au fond du jardin?
2: Alors, on a une petite plancha qu'on a avec nous dans notre camion aménagé pour quand on venait sur les circuits de Carcross.
0: Ah, mais c'est énorme. Vous avez un camion aménagé?
2: Oui.
0: Ah, mais vous en servez pour quoi? Pour vous balader? Pour
2: Pour se balader et pour aller sur les circuits de kartcross, parce que mon époux fait du kartcross avec mon fils et mon neveu. Donc on fait tout le championnat d'Aquitaine et du coup, sur les paddocks, c'est plein de choses.
0: Eh ben voilà, si vous gagnez, ouais, on va pouvoir retrouver à côté du circuit en train de faire griller quelques merguez. Voilà, sympa,
2: oui,
0: ça
2: voilà.
0: Bon, avant ça... Il faut jouer, on va lancer le chrono, 60 secondes, je vous pose une question, si jamais vous avez un doute, vous dites joker.
2: Parfait.
0: On y va Christelle?
2: On y va.
0: C'est parti. Dans l'émission de tout à l'heure avec Anna Luciani, entre 9h et 10h, on parlait d'une plante hautement allergisante pour l'homme, mais quel est son nom?
2: Joker.
0: La pâquerette ou l'ambroisie?
2: L'ambroisie.
0: Quelle équipe de rugby a gagné contre la section paloise samedi soir?
2: Le Racing.
0: Qui chantait Forever and Ever et Quand je t'aime?
2: Joker.
0: Demis Roussos ou Nikos Aliagas?
2: Demis Roussos.
0: Quel pays a lancé le premier satellite artificiel?
2: Joker.
0: L'URSS ou les États-Unis?
2: L'URSS.
0: Qui était le chef de la résistance gaulliste pendant la Seconde Guerre mondiale?
2: Joker.
0: Georges Clemenceau ou Charles de Gaulle?
2: Georges Clemenceau.
0: Quel célèbre navire a coulé en 1912?
2: Joker.
0: Titanic ou Les copains d'abord de Georges Brassens?
2: Le Titanic.
0: Et le gong retentit, Christelle, pour cette première partie de questionnaire. Comment vous êtes sentie?
2: Moyen.
0: Oula, il y a du bruit à côté de chez vous. On a démarré le kart ou quoi?
2: Non, le kart c'est pour ce week-end. c'est juste le chien.
0: Ah, dommage, parce que je me suis dit, il y a quelqu'un qui aurait pu vous aider, mais bon, je pense que non, le chien
2: non,
0: va...
2: Non, il ne faut pas, non.
0: Bon, en tout cas, on a répondu en tout à 6 questions. C'est pas mal, Christelle, et on va commencer déjà par vous donner un bon point, puisque oui, on parlait de l'ambroisie tout à l'heure avec Anna, 9h à 10h, une plante vraiment dangereuse, allergisante, que vous allez pouvoir retrouver cette émission en intégralité sur notre application. Oui, c'est le Racing 92 qui a gagné face à la section paloise. Défaite cruelle. Vous nous avez écouté bien sûr pour suivre ce match, Christelle?
2: Pas du tout.
0: C'est pas grave, j'aime votre honnêteté, mais en tout cas, vous avez regardé le match peut-être aussi?
2: Non, on est plus foot avec les garçons.
0: Ah. Bon, des questions de foot, je sais pas s'il y en aura. En tout cas, bon, c'est 3 points pour vous, on est à 4 points. Qui chantait Forever and Ever et Quand je t'aime? C'est bien sûr Demis Roussos. Ça fait 1 point puisque vous m'avez demandé le joker. Le premier pays à avoir lancé le satellite artificiel, c'est bien sûr l'URSS avec un joker, c'est 6 points. C'est pas Georges Clemenceau qui a mené la résistance gaulliste, enfin?
2: Oui, non, ouais.
0: Christelle, il y avait un petit indice dans la question, mais je pense que c'était le chrono, le stress.
2: Oui, c'est ça. Bon. C'est général de Gaulle, oui.
0: On reste à 6 points. Le célèbre navire qui a coulé en 1912, vous l'avez compris, c'est pas celui de Georges Brassens, les copains d'abord, c'était Titanic. Un point, ce qui nous fait en tout 7 points pour la première partie de ce questionnaire. 7 points, bon, c'est pas mauvais, mais c'est pas incroyable non plus, Christelle.
2: Oui. Mais bon, j'avoue.
0: C'est pas grave puisque au moins, voilà, vous avez compris un peu comment ça marchait, vous êtes peut-être un peu plus à l'aise. Et on le rappelle, il y a une seconde partie qui est tout aussi importante puisque les questions, les bonnes réponses valent, elles, 5 points. Sauf que cette fois-ci, on enlève les jokers.
2: Parfait.
0: Christelle, il va falloir redoubler de concentration. Le but, marquer le plus de points possible. En cadeau, une plancha d'une valeur de 500 euros. A tout de suite, Christelle, en attendant. Eh bien, Vita, ça fait mal. Ouais, ça va peut-être faire mal. Si Christelle ne marque pas plus de points, elle se fera peut-être doubler. Réponse tout à l'heure à partir de midi pour savoir qui est le grand gagnant de cette journée.

0: Vita, ça fait mal sur ici Béarn Bigorre. Vous voulez savoir si Christelle va marquer des points? Restez avec nous sur ici Béarn Bigorre. La deuxième partie du questionnaire pour savoir qui va gagner cette plancha arrive sur ici Béarn Bigorre.
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0: Et notre première candidate pour ce grand jeu de 11h est Christelle de Bedouce. Bonjour Christelle, comment ça va alors? Vous êtes remis de vos émissions? Ça va?
6: Oui, ça va. Oui.
0: Bon, ça va. On s'est un peu plus reconcentré peut-être?
6: Je vais essayer.
0: Oui, mais ne vous en faites pas. Sur le premier questionnaire, vous avez peut-être un peu paniqué, laissé de place au stress. Là, sur le second, vous en faites pas. De toute façon, vous êtes la première candidate. Donc, c'est à vous de marquer le plus de points possible. Et là, donc, les questions, si vous me donnez une bonne réponse, c'est 5 points. Donc, c'est là vraiment où il faut se concentrer le plus possible. D'accord ?
6: D'accord.
0: Sachant que il n'y a plus de joker, donc ça sert à rien de m'en demander un, je ne pourrais pas vous répondre. Et si Christelle, vous avez un doute, vous pensez dire une bêtise, franchement, allez-y à fond, parce que dans le doute, ça peut être la bonne réponse. Et on ne veut pas louper 5 points. Voilà.
6: J'ai fait comme ça.
0: Voilà. Et puis au pire, si c'est une énorme bêtise, on en rigolera tous les deux.
6: Mais voilà.
0: Christelle, on le rappelle, une plancha en jeu, une valeur de 500 euros. On se concentre, le chrono, c'est parti. Combien de couleurs comporte un arc-en-ciel traditionnel?
6: 7.
0: Quel jeu de société consiste à acheter des rues et des propriétés?
6: Monopoly.
0: Quelle est la capitale de la Suisse?
6: Berne.
0: Dans quel océan se trouve l'île de Madagascar?
6: Indien.
0: Quel est le plus grand lac d'Afrique?
6: Passe.
0: Qu'est-ce que la panse, le bonnet, le feuillet et la caillette?
6: Un fromage.
0: Quelle ville bernaise est surnommée la cité de Gaston Phébus?
6: Pau.
0: Dans quelle division évolue cette année l'élan béarnais en basket?
6: Passe.
0: Quel animal au-dessus des vaches béarnaises est représenté sur les armoiries de la ville de Pau? Quelle couleur, quel motif de maillot distingue le meilleur grimpeur sur le Tour de France?
6: Jaune.
0: Toujours en cyclisme, comment s'appelait l'éternel second? Et malheureusement, le gong a sonné. Est-ce que vous aviez la réponse ou pas, Christelle?
6: C'est pas le Bernard Hinault? Je sais pas.
0: Non, c'était Raymond Puy d'Or qu'on appelait l'éternel second.
6: Oui, Puy d'Or.
0: Voilà.
6: Oui.
0: Bon, Christelle, un démarrage sur les chapeaux de roue. Incroyable.
6: Oui, mais est-ce que c'est les bonnes réponses?
0: Et c'est ça. Et est-ce que vous êtes resté sur une continuité? C'est ce que nous allons voir, puisqu'on le rappelle, vous partez déjà avec 7 points sur le premier questionnaire que nous avons fait ensemble il y a un peu plus de 5 minutes. Oui, il y a 7 couleurs dans l'arc-en-ciel. Ça vous fait déjà 5 points. Le jeu de société qui consiste à acheter des rues et des propriétés, c'est bien sûr le Monopoly. Ça veut dire que là, on est à 10 points, plus votre précédent score. On est déjà à 17 points, Christelle. Donc, vous avez vu, vous avez bien remonté. La capitale de la Suisse, sur le bout des doigts, Christelle, vous m'avez dit?
6: Oui, j'ai dit Berne.
0: Eh bien, c'était la bonne réponse. Bravo.
6: Ah, bon.
0: Plus 5 points. Ah, vous avez hésité?
6: Oui.
0: Oh, Eh bien, voilà. Souvent, les gens nous disent Zurich ou d'autres villes. C'est Berne. Vous pensez à Stéphane. Berne, et ça vient tout seul. Comme quoi, Christelle, vous avez eu raison de ne pas hésiter. On est à 22 points. Qu'est-ce que la panse, le bonnet, le feuillet et la caillette? Vous m'avez répondu que c'était...
6: Un fromage.
0: Et non, c'est la partie du ventre de la vache. C'est des morceaux de viande.
6: Oui.
0: Voilà. Donc, bon, c'est une mauvaise réponse. J'ai oublié une question. Oui, dans quel océan se trouve l'île de Madagascar? Vous m'avez bien répondu que c'était l'océan Indien. Bonne réponse à vous. 27 points. Quelle ville bernaise est surnommée la cité de Gaston Phébus? C'est pas Pau. C'est...
6: Non, c'est
0: Orthez. Eh oui, c'est ça.
6: Eh oui.
0: Exactement. La ville d'Orthez. Et dans quelle division évolue cette année l'élan bernais? Vous m'avez dit pas, c'était l'élite 2. Et l'animal qui se trouve au-dessus des vaches bernaises sur les armoiries de la ville de Pau, c'est étonnant, mais c'est le paon. Alors pourquoi? Je ne sais pas. Mais en tout cas, vous allez pouvoir vérifier en passant à Pau tout à l'heure. Eh bien, c'est le paon. Voilà. Et le maillot qui distingue, attention, j'avais dit le meilleur grimpeur sur le Tour de France, m'a répondu la couleur jaune. Moi, j'attendais maillot à pois. Et oui.
6: Oui.
0: Voilà. Et puis, le plus grand lac d'Afrique, c'est bien sûr le lac Victoria. Donc, ça nous fait un total de 27 points. Christelle, pas mal?
6: Oui, mais bon.
0: Non.
6: C'est pas si grand des passages, je pense.
0: Je sais pas, tiens. 27 points, vu que vous venez de commencer, je sais pas. En tout cas, 27 points, vous pouvez être fier de vous, puisque sur ce second questionnaire, vous avez marqué quand même 20 points, et ça, c'est pas rien. Franchement, bravo.
6: Bon. Bon. On va attendre vendredi, on verra.
0: On va attendre vendredi. Vous allez peut-être avoir la réponse avec notre prochain candidat qui va répondre à une question de sélection. En tout cas, ben voilà, vous restez à l'écoute d'ici Bern Bigorre et on espère vous retrouver vendredi.
6: Oui, parfait. Bonne journée.
0: Merci à vous, Christelle. Et au revoir, bonne journée à vous.
6: Au revoir.
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0: Et ce soir, pour rappel, nous allons vivre un bout d'histoire avec l'élan béarnais qui se déplace à Poitiers. Le match est à retrouver à partir de 20h30 sur ici Béarn Bigorre, le rendez-vous le plus important puisque l'élan béarnais est dos au mur. On le rappelle, c'est la première des deux équipes qui arrive à deux matchs gagnés. On le rappelle que sur la finale aller à domicile, l'élan a perdu. Alors si ce match était aussi important, c'est pour savoir qui va monter en Pro A avec un nouveau nom, la Betclic Elite. Alors rendez-vous très très important ce soir à 20h30 sur ici Béarn Bigorre. Et s'il y a un match 3, ça sera jeudi prochain à l'élan béarnais au Palais des Sports. Et là aussi, on sera là pour vous accompagner.
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0: La première chanson dite rap français, c'est Chagrin d'amour, chacun fait ce qui lui plaît.

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0: Chacun fait ce qui lui plaît sur Ici Béarn Bigorre, 11h35.
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0: Oui, et dans ce grand jeu de 11h, vous allez pouvoir peut-être repartir vendredi les bras chargés. Oui, on va mettre un peu plus de place dans votre jardin. Du moins, on va l'occuper, hein, puisqu'on vous offre une énorme plancha d'une valeur de 500 euros. Il y a de la place, hein, sur cette plancha, surtout avec le retour des beaux jours. Et en plus, quand on regarde le calendrier, dimanche 21 juin, c'est la fête des papas. Alors, une plancha, ça va forcément leur faire plaisir. Et en plus, c'est la fête de la musique aussi. Donc ça veut dire qu'on va pouvoir inviter du monde à venir chez nous et pouvoir baptiser cette plancha qu'on vous offre sur Ici Béarn Bigorre, à condition de marquer le plus de points possible. Avant ça, une question de sélection pour sélectionner notre prochain candidat qui devra faire plus que Christelle et ses 27 points. On célébrera là aussi l'anniversaire de quelqu'un, celui de l'actrice américaine Courteney Cox, 70 ans pour elle. Vous l'avez peut-être découvert dans le premier Scream, un film d'horreur qui va se dérouler après avec de nombreuses suites, mais vous l'avez surtout connue, j'en suis sûr, dans cette série culte où elle joue le rôle de Monica. Mais quel est le nom de cette série? Allez, on vous aide un peu.

0: 05 59 98 09 09. Dans quelle série vous allez pouvoir vous avez pu connaître l'actrice Courteney Cox, 62 ans pour elle, elle joue le rôle de Monica. Il y a d'autres personnages qui sont très très connus, notamment Chandler, Joey, Stevie. Donc voilà, 05 59 98 09 09 sur Ici Bern Bigorre, a gagné une plancha d'une valeur de 500 euros.
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0: Emmanuel Moir, beau malheur, 11h37. 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

0: Emmanuel Moire, beau malheur sur Ici Béarn Bigorre.
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0: Et nous accueillons Nacho d'Hydron. Bonjour Nacho.
2: Bonjour, ici Béarn Bigorre.
0: Quel temps il fait à Hydron?
2: Il fait super ensoleillé, du beau temps comme on l'attendait depuis un moment.
0: Ah oui, et c'est le retour des grosses températures surtout, hein?
2: Absolument. Il y en a qui se plaignent, c'est pas moi qui vais se plaindre. Je reste avec mon petit accent espagnol que je ne veux pas me plaindre de la chaleur.
0: Oui, d'accord, oui, j'imagine que vous n'allez pas vous plaindre. Dites donc Nacho, vous nous appelez depuis ce matin, mais oui. J'ai l'impression qu'il y a quelqu'un que vous connaissez dans les studios d'ici Béarn Bigorre.
2: C'est pour ça qu'aujourd'hui je vous écoute depuis ce matin, effectivement. Il y a ma jolie fille qui est en stage de seconde chez vous.
0: Bonjour Luna.
3: Bonjour.
0: Bon, ça fait quoi ton papa qui t'appelle à la radio?
3: Ça fait assez bizarre.
2: Bonjour Luna.
3: Coucou.
2: Bon, ça se passe bien?
3: Ça se passe super, c'est super amusant, ici on s'amuse bien, ils sont tous sympas.
2: Excellent, merci à vous tous.
0: Et on travaille très peu. Bon, en tout cas, Luna est avec nous pendant une semaine, c'est ça?
3: C'est ça, jusqu'à mercredi.
0: Jusqu'à mercredi, ok, donc jusqu'à mercredi, Nacho va être avec nous tous les jours de l'antenne pour surveiller que tout se passe bien et que tu travailles bien aussi. Bon, Luna, au niveau du jardin, est-ce qu'il y a une plancha?
3: Bien sûr. Ah, c'est sûr, oui. C'est donc, papa qui s'en charge.
0: Donc Nacho, vous jouez pour votre plancha là. Vous voulez renouveler la plancha?
2: Voilà. Bon. Tout à fait. Ouais, parce que Forgeador, quand même, c'est le high level des plancha, donc ça serait bien d'avoir une Forgeador.
0: Si vous gagnez la plancha, vous nous invitez, hein, par contre. Hein.
2: Absolument, on invite toute l'équipe.
0: Bon, par contre, ça sera impartial, hein, je le répète. Hein, vous avez beau être le papa de Luna, notre stagiaire, jusqu'à mercredi, je vous poserai les mêmes questions comme si vous étiez un auditeur lambda.
2: Absolument.
0: Luna, tu souhaites bon courage à papa alors?
3: Bon courage.
2: Merci mon cœur.
0: Nacho, vous êtes prêt?
2: Non. Mais allez-y.
0: C'est parti, 60 secondes, une série de questions. 3 points s'il y a une bonne réponse. 1 point si vous me demandez le joker et que vous, là aussi, vous donnez une bonne réponse.
2: D'accord.
0: C'est parti. Quel pays en forme de botte n'a pas réussi à se qualifier pour la Coupe du Monde 2026?
2: Italie.
0: Combien de cases possède un échiquier?
2: 64.
0: Quelle marque a créé la console PlayStation?
2: Nintendo.
0: Comment s'appelle le restaurant qui était l'invité d'Emily de Kegel de 10h à 11h tout à l'heure?
2: L'Ardoise.
0: Quel est l'adversaire de l'Élan Béarnais ce soir?
2: Poitiers.
0: Qui s'est vu offrir, que s'est vu offrir le petit garçon en larmes samedi soir à la section paloise?
2: Qui s'est vu offrir? Ah, je sais pas, il a dû s'offrir un ballon signé par toute l'équipe, je sais pas. Au joker, on va dire.
0: Une heure de colle ou une invitation à Exotic Park plus une rencontre avec les joueurs de la section?
2: La baie.
0: Comment s'appelle le plus grand festival de métal en France?
2: Le Hellfest. Il y aura Cynthia.
0: Une équipe béarnaise s'est qualifiée en finale de promotion R3 en rugby, mais quelle équipe on parle?
2: Joker.
0: Et le gong a sonné, malheureusement.
2: Merci.
0: C'était le RC Béarnais, c'est l'équipe de Sauveterre, de Puyot, de Salis de Béarn qui va se retrouver en finale de promotion R3. Félicitations à eux pour leur match. Bon, Luna, tu es toujours avec nous. Comment t'as trouvé papa?
3: Super fort, trop fort mon papa.
2: Ça va, non?
0: Bon, vous avez entendu Nacho, vous avez les encouragements de votre fille et ça c'est superbe.
2: Bon, ok.
0: Bon, vous avez quand même commencé avec une bonne première réponse. Oui, c'est l'Italie qui ne s'est pas qualifiée. Pour cette Coupe du Monde 2026, on a 3 points. Vous êtes un amateur d'échecs ou quoi?
2: Non.
0: Eh bien, vous m'avez quand même donné la bonne réponse. Bon, 64 cases pour un échiquier classique. On est déjà à 6 points. Par contre, vous n'êtes pas trop console, hein?
2: Merde, alors, c'était pas Nintendo.
0: Et non, c'était Sony, c'est eux qui ont créé la PlayStation.
2: Oh, merde, bon, c'est pas grave.
0: Bon. Par contre, au niveau du restaurant et de la fidélité à Ici Béarn Bigorre, là vous l'aviez, puisque l'invité d'Emilie de 10h à 11h, c'était bien sûr le restaurant de l'Ardoise à Pau.
2: Ouais, on le connaît.
0: 3 points pour vous, donc ça veut dire qu'on est à 9 points depuis le début de ce questionnaire. L'adversaire de l'Élan Béarnais ce soir, il y a eu un petit doute, et vous m'avez dit...
2: Poitiers.
0: Mais oui, bien sûr. Allez hop, on est à 12 points. Le petit garçon en larmes samedi soir à la section paloise qui a fait vraiment le tour des réseaux sociaux ne s'est pas pris une heure de colle parce que la section a perdu, mais il s'est vu offrir une invitation à Exotic Park et une rencontre avec les joueurs de la section paloise qui vont être organisés. Sachez qu'on l'a rencontré, ce petit garçon, on a réussi à le retrouver.
2: Déjà, super.
0: Voilà, donc l'interview va être à retrouver sur ici Béarn Bigorre ou dans vos prochains journaux, bien sûr, on vous tiendra au courant.
2: Excellent.
0: On est du coup à 13 points avec une dernière question. Comment s'appelle le plus grand festival de métal en France? Vous m'avez répondu, Nacho.
2: Le Hellfest.
0: Ah, mais oui, bien sûr que c'est le Hellfest. Et vous avez bien raison, Cynthia va y être, oui. Alors pourquoi on parle de Cynthia pour ceux qui viennent de nous rejoindre? Parce que c'est la maîtresse de stage de Luna, de votre fille. Et effectivement, Cynthia, vous en avez parlé à l'antenne? Vous êtes avec nous dans les studios?
2: Non, on n'a pas parlé avec elle aujourd'hui, mais mais on savait qu'elle allait.
4: Ah, non, j'en ai parlé à personne. Vous venez de le balancer à l'intégralité du Béarn et de la Bigorre. Allez, merci beaucoup, Hugo.
2: Pardon, bonjour, Cynthia.
0: Bon, en tout cas, eh bien, ça vous fait 16 points sur ce premier questionnaire, sachant que Christelle en avait fait 27 en tout cumulé. Il va nous rester un deuxième questionnaire le plus important avec des réponses qui valent 5 points, donc il va falloir bien rester concentré. En tout cas, pour l'instant, vous n'êtes pas loin et on va vous souhaiter le meilleur pour la suite. On marque une toute petite pause, Nacho ?
2: Ok.
0: Et on va retrouver Michael Jackson avec son titre culte Thriller, 11h46.
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0: Michael Jackson avec son titre emblématique Thriller sur ici Béarn Bigorre. Est-ce que Nacho va dépasser Christelle et ses 27 points? C'est ce que nous allons savoir dans quelques minutes.
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0: Et nous sommes avec Nacho qui va peut-être dépasser Christelle et ses 27 points inscrits. On le rappelle, vous êtes à 16 points sur ce premier questionnaire. On a recompté avec nos équipes, notamment notre équipe technique, Rodolphe Marquand qui réalise cette émission et qui enfile le maillot de l'arbitre. Voilà, avec ce questionnaire. Nacho, comment on se sent pour ce deuxième questionnaire?
5: Stressé. Comment si je vais passer à la radio pour la première fois?
0: Parce qu'on le rappelle, il y a un gros cadeau en jeu, une plancha d'une valeur de 500 €. En plus, c'est bientôt la fête des pères dimanche, donc ça sera peut-être un cadeau que vous allez vous offrir.
5: Ah bah oui, ça tombe bien. Tiens, j'avais pas calculé ça.
0: On rappelle qu'il y a votre fille qui est en stage avec nous. Luna, vous avez prévu quelque chose pour la fête des papas? Vous l'avez calculé, ça,
6: oui,
0: quand
6: même. Une plancha.
0: Une plancha. Bon, pour l'instant, cette plancha, elle est entre vos mains. Il va falloir dépasser Christelle, qui a fait 27 points. On vous pose une série de questions, sauf que cette fois-ci, les réponses, elles valent 5 points. On enlève la possibilité de demander un joker, et ensuite, on voit ce qui se passe.
5: Allez, on va voir.
0: C'est parti, Nacho.
5: C'est parti.
0: Quelle est la plus grande ville du monde?
5: Caracas? Non.
0: Quel compositeur est devenu sourd à la fin de sa vie?
5: Beethoven.
0: Quel auteur a écrit Le Petit Prince?
5: Saint-Exupéry.
0: Donnez-moi le nom d'un des quatre mousquetaires à Roland-Garros.
5: Roland-Garros?
0: Au moins l'un des quatre mousquetaires.
5: Athos.
0: Ce week-end, c'était la fête du lac à Orthez, mais comment s'appelle le lac?
5: C'est pas le lac d'Orthez.
0: Une soirée hommage va être rendue à André Labarrère ce jeudi à Pau, mais dans quel endroit?
5: En forêt.
0: C'est l'anniversaire de Lisa Gherardini, mais elle est connue sous un autre nom. Lequel?
5: Okay.
0: On passe?
5: On passe.
0: En vieux scandinave, quelle est la traduction du mot viking? Ah, le gong a sonné. Ouais, on me fait signe que malheureusement, la réponse en tout cas que vous allez donner ne sera pas comptabilisée. Vous l'avez la réponse?
5: Non,
0: ça veut dire pirate. Viking. Bon, Nacho, sur cette deuxième partie, ouais, ça a été un petit peu plus compliqué, mais il y a quand même des bonnes choses à retenir. La plus grande île du monde, non, c'est pas Caracas. C'est vraiment beaucoup plus au nord. C'est le Groenland.
5: Ah ouais, d'accord.
0: Ouais, quelques kilomètres près, on n'était pas loin.
5: C'était l'île, j'ai compris ville.
0: Oh. Ah, pardon. Et non, c'était bien la plus grande île du monde.
5: Ah, l'île, évidemment, Caracas, c'est pas une île, évidemment.
0: Bon, en tout cas, sur la deuxième question, vous l'avez un peu plus compris, puisque c'était bien sûr Beethoven qui est devenu sourd à la fin de sa vie, on est déjà à 5 points. L'auteur qui a écrit Le Petit Prince, c'est bien sûr Nacho.
5: Oui, Saint-Exupéry.
0: Voilà, ce qui fait qu'on est à 10 points. Donc 10 plus 16, on est à 26. On est juste un point derrière Christelle. C'est-à-dire que là, si vous me donnez une bonne réponse, eh bien, vous passez devant Christelle. Les quatre mousquetaires de Roland Garros. On attendait René Lacoste, Jean Borotra, Henri Cochet, Jacques Brugnon. Et vous nous avez sorti Athos. Et pourquoi pas. On attend D'Artagnan sur le cours Philippe Chatrier.
5: Excellent. Bon, donc en fait, il n'y a pas...
0: Donc non, c'était pas ça la bonne réponse. Bon, en tout cas, vous avez bien fait rire. La fête du lac à Orthez, c'était ce week-end. Et ce lac s'appelle le lac de Biron.
5: Ah, d'accord.
0: Okay. C'est la commune juste à côté. Yeah, une soirée hommage va être rendue à André Labarrère ce jeudi à Pau. Ça va être au Théâtre Saint-Louis et non pas au Foirail. À 20h30. Et c'est l'anniversaire de Lisa Gherardini, connue sous un autre nom, lequel vous avez passé. C'était Mona Lisa.
5: Oh, mince, alors. Ça, on aurait pu le savoir.
0: Et donc, ce qui fait que, eh bien, vous êtes un point derrière Christelle. Et
5: on a failli l'avoir, c'est plein de chats.
0: Ah, on a failli l'avoir, ouais. Nacho, c'est vraiment un scénario dingue, hein, qui s'est passé aujourd'hui. Vous êtes un point derrière Christelle avec son score de 27 points.
5: Écoute, je félicite Christelle. Félicitations à elle. Bravo. On en a une autre de plein de chats. Elle marche encore.
0: Bon, Luna, maintenant, ça va être à vous d'acheter une plancha. Hein. Vous
6: c'est
0: vous débrouillez.
6: Ça, hein. Oui, avec mes économies.
5: Non, t'inquiète. On reste avec la nôtre.
0: Luna, un mot pour

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7: Et si vous venez de nous rejoindre sur ici Béarn Bigorre, le grand jeu de 11h, eh bien, est terminé pour aujourd'hui. On vous donne rendez-vous dès demain avec Éric Dreux, toujours pour gagner ce cadeau extraordinaire. 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On continue aussi de jouer avec Valérie Damido, mais avant ça, c'est les informations. On fera aussi un petit point sur la météo.
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7: Et merci d'être avec nous. Il est midi tout pile. Les infos, c'est avec vous, Damien Gozioso.
8: Une grève illimitée à la maternité de Navarre à Pau. La quasi-totalité des professionnels du service a cessé le travail depuis ce matin. Les sages-femmes de cette nuit ont dû rester pour assurer la continuité du service. Les salariés de la maternité se battent pour défendre leur travail visé par le plan de sauvegarde de l'emploi de la direction de la polyclinique Pau-Pyrénées. Bénédicte Perrin fait partie des 4 pédiatres de la maternité. Elle est en grève depuis ce matin.
9: On a le sentiment depuis le début que c'est acté. La maternité est sacrifiée. Elle a été sacrifiée pour sauver d'autres postes, d'autres services. Les dernières discussions dont on a entendu parler seraient que l'oncologie de Marzé serait rapatriée sur Navarre, ou faire de la place à la maternité, au deuxième, dans les deux ailes. C'est la schizophrénie. Nous voulons continuer de fonctionner et tout est déjà acté pour reclasser les gens dans le cadre du PSE avec des entretiens sur l'hôpital. Nous demandons du respect depuis le début, nous demandons du respect de notre maternité et de nos professions.
8: Bénédicte Perrin, pédiatre à la maternité de Navarre, au micro ici Béarn Bigorre de Najet Essadouki ce matin.
7: Un inspecteur du permis de conduire filmait ses collègues à leur insu dans les Hautes-Pyrénées.
8: Il a été suspendu par la préfecture pour des faits de voyeurisme depuis la fin d'année dernière, après un passage en garde à vue, Thomas Giraudeau.
10: Au moins 3 femmes monitrices ou inspectrices d'auto-école dans le secteur de Bagnères-de-Bigorre ont porté plainte. Certaines images peuvent sembler entre guillemets anodines, mais d'autres filment la poitrine et le sexe des victimes. L'inspecteur mettait un téléphone dans la pochette de sa chemise à hauteur de son torse, filmé en continu avant de faire des arrêts sur image sur ses collègues. Il le glissait aussi sous les tables quand il déjeunait, prenait un café avec elle. C'est la femme de l'inspecteur qui a découvert toutes ces images en faisant du rangement chez eux. Elle tombe sur plusieurs téléphones, ordinateurs, tablettes contenant ces photos et des vidéos où l'inspecteur se filme en train de se caresser sur des photos de collègues et d'adolescentes. Elle le signale à la gendarmerie de Bagnères-de-Bigorre qui mène une perquisition, saisit les appareils. L'inspecteur, placé en garde à vue devant une des victimes, il reconnaît d'y être malade, devoir se soigner et attendre sa sanction. Elle arrive quelques jours plus tard, alertée par une victime et le parquet, la préfecture des

0: Pyrénées le suspend jusqu'à nouvel ordre. Le ministère de l'Intérieur doit convoquer un conseil de discipline qui devrait le radier de la profession.
1: Détail de cette enquête de Thomas Giraudeau à lire en détail sur ici.fr. Mieux vaut tard que jamais, Aïsa Coste a voté pour les municipales hier. Il n'y avait pas eu de candidat dans le petit village des Hautes-Pyrénées en mars dernier. Et après 3 mois de délégation spéciale, finalement, 2 listes candidates. L'élection a donc eu lieu hier et c'est celle de Tiphaine Barbedette et Aïsa Coste, tous unis, qui est arrivée en tête. Élection aussi hier à Villenave-près-Marsac, alors qu'il n'y avait pas eu non plus de candidat en mars dernier. Il n'y avait là qu'une seule liste engagée. Un accord pour un protocole pour mettre fin à la guerre trouvé par les États-Unis et l'Iran cette nuit. L'annonce a été faite. Le protocole doit être officiellement ratifié vendredi. Les cours des barils de pétrole ont commencé à baisser fortement dès l'annonce de ce protocole de paix.
2: L'Élan Béarnais n'a pas le choix, il doit gagner ce soir pour rester en vie en finale d'Élite 2.
1: Les basketteurs palois battus vendredi dernier au Palais des Sports par Poitiers, largement, 106 à 82, jouent ce soir le match retour à l'Arena Futuroscope. En cas de victoire des Béarnais, il y aura un match 3 décisif, une belle jeudi soir à nouveau au Palais des Sports, et sinon eh bien c'est Poitiers qui remportera ses playoffs et qui montera en première division. On a parlé de l'enjeu de la rencontre de ce soir, ce matin sur ici Berne Bigorre avec la directrice générale de l'Élan Béarnais, Audrey Sauret. Elle était notre invitée, c'est à réécouter sur ici.fr. Le coup d'envoi de ce match Poitiers-Élan Béarnais, c'est à 20h30 ce soir. On le vivra bien sûr en intégralité à l'écoute de ici Berne Bigorre. Et puis avant ça, on fera dans le MAG Rugby le bilan de la section paloise avec son manager Sébastien Piccheroni. Les Verts et Blancs éliminés samedi soir en barrage du top 14 au Hameau par le Racing, 33-31. Plusieurs joueurs de la section paloise, on imagine Emilien Gaëtan, Fabien Broboiri ou encore Tewa Tissokbe, vont être convoqués par Fabien Galthié pour préparer un match face à l'Angleterre vendredi à Vannes. La liste aurait dû tomber ce matin, elle a un petit peu de retard. Dès qu'on l'a, on vous la met sur ici.fr pour que vous sachiez exactement combien de sectionnistes seront concernés.
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1: La météo, c'est du soleil, Hugo Bernajusan.
2: Oui, et le retour de grosses températures. Aujourd'hui, faites attention, surtout si vous êtes considéré comme une personne fragile. Pensez bien à vous déshydrater. Les températures maximales sont comprises entre 20 et 30 degrés. C'est du beau temps annoncé pour bien ce matin et cette fin de journée. Allez, on joue avec Au Taquet sur ici Béarn Bigorre.
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5: Bonjour la France, j'espère que tu vas bien, que tu as passé un bon week-end la France. Comment ça va Éric Bastien?
6: Ça va, je réalise qu'on est le 15 juin. Et que dans 15 jours, c'est le 1er juillet. Que c'est les vacances, on est à deux doigts des vacances là. Des grandes vacances d'été.
5: C'est bien.
6: Bah, moi, ça me met en joie. Excusez-moi d'avoir des sentiments, des émotions.
5: Bientôt Noël. Allez, voilà. Je vous rappelle que donc on a une nouvelle semaine, ce qui veut dire un nouveau cadeau. Et cette semaine, mes chéris, on va vous régaler. Parce que, faut que j'ai envie de te dire, comme toutes les semaines, on vous offre 2 jours en famille ou en 3 000, faites bien ce que vous voulez, au festival Grande Marée à Julouville, au cœur de la baie du Mont Saint-Michel.
6: Oh, c'est beau.
5: Alors attention, c'est pas n'importe quoi, parce qu'il va y avoir Kenji.
7: Oh mon Dieu, laissez-les-moi.
5: Les balades de la maman. Mais pas que, il y aura aussi Julien Clerc, Benabar, Zaz.
8: Je veux d'amour.
5: Qu'est-ce qu'on a d'autre? Hein, Céline, on a plein de trucs. On a Christophe. On a Christophe Maé, mais on a aussi de la pop anglaise avec les Cooks. Voilà.
6: Tout ça dans un festival.
5: Vous aurez 2 jours sur place, un séjour pour 4 avec une nuit avec petit déjeuner à l'hôtel du musée de Granville. Évidemment, 100 euros de carburant pour aller à Julouville. Si vous ne gagnez pas ça, eh ben, vous gagnez quoi?
6: Bah écoutez, il faut alimenter tout le monde.
5: Eh oui.
6: Vous avez vu toute l'équipe, le staff, les managers, les chanteurs, les auteurs, les compositeurs, le public. Alors, on va poser une tente, que dis-je, une tente, un marabout, vous savez, comme à l'époque, là, les grands trucs,
5: oui,
6: là.
5: Un barnum.
6: Voilà, un gros barnum de café, signé Joe Malongo, la légende. Il vient avec toute la famille. Là, toute la famille se déplace. Et puis, il en profitera quand il aura 2 secondes pour vous fabriquer une machine. 32 dosettes et 6 verres en verre, rien pour vous.
5: Eh ben, c'est magnifique. Allez, on accueille nos 2 candidats du jour, Leïla et Laurent.
9: Bonjour.
10: Bonjour.
5: Ça va, les amis?
10: Bonjour.
6: Bonjour. Bonjour.
5: Alors, Leïla, tu joues avec Ici Nord, tu habites à Estrée dans le Pas-de-Calais, c'est ça?
10: C'est ça, oui.
5: Parfait. Tu as 28 ans, tu es mariée à Thibaut?
8: Oui.
5: Tu as deux petits chats. Ils s'appellent comment tes petits chats?
8: Alors, ils s'appellent Pirou et Bichette. Mais c'est plus les chats de mon mari que les miens.
5: Ça veut dire quoi, ça?
8: Ça veut dire que moi, je suis pas très chat.
5: Ah, comme moi, je préfère les chiens. Bah oui, et bah,
8: ouais,
5: moi aussi,
8: voilà.
5: Bah oui, bah faut t'acheter un chien. Faut aller dans, il y en a plein. Ah oui. Alors, il s'appelle Tirou parce qu'il est roux, j'imagine.
8: Voilà, c'est ça. Même si ce serait plutôt gros roux en le regardant, mais c'est
6: roux. Il va apprécier.
5: Bah, moi, j'adore les chats roux parce que tu sais, ils sont fous, ils sont plus fous que les
6: ah
5: autres.
6: Bon,
5: oui, oui, les
6: pourquoi
5: roux. Sont
6: c'est prouvé ça.
5: Ah, c'est prouvé. Tous ceux qui font le plus de conneries, c'est les roux. Voilà, c'est comme ça.
8: Oui.
5: Eh oui. Alors, tu travailles dans un commerce, tu vends des glaces, des chichis, des gaufres, des crêpes, et tu es à oui. Berck de quand à quand?
8: Pendant la saison, on va dire de février-mars jusqu'à septembre-octobre.
5: Bah, dis donc, c'est pas mal ça.
8: Des grosses saisons, ouais.
5: Que des trucs que moi je pourrais manger toute la journée, hein, des crêpes et des gaufres, comment te dire. Et alors, dis donc, par contre, quand tu étais petit, tu voulais.
7: J'aurais voulu être un chanteur.
6: Ah oui.
5: Eh oui, tu voulais chanter quand tu étais petite.
8: Oui, oui, oui.
5: Et alors?
8: Et alors, bah, je chante dans ma salle de bain.
6: Voilà. C'est déjà ça.
5: Oui, bah, c'est déjà ça. Mais, et...
8: Bah oui, voilà.
5: Mais t'es encore très jeune, tu peux participer à The Voice.
8: Ah oui, mais non, je suis trop timide pour.
5: Ah oui, bon, bah ça, c'est du coup, bah non. Bah oui, bah je comprends.
8: Bah non.
5: Et je comprends totalement. Alors, on va parler avec toi, on parlera d'astrologie. Voilà, là, t'es comme moi, t'adores l'astrologie, on en parlera toutes les deux. T'es quoi comme signe?
8: Moi, je suis Verseau.
5: Hop, hop, hop, t'es juste après moi, moi je suis Capricorne. On en parle après. Mais là, tout de suite, on va marquer le premier point. Une petite ambiance. Incroyable talent, le générique. Alors, figure-toi que Gad Elmaleh vient de tenter sa chance dans la version américaine de Incroyable Talent. Est-ce que c'est vrai que Gad a tenté sa chance dans Incroyable Talent américain? Top chrono, 5 secondes. Et c'est... Mais oui, c'est une bonne réponse, c'est pas Gad, c'est Kev Adams. Et oui, et figure-toi qu'il a fait un numéro de stand-up en anglais.
6: Il
5: et
6: était très bon.
5: Et il a été très bon, oui. Et les jurés de Got Talent, ils ont trouvé ça vachement bien. Leïla, premier point pour toi.
6: Il était hyper à l'aise, surtout en anglais, moi il m'a bluffé. J'en suis très loin là.
5: Il parle mieux que toi, Kev.
6: Ah, c'est même pas parler mieux que moi. Moi, je ne parle pas du tout, je vous rappelle. Non, franchement, il m'a bluffé. Bon, Laurent avec ici Loire-Océan, qui habite à Nantes. Comment ça va, Laurent?
9: Ouais. Bonjour Eric, bonjour Valérie, bonjour Naïla. Bonjour. Et comme dirait Valérie, bonjour la France.
6: Oui, bien sûr. Bienvenue dans le Dami d'Hollande que tu rejoins aujourd'hui, Laurent. Bah, dis donc,
9: merci.
6: Laurent, t'es pas très loin du Mont-Saint-Michel. C'est à quoi? Une heure et demie, deux heures, je dirais.
9: On est à deux heures.
6: Ouais, donc voilà. Et tu connais ou pas ce festival des Grandes Marées à Jullouville, là, au cœur de la mer? Ah, tu connais pas? Bah, je te souhaite de gagner ce séjour avec deux jours sur place. Bon, Laurent. Déjà, ta recette pour avoir un beau sourire comme ça. Parce que je te sens heureux et tout. Comment tu fais?
9: Bah, il fait beau, ça va être les grandes vacances. Les enfants sont cool, c'est presque la fin de l'école. Tout est bien.
6: Mais oui, c'est ce que je disais, on est le 15 juin, là. On est déjà dans la perspective de l'été, bien sûr. T'as parlé des enfants,
9: t'en as. Si on n'est pas heureux maintenant, on ne sera pas heureux cet hiver. Hein.
5: Ah, bah ça, je te confirme.
6: Évidemment, Laurent. Alors, il y a Louise et Constance. Quel âge elles ont, les deux petites, là? Ou deux grands?
9: J'ai Louise qui a 10 ans et Constance qui a 7 ans.
6: Alors, Louise, elle passe en 6e, si je ne me trompe pas. Ouais.
9: CM2. CM2.
6: Ah d'accord, CM2. Et Constance, qui a 7 ans, elle est en CP, c'est bien?
9: CE1,
6: d'accord. Et comment s'appelle madame?
9: Mathilde.
6: Alors il y a des chats. Là, on aime les chats. Ici, Laurent, il aime les chats.
9: Oui.
6: Ah oui, il y en a combien les chats?
9: J'en ai deux.
6: Deux?
9: J'ai un vieux pépère qui s'appelle Chouchou, dit Guada.
6: Ok.
9: Parce qu'on l'a trouvé avec le parrain de mes enfants qui est guadeloupéen, et du coup, bah, c'est resté... Guada.
6: Okay. Okay. Eh ben, sois le bienvenu, Laurent. Tu es conducteur de poids lourd. On découvrira un petit peu plus de choses sur toi. Et notamment. Oui, ça va, Laurent. Garde-toi. On y est. Et quoi, dans un instant, que t'étais pâtissier. Voilà. Donc, tu sais faire plein de choses. Laurent.
9: Tout à fait.
6: Allez, on va tenter de marquer un premier point. C'est parti.
5: J'aime bien parce que discrètement, il parle de bouffe parce que.
6: Oui.
5: Généralement, quand on arrive à la radio, il a déjà
6: englouti
5: déjà, mais il a déjà faim. Bon, allez.
6: C'est normal.
9: Bah, il est midi, hein.
5: Bah oui, voilà.
6: Bah, bien sûr, il est midi 12, là, te rends compte. Voici ta première question, ambiance.
5: Comment, Flipper?
6: Ski
5: qu'est-ce qui t'arrive?
6: Ce qui me donne envie, bien sûr, Valérie, de te redemander de m'imiter le dauphin.
5: Mais qu'est-ce qu'il y a, Flipper? Il y a des méchants dans la baie. Oui, Flipper, appelons la police.
6: Oh mon Dieu, c'est pas possible. Ah, Laurent, tu as vu un peu comme elle sait bien. Tu sais faire Flipper, toi, ou pas, Laurent?
9: Pas du tout.
6: C'est pas mal,
5: j'ai compris ce que t'as dit.
6: C'est pas mal, il y a du level, il y a du concours.
9: Je suis pas comédien.
6: Ah mais il n'y a pas besoin. Les embryons des dauphins ont des pattes arrière. Voici la question. Les embryons des dauphins ont des pattes arrière. C'est une affirmation, mais est-ce que c'est vrai ou faux? Top chrono, 5 secondes, Laurent.
9: Ouais, je dirais faux. Hein.
6: Tu dis faux?
9: Ouais.
6: Non, c'est vrai, figure-toi, les dauphins descendent des mammifères terrestres ayant vécu il y a 50 millions d'années. Durant leur développement embryonnaire, il y a des petites ébauches de pattes arrière qui ont fini par disparaître avec l'évolution du temps. Laurent, pas de points, mais t'inquiète.
5: Il y a plein de questions. Allez, vous écoutez ici, et qu'est-ce qu'on va faire? Eh ben, on va vous emmener avec Laurent Voulzy, Bubble Star. Oh là là, il fait beau, vous êtes dans votre voiture, vous êtes chez vous, bougez vos bodys, on vous aime, à tout de suite.

0: Ça y est, cette chanson, c'est un chewing-gum dans la bouche, une animatrice de télé d'M6, et ça fait Bubble Star.
1: Oh my god.
0: Alors, vous l'avez là, c'est toi.
1: Je t'aime, allez,
0: bah
1: jingle.
0: Oui, Bubble Star.
1: Eh oui.
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0: Je parle d'M6. M6 à la rentrée, c'est ça?
1: Oui, bah écoutez, on va faire des maisons, on va faire
0: plein
1: des marrons.
0: À la rentrée,
1: mais oui, mais
0: ou
1: oui, mais
0: donc,
1: oui. Alors, je rappelle que nous sommes avec Leïla, qui a un point, qui joue avec ici Nord, contre Laurent, qui joue avec ici Loire-Océan. Voilà. Alors, on parlait avant Bubble Star, on parlait astrologie, et ça, c'est un peu mon domaine. Alors, toi, il paraît que t'es comme moi, hein, tu t'adores demander les signes des gens quand tu les rencontres.
3: À tous les gens que je rencontre, je leur demande leur date d'anniversaire pour pas trop demander directement le signe, et après voilà, j'aime bien savoir.
1: Alors, est-ce que t'es comme moi, tu fais des, parce que moi je tire les cartes, toi par contre je crois que tu fais des thèmes astrologiques.
3: Je tire les cartes et je fais aussi les thèmes astro, ouais.
1: Et voilà, et je vois que t'adores les scorpions et les capricornes, voilà.
3: Ah oui, j'adore.
1: On était fait pour s'entendre. Et Thibaut,
3: voilà,
1: il est quoi comme signe? Et voilà, et Thibaut, il est quoi comme signe?
3: Thibaut, il est scorpion.
1: Bah, c'est génial ça, on adore.
3: Bah voilà, parfait.
1: Pop, pop, pop, pop, pop. Donc du coup, si un jour tu as des enfants, il va falloir que tu calcules.
3: Oui, voilà, pour bien, il faudrait que ce soit un petit bélier ou un petit lion.
0: Ah, moi je suis lion. Hein.
1: Ah, je sais pas si c'est... Sagittaire, c'est mieux. T'as vu, elle a fait
3: ah. Ah bon.
0: Comme tu me demandes pas ma date d'anniversaire, je te dis, je suis lion.
1: Ouais, non, mais c'est Sagittaire, c'est bien. Moi j'ai une fille Sagittaire, un fils Balance, c'est magnifique.
0: Ah bah d'accord, ça s'explique.
1: Oui. Mais oui, évidemment. Ça, mais tu cernes bien les gens, hein, avec l'astrologie, on est d'accord.
3: Ah oui, carrément, ouais. Ouais. Les traits de personnalité, c'est vrai qu'on les voit bien chez les signes, ouais.
1: Eh ben oui, on les voit bien chez les signes, évidemment. Alors, par contre, côté bricolage, tu bricoles pas?
3: Ah non, je bricole pas. C'est Thibaut et moi, je mène le chantier. Ça dure pas comme ça.
1: T'es chef de chantier, quoi.
3: Voilà, c'est ça. Chef des travaux finis.
1: D'accord. Tu jardines pas non plus, c'est Thibaut?
3: Non. C'est Thibaut.
0: Ouais, elle tire les cartes.
1: Ah oui, bah, elle peut pas tout faire. Et alors, tu lui dis juste que ce que t'as envie comme jardin, quoi. Tu lui dis, tiens, là, j'aimerais bien des fleurs comme ça et tout.
3: Ouais, voilà, c'est ça. Je lui dis, ce serait pas mal, ça. Puis il le fait. Voilà.
0: Parce qu'elle le voit dans les cartes. Il dit, tiens, faudrait des tulipes.
1: Tiens, des hortensias, ça serait pas mal. Et c'est lui aussi qui cuisine à la maison.
3: Ah oui.
1: Et voilà. Toi, tu fais les gâteaux.
3: Voilà, moi je fais plutôt les pâtisseries, ouais.
1: Eh ben c'est pas mal ça. Eh ben c'est très bien. Tu fais quoi? Les fondants, les tartes, les trucs comme ça?
3: Oui, les trucs un peu basiques quand même. Je suis pas une pro non plus, comme Mercotte.
1: Ah bah oui. Eh ben écoute. Ma petite Leïla, on va tout de suite essayer de marquer un deuxième point. Tiens, je te mets une petite ambiance.
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1: Alors, on va parler des prénoms. Et figure-toi qu'aujourd'hui, il y a des coachs en prénoms pour aider les parents à choisir les prénoms de leurs futurs enfants. Est-ce que c'est vrai qu'il existe des coachs en prénoms pour aider les parents à choisir? Top chrono, 5 secondes. Eh ben, t'as bien raison, c'est totalement vrai, c'est un nouveau métier. Il y a plusieurs pays, il n'y a pas que la France. Il y a des gens qui t'aident à choisir ton prénom avec ton nom de famille, etc. Bravo, 2 points.
0: Laurent, t'as choisi Louise et Constance comme prénom pour tes filles. Donc,
3: tout
0: oui, c'est très joli ça. C'est que nous aussi, avec Laurent, on se tire les cartes. Voilà, on va se mettre dans l'ambiance X-Files, hein, parce que nous aussi, avec Laurent, on aime l'horoscope. Voilà, on s'intéresse à tout ça. On se tire les cartes, mon Lolo, hein.
5: Bah oui, hein, tout à fait, un petit peu quand même.
0: Bien sûr qu'on s'est tiré les cartes ce matin et on s'est dit qu'on était une team de dingue, évidemment.
5: Winner, les winners.
0: Voilà, les winners. Mmh. Et ça, on l'a vu dans l'astrologie, on l'a très très bien vu.
1: Riri et Lolo.
0: Oui, on
1: Riri,
0: a sorti le...
1: Lolo.
0: On a sorti le... C'est quoi? Donne-moi une carte. C'est quoi?
1: Hein?
0: Tu sais, les personnages sur les cartes.
1: Ah bah t'as le battleur.
0: Le battleur, voilà, on a sorti le battleur. Exactement. Il a dit, tu vas voir comment on va les battleurs. On va les... Tu vois, on va y aller. Laurent. Je crois qu'il est temps que j'arrête de faire de l'humour.
1: Bah, il y a plusieurs auditeurs qui nous l'ont dit déjà, ouais, sur les réseaux, hein, mais bon.
0: Je sais. Alors, on a écouté les génériques de la pâtisserie, oui, parce qu'effectivement, Laurent était pâtissier. Sauf que Valérie, ouais. Quand on choisit d'être pâtissier, faut pas... Complète ma phrase, Laurent.
5: Faut pas tout manger.
0: Oui, mais faut pas être allergique à la farine, surtout.
5: Ah, c'est ça. Faut pas être allergique.
1: Ah, merde.
0: Ah oui, c'est pas de chance, ça.
5: Ah oui. J'ai fait des œdèmes quand j'étais un peu plus... Bah, après mes apprentissages.
0: Ah oui.
5: Donc, je suis parti trois fois à l'hôpital en faisant des œdèmes de coinc.
0: Ah oui.
5: Donc, j'ai stoppé.
1: Ah, voilà. Zut.
0: Bon. Mais rassurez-vous, les conducteurs poids lourds, on l'a dit, il fait de la messagerie, c'est de l'express. Et puis, il a plein de passions, notamment le football en équipe senior. Il paraît que t'as monté une association, dis-moi, c'est quoi?
5: Ouais, j'ai mon association de foot sur Nantes, là, qui s'appelle NLFC, Nantes Loisirs Football Club.
0: Ok.
5: Et on a une équipe de seniors en foot entreprise le lundi soir.
0: Et d'ailleurs, tu voulais lancer un appel, profites-en.
5: Eh bah, s'il y a des partenaires, des sponsors qui cherchent à faire un peu de publicité, n'hésitez pas. Je leur laisse mon numéro et puis ils nous appellent.
0: Ah bah voilà. Si vous êtes une entreprise, vous voulez soutenir le club, le NLFC, le Nantes Loisirs, et ben voilà, 0810 055 056, on vous mettra en relation avec
5: On est là pour parler, discuter.
0: Exactement. En plus, toi, tu participes au championnat de Loire-Atlantique tous les ans et ton équipe a gagné cette année. C'est chouette, ça.
5: Ouais, la finale challenge, challenge entreprise, elle a gagné la finale, du coup, contre Saint-Sébastien-sur-Loire.
0: Toutes mes félicitations. N'oublie pas que l'équipe de France rencontre le Sénégal demain. Pour ceux qui aiment le foot, premier match des Bleus suivent sur ici et ici.fr. Voici la question, elle vaut un point. Extrait. C'est d'ailleurs pour ça qu'il n'y a pas Koh-Lanta demain. Hein. Ça me fait toujours penser à Koh-Lanta. Parce qu'il y a foot. Les pirates portaient un bandeau parce qu'ils avaient souvent perdu un œil. Est-ce que c'est vrai ou faux? Top chrono, les pirates portaient un bandeau parce qu'ils avaient souvent perdu un œil.
5: Ouais.
0: Décidément. Non, c'est faux, parce que c'est une légende en fait. Le bandeau, il sert pas du tout à cacher un œil perdu. C'est selon une théorie, permettait de garder un œil habitué à l'obscurité pour mieux les aider à dormir. En fait, ils allaient dans les cales et ils mettaient le petit bandeau et voilà, c'était un peu plus simple. Et puis, ils avaient une espèce de vision nocturne comme ça. Enfin, bon, voilà.
1: Oui, c'était pour les habituer à la nocturnité.
0: Et c'est ça, voilà.
1: Comme ça, quand ils allaient piller l'intérieur des bateaux, ils avaient l'habitude du noir.
0: À zéro,
1: bon,
0: là.
1: Hein. Deux pour Leïla, poids de points pour Laurent. Et là, tout de suite, It's wonderful, it's wonderful. Et pourquoi c'est wonderful? Parce qu'on écoute Paolo Conte et parce que vous écoutez ici. On vous aime, à tout de suite.

0: Chibo.
1: Bien connu, Paolo Conte.
0: Ah bah,
1: sur ici, pourquoi je dis ici Paris de France?
0: Je sais pas, parce que...
1: Peut-être parce que j'y travaille.
0: Peut-être, ouais, c'est ça. Allez, jingle.
1: Sur ici, toute la France.
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1: Oh, je l'ai pas fait souvent, ça.
0: Nous sommes au taquet avec Leïla qui a deux et qui joue avec ici Nord et Laurent qui n'a pas de points qui joue avec ici Loire-Océan. On va faire le quiz musical. Juste une petite anecdote avant qui a un rapport avec la musique. Il paraît que tu plaçais les gens sur le son et lumière Les Misérables.
3: Oui. J'ai fait ça il y a 2 ans.
0: Ouais.
3: À Montreuil-sur-Mer, ouais, justement.
0: Et alors, tu l'as vu, j'imagine, un nombre incalculable de fois.
3: Oui.
0: Et alors?
3: Juste 3 fois.
0: Oh, bah, c'est pas mal,
3: non,
0: déjà.
3: Non, je l'ai pas regardé toutes les fois quand même, mais super, c'est super beau à voir.
0: Eh ben oui, c'est beau à voir. Mais est-ce que tu as vu la comédie Oui, chante, c'est la faute à Voltaire? Le nez dans l'œuvre.
3: Oui.
0: Ah oui, voilà. Bon, alors.
4: C'est la faute à Namido, le nez dans le.
0: Non, il y a pas un truc. Oh non, Damido, elle a rien fait, non. Damido, tu sais, elle distribue des cartes d'identité pour le Damido Land. Alors, on va jouer au quiz musical. Je t'explique. Il va y avoir 2 artistes qui se suivent et qui sont enchaînés. Il n'y a pas de stop entre les 2 artistes. Ce qui veut dire que, bah, tu écoutes bien, bien attentivement pour reconnaître les chanteurs qui chantent. Il y a un groupe français, un groupe étranger. Écoute bien. C'est parti.

0: Allez, qui c'est qui chante, mon petit canard?
1: Alors, les Innocents et les Bee Gees.
2: Trop.
3: Pop, pop, pop, pop, pop, pop, pop, pop,
0: est-ce que c'est la bonne réponse?
1: Oui!
0: Bon, parfait. Sur la. Alors ça c'est ma génération, je peux vous dire, j'en ai roulé de la pelle là-dessus. Allez, voilà. Hop là.
2: Est-ce que tu peux témoigner? Est-ce qu'on peut en parler? Est-ce qu'on peut ouvrir des dossiers?
0: Eh ben écoute, oui, j'ai roulé beaucoup de pelles sur Deep Is Your Love. C'était le moment du slow. À l'époque, il y avait des slows dans les booms. Hein.
2: Voilà. Eh bien, ils sont tous là.
0: Ah non, ça ne va pas être possible, monsieur. Allez.
2: Bon, Laurent, tu as aussi emballé sur les Bee Gees?
4: Ouais. Pas du tout.
0: Ben non, il a 44 ans.
2: Bah, alors, il aurait pu t'emballer sur un titre.
4: Je connaissais les musiques, mais les noms des. Non.
2: Ouais, voilà, bah ça, c'est pas encourageant pour moi. Ça me rassure pas des masses, Laurent.
4: Non, c'est pas faux, mais bon, on va essayer. Hein.
2: Non, mais vous savez, Laurent, il plouffe, Laurent.
0: C'est-à-dire?
2: Ah, bah, il taquine le brochet.
0: Il taquine le goujon, comme dirait l'autre.
2: Et oui, parce que tu pratiques la pêche et tu t'es même acheté un petit bateau.
4: Ouais, un petit bateau, c'est un flotte tube.
2: Tu perds sur les bords de Loire.
4: Un petit bateau individuel, c'est comme un petit zodiac, sauf que c'est individuel.
2: Bon, alors brochet, perche, cendre, t'as un petit coin comme ça? Non, tu vas pas nous donner ton petit coin.
0: Non, on donne pas.
4: La Sèvre.
2: Ah, ouais. La Sèvre.
4: Ouais. Bon, Sèvre nantaise, ouais.
2: Et oui, il essaye d'attraper des poissons carnassiers. T'as une belle collection de leurres notamment, avec des tailles différentes, des trucs. Enfin, bon,
4: c'est ça, tout à fait. Des leurres dures, des leurres souples, des insectes.
2: Bien sûr, il adore.
4: Et aujourd'hui, c'est l'ouverture du Black Bass.
2: Eh oui, voilà, c'est aujourd'hui.
0: Oui, c'est aujourd'hui.
2: Voilà, là. Laurent, nous allons tenter de jouer. Enfin, on va surtout tenter de marquer.
0: Non, on va surtout tenter de marquer, voilà.
2: Bah,
0: c'est ça.
2: Surtout, oui, parce que non seulement.
4: Un point, ce serait bien quand même.
2: Bah oui, parce que là, depuis midi, allô Laurent, il est où Laurent, quoi? On y va?
4: Il est là.
0: Il est là.
2: Voici ton mix.

0: Très très estivale, hein, ma petite sélection. Allez, top chrono, qui chante? Qui as-tu reconnu?
1: Alors, il y a Scorpion, peut-être, le deuxième, là.
0: Ouais, et le premier?
1: Je sais pas, je connais la musique, mais je sais pas.
0: Est-ce que Leïla, là, tout hasard? Leïla?
2: Non, je l'ai pas.
0: Alors, c'était les Négresses Vertes.
3: Les Négresses Vertes qu'on embrasse, Mitch, à la trompette. Allez, hop là.
0: Et bien sûr, Still Loving You, le groupe mythique Scorpion, ce qui te fait enfin un point, Laurent.
3: Eh ben, c'est magnifique, ça, voilà. Eh ben, ça fait 4, Leïla, 1, Laurent. Et là, maintenant, c'est la réclame, mais pas que. C'est aussi l'actualité dans toutes vos régions, grâce aux 44 locales de votre radio ici. À tout de suite. 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
3: Il y a plein d'idées que vous nous partagez via notre répondeur au 05 59 98 30 60.
5: 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Elle sera jouée le vendredi 17 avril à 18h à l'espace Balavoine de Bizanos. Vous pouvez réserver les places sur Hello Asso ou sur place 30 minutes avant le lever de rideau.
3: C'est pour ce week-end, mais voyons voir ce qui se passe le week-end prochain.
6: Cinéma d'Arvidi vous propose un nouveau ciné-débat avec Florence Valdez de l'association Humanisation France le vendredi 17 avril à 20h30 autour du film documentaire.
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3: Et oui, nous jouons avec Leïla qui a 4, Laurent qui a 1. Je vous rappelle que tous les candidats cette semaine tentent de se qualifier pour la finale de vendredi. Le premier prix, c'est 2 jours en famille ou entre amis au festival Grande Marée à Julouville, au cœur de la baie du Mont-Saint-Michel. Vous aurez 2 jours sur place, un séjour pour 4, une nuit avec petit déjeuner à l'hôtel du musée de Granville. Vous pourrez écouter Kenji, Julien Clerc, Benabar, Zaz, Christophe Maé, The Cooks, et vous aurez 100€ de carburant pour y aller. Mais si vous ne gagnez pas ça, vous gagnez quand même un très beau cadeau. Vous aurez la machine expresso Malongo et eau avec 32 dosettes et 6 verres en verre.
0: On vous régale, hein.
3: Allez, jingle, on reprend la compète. Alors, je rappelle que nous jouons avec Leïla qui joue avec Ici Nord et Laurent Ici Loire-Océan. Leïla qui est mariée à Thibaut, qui a 2 petits chats, qui vend des très bonnes crêpes et des chichis. Et Leïla qui tire les cartes, qui aime l'astrologie. Bref, une femme exceptionnelle.
0: Ça va vous?
3: Bah quoi? Qu'est-ce qu'il y a? Écoutez, vous voulez qu'on reparle du fait que vous n'avez encore pas gagné la semaine dernière? Hein? Vous voulez ou pas?
0: J'ai un message subliminal.
3: Qu'est-ce qu'il y a?
0: Pour vous.
3: Pour moi?
0: Oui.
8: Je l'aurai un jour. Je l'aurai.
3: Ah, d'accord.
0: Voilà, par rapport à ça.
3: Oui, bah écoutez, on verra bien. Allez, on va parler de ta rencontre avec Thibaut. Parce que tu l'as rencontré, vous étiez très jeune. Quel âge vous aviez?
2: Oui. On avait 14 ou 16 ans.
3: Oh là là, oui. Et alors, comment ça s'est passé? Parce qu'il paraît qu'il est venu faire son apprentissage dans ton village où tu habitais.
2: Voilà, on s'est rencontrés, on a discuté tout ça, et quand il est parti, ben, on s'est rendu compte qu'on se manquait, et puis, moi, après, je suis allée dans sa ville, j'ai trouvé aussi un apprentissage, et puis depuis, on s'est jamais quitté. Voilà.
3: On s'est fait des petits bisous dans la forêt, quand même, hein, Paula?
2: Peut-être.
3: Hein, voilà. Peut-être, oui, peut-être, c'est cela, oui. Tu as quand même tout fait pour le rejoindre, hein, parce que tu as pris ton indépendance, tu t'es tout débrouillé pour aller le rejoindre.
2: Ah bah oui, j'ai tout fait pour.
3: Ah bah dis donc.
2: Et je l'ai eu.
3: Et tu l'as eu, tu le voulais celui-ci. Hein. 14 ans que vous êtes ensemble et vous êtes mariés le 10 avril dernier à la mairie.
2: C'est ça, oui, à la mairie seulement, et on se marie à l'église l'année prochaine pour nos 15 ans en même temps.
3: Oh là là là là, mais comme c'est beau ça, on adore. On adore. Alors, tu as 4 points, tu es largement en tête. C'est bien.
0: Oui.
3: Quoi?
0: Oui, je grogne.
3: Oui, bah je sais que tu grognes, t'es un râleur. Oui. Alors, je vais te poser la question à choix multiple, c'est-à-dire que je pose la question, je te propose des réponses, et t'auras 10 secondes pour me répondre. Tiens, je te mets un extrait de Jojo. qu'est-ce qu'elle a ma gueule. Wouh. Eh oui, Johnny, mon idole. Hein. Alors, écoute bien, aujourd'hui le 15 juin, si Johnny était encore avec nous, bah, il aurait fêté son anniversaire. Et alors, quel âge aurait-il? 81 ans, 83 ans, 85 ans, toujours 20 ans dans le cœur de cette femme.
0: Bah oui.
3: Voilà, alors quel âge il aurait, mon Jojo? Il aurait 81, 83, 85 ou 20 ans? Top chrono, 10 secondes.
2: Je dirais 83.
3: Didadadam, didadadam, didadadidadadam. Et c'est une... bonne réponse, 83 ans aujourd'hui, 110 millions de disques vendus. Voilà, moi je pense à Johnny. Voilà, je l'écoute tout le temps. Johnny, c'était mon idole, bravo, t'as 7.
0: Ce qui fait encore plus mal, c'est de se dire que l'année prochaine, ça fera 10 ans.
3: Eh oui,
0: demi bah, de 7, on est compte. J'ai l'impression que c'était hier.
3: Oui.
0: Bon, Laurent, on a parlé un tout petit peu.
9: De...
0: oui, je sais. Bah oui. Mec a marqué qu'un seul point depuis de midi, je sais que c'est toi. Hein. Voilà, Laurent. On a encore 24 minutes, Laurent. Pour tout donner. On va essayer.
9: Allez, on va essayer.
0: Allez, t'habites dans la Loire, tu nous as parlé de ton super côté pêcheur, t'as un bateau, t'es un mec bien. On va parler de ta rencontre aussi avec Mathilde. Vous savez que c'est un show, mon Laurent. Ah ouais. Parce qu'avec Mathilde, bon, là, qu'il a deux enfants aujourd'hui, tout va bien. Ils se sont rencontrés, en tous les cas, une espèce de rencontre fortuite à la patinoire du petit port à Nantes. Sauf que Mathilde n'était pas bien contente parce que t'étais sortie avec toutes ses copines.
3: Ah ouais.
0: T'es chaud.
3: Ah ouais.
0: Vrai ou faux?
9: Ouais, c'est vrai, mais bon, on était jeunes. Hein.
0: Oui, non, mais quand même.
3: Oui, bah quand même.
0: Donc, cette pauvre Mathilde, elle se dit, mais alors bon, alors voilà, c'est Pierre, Paul, Jacques, il va avec tout le monde, c'est un coureur. Sauf que qu'est-ce que t'as fait à la patinoire?
9: Eh ben, je me suis mis à genoux. Hein.
0: Ah oui?
9: En plein milieu de la patinoire.
0: Pour t'excuser?
9: Ouais, puis je lui ai demandé si elle voulait bien sortir avec moi.
0: Ouais. Alors ça l'a séduit.
9: Moi j'avais 20 ans, elle en avait quand même 15. Hein.
0: Ah oui, ah d'accord. Et alors et votre histoire a démarré à ce moment-là. Elle avait 15 ans, t'en avais 20 ans, t'avais 20 ans quoi.
9: Voilà, c'est ça.
0: 22 ans que vous êtes ensemble, vous êtes mariés depuis 19 ans, donc très belle histoire.
9: C'est ça.
0: Ouais, noces de cretonne pour 19 ans. C'est beau ça, hein, c'est beau.
9: Ah bah c'est pas mal. Hein.
0: Bien sûr.
3: Tu sais ce que c'est la cretonne, bien sûr.
0: Alors sinon.
3: Voilà.
0: C'est quoi?
3: C'est quoi la crotonne?
9: C'est quoi?
0: Je vais regarder M6 à la rentrée pour le savoir peut-être.
3: Bon, je sais pas, tu vérifieras parce que comme t'es là en train de balancer des. C'est les noces de crotonne! Ouais,
0: c'est un tissu épais en lin et en coton.
3: Ouais, hein, voilà.
0: Donc, voilà.
3: Bien sûr, heureusement que Maître Coupest a fait ta fiche.
0: Merci beaucoup.
3: Allez.
0: Vous savez que c'est un râleur. Voilà.
10: Et alors je suis râleur, je suis un râleur, mais d'une France.
0: Oui.
3: Comme toi, quoi.
0: Et Mathilde, elle supporte ça.
9: Comme tous les garçons, au final. Hein.
0: Ah, Valérie.
3: Oh, bah ça, je te confirme.
0: Ouais, enfin. Faut que tous les matins, tu dis à tes filles, rangez vos chambres, faites votre lit, etc. Quoi.
9: Voilà, c'est ça, parce qu'autrement, c'est papa qui le fait.
3: Ah, ouais. Voilà. Oh. Jean-Michel Relou, bonjour.
0: Oh, mais c'est plus que ça, parce que, ok, bon, il est comme ça, mais il est râleur. Il est maniaque également. Voilà.
3: Ah oui.
9: Très maniaque.
0: Ah oui, non, il est maniaque.
3: Oh là là. Bon.
9: Bah vous voyez qu'il y a, faut que ça soit rangé de la même manière, une chambre Ikea.
3: Ah ouais, d'accord, ok. Ah ok.
0: Et alors pour finir avec l'astrologie, ce qui va pas vous surprendre, hein, voilà, s'il était un animal, il serait un lion.
10: Je voudrais.
9: Voilà.
0: Ah oui, comme Simba.
3: Ouais. Alors que là, t'es quoi comme signe astrologique?
9: Moi je suis vierge.
3: Ah, vierge folle ou vierge sage? Attends, ça faut savoir. Bon, allez.
0: Allez, voici tes questions. Après tous ces beaux défauts. Voici une qualité, peut-être le point qui arrive, on espère.
9: Pas qualité, hein. Pourquoi un défaut? C'est une qualité, hein.
0: Bien sûr, maniaque, tout ça, pas de problème. Nous sommes le lundi 15 juin. Nous sommes en direct, il est 12h39. Le lundi 15 juin, c'est aussi le grand jour pour les candidats au bac avec l'épreuve de philo. Alors, petit QCM philo. À quel philosophe doit-on cette célèbre formule? Ce qui ne vous tue pas vous rend plus fort. Est-ce que c'est Sartre, Schopenhauer, Nietzsche ou Damido Spinoza-Land? Top chrono, 10 secondes. Sartre, Schopenhauer, Nietzsche, Damido Spinoza-Land. Vite.
9: Sartre,
0: Jean-Paul Sartre. Ce qui vous tue pas vous rend plus fort est tiré du Crépuscule des idoles publié en 1888 par Friedrich Nietzsche. C'est Nietzsche, les épreuves. C'est Nietzsche.
3: Allez, Ce qui ne vous tue pas ne vous fait pas marquer de points.
0: Non plus.
3: 7 pour Leïla, 1 pour Laurent. Et là, tout de suite, les gars. Alors là, ça sent l'été, ça. Macumba, Macumba, je demande ce
0: voilà.
3: Allez, c'est Jean-Pierre Madère, Macumba. 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Bisous.

0: Jean-Pierre Madère avec Macumba pour ceux qui aiment les années 80. Rendez-vous ce soir à 19h, comme tous les soirs. Ça vous intéresse pas ce que je dis?
1: Bah si, ça m'intéresse, mais je suis prise par le rythme.
0: Mais je vois ça. Avec Laurent Petit-Guillaume de 19h à 20h.
1: Avec Lolo qui va nous faire danser pendant une heure.
0: Chaque soir à 19h. Hein.
1: Mais oui.
0: C'est à 19h.
1: À 19h, on allume ça dans son salon, on bouge ton body. Voilà, c'est tout.
0: Jusqu'à 20h, c'est tous les soirs.
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0: toute la semaine.
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0: et même le week-end.
1: Et comme ça, on peut danser tout le temps. Voilà.
0: Avec bonheur.
1: Voilà. Alors, nous sommes avec Leïla qui joue avec Ici Nord, qui a 7 points contre Laurent, ici Loire-Océan, qui a 1 point.
0: Gna gna gna gna gna.
1: Oh, oh là là là là, qu'est-ce que c'est que ce mauvais esprit?
0: Vous faites en chantant, là.
1: Je ne fais pas en chantant, c'est ma petite voix.
0: Écoutez, j'en ai marre, vous y êtes 4 candidats toutes les semaines. Mettez-vous à ma place, madame Damido.
1: Nous en avons déjà parlé. C'est un mauvais coaching. Vous ne donnez pas envie aux gens de se battre pour vous.
0: Voilà. Laurent, tu confirmes?
3: Ça va, moi, je trouve. Non. Moi, j'aime bien Eric. Hein.
1: Ah, bah, c'est bien.
3: On va tout faire pour qu'Eric y mette quelqu'un vendredi. Allez.
0: Le problème, c'est que tout le monde dit ça, mais je gagne jamais quand même.
1: Alors, Leïla, il lui est arrivé une histoire un peu drôle. Elle décide de faire une balade en vélo avec son chéri, avec Thibaut, et pop, pop, pop, allez, tout le monde à bicyclette. Et puis, tu passes en ville, et là, un énorme bruit. Et qu'est-ce qui se passe? Tu penses que quoi? Toi, tu dis quoi à Thibaut?
4: Bah, en fait, j'entends un énorme bruit. Il faut savoir que moi, je suis de la campagne à la base. Donc, j'ai pas l'habitude de me promener là où il y a du bruit, tout ça, en bicyclette. Et là, j'entends un gros bruit et je sens quelque chose dans mon dos. Et je sais pas pourquoi, mon premier réflexe, c'est de lui crier « On m'a tiré dessus! On m'a tiré dessus !» Sauf qu'on m'a pas tiré dessus. Et qu'en fait, c'était juste mon pneu qui avait éclaté et que j'ai reçu un petit éclat, en fait, dans le dos.
1: Ah oui, en fait.
4: Et en bonne comédienne, voilà.
1: Ah oui. Bah oui. Tu pensais que t'étais agent secret et t'étais poursuivi par le FBI.
4: Voilà, c'est ça, tout à fait.
1: Eh bien sûr, heureusement, Jason Statham, Thibaut était là pour te dire non, mais on n'est pas.
4: Ouais, bon, il n'est pas très loin en plus au niveau des cheveux, donc ouais, voilà.
1: Mais il est tellement beau, Jason Statham, c'est pas grave. C'est voilà. Ouais, oui, mais bien sûr. Alors, toi, si tu devais déjeuner avec une célébrité, t'adorerais déjeuner avec Florence Foresti parce que tu la trouves très drôle.
4: Ah oui, carrément, ouais, elle me fait trop rigoler. Même rien que de la voir, même si elle parle pas, rien que c'est mimique, elle me fait rire. J'aime bien cette femme-là.
1: Tu l'as déjà vue en spectacle?
4: Non, mais je regarde tous ces spectacles, mais j'y suis jamais allée. Non.
1: Ah oui, mais même si tu les as déjà vus sur les plateformes, c'est pas grave, c'est hyper bon. Ouais, elle est très drôle.
4: Ah, carrément.
1: Et toi, si t'étais un animal, t'aimerais bien être un petit éléphant?
4: Oui. Déjà, c'est mon animal préféré et je sais pas, j'aime bien la sagesse qu'ils ont dans les yeux, ils sont indépendants. Voilà, j'adore les éléphants.
1: J'en ai un tatoué sur le bras. Alors, oui, tu vois, encore un point commun. Bah oui, c'est ma fille qui l'a dessiné, j'ai un cirque là avec une tireuse de cartes.
0: Oh, avec la tireuse de cartes.
1: Alors, on va parler tout de suite de festival, de tout ça, mais c'est la question à 5 points, tu peux me faire un sans faute carrément. Alors, tiens, un petit jingle.
0: Ah, ça c'est mon entrée vendredi.
1: Ah bah j'espère pour toi, ça changera. Alors, nous allons parler du festival du film américain et je vais te poser la question suivante. Quelle ville française accueille chaque année le festival du film américain? Top chrono, 10 secondes. Quelle ville française accueille chaque année le festival du film américain?
4: Ben
1: dis,
4: Deauville. Non.
1: Mais oui, c'est Deauville, bravo, c'est pas une bêtise. C'est depuis 1975, c'est le festival du cinéma américain et c'est à Deauville. C'est au début du mois de septembre et bravo, ça te fait 12, tu as un sans faute.
0: Ouais, c'est pas mal. Alors Laurent, on est quand même un petit peu loin derrière. On est un peu la ramasse, mais t'inquiète mon Laurent, il y a un bingo qui arrive.
5: Non,
0: mais ça va aller. Laurent qui habite à Nantes en Loire-Atlantique et pêcheur qui fait du foot, qui recherche une entreprise pour venir soutenir son club, je rappelle, qui est notre râleur, qui est notre maniaque de service, mais qui a quand même ce qualité d'aimer Renault.
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0: Alors, pour le coup, tu l'as vu en concert il y a plusieurs reprises.
3: Ouais, j'ai dû le voir 3 fois à peu près.
0: Pas mal. À chaque fois, toujours un plaisir, toujours un bonheur d'aller voir Renault.
3: Ça.
0: Ben oui. C'est quoi, c'est les textes, c'est la personnalité, c'est l'ambiance?
3: Bon, c'est les deux, hein. J'ai baigné dans Renault depuis tout petit, donc au fur et à mesure des années, j'ai aimé, et j'ai pris goût, et puis voilà.
0: Bon, dis-moi Laurent, j'ai découvert qu'à 18 ans, t'étais pourtant majeur, tes parents sont partis sans toi en vacances. Qu'est-ce qui t'est passé par la tête au point, Valérie, de vouloir changer la couleur de la voiture de ses parents?
3: Ouais, c'est vrai.
0: Et qu'est-ce qui t'a pris?
3: Aucune idée. Bon, ça m'a pris comme ça.
0: Non, mais c'est surtout que t'as tout fait. Là, t'as fait l'intérieur et l'extérieur.
3: Ouais, et puis j'ai fait ça un peu à l'arrache avec une bombe de peinture bleue, là. Sans rien protéger, j'ai tout bougé, voilà.
0: Et alors, attends, il a mis des stickers sur les vitres aussi.
1: Bravo. Truc
0: qui ressemble à rien du tout, avec la bombe toute pourrie.
3: Ouais, c'est ça.
0: Alors, au départ, c'est une Ford Fiesta blanche, hein, quand même, qu'ils avaient tes parents.
3: Et maintenant, c'est une Ford Fiesta bleue.
0: Oui, voilà, parce qu'ils l'ont toujours. Et en plus de ça, t'as profité de leur absence, tu t'es fait tatouer ce week-end-là également, pendant ces vacances.
3: Je me suis fait tatouer un lion sur mon bras.
0: Un lion sur ton bras.
1: Eh ben voilà.
0: Et je pense que le retour, il a été sympa. Ils ont dû rugir de plaisir, tes parents.
3: Ouais, bon après, c'était fait, donc... J'ai pris une petite soufflante, mais bon...
1: Oh, Macumba, Macumba.
0: Bon, allez, voici ta question cash. Tu vas peut-être pouvoir marquer 5 points. Alors, tu ne seras pas encore auteur de Leïla, hein, qui a 11.
1: 12.
0: Qui a 12. Fait un sans faute.
1: 12. Hein, ouais, elle a fait un sans faute.
0: Combien il a, Laurent? Rappelez-moi.
1: Un point.
0: C'est triste.
3: Oh, ça va. Hein.
0: C'est mort. Ah, ça, bonjour la France. Hein. Bon.
1: Eh ben, bonjour la France, hein.
3: Allez, les bleus.
1: Allez, ouais, les bleus.
0: Ouais. Quelle chanteuse. Attends, on se concentre, Laurent. Lolo.
1: Lolo.
0: Ah, s'il vous plaît. Qui n'est pas mon chanteur. Bon, candidat, pardon. Quelle chanteuse française vient de remplir 3 fois, là, le Stade de France de façon consécutive? 3 fois le Stade de France. Quelle chanteuse française? Top chrono, 10 secondes. Laurent.
3: Aucune idée, j'aurais dit. Bah non, Céline Dion, elle n'est pas encore passée.
0: Et elle passera pas au Stade de France, non. Parce que ce sera la Défense Arena. Non, écoute, on va te donner la réponse en musique.
1: Bla bla bla bla Pouki. Bla bla bla bla Pouki.
0: Aya Nakamura est devenue la première artiste féminine francophone à remplir le Stade de France 3 soirs d'affilée. Ça fait quand même 225 000 spectateurs. Et ce week-end, c'était David Guetta.
1: Alors, eh ben, ça fait toujours 12 pour Leïla, toujours 1 pour Laurent.
0: Oui, c'est une cata.
1: C'est la caca, c'est la tata. Alors, tout de suite, on va écouter une petite nouveauté, puisqu'on aime bien vous faire écouter des petites nouveautés. Allez, Fever Dream, Alex Warren. On continue, on bouge son petit body, on écoute Ici, on vous aime. À tout de suite.

0: Fever Dream, Alex Warren sur ici.
1: Excuse-moi, tu peux redire le titre?
0: Fever Dream. Fever. Allez. Bah, la Fiat Fever, ça tu dénaille Fever.
1: C'est la réclame.
0: Dream. Fever Dream, pas quoi.
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0: Fever Dream, c'est bon?
1: Oui, oui, c'est bien. Alors, nous sommes au taquet avec Leïla, hein, je vous le rappelle, qui joue avec ici Nord, qui a 12 points. Laurent, ici, Loire-Océan, qui a un point. Alors, Leïla, il lui est arrivé un petit truc un peu rigolo. Elle va au cinéma avec son petit frère pour voir le film Michael, sur Michael Jackson. On adore cette chanson. Et puis, il y a une petite scène triste, un moment dans le film. Et qu'est-ce qui s'est passé avec ta voisine?
4: Je ne sais pas ce qu'elle décide de faire à ce moment-là. Elle se déchausse, elle enlève ses chaussettes, elle commence à s'installer sur 3 sièges. Et on ne sait pas pourquoi, elle commence à frotter les pieds, mais se frotter les pieds de plus en plus rapidement. Et avec mon frère, on voit ça, on se regarde. Et là, c'est le fou rire pendant presque 10 minutes à pleurer de rire. Et...
1: Elle enlève ses godasses et elle se frotte les pieds. C'est magnifique, on adore.
4: Voilà, c'est ça, voilà, en plein cinéma. Voilà.
1: Mais j'espère qu'elle sentait pas trop mauvais les pieds quand même.
4: Bon, ça va, on sentait pas. Bon, ça nous a pas donné envie de manger de pop-corn pour le coup quand même. Mais...
1: Bah oui, mais c'est. Bon, bah, écoute, c'est marrant. Moi, je ne comprends pas les gens qui se mettent les pieds nus dans les trucs. Bon, enfin, bref. Alors, tu adores Bad Bunny, tu adores Michael Jackson, tu adores plein de variétés. Et puis en plus, t'es très doué en musique. Mais alors, en cinéma, toi, ce que tu adores, c'est ça. Les aventures de Rabbi Jacob.
4: Ah oui, j'adore. Je regardais ça tout le temps quand j'étais petite. J'adore les films en général. J'adore.
1: Bah oui, on adore. On adore les aventures de Rabbi Jacob.
0: Bien sûr qu'on adore les aventures de Rabbi Jacob.
1: Mais oui, tu la connais, la danse?
0: De la faire? Non.
1: Ouais,
0: bah, je crois qu'il a passé un ou deux mois pour la répéter.
1: Évidemment.
0: Gros boulot.
1: Alors ma chérie, tu es en tête, mais tu sais bien que ce jeu est une énorme injustice. Il faut que tu marques en plus le bingo. Alors... enfin, en même temps, même s'il marque le bingo, il n'aura que 11, hein, donc faudra qu'on se départage.
0: Non, il ne peut pas gagner en fait.
1: Voilà. Alors, mon petit chat, à mon top chrono, tu vas.
0: C'est la loose avant que je joue.
1: Tu vas devoir, à mon top chrono, me donner un maximum de célébrités qui portent le prénom de Pierre. Un maximum de célébrités, que ce soit des écrivains, des chanteurs, des acteurs, on s'en fiche. Maximum de célébrités qui portent le prénom de Pierre. Top chrono.
4: Pierre Ninet, Pierre Richard, Pierre Desproges, Pierre...
1: Bon, tu m'en as donné 3, il y avait Pierre Perret, Pierre Bachelet, Pierre Cardin, Pierre Mondi, Pierre Tchernia, Pierre de Coubertin. Tu m'en as donné 3, c'est très bien.
0: Bon alors Laurent, je t'explique. Le bingo... C'est 10 points. C'est-à-dire que la personne qui marque le plus de bonnes réponses, elle prend 10 points. Donc il peut y avoir un renversement de situation.
1: Là,
0: sauf qu'en deux ans, c'est la première fois que j'ai un candidat qui est capable assez marqué, vu que tu en as marqué un. Il aurait suffi de 2 et tout était relancé. Ce qui fait que même si tu gagnes.
1: Tu ne gagnes pas.
0: Tu prends les 10 points, t'as 11. Bravo. Mais elle a fait un sans faute, madame.
1: Eh oui.
0: Donc c'est aussi pour ça qu'elle est récompensée. Laurent.
5: Tout à fait, ouais, bah écoute, c'est pas grave. Hein.
0: Écoute, Laurent, on a passé un bon moment, on a bien rigolé.
1: On va jouer pour la gloire.
0: Ben oui, c'était sympa. Tu reviens quand tu veux. Tu sais que tu peux rejouer d'ici quelques temps. Donc voilà, c'est pas grave. On est là pour s'amuser. Ben oui, mon Laurent, on va pas gêner pour raconter que t'as fini complètement carpette avec ta femme, hein? En Andalousie pour le voyage de noces.
1: Ah bah écoute.
5: Ah oui, bye.
0: Ah bah oui, premier soir, vous décidez d'aller boire un petit verre tranquille en terrasse, deux petites sangrias, avec modération.
1: Bien sûr.
0: Sauf que...
5: C'était des milites.
0: Eh oui, le problème, c'est qu'on t'a versé la bouteille entière, quoi. Et
5: voilà. Ouais, c'est ça. Avec une bonne dose d'alcool, donc... Un peu capoute, hein.
0: Bah oui. Et bien sûr, tu t'es cru en Alaska, hein, t'as oublié que t'étais en Andalousie, je vois.

0: Monet, ça nous a fait plaisir. Non, mais Claude Monet, Claude Nougaro, Claude Chirac.
1: Claude François.
0: Voilà, Claude Sarraute, Claude Barzotti.
1: Claude Brasseur.
0: Claude Berry. Ouais. Claude Lelouch. Ben oui.
1: Bien, allez, Leïla, tu l'as compris, c'est toi qui seras en finale avec nous vendredi. Bravo, ma chérie. Laurent, bravo, tu as très bien joué.
0: Écoutez, bravo, je ne sais pas si c'est utile.
1: Bon,
0: mais écoutez, c'était bien, pas mal.
1: C'était bien drôle. Tu tenteras de gagner les deux jours en famille ou entre amis au festival Grande Marée à Jullouville, au cœur de la baie du Mont-Saint-Michel. Tu dormiras sur place avec, à l'hôtel du musée de Granville et t'as 100 euros de carburant où tu tenteras de gagner, évidemment, la magnifique machine à café Malongo avec ses.
0: C'est tant de dosettes et ses six verres en verre.
1: Voilà. Bravo, Leïla, vendredi.
0: Bravo.
1: Merci à Céline à la réalisation, à Iki à la technique, Alex au standard. Professeur Coupez au savoir, Eric Bastien.
0: J'en prie.
1: Je sais même plus à quoi. Et puis merci à vous de
0: bravo
1: nous écouter.
0: Laurent.
1: On se retrouve demain midi au taquet. Je vous embrasse, je vous aime.
0: Bonjour Wendy Bouchard.
2: Bonjour chers amis, tandem de choc au taquet, au quotidien. Je vais vous parler d'un homme formidable que vous aimez beaucoup. Il s'appelle Nikos.
0: Nikos Aliagas. Bonjour, c'est Nikos.
2: Oh mon titi. Il nous propose une danse millénaire. Une de ses photographies magnifiques en noir et blanc orne un nouveau timbre qui sort aujourd'hui dans la série artistique de La Poste. C'est quelque chose. Et puis, il va venir nous parler justement de son rapport à la photo en noir et blanc. Lui qui sait très bien capter le vivant, qu'il soit végétal ou humain. Ça, c'est beau. Et puis, quand on soit Nikos, c'est toujours un moment de poésie.
1: Ah oui, on l'embrasse très fort.
2: Merci
1: on...
2: les amis.
0: Mais c'est vous qu'on veut dans notre équipe, Wendy.
2: Allez, ça sera après ma France.
1: Que des numéros 10.
2: Merci.
1: Bonne émission, je t'embrasse.
2: Ciao, moi aussi.
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0: Vous écoutez, c'est 13h. J'essaie d'imiter Nikos.
1: Alors, je demande pardon. Je demande pardon à la France et à Nikos que j'aime.
0: Pardon, Nikos.
1: Vous écoutez ici, les 13h, je vous aime, à demain.
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2: Bonjour à tous, merci d'être à l'écoute de Ma France. Une demi-heure pour vous raconter toute l'actualité avec le journal du Mondial, l'Iran et l'Espagne qui entrent en scène aujourd'hui. Les Bleus demain pour leur premier match de la compétition face au Sénégal. Bruno Salomon, l'une de nos voix du sport, nous raconte tout cela. À la une, l'annonce d'un projet d'accord de paix au Moyen-Orient. Les États-Unis, l'Iran et le Pakistan sont arrivés à des contours pour mettre fin à la guerre, y compris au Liban. Oui, mais à quel prix, nous en parlerons. Signature prévue vendredi et dans la foulée, réouverture du détroit d'Ormuz, c'est ça sur le papier. Notre dossier du jour qui va fortement teinter le menu du G7 accueilli par la France dans la ville d'Évian dès ce lundi. La mobilisation en France devant les tribunaux ne faiblit pas en mémoire de Liana pour revendiquer une loi intégrale face aux violences et aux agressions sexuelles sur les enfants et sur les femmes. Nous sommes à Auch dans cette édition. Un demi-million de lycéens ont planché sur le bonheur, sur la parole ou la vérité pour l'épreuve de bac philo ce matin. Réaction à la sortie de l'examen, nous sommes en Isère. Et puis la chaleur revient sur le pays, des températures qui grimpent avec des pics autour de 38 degrés à l'ombre attendu jeudi. 13h15, j'accueille donc Nikos Aliagas. Un timbre postal sort aujourd'hui, frappé de l'une de ses photos en noir et blanc. Deux oliviers millénaires, un mouvement qui fascine et un arbre qui ressemble à notre invité, plein de philosophie et de regards bienveillants sur l'autre. On commence cette édition de Ma France avec cet accord entre les États-Unis et l'Iran. Nouvelle étape cruciale, voilà ce que disent en tout cas les différentes parties au conflit. Un accord que vous allez décrypter pour nous. Bonjour Marine Le Génie.
4: Bonjour Wendy, bonjour à tous.
2: Accord cadre pour mettre fin à la guerre au Moyen-Orient. Oui, mais les contours de ce texte sont très flous. Que sait-on de ce projet à cette heure?
4: Alors déjà, on sait qu'il n'y a aucune version officielle public. Mais d'après le médiateur pakistanais, c'est la fin des hostilités sur tous les fronts, vous l'avez dit, y compris le Liban. Concernant le détroit d'Ormuz, ô combien important, on le sait, pour les prix des carburants chez nous, Donald Trump écrit sur son propre réseau social « J'autorise pleinement la réouverture du détroit d'Ormuz, sans droit de passage et parallèlement la levée immédiate du blocus naval américain des vendredis et que le pétrole coule à flot dans un style très trumpien. Reste à en définir les détails techniques. Ce matin, le ministre des Affaires étrangères français, Jean-Noël Barrot, se montre prudent et dit espérer cette réouverture.
5: La réouverture du détroit d'Ormuz, qui va, nous l'espérons, permettre de rétablir la liberté de navigation et ainsi réduire la pression qui s'exerce depuis beaucoup trop longtemps maintenant sur les prix des hydrocarbures, sur les approvisionnements en engrais, et plus généralement sur le commerce international et donc sur l'économie mondiale, donc sur le pouvoir d'achat et sur des Français et l'économie française.
4: Prudence donc dans les mots des officiels, mais dès cette annonce, les prix ont tout de même chuté de 4,5% la réouverture du détroit qui n'intervient

0: viendra qu'une fois l'accord conclu et signé.
1: Une capitulation de Donald Trump, c'est ce que disent certains observateurs sur cet accord très fragile qui douche les espoirs de liberté du peuple iranien et qui laisse, Marine, un goût très amer à Israël.
0: Tel Aviv n'a obtenu satisfaction ni sur le nucléaire iranien, ni sur sa liberté d'action militaire au Liban. Les sujets qui fâchent sont loin d'être réglés. Une phase diplomatique de 60 jours s'ouvre. En 60 jours, beaucoup de choses peuvent encore se passer en Iran comme en Israël. En résumé, on peut dire que ce texte fixe les grandes lignes pour la paix, mais laisse en suspens des questions plus épineuses, l'avenir du programme nucléaire iranien, donc le sort des stocks d'uranium hautement enrichi, la levée progressive des sanctions américaines, entre autres.
1: Merci Marine Le Génie. Le Pakistan, vous le disiez, pays médiateur dans ce dossier, parle donc d'une signature de cet accord de paix le 19 juin prochain à Genève, en Suisse. Et Paul Barcelone, ce qui est certain, c'est que cette annonce vient donner une autre dimension au sommet du G7 qui est présidé à partir d'aujourd'hui à Évian par Emmanuel Macron, notamment sur ce sujet de la réouverture du Détroit. Paul, on vous écoute.
2: Et dans une vidéo publiée sur les réseaux sociaux, Emmanuel Macron ne cache pas son optimisme. Ce sommet du G7 tombe à pic.
3: Et là, l'objectif sera de voir les conséquences de cet accord, le soutien au Liban, la réouverture d'Hormuz dans la durée, et évidemment, la conclusion d'un accord sur le nucléaire et le balistique en Iran.
2: Rappelons que la France s'est dite prête à participer à une coalition avec d'autres pays volontaires pour sécuriser le détroit d'Hormuz et accompagner sa réouverture. Elle a également, depuis plusieurs semaines, appelé à un cessez-le-feu au Liban. Alors c'est dans ce contexte qu'Emmanuel Macron accueillera Donald Trump à 17h à Évian. Premier entretien en tête-à-tête dans la foulée de l'interview du président français au journal de 13h de TF1 et avant un dîner ce soir à l'hôtel Royal avec vue sur le lac Léman. La France met donc les petits plats dans les grands puisque le président américain est aussi convié au château de Versailles mercredi soir. Manière de le convaincre de rester jusqu'au bout dans ce moment particulier, après plus de 100 jours de guerre et cet accord qui se dessine et qui donne donc à ce sommet du G7 une dimension particulière.
1: Ouais, Emmanuel Macron qui s'apprête donc à accueillir un Donald Trump revigoré par ce projet au menu du G7, le commerce, la tech, la personnalité surtout du président américain qui ne nous met pas de nouveau à l'abri de sorties de route car il annonçait il y a quelques heures encore assommer le vin français de droits de douane si Paris ne levait pas une taxe qui frappe les revenus des grands groupes de la tech, notamment Apple, Google ou Meta. La mobilisation ne faiblit pas en mémoire de Liana et de toutes les victimes de violences et d'agressions sexuelles, avec de nouveaux appels à manifester ce soir, 19h, devant les palais de justice de France, de Tarbes à Lyon, de Cambrai à Nîmes. Les associations mobilisées veulent maintenir la pression, en effet, sur le gouvernement, jusqu'à l'adoption d'une loi intégrale pour empêcher des tragédies comme la mort de cette petite collégienne. Dans le Gers, après un rassemblement inédit lundi dernier de 600 personnes à Auch, les organisations féministes, comme les syndicats, s'apprêtent de nouveau à manifester. Marc Bertrand.
4: Corinne, caissière au supermarché de Florence, n'a jamais manifesté, à part pour les motards en colère. Cette fois, elle est prête à y aller.
5: Dans le Gers, on n'a jamais été touché par une affaire pareille. Jamais. Donc, quelque part, ça nous passait au-dessus. J'espère que ça va bouger. Il faut que ça bouge, que ça change.
4: Au planning familial du Gers, qui a failli disparaître il y a quelques mois, faute de bénévoles, Romain, un militant, sent une prise de conscience dans son village de 100 habitants.
6: Moi, dans mon conseil municipal, des personnes qui vont au rassemblement et qui ne sont pas habituées justement à aller à de telles manifestations, cette indignation, cette colère est telle qu'on a des écoutilles toutes ouvertes aujourd'hui pour pouvoir parler de ces sujets.
4: Camille, une autre militante, militante du planning, redoute justement cette colère. Lundi dernier, devant le tribunal, il y avait 600 personnes et beaucoup, selon elle, voulaient seulement désigner des coupables.
7: En fait, les gens qui étaient là, il y a eu des discours d'appel à la peine de mort et voilà, la procureure de vie quand même sous protection là aujourd'hui. Pour nous, c'est pas du tout là le combat en fait.
8: Il y a une prise de conscience, mais les gens ne viennent pas vers les militantes et associations féministes.
4: Ce soir, les militantes comptent engager le dialogue pour expliquer leurs revendications. Plus de moyens pour la justice et pour la prévention des violences sexuelles.
1: Merci Marc Bertrand. Nicolas Dupont-Aignan, maire de Hyères dans l'Essonne, ancien candidat à la présidentielle, a proposé de rouvrir le débat sur la peine capitale par le biais d'un référendum pour les crimes qui touchent les enfants. Et ce matin, sur France Info, le porte-parole du Rassemblement National, Laurent Jacobelli, affirme que son parti respecterait le résultat de cette consultation populaire. Le RN qui plaide pour une perpétuité réelle et incompressible pour les violeurs d'enfants. Si les résultats de Parcoursup sont tombés il y a 15 jours, le chemin n'est pas terminé pour les lycéens de terminale qui passent leur bac, leur vrai bac cette semaine. Avec la sacro-sainte épreuve de philo ce lundi pour 530 000 élèves, 4 heures à plancher, c'était ce matin, sur une dissertation ou un commentaire de texte sur 17 notions de philosophie. L'art, la conscience, la justice ou l'État. Je vous donne quelques-uns des sujets. Avons-nous la maîtrise de nos paroles? Peut-on être heureux quand les autres ne le sont pas? Voici deux d'entre eux proposés pour le bac général. La vérité, c'était une question au cœur des séries techno ce matin. Antoine Ballandra, vous y étiez pour Ici Isère, au lycée Philibert Delorme de l'île d'Abo.
9: Ils sont une trentaine assis derrière des bureaux individuels. Copie blanche sur la table, il est 7h54, l'heure de vérité approche, mais aucun souci pour Garance.
10: Non, je suis pas stressée là pour l'instant. J'ai pas beaucoup révisé, mais j'ai quand même révisé la plupart des choses à réviser. Ça va bien se passer.
9: Amine, lui, est un peu plus tendu, mais cet élève de terminale espère eh bien, que ça passera.
11: On est prêt à tout donner. Et donner son maximum, ça peut passer, on va dire. Je prends des commentaires de texte.
12: Pourquoi ?
11: Parce que je trouve que c'est plus simple la méthode que la dissertation.
13: La trousse, téléphone dans le sac, téléphone éteint.
9: 7h58, tout le monde est fin prêt. Le stress monte un peu pour Juliette.
14: Stressé, mais ça va à peu près. On ne sait jamais. Un coup de panique, ça peut tout faire dégager.
9: Alors, le recteur de l'Académie de Grenoble prend le temps de discuter un peu avec des élèves.
15: Vous savez qu'un jour, lorsque vous vous remémorerez ce moment, ce sera que du plaisir.
14: Oui.
15: Non, sincèrement. Hein.
9: Et puis à 7h59, c'est l'ouverture officielle des sujets. Débattre, est-ce chercher la vérité ou la technique peut-elle être mauvaise? 4 heures pour réfléchir, prendre du recul en n'oubliant pas la syntaxe, la grammaire et l'orthographe qui devraient être plus sévèrement notées cette année.
15: Vous n'avez pas fait d'impasse?
1: Et le ministre de l'Éducation nationale, Édouard Geoffrey, veut réorganiser les examens en fonction des épisodes de chaleur. Alors c'est trop tard pour cette édition 2026, ça vous l'avez bien compris, mais il souhaite pour l'avenir en finir avec les sessions d'examen de l'après-midi et étaler le calendrier des épreuves le matin. Car l'été n'est pas encore arrivé au calendrier et pourtant une nouvelle vague de chaleur déferle sur la France. Hier, dans le sud-ouest, les températures ont grimpé jusqu'à 35 degrés et le mercure va s'affoler doucement avec une hausse générale des températures mercredi et jeudi. 38 degrés attendus à Nevers, 37 à Paris ou Brive, 36 à Lyon ou Toulouse. Contrairement à la canicule de la fin du mois de mai, cette vague de chaleur devrait gagner plus largement les régions du centre et de l'est, avec 4 Français sur 5 concernés par ce flux de chaleur qui remonte des pays du Maghreb. Alors tout le monde n'a pas la même méthode pour résister aux fortes chaleurs et vous l'avez constaté sur la plage de la concurrence. Nous sommes avec vous, Paul-Adrien Sicard, à La Rochelle.
16: Les plus entreprenants, comme Nicolas, ont choisi la plage pour se rafraîchir.
17: On vient se baigner parce qu'il fait beaucoup trop chaud et c'est agréable, ça rafraîchit le corps.
16: Et toujours en prenant ce qu'il faut.
17: Prendre nos précautions, pour une glacière avec de l'eau, parasol, serviette, crème solaire.
16: Pour Sandrine, c'est le meilleur moyen de combattre la chaleur.
18: C'est parfait pour se baigner et justement résister à la canicule. C'est plus chaud que d'habitude, mais par rapport à être à l'intérieur de la ville, en fait, il y a de l'air. Et donc du coup, je trouve que c'est l'endroit où on est le mieux en ce moment.
16: Des habitudes qui contrastent vraiment avec celles d'Annick.
19: C'est du bon sens. Pour prendre soin de sa santé, il ne faut quand même pas s'exposer aux grosses chaleurs, pas spécialement le soleil. Je pense qu'avec l'âge, on devient plus sage. Parce que moi, je supporte bien la chaleur pourtant. Mais là, j'ai décidé de prendre soin de mon corps, de ma santé et de profiter vraiment des bonnes soirées, étant donné que je suis au frais l'après-midi. Le soir, je suis vraiment très bien.
16: Stéphane, lui, préfère acheter des rafraîchissements pour ne pas prendre de risques sur sa santé et celle de ses enfants.
20: Mais là, je viens de m'arrêter d'acheter de l'eau parce qu'aujourd'hui, il fait super chaud et on essaie de bien s'hydrater. On met tout le monde à l'ombre, surtout les petits.
16: Ces boissons, il les a achetées à Alexandre, un marchand de glace.
21: Et c'est quand même agréable. Le beau temps à La Rochelle, on est une ville balnéaire. Donc c'est super et c'est vrai que l'amplitude de travail est un peu plus longue, mais faut être là, faut être présent et les choses se passent bien. Dans l'ensemble, les gens ont le sourire.
16: Depuis le début de l'été, Alexandre transporte son camion de glace tous les jours à la plage de la concurrence.
1: Et pour la protection des personnes âgées avant ce nouvel épisode de chaleur, le système d'alerte automatisé a été testé par exemple par la mairie de Toulon. Pour les enfants à l'école, les menus s'adaptent comme à Rezé et Saint-Herblain. Pour 6500 repas, ce sera prioritairement cette semaine du froid. Et puis grande prudence évidemment au cœur de nos bois et de nos forêts. La chaleur et la sécheresse favorisent les départs de feu, dont 90% sont d'origine humaine. 6 départements sont en risque élevé aujourd'hui, 4 dans le sud-est, l'Aude, l'Hérault, le Gard et le Vaucluse. Et et 2 dans l'Ouest, la Vendée et les Deux-Sèvres. 80 bougies de soufflé, Plougastel d'Aoulas a fêté son 80e anniversaire de la fête des fraises. C'était ce week-end. 10 000 personnes venues déguster le fruit produit dans la presqu'île de Crozon pour profiter aussi d'un défilé de chars, de plusieurs fanfares et animations. Avec une idée en tête, Louis Meuriot célébrait ce fruit comme il se doit.
0: C'est la dernière étape du pèlerinage de Noah.
12: J'étais allée au musée de la fraise et du coup, là, je reviens pour fêter la fraise.
0: Pas de bâton de marche, ni de sac à dos pour la jeune femme, mais les bras chargés de deux grosses barquettes du fruit rouge.
12: Les fraises au printemps, c'est vraiment matin, midi et soir, et surtout avec la chantilly. C'est trop bien, il y a de la musique, le cidre est bon, les fraises sont bonnes, que demander de plus ?
0: Elle entend une à son compagnon, Camille.
22: Elles sont excellentes. Ah ouais, elles sont bien juteuses, bien sucrées. Non, franchement, tout ce qu'on réclame chez une fraise, globalement.
0: Une grosse fraise rouge de la variété Dream, comme rêve en anglais.
22: Ah, ça m'a transporté, complètement. Je me suis senti un petit peu évadé, c'est génial.
0: En même temps, au milieu de la fête des fraises, il est impossible de résister aux arguments de vente de Monique.
23: Ah, oh, bah la fraise de Plougastel, c'est la meilleure de France. Il n'y a pas photo.
0: Allez, comment vous pouvez me la décrire un peu ?
23: Alors, la Dream, elle tient en bouche, voilà. Les gens ne la connaissent pas et elle est très sucrée.
0: C'est aussi presque un travail de mémoire.
23: Elle a été plantée à Keraliou, un petit village de Plougastel, et après, des chercheurs de Brest ont travaillé sur la fraise et elle est devenue rouge. Et voilà le départ de la fraise sur Plougastel.
0: Comme en 1946, une partie de l'argent récolté ira pour les écoles de Plougastel.
1: Le mondial de foot, on en reparle dans le journal de la Coupe du Monde, dans 10 minutes avec l'une des voix du foot ici, c'est Bruno Salomon à la veille du premier match des Bleus, 21h demain, bien entendu face au Sénégal dans le New Jersey. Aujourd'hui c'est l'Irlande, l'Iran et l'Espagne qui entrent sur la pelouse.
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1: Et dans Ma France, je reçois l'un de mes talentueux confrères qui est bien plus qu'un journaliste. Il est passeur, un photographe du vivant et des émotions, un homme de valeurs et de mouvements. Les valeurs, on en a tellement besoin dans le monde dans lequel nous vivons. Vous êtes ancré dans la vie comme un olivier. Bonjour cher Nikos.
25: Bonjour ma chère Wendy, merci pour vos mots. Un olivier.
1: Un olivier, bah, c'est un arbre qui vous ressemble, c'est l'arbre de votre enfance, c'est un arbre qui nous réunit aujourd'hui. Ces racines, vous les avez communes, oui, avec cet olivier, Nikos.
25: Oui, l'olivier représente dans l'idéal et dans le collectif, dans l'inconscient collectif, un symbole de paix, un symbole de transmission, de résilience aussi. Il était aussi l'arbre de la sagesse dans l'Antiquité, quand oui. Minerve, Athéna, plantait un olivier sur le rocher de l'Acropole et le Parthénon naissait, donc il symbolise, il cristallise beaucoup de choses. Et en même temps, ce qui est intéressant, c'est si on pensait à ce que voit l'olivier. Mmh. C'est-à-dire, nous, on est tous de passage, on a tous nos certitudes, nos époques sont importantes, le buzz, les machins, les guerres, les histoires, mais l'olivier est toujours là. Ceux-là, je les ai photographiés il y a 2-3 ans, je photographie les oliviers depuis une vingtaine d'années, ils ont plus de 300 ans. Ils en ont vu des mortels pétris de certitudes. Donc les voir comme ça aujourd'hui, sur ce timbre qui sort aujourd'hui, en ce 15 juin, c'est hyper émouvant pour moi, parce que c'était les oliviers devant lesquels mon père m'emmenait quand j'étais gamin.
1: Ça c'est magnifique, c'est l'histoire qui se reproduit et l'histoire qui va aussi auréoler tant de correspondances. Il y a près de 500 000 timbres dans cette série artistique qui sont diffusés dès aujourd'hui par La Poste, et on voit en effet en noir et blanc ces oliviers sur ce timbre. Vous avez choisi un titre magnifique, d'ailleurs traduit en grec sur ce timbre, ouais. Danse millénaire, justement.
25: Oui, parce qu'il traverse le temps, et l'olivier, dans son mouvement, quand on voit ces deux oliviers, ces deux troncs qui ont une racine commune, au final, qui nous ressemble pas mal, en fait, on les imagine en train de danser parce que leur position à travers le temps, leurs troncs sinueux, leurs feuillages, leurs branches qui ont souffert, qui ont été élaguées, les figent pour nous qui sommes incapables de voir l'infinitésimal mouvement, et pourtant ils bougent. Tout bouge autour de nous. La nature nous regarde. On a des comptes à lui rendre. On est de passage. Nous sommes mortels. Combien de gens puissants sont passés devant ces oliviers? Combien de gens tristes, heureux? D'autres se sont endormis, mais ils n'existent plus. Mais l'olivier existe toujours. Il dit quelque chose du passage. Et c'est ce qui m'émeut profondément.
1: C'est magnifique et très émouvant, j'imagine, pour vous de voir cette photo. Vous parliez de vos ancêtres et de votre papa en particulier. Vous qui étiez ce week-end au Salon Mondial du Thym, Au milieu des philatélistes, des collectionneurs qui sont absolument à la recherche justement de ces pépites. Qu'avez-vous ressenti en dédicaçant ce timbre-là ?
25: D'abord de l'émotion, parce que la moyenne d'âge, on est vraiment dans le senior. Ouais. Et en même temps, c'était le besoin du lien. un besoin d'être avec l'autre, de discuter à la fois de la photographie, du timbre. Certaines personnes venaient me montrer leur collection. Regardez, j'ai rencontré Soulages, j'ai rencontré un tel, César. Ça m'a ému aussi parce que je me suis souvenu des premiers timbres que je collectionnais quand j'étais gamin. C'est-à-dire, c'est quoi le timbre? Alors qu'aujourd'hui, on peut communiquer en quelques secondes avec le bout du monde. Tout à l'heure, vous allez avoir des correspondants, on va parler football, etc. Tout ça se joue, il n'y a plus de distance.
1: Exactement.
25: Et en même temps, c'est pas parce qu'il y a plus de distance qu'il y a plus de liens et plus de communication. Et ce qui m'a ému le plus, c'est de voir des files de gens venir juste parler, qu'on se regarde dans les yeux pour un petit bout de papier comme ça qui va traverser, qui va aller à l'autre bout du monde. Je crois que notre société, ma chère Wendy Bouchard, a besoin de temps long. Tout va trop vite, chaque image remplace l'autre. Alors c'est bien quand c'est utile, quand c'est fait pour servir quelque chose, mais on a besoin de nous avons besoin de nous poser, de nous regarder, d'échanger, et c'est peut-être ça notre existence.
1: C'est ce que fait le photographe, et l'œil du photographe que vous êtes, hein, vous le racontiez très bien, Nico, saisir l'instant et y revenir, le regarder, le voir renaître sous nos yeux grâce à la beauté, à la vertu de cette photographie. Vous êtes un écrivain, vous, un auteur épistolaire. Vous aimez passer par cette correspondance un peu à l'ancienne, Nico Salier.
25: Oui, parce que ça reste. Oui. C'est ce que disait mon père, attention, hein, parce que l'écrit reste. Et en même temps, super, parce que l'écrit peut encore, un peu comme une Madeleine de Proust, comme un palimpseste, comme ça, nous faire voyager, une écriture. J'imagine, quand je vois cette enveloppe timbrée à l'effigie de Victor Hugo, ou un vieux timbre, je crois, de l'époque de Victor Hugo, c'était une lettre adressée à Victor Hugo qui a été vendue plusieurs centaines de milliers d'euros. J'imagine la personne qui l'écrivait à l'époque. Sa façon de l'écrire, son petit bureau, sa plume. Voilà, ce qui est très intéressant avec le timbre et le voyage du timbre, à la fois géographique et à travers le temps aussi, c'est qu'il nous rappelle qu'il y en avait d'autres qui avaient le même présent et la même arrogance du présent que nous, et qui finalement passent parfois aux oubliettes ou deviennent des archives. Donc c'est le voyage qui m'intéresse.
1: Et vous nous faites voyager avec ce timbre qui sort aujourd'hui pour La Poste, cette danse millénaire, ces oliviers qui se retrouvent, lumière originelle, mémoire vivante. Comment dit-on danse millénaire en grec ?
25: Et en envios choros.
1: Ça, c'est magnifique.
25: Ça a donné chorégraphie choros.
1: Ouais. Et justement, chers amis, vous qui aimez tant la voix, la poésie de Nikos Aliagas, la vertu moderne, si j'ose dire, de ce timbre-là, c'est que vous avez un petit QR code dans l'angle à gauche que vous pouvez scanner. Et on va où avec ce QR code ?
25: Une réalité augmentée, comme on l'appelle aujourd'hui, nous montre cet olivier réinterprété dans sa danse.
1: Oui.
25: On voit un olivier qui danse. On voit aussi tout ce que ne dit pas le mouvement figé. Et puis on entend un texte que j'ai écrit sur une musique d'un auteur grec, puisqu'on est dans le thème. Et je raconte une petite histoire pendant 2-3 minutes. Voilà. Donc c'est une autre façon d'inviter dans une autre dimension la personne à cultiver l'imaginaire.
1: Premier timbre en réalité augmenté. C'est bon d'être pionnier aussi. Hein,
25: je me suis retrouvé là par hasard. Oui. Et en même temps, voilà, je suis un peu fier de l'histoire. Et en même temps, je suis surtout très ému. Et si ça peut aider les jeunes qui nous regardent, qui nous écoutent, qui s'intéressent parfois à nous, à acheter des timbres. Mmh. Parce que c'est un métier extraordinaire. Je suis allé à Boulazac, dans le Périgueux.
1: Oui.
25: C'était extraordinaire de voir les artisans et les artistes à l'impression du timbre. Tout le boulot qui est fait depuis des siècles. On a un savoir-faire français, une spécificité. Le timbre français fait l'écart à travers le monde. Parce qu'il est encore une petite œuvre d'art. Donc, franchement, soutenons nos traditions sans être passéiste, parce qu'on peut être moderne, avoir des QR codes et ne pas oublier qu'on a hérité de quelque chose qui est précieux.
1: Et vous avez ce timbre de Nikos Aliagas qui sort aujourd'hui, chers amis, dans cette série artistique à La Poste. Et c'est très beau de vous retrouver aussi à cette occasion, Nikos, parce que il y a cette matière naturelle que vous figez, et puis il y a la matière plus vivante, elle l'est, hein, bien sûr, mais de l'humain que vous explorez. Les traces laissées sur les corps, vous aimez beaucoup les mains, vous aimez beaucoup les rides, les visages marqués, comme finalement les écorces de l'arbre.
25: C'est ce que j'essaie de reconnaître. En fait, on ne fige pas l'image. En réalité, c'est elle qui nous regarde. Et il y a une question hein, pour les photographes. Qui regarde qui? Et est-ce que c'est déjà l'avenir qui nous regarde? Est-ce que c'est le passé qui nous dit « Mais t'inquiète pas, toi aussi, t'es de passage ». Lorsque j'ai présenté cette exposition, pas loin d'ici, au Musée de l'Homme
1: à Paris, oui.
25: les Grands Âges, c'était précisément pour rendre hommage, non pas à la vieillesse. Ça veut rien dire, la vieillesse. Vieillir, c'est super parce qu'on est encore en vie, même quand c'est dur. C'était reconnaître le temps qui passe. On est traversé par le temps. On n'est pas spectateur du temps. Nous sommes partie intégrante de cet ADN et de cette expression qui pour nous est temporelle, pour d'autres, et peut-être dans l'avenir, ce sera quelque chose d'autre. Donc, reconnaître le temps qui passe, c'est respecter la vie. Et reconnaître la résilience d'un arbre ou le courage d'une personne de 103 ans qui sourit encore alors que le monde part en cacahuète autour de nous, c'est que tout n'est pas perdu.
1: Et vous savez, on a très envie d'avoir des rides pour pouvoir être photographié par Nico Saliaga. Ça, c'est quand même un panthéon aussi du moment. C'est très beau. Les grands âges au Musée de l'Homme jusqu'au 1er janvier 2027. Et c'est magnifique, justement, la manière dont vous mettez aussi en scène ces aïeux qui sont nos piliers, cher Nico. Ce que faut-il comme ingrédient, justement, et pour être dans l'œil de Nico, c'est de son appareil photo, pour avoir la plus belle intention.
25: Peut-être laisser sortir ce que tu as en toi, en fait, c'est ce que je dis aux gens. Ne posez pas, n'ayez pas peur de ce que vous êtes. Juste, regardez-moi, tout simplement. Et pensez à quelque chose qui est en vous et exprimez-le juste avec votre pensée et vos yeux feront le reste. Il ne s'agit pas d'être dans une mise en scène. Pourtant, je photographie aussi des artistes, des acteurs, beaucoup de choses, mais pour d'autres raisons. Ce qui m'intéresse, c'est si on devait plus revoir, si on aujourd'hui, madame, monsieur, c'était le seul instant de notre rencontre. Qu'aimeriez-vous me laisser dans cette image, dans cet instantané, dans ce regard? C'est tout.
1: Merci pour ce moment de poésie, mon cher Nikos Aliagas.
25: Merci,
1: ce timbre, c'est aussi un lien que vous avez avec le souvenir philatélique et avec nos auditeurs et les Français qui vous aiment tant, entre autres. Merci beaucoup, cher Nikos.
25: Merci, portez-vous bien.
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1: Et c'est parti, Bruno Salomon, bonjour pour ce journal du Mondial.
2: Bonjour Wendy.
1: Sous l'œil bienveillant de Nikos Aliagas. Vous aimez la Grèce, Bruno?
2: J'ai beau chercher dans les 48 équipes qui participent à ce Mondial, j'arrive pas à trouver la Grèce, je suis désolé Nikos.
25: On n'y est pas cette année, mais c'est pas grave. Il y a la France.
1: Ça sera mieux donné pour les autres. Jusqu'au 19 juillet, vous serez avec nous, en tout cas tous les jours dans Ma France. Vous serez notre guide avec cette Coupe du Monde qui fait se coucher tard, qui fait se lever tôt. Les passionnés du foot avec pas mal de décalage horaire aux États-Unis, au Canada, au Mexique. Donc pour les retardataires qui auraient, et c'est normal, du mal à suivre, dites-nous les résultats de la nuit passée.
2: Ah, il y a eu des cartons hier soir, Wendy, et surtout des buts sur tous les terrains, à commencer par l'Allemagne dans le groupe E qui a étrié Curaçao 7-1. Dans le même groupe, bonne opération de la Côte d'Ivoire, victoire 1-0 face à l'Équateur. Il y a le groupe D aussi, la surprise avec l'Australie qui a défait la Turquie 2-0. Et enfin, poule F, le Japon a accroché les Pays-Bas 2-0. Et la Suède n'a fait qu'une bouchée de la Tunisie, 5-1.
3: Oh, say can you see?
1: On se met dans l'ambiance américaine.
2: Ah bah oui.
1: Et surtout, on va partir là-bas, aux États-Unis, Bruno.
2: Oui, car Wendy, notre radio ici a un envoyé spécial pour suivre cette Coupe du Monde. C'est Nicolas Perronnet. Il sera la voix de nos soirées de match de l'équipe de France, puisque toutes les rencontres des Bleus seront à suivre sur ici, dans votre station, sur nos antennes, avec Pierre Clément, avec notre consultante Charlotte Lorgeret, et donc avec Nicolas, qui est arrivé il y a quelques jours en Amérique. Tous les jours, dans le journal, il va nous faire un call d'Amérique, nous laisser un petit message pour nous raconter son mondial à lui. Nicolas est depuis hier sur la côte Est à New York, puisque les Bleus vont jouer demain soir contre le Sénégal, Nicolas.
5: Salut Bruno, salut Wendy, salut. Un petit coucou depuis la 5e avenue à Manhattan. Alors je suis désolé de commencer comme ça, hein. C'est pas pour vous rendre jaloux, vraiment en plus il fait super beau, mais simplement pour vous dire qu'ici en plein New York, on en a absolument, mais alors absolument rien à faire du match des Bleus demain. Il y a deux événements en fait ici, et vraiment rien d'autre en ce moment pour les New Yorkais. Le premier, c'est la parade portoricaine qui a rassemblé des centaines de milliers de personnes hier sur cette avenue qui traverse Manhattan. Et puis l'autre, et ben c'est encore une parade, c'est celle des Knicks, l'équipe qui est devenue championne NBA, qui va défiler elle jeudi dans Manhattan. Il y a une énorme fierté ici avec ce titre obtenu plus de 50 ans après. Il y a des hommages, il y a des t-shirts, des casquettes de partout. New York est encore sur son petit nuage avec ses Knicks. Mais alors France-Sénégal, c'est pas du tout l'actu ici. On verra demain. À demain les amis.
2: Nicolas, voilà, ça va être comme ça tout le temps.
1: Bon, les messages éclairent en tout cas. Pour le prochain call, l'appel d'Amérique, c'est demain, Nicolas. Nicolas, en effet. Quelles sont, cela étant, les nouvelles de nos Bleus?
2: Oui, parce qu'on va quand même s'y intéresser, nous, à nos Bleus. L'équipe de France de Didier Deschamps qui va découvrir aujourd'hui la pelouse du MetLife Stadium dans le New Jersey à 22h, heure française. Un dernier entraînement qui devrait nous donner la tendance pour la présence ou non dans le 11 de départ de l'ancien Stéphanois William Saliba. Joueur désormais d'Arsenal, le défenseur central est encore incertain pour la rencontre à cause de douleurs au dos récurrentes. Alors, je suis pas sportif, mais j'ai même douleurs et je peux vous dire que ça fait mal. Un homme, lui, sera bien sur le terrain demain. Et normalement, il devrait être aussi en conférence de presse. Aujourd'hui, c'est le capitaine Kylian Mbappé, la star du Real Madrid, qui dans un entretien aujourd'hui dans le journal Le Parisien a déclaré « Non, ne vous inquiétez pas, être président de la République, ce n'est pas dans mes projets. » Bon, bah écoutez, comme ça, je suis déjà assez détesté comme ça. Voilà, c'est quand même annoncé par Kylian Mbappé. Il explique après que dans sa fin de carrière, il prévoit peut-être de revenir dans l'anonymat ou de s'occuper de sa fondation. Bon, il a quand même encore un petit peu de temps. Il est à la retraite tout de suite, il a 28 ans. Ouais. Il a encore des trophées à gagner, le Kicks, dont la Coupe du Monde, avec justement la France.
1: Alors Bruno, ça va être notre petit rendez-vous rituel dans ce journal du Mondial. On va vous raconter aussi des histoires de foot d'ici. Et premier exemple, c'est ce bourguignon qui ce soir va se retrouver aux premières loges du match Belgique-Égypte.
2: Ouais, Stéphane Jobard, 55 ans, dijonnais de la tête aux pieds, un bourguignon, un vrai, ancien du DFCO, le club qui remonte en Ligue 2 cette saison. Il est désormais l'adjoint de Rudy Garcia, le sélectionneur de la Belgique, qui joue ce soir face à l'Égypte. Et ça, c'est Thomas Vichard qui nous l'explique.
4: Stéphane Jobard, c'est une figure du club de Dijon, le DFCO. Il l'a entraîné après y avoir été joueur. Seule équipe d'ailleurs qu'il a connue en tant que milieu de terrain, du monde amateur jusqu'à la Ligue 2. En 2004, première montée dijonnaise dans le monde pro, le coach à l'époque, Rudy Garcia. Stéphane Jobard et son capitaine sont relais sur le terrain. Vient l'heure de la retraite, l'ancien prof de PS se forme en tant qu'entraîneur pendant que Rudy Garcia enchaîne les succès à Lille et Rome. Puis Rudy tend la main à Joby lorsque celui-ci est exfiltré du DFCO, direction l'Olympique de Marseille pour une saison. Le duo se sépare à nouveau mais va se reformer à l'étranger quelques années plus tard, en Arabie Saoudite, d'abord à Al Nasser, de quoi diriger quelques mois Cristiano Ronaldo, puis Naples, avant donc la Belgique et la Coupe du Monde.
1: Thomas Vichard, ici Bourgogne. Bruno, le programme des matchs ce soir?
2: Rapidement, cinquième soirée de football, cinquième orgie de match qui continue. La Belgique-Égypte, 21h, on le rappelle, dans la poule H. Arabie Saoudite-Uruguay à minuit. On a un Iran, Nouvelle-Zélande à 3h du matin. Et donc, il y a aussi cette historique Espagne-Cap-Vert à 18h. Le Cap-Vert, première participation à un mondial.
1: Merci cher Bruno. À demain et bel après-midi à l'écoute de vos programmes. 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
11: Vos idées de sortie, vous pouvez nous les envoyer si vous le souhaitez via notre mail ici bernbigor@radiofrance.com ou via un message vocal. Parlez après le bip.
26: Un vide-grenier solidaire à petit prix est organisé par l'association AFP, Association Familiale Protestante, le FAR, vendredi 19 de 10h à 19h, samedi 20 de 10h à 19h, dimanche 21 de 12h à 18h30 à l'église de FAR, 15 chemin du Pont Long à Lons, parking gratuit.
11: Et le numéro de téléphone pour notre répondeur, c'est le 05 59 98 30 60. À Garlin, il y a la découverte des quilles de neuf aux arènes. C'est la médiathèque qui organise ce rendez-vous. Ce sera mercredi de 10h à midi aux arènes de Garlin. Une matinée consacrée à la découverte des quilles de neuf. Un sport que vous connaissez, que vous avez envie d'initier vos petits-enfants, par exemple. N'hésitez pas, c'est ouvert à tous et c'est gratuit.
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ensemble cette météo estivale, cette nouvelle semaine qui démarre, la moitié du mois de juin. C'était Cool and the Gang, une célébration qui se poursuit en musique avec Charles Doré et Axel Bauer. Sans oublier les papas que nous célébrerons dimanche, le 21 juin, à Bagnères-de-Bigorre. La fête des pères se gagne, se joue, le jeu des sept familles avec la collaboration des commerçants. Pourquoi, comment, où, à quel moment, Cynthia Lafontaine nous en parle dans le Ici, ça marche.

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1: Nous sommes avec Nola Bronoguet, vice-présidente de Shopping Bannière. Bonjour Nola.
2: Bonjour.
1: Alors, vous avez organisé avec les commerçants bannierais un jeu des 7 familles pour animer les commerces de proximité. Que sont ces 7 familles, Nola ?
2: Alors, bonjour à tous. Shopping. Ce jeu de 7 familles, c'est pour vous présenter tous les commerces de Bannière de Mégor et les alentours, parce qu'on a aussi tout ce qui est la commune. Alors, c'est la famille gourmandise, origine des saveurs, panier malin, à table, air et évasion, art et déco, et chic et charme.
1: Voilà, en fait, c'est cette famille, c'est tous les domaines dans lesquels on va pouvoir se faire plaisir auprès des commerçants locaux. En quoi ce genre d'initiative, ça permet de redynamiser un petit peu Bannière qui va bien, hein, mais d'y remettre un petit coup de boost?
2: En fait, notre engagement Shopping Bannière, c'est de soutenir le commerce local et c'est prendre conscience de l'avenir des commerçants, c'est valoriser les commerces de proximité, encourager les habitants et visiteurs à découvrir les boutiques locales, créer un moment ludique et fédérateur autour d'une belle fête familiale. Puisque nous avons regroupé la fête des mamans et la fête des papas. Et on a trouvé que c'était bien aussi de le faire en fait en famille avec les enfants.
1: Et ce qui va être sympa aussi pour toute la famille, c'est le tirage au sort du 21 juin. Qu'est-ce qu'on va gagner lors de ce tirage au sort ?
2: Alors, bien sûr, nous allons gagner pour pouvoir représenter tous les commerces locaux de Bannière et ses alentours. Nous allons pouvoir gagner 3 paniers d'une valeur de 50 euros, où il va y avoir un bon d'achat de 25 euros, un chèque cadeau de 10 euros et un lot gourmand.
1: Et ben c'est parfait. Donc ça, on a toutes les infos si jamais on se rend par exemple sur Facebook, on tape Shopping Bannière ou sur Internet, on a toutes les infos, ça sort tout seul. Merci beaucoup Nola Bronoguet, vous êtes la vice-présidente de Shopping Bannière. On vous souhaite une très belle fête des pères, tiens.
2: Eh ben c'est très gentil, bienvenue à Bannière, au revoir.
1: Au revoir.
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0: Je partirai, c'était Oshi, et c'est de Police, Sting en tête qui prend la suite. Alors la chanson, le titre et la mélodie va nous hanter toute la journée. Ah non, alors c'est hyper sympa, c'est estival, c'est frais et c'est très, mais alors très facile à chanter.
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0: Merci pour votre fidélité ici, Béarn Bigorre. Dans un instant, les infos suivies de la météo. Pour la musique, le duo Jack et Carla, ainsi que Alain Souchon arrive.
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3: 14h.
4: Même s'il est encore flou, l'accord de paix entre les États-Unis et l'Iran, annoncé hier soir, pourrait faire du bien au portefeuille des Français. Les prix du gasoil et de l'essence passent en dessous des 2 euros le litre, mais la prudence reste de mise. Il faut définir les détails techniques de la réouverture du détroit d'Ormuz, notamment. Et ce protocole d'accord intervient alors que le sommet du G7 débute en fin d'après-midi à Évian, en présence d'un Donald Trump triomphant qui doit convaincre ses partenaires français, allemands, italiens, britanniques, japonais et canadiens. Emmanuel Macron vient de prendre la parole. Il faut tout faire pour mettre en œuvre ce projet d'accord, dit le président, qui ajoute que le gouvernement va s'assurer que la chute des cours soit, je cite, répercutée à la pompe. La vérité, la technique ou encore le bonheur, trois thèmes au programme des épreuves du bac de philo ce matin. Avons-nous la maîtrise de nos paroles ou encore débattre? Est-ce chercher la vérité? 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Ici, des rassemblements prévus ce soir devant les tribunaux et devant le ministère de la Justice, dans le sillage de l'affaire du meurtre de Liana dans le Gers. 150 associations et syndicats réclament une loi intégrale contre les violences faites aux enfants et aux femmes. Et puis, il va faire chaud, très chaud, cette semaine. Des records de température sont attendus avec un retour de la canicule et des orages possibles, notamment pour les journées de jeudi et vendredi. Vous avez toutes les cartes et toutes les prévisions en détail là aussi sur notre site ici.fr et sur l'appli ici.
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0: C'est du jaune dans le ciel, mais c'est également une vigilance jaune pour les Pyrénées-Atlantiques pour phénomène orage. Il se pourrait qu'il y ait un petit coup de tonnerre qui éclate par-ci par-là, essentiellement en fin de journée. À vérifier, ce sera évidemment très localisé. Sinon, le soleil nous accompagne tout au long de la journée avec des températures qui frôlent les 30 degrés sur les coups de 17h. À Pau, 30 degrés, Tarbes, 31, Lembeye, 30 degrés, Monin, 29, La Reims, 28, Oloron et Orthès, 28 degrés également.
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0: La bande à Bono, New Year's Day en 1983, c'est le titre qui a fait vraiment décoller la carrière du groupe irlandais. C'est la chanson française qui arrive, Étienne Dao avec Tombé pour la France. France Gall, elle, n'est pas tombée, rassurez-vous, tout va bien, mais des branches. Oui, parfois ça fait du bien de laisser un petit peu comme ça les gens se retrouver tout seuls. M. Pokora, quant à lui, fait partie du trio de cette heure-ci, avec Quand même, c'est le titre de sa dernière chanson.
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1: C'est une nouvelle journée, c'est une nouvelle semaine qui démarre avec des idées de sortie pour les prochains jours. Vous apportez vous aussi vos tuyaux, vos conseils, vos astuces, tout ça via notre répondeur 05 59 98 30 60.
2: Vendredi 19 juin, la place du Jeune Quai à Jurançon accueille un marché nocturne, gourmand et artisanal de 18h à 23h. Venez partager un moment en famille ou entre amis autour de propositions gourmandes, sucrées, palais, vendeurs de vin, une buvette sera également disponible. Musique avec un DJ toute la soirée, jeux en bois et gonflables jusqu'à 22h en accès libre sous la responsabilité des parents. Et pour un événement plus responsable, pensez à apporter vos couverts. Toutes les infos sur ville-jurançon.fr et les réseaux sociaux.
1: Et puis ce week-end, deux jours de fêtes et de découvertes, samedi et dimanche, les 20 et 21 juin, c'est à Morlas. La municipalité de Burros, plus précisément, vous invite, petits et grands, pour faire la fête.
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Antillais, originaire de la Guadeloupe et de la Martinique, Cassave, c'est à eux que nous devons, entre autres, le genre musical, le zouk. Alors dans le groupe, on retrouve Jocelyne Berroir, c'est elle qui a chanté en duo avec Philippe Laville le fameux collet serré. Alors le mot Cassave, est-ce que vous savez ce que ça veut dire? Eh bien en fait, ça fait référence à la Cassave, une galette de manioc, et Cassave, c'est donc en langue créole. Écoutez, c'est donné, c'est offert, c'est cadeau, petite info, anecdote à glisser à la machine à café. Après la musique des îles, la musique de Julien Clerc, celle de Bruno Mars, et nous terminerons avec cette sublime chanson, Là-bas, de et avec Jean-Jacques Goldman, en duo avec Sirima.

0: On s'informe, l'actualité nationale, internationale, un petit coup d'œil à la météo, pour la musique qui revient juste après, ce seront Blondie et Michel Polnareff.
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2: À Sibiar Bigorre, qui sont 13 heures sous Brespe.
1: 15 heures.
3: Le G7 commence à Évian en fin d'après-midi. Emmanuel Macron le préside au cœur des discussions entre les dirigeants des États-Unis, du Royaume-Uni, du Canada, de l'Allemagne, de l'Italie, du Japon et de la France. Le projet d'accord signé hier soir entre Washington et Téhéran. Donald Trump a promis la réouverture du détroit d'Ormuz dès la signature prévue vendredi. Mais la prudence reste de mise. On ne connaît pas encore les détails techniques de cette réouverture. Cet accord fera-t-il baisser les prix à la pompe? Le gouvernement y veillera sur le chef de l'État. Dès l'annonce, en tout cas, les prix ont chuté de 5% en dessous de 2 euros le litre pour le gasoil et l'essence. Dans l'affaire Liana, les résultats de l'enquête administrative sur d'éventuels dysfonctionnements seront dévoilés le 22 juin, lundi prochain. Dysfonctionnements notamment dans le traitement des plaintes visant Jérôme Barella, le principal suspect du meurtre de la collégienne. Dans le sillage de cette affaire, les associations engagées dans la lutte pour les droits des enfants et des femmes appellent, comme lundi dernier, à des rassemblements devant tous les tribunaux de France à 19h et devant le ministère de la Justice, place Vendôme, à Paris. La Coupe du Monde de foot avec deux matchs à suivre. Espagne-Cap-Vert à 18h, Belgique-Égypte, ce sera à 21h. Et puis 40 degrés en Nouvelle-Aquitaine, 37 à 39 aussi dans la région parisienne. D'ici la fin de semaine, après la canicule du mois de mai, on attend de nouvelles fortes chaleurs cette semaine. 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
0: C'est du jaune dans le ciel, mais c'est également une vigilance jaune pour les Pyrénées-Atlantiques pour phénomène orage. Il se pourrait qu'il y ait un petit coup de tonnerre qui éclate par-ci par-là essentiellement en fin de journée. À vérifier, ce sera évidemment très localisé. Sinon, le soleil nous accompagne tout au long de la journée avec des températures qui frôlent les 30 degrés sur les coups de 17h. À Pau, 30 degrés, Tarbes, 31, Lembeye, 30 degrés, Monin, 29, La Reims, 28, Oloron et Orthès, 28 degrés également.
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0: Dans quelques minutes, nous irons écouter les messages que vous nous avez laissés sur notre répondeur pour nous annoncer les événements à suivre hein, en Béarn et en Bigorre, près de chez vous, dont vous avez eu vent, que vous organisez. Le numéro à composer, c'est le 05 59 98 30 60. Avant cela, trois titres à la suite en français. C'est la vie, avec Marc Lavoine, Merveille, Jean-Louis Aubert et le collectif d'artistes Ensemble pour sa raison d'être.
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1: Vos idées de sortie, vous pouvez nous les envoyer si vous le souhaitez via notre mail ici.béarnbigorre@radiofrance.com ou via un message vocal. Parlez après le bip.
2: Un vide-grenier solidaire à petite frite organisé par l'association AFP, Association Familiale Protestante, le Phare, vendredi 19 de 10h à 19h, samedi 20 de 10h à 19h, dimanche 21 de 12h à 18h30 à l'église de Phare, 15 chemin du Pont Long à Lons, parking gratuit.
1: Et le numéro de téléphone pour notre répondeur, c'est le 05 59 98 30 60. À Garlin, il y a la découverte des quilles de neuf aux arènes. C'est la médiathèque qui organise ce rendez-vous. Ce sera mercredi de 10h à midi aux arènes de Garlin. Une matinée consacrée à la découverte des quilles de neuf. Un sport que vous connaissez, que vous avez envie d'initier vos petits-enfants, par exemple. N'hésitez pas, c'est ouvert à tous et c'est gratuit.
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0: qui fait partie de la famille de Whitney Houston, comme quoi, eh ben, le talent est héréditaire. Avec Dionne, nous étions sur le continent américain. Eh bien, on y reste avec Maxime Le Forestier, puisque nous serons avec lui à San Francisco. On restera au Canada avec Charlotte Cardin. Enfin, retour sur le vieux continent avec un pied en France et un autre en Italie, le duo Hélène Segarra, Andrea Bocelli.
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2: Même s'il est encore flou, l'accord de paix entre les États-Unis et l'Iran pourrait faire du bien au portefeuille des Françaises et des Français. Les prix du gasoil et de l'essence passent en dessous des 2 euros le litre, mais la prudence reste de mise sur ce protocole annoncé hier soir. Il faut notamment définir les détails techniques de la réouverture du détroit d'Ormuz. Un projet d'accord qui intervient alors que le sommet du G7 débute en fin d'après-midi à Évian, en présence d'un Donald Trump triomphant qui doit convaincre ses partenaires français, allemands, italiens, britanniques, japonais, canadien. Pour Emmanuel Macron, qui a pris la parole en début d'après-midi, il faut tout faire pour mettre en œuvre ce projet d'accord. Il ajoute que le gouvernement va s'assurer que la chute des cours du pétrole soit répercutée à la pompe. Fin de citation. Des rassemblements prévus ce soir devant les tribunaux de France et devant le ministère de la Justice dans le sillage de l'affaire du meurtre de Liana dans le Gers. 150 associations et syndicats réclament une loi intégrale contre les violences faites aux enfants et aux femmes. La vérité, la technique ou encore le bonheur. Trois thèmes au programme des épreuves du bac philo ce matin. Avons-nous la maîtrise de nos paroles ou encore débattre? Est-ce chercher la vérité? Vous avez 4 heures. 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Il va faire chaud, très chaud cette semaine. Des records de température sont attendus avec un retour même de la canicule et des orages possibles, notamment jeudi et vendredi. Les cartes ainsi que les prévisions en détail sont sur ici.fr et l'appli ici.
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2: Les températures sur les coups de 16-17 heures, à Lourdes 30 degrés comme à Pau, Tarbes 31 degrés, au Laurent-Sainte-Marie 28 comme à Monin ou Larens. La nuit prochaine, ciel dégagé, température en légère baisse entre 14 et 17 degrés, nous annonce Météo France dans les plaines et vallées. Est-ce qu'on va pouvoir mieux dormir? À vérifier évidemment, on verra notre tête demain matin au réveil. Quant à demain, nous repassons en vigilance verte, pas d'orage, beau soleil et des températures toujours comprises entre 28 et 31 degrés.
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1: Auditus et auditours du Béarn et dus alentours, Adichat. Dans votre village, au moins pour ceux d'entre vous qui demeurent à la campagne, il existe peut-être un chemin que les gens du lieu appellent le chemin romain. Kembemi, par exemple, qu'il n'y avait eu qui passait à Gaillou et à Oubialet, d'Outemski, Hazi, Loureyen, Perakiu. Eh bien, sachez qu'il s'agit là d'une traduction un peu inexacte de l'expression occitane « Lukami Rumiu ». En effet, pour dire « romain », en langue d'oc, on ne dit pas « Rumiu », on dit « roumain ». Ce mot est d'ailleurs passé en français pour parler de l'art romain, par exemple. Hein. Et « Rumi » ou « Rumiu », c'est un adjectif effectivement dérivé de Rome, mais qui signifie en fait pèlerin. Et en Béarn, on a connu un très important pèlerinage pendant tout le Moyen-Âge, celui de Saint-Jacques de Compostelle. Que cau sabe que los camis rumius, los camis dos peregrinadies, donc, que traucaban lo Béarn pertut. Par exemple, il y en avait un, sans doute celui dont il a été question plus haut, qui passait à Saint-Jean, à Morlas, à l'Escar, à la Commande, à l'hôpital Saint-Blaise, puis qui rejoignait la vallée d'Aspe et le Somport ou le col des Moines pour atteindre Jaca. Mais le chemin le plus important empruntait le col de Roncevaux. Les pèlerins passaient par Saint-Jean-Pied-de-Port, ils arrivaient d'Ostabat, lieu où trois chemins différents se rejoignaient. Celui qui passait à l'Areul, Sauvelat des Navarinx, celui qui venait d'Orthès et de Sauveterre, et un troisième, plus occidental, qui passait, disent les historiens, par Sorde-l'Abbaye. Le pèlerinage, c'était le tourisme de l'époque, en quelque sorte, et les hôtels, comme on dirait aujourd'hui, ou plutôt les hôpitaux, comme on disait alors, étaient très nombreux chez nous. Que se pareix que tourne la mode tout à coup. Adéchan Munde et het Beroi.
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1: Qui m'appelle Claudia.
2: Qui m'appelle Gabriel.
3: Qui m'appelle Liam.
4: Qui m'a mis par là de l'expression.
5: Abe Way qui dit ça y a l'out.
6: Avoir un œil qui louche.
7: Louche mouxa. Louche mouxa.
8: Adiwana, kinteba.
9: Qui va plat et bousse.
8: Plat, plat. Ouais, kebam, t'es par là, de l'expression, abei way qui dit say aloud. En français, avoir les yeux qui louchent. Qui disem abei way qui dit say aloud, permon louzois que s'espie et comme si par là, lui aloud et que s'appérable. On dit loucher quand les deux yeux se regardent et on a l'impression qu'ils s'appellent.
10: Par exemple, Gabriel Kasouben, Uwei dit say aloud.
11: Tu t'habilles, toi aussi.
10: Ah, keba, Kari dit ça va, je rigole.
11: Anna, et t'arrives souvent d'habiller qui dit ça y out.
9: Nous, jamais.
10: Pour nous, Gabriel, oh. Surtout quand il est le monarque.
8: Parce que Gabriel, oui. Surtout quand il fait le singe.
12: Adiwana.
8: Adiwana.
10: Adiwana.
9: Adiou.
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1: Agatha Christie, les dix petits nègres, vous êtes au courant? Ils ont dit il faut changer de titre. Maintenant ça s'appelle Ils étaient 10. Moi j'apprends ça le lendemain, je vais chez mon libraire. Je dis bonjour, je voudrais Ils étaient 10. Il me dit bah avec vous ça fait 11. Ah.
2: Voilà, réflexion d'un maître à penser philo-comique, Fabrice Eboué, un docteur en autodérision qui nous interroge sur notre rapport à la tolérance, aux préjugés et à la connerie humaine aussi, accessoirement.
1: Ils veulent faire interdire Dumbo parce qu'ils disent, à un moment, il y a trois corbeaux noirs qui chantent le blues sur une branche, c'est une représentation raciste des noirs américains de l'époque. C'est vrai, mais moi j'ai vu Dumbo au CP, j'étais le seul élève de couleur, personne à la fin du dessin animé n'est venu me voir en disant « Oh, le corbeau, le corbeau !» Alors que le petit Benoît, qui avait les oreilles décollées...
2: Bah oui, on l'a appelé Dumbo jusqu'à son mariage, et ça c'est du harcèlement scolaire et moral, ce qui prouve que l'humain n'est vraiment pas un animal très fréquentable. Mais bon, faut pas commencer un devoir de philo comme ça, hein. La forme c'est aussi important que le fond, et un devoir de philo doit comporter...
3: 4 parties. La première, l'introduction. Et attention, à l'inverse de la relation homme-femme, en philo, l'introduction, c'est pas le meilleur moment du concept. Hein. En philo, c'est plus important de réfléchir que d'avoir la réponse. Et c'est pour ça que la philo, c'est quand même une discipline très française.
2: Voilà, bah heureusement que les Belges sont là pour nous élever spirituellement. Merci Maître Vizorek pour ce cours magistral qui nous prouve que l'humour sauve de tout, même des sujets de philo les plus tordus. Être ou ne pas être drôle, faut surtout pas se poser la question.
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1: C'est une nouvelle journée, c'est une nouvelle semaine qui démarre avec des idées de sortie pour les prochains jours. Vous apportez vous aussi vos tuyaux, vos conseils, vos astuces, tout ça via notre répondeur 05 59 98 30 60.
2: Vendredi 19 juin, la place du Junquet à Jurançon accueille un marché nocturne, gourmand et artisanal de 18h à 23h. Venez partager un moment en famille ou entre amis autour de propositions gourmandes, sucrées, palais, vendeur de vin, une buvette sera également disponible. Musique avec un DJ toute la soirée, jeux en bois et gonflables jusqu'à 22h en accès libre sous la responsabilité des parents. Et pour un événement plus responsable, pensez à apporter vos couverts. Toutes les infos sur ville-jurançon.fr et les réseaux sociaux.
1: Et puis ce week-end, deux jours de fêtes et de découvertes, samedi et dimanche, les 20 et 21 juin, c'est à Morlas. La municipalité de Burros, plus précisément, vous invite, petits et grands, pour faire la fête.
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2: Alain est agriculteur à Castelbajac, au nord-ouest de Tarbes. Sa modeste ferme, à l'écart du bourg, se compose de l'habitation d'un côté et la bergerie de l'autre, où il élève son troupeau au vin autour d'une cour intérieure que ferme un portail en fer. Ce dimanche 30 juin 1996, il décide d'extraire du fumier afin de le répandre au potager. Et tandis qu'il remplit la seconde brouette, la fourche bute curieusement sur quelque chose de dur. Il insiste, mais l'instrument résiste. L'éleveur songe au reste d'un animal. Or soudain, le bout de la fourche s'accroche à un t-shirt. Il déblaie et que découvre-t-il ? La tête, puis les restes d'un homme. Alain est sous le choc. Ce visage en mauvais état ne lui dit rien, mais plutôt que d'appeler la gendarmerie, il quitte la ferme et saute dans sa voiture pour se rendre à Lannemezan. Là, depuis une cabine téléphonique, il appelle Laurent, son fils domicilié à Toulouse. Il est 9h30 du matin. Le jeune homme de 25 ans dort encore. Il décroche.
3: Laurent, je vide le fumier. Sais-tu ce que j'ai trouvé ?
2: Alain raconte avant de poser la question.
3: Tu sais qui c'est ? Viens vite.
2: Laurent a l'air embarrassé. Il est sur place 2 heures plus tard. L'éleveur scrute son visage et il ose lui poser la question. Il y a un lien entre vous ? Je peux, si tu veux, m'en débarrasser et nul ne le retrouvera. Laurent bafouille. Il se souvient qu'il y a 15 jours, revenant d'une virée dans les Landes avec deux potes, il avait profité de l'absence de son père pour faire une halte à la ferme avant de rentrer ensemble à Toulouse. Il n'a d'ailleurs eu aucune nouvelle de ces deux larrons. Soudain, c'est la poisse. On sonne à l'entrée de la ferme. Deux voisins, Jean-Claude et Michel, s'invitent à l'apéritif de midi. Dans un premier temps, Alain et Laurent vont boire le Ricard avec leurs deux amis, tenant la conversation comme si de rien n'était. 13h. Les deux voisins s'éclipsent. L'incroyable question se pose à nouveau. Qu'est-ce qu'on fait ? On appelle les gendarmes ou j'enterre le corps ? Les deux hommes imaginent un scénario. Laurent va d'abord rentrer à Toulouse et quand il sera là-bas, ensuite seulement, son père donnera l'alerte.
1: La suite de cette affaire classée, demain à 8h45 et 13h40. 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
2: Ce 30 juin 1996, Alain, éleveur à Castelbajac, en Bigorre, s'apprête à extraire du fumier de sa bergerie afin de le répandre dans le potager. Au second coup de fourche, il découvre les restes d'une tête humaine.
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0: L'ARS doit procéder à des réquisitions de personnel ces prochaines heures pour assurer la continuité des soins. On en reparle dans le prochain journal à 18h. Et d'ici là, les témoignages des personnels sont à lire sur notre site internet ici.fr. De nouvelles manifestations partout en France ce soir devant les tribunaux pour demander une loi intégrale contre les violences sexuelles faites aux femmes et aux enfants. Rassemblement annoncé à Tarbes à 19h. Il n'y a pas de rassemblement annoncé à Pau. Tout à l'heure, Emmanuel Macron a évoqué, en attendant le début du G7 à Évian, de nouveaux moyens pour la justice et les enquêteurs, peut-être là ou là, si nécessaire. Le tribunal administratif de Pau a rejeté la demande de plusieurs associations de défense animale de suspendre les tirs de défense autorisés à des éleveurs des vallées d'Ossau et de Louzom. Cette décision confirme la légalité des déclarations de tirs de défense déposées par les éleveurs concernés, commente la préfecture des Pyrénées-Atlantiques. Après cette décision, dans les Hautes-Pyrénées, un inspecteur du permis de conduire a été suspendu par la préfecture pour des faits de voyeurisme. L'homme photographié à leur insu des femmes, ses collègues, au moins 3 plaintes ont été déposées. C'est à lire là aussi en détail sur ici.fr. Les aides carburants seront versées comme convenu ces prochaines semaines, assure Sébastien Lecornu, le Premier ministre, alors que les cours du pétrole commencent à baisser sur les places boursières. Baisse depuis l'annonce d'un protocole de fin de guerre trouvé entre les États-Unis et l'Iran. Protocole qui doit être officiellement ratifié vendredi par les deux parties. Ce soir, les Lambernais jouent son avenir à Poitiers. Soit les basketteurs palois gagnent à l'Arena Futuroscope et il y aura un troisième match décisif. Une belle dans cette finale entre l'Élan et Poitiers. Soit ils perdent et les Poitevins seront promus en élite. Match à vivre en intégralité sur ici Béarn Bigorre, coup d'envoi à 20h30. Et avant ça, pour être à jour, vous pouvez retourner écouter la directrice générale Audrey Sauret, directrice de l'Élan Béarnais, sur notre application. Ici, elle était notre invitée ce matin. 4 joueurs de la section paloise retenus par Fabien Galthié pour un match de préparation vendredi contre l'Angleterre. Grégoire Arfeuille, Théo Atissogbé, Fabien Broboiry et Axel Despérès. Un match qui ne comptera pas comme une sélection. D'autres sectionnistes pourront être appelés par la suite pour la Coupe des Nations, la compétition que les Bleus entameront début juillet en Nouvelle-Zélande. Les Bleus du foot qui joueront demain soir face au Sénégal, leur premier match à la Coupe du Monde aux États-Unis. Ce sera là aussi à vivre en intégralité sur ici Béarn Bigorre.
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0: 17h03, Nicolas Malzac, ça y est, il fait bien chaud. Ça va durer comme ça toute la semaine.
2: Ça va durer comme ça. Alors attention quand même sur les hauteurs, puisque notamment les relèves bigourdans pourraient avoir des orages ce soir. Nous sommes en vigilance jaune aux orages d'ailleurs. Demain matin, quelques nuages seront présents, mais comme vous le dites, ça va être vraiment léger. Il va faire beau, il va faire chaud. Les températures ce soir, il fait encore très bon, hein. Orthez 20 degrés, Garlin 21, Tarbes, Pau et Vic en Bigorre 22 degrés. Damien, on vous retrouve à 18h.
0: À 18h,
2: à tout à l'heure.
0: Tout à l'heure.
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2: Et pour la musique, Véronique Sanson, chanson sur ma drôle de vie.

0: Véronique Sanson, chanson sur ma drôle de vie.
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0: Vous êtes peut-être en train de rentrer du travail à la maison, vous profitez de cette belle journée qui remet un peu de baume au cœur, hein, après évidemment l'élimination de la section paloise et le plein d'infos pour vous donner le moral. Avec dans un instant Emilia Mazoyer et Décibel, on va parler du retour des L5. Oui, les L5 ont marqué les années 2000, elles reviennent pour le générique de la Pat Patrouille. On va en parler ensemble, nous irons du côté de Mourenx pour découvrir la troisième édition du festival Pop-Up qui a lieu cette semaine. Avant 18h, on va jouer ensemble comme tous les soirs avec la grande garbure. Et ce soir, deux places de cinéma pour le méga CGR de votre choix à Tarbes, pour l'Escar, pour aller voir les dernières nouveautés. Elle vous mettre au frais parce qu'il y a la clim là-bas. Et puis dans un instant, Lucas de Roi Denis Bénet, ça c'est notre testeur, qui est parti tester le pickleball. C'est au Rugby Parc d'Hydre. Et pour la musique, sur ici Béarn Bigorre, Benjamin Biolay et Écran Total tout de suite.

0: Benjamin Biolay et Grand Total à 17h11.
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0: On ne le dira jamais assez, faire du sport, ça fait du bien, bien évidemment, au corps, à l'esprit. Mais c'est vrai qu'avec l'âge, hein, c'est un peu plus compliqué. Je sais de quoi je parle, hein, je peux vous le dire. Pourtant, Lucas de Roide, Oni Béné, parti tester le nouveau sport du Rugby Park 64 à Hydron. Ça s'appelle le pickleball et ça convient à tout le monde.
2: Aujourd'hui, on va faire du sport, on va transpirer, on va suer. Je me suis mis en tenue exprès. Bon, Sébastien, vous allez me faire découvrir un sport, vous allez nous faire découvrir un sport. Ça s'appelle le pickleball. Qu'est-ce que c'est que ça ?
3: Alors, c'est une nouvelle activité en tout cas qui est en train de se développer en France, qui marche beaucoup dans les pays d'Amérique du Sud et aux États-Unis. Okay. Voilà. Et c'est en gros un mini terrain de tennis avec des raquettes et des balles un petit peu particulières qui permettent de découvrir l'activité de manière très ludique et assez accessible.
2: Comment ça se passe justement ? Est-ce qu'on peut y jouer à tout âge ? Est-ce que c'est fait pour une catégorie en particulier ?
3: Alors justement, ça fait partie de ces sports dérivés des sports traditionnels qui ont été un petit peu aussi mis en place pour permettre à tous les gens en fait de s'amuser assez rapidement. C'est des sports très accessibles et on sait que notamment le pickleball est très sollicité par des gens qui sont on va dire un peu moins sportifs ou alors on va dire en fin de carrière. Alors forcément, ça a été étudié justement pour que l'activité soit accessible. Alors le terrain en dimension est assez court, puis c'est un mini terrain de tennis. Les raquettes sont plus courtes aussi et très légères. L'idée c'est que du coup toutes les personnes puissent pratiquer ce sport-là. Et c'est pareil, les balles sont des balles très légères.
2: Je vois que la petite balle elle est blanche avec des trous partout. J'imagine que on peut l'envoyer assez forte, mais qu'il va falloir gérer aussi sa puissance.
3: Exactement. Alors ce sont des balles qui justement sont avec des trous justement pour qu'elles restent un petit peu en l'air quand on joue. Donc ça fait un jeu qui n'est pas très très dynamique. Donc ça permet de ralentir le jeu. Et c'est ça qui rend du coup le sport accessible, intéressant pour tout sportif.
2: Qui prend quel côté ?
3: Alors moi j'aime bien le côté des gagnants. Donc je vais rester à droite.
2: Très bien, donc en fait le terrain est divisé en deux. Il y a une partie verte, une partie jaune. Si votre adversaire fait un amorti, vous avez le droit d'aller jouer la balle. Mais qu'avec la raquette, le corps ne doit jamais rentrer dans la partie jaune. Oh, j'ai raté la balle.
3: En pickleball, on va compter les points. C'est à chaque fois, c'est un point marqué.
2: Voilà. Et ça se joue en combien de temps ?
3: C'est en 7. Et donc, on marque les points. Et donc, l'équipe qui sert, qui marque le point, garde le service.
2: Franchement, je tente des petits coups, mais c'est un mix entre le tennis, le squash, le paddle. Mais on sent que c'est plus lent. Et du coup, il faut arriver à gérer le rythme entre accélérer ou prendre le temps. Et c'est fait pour tout le monde. Sébastien, merci beaucoup.
3: Avec plaisir.
0: Merci Lucas, le SG Test à retrouver en podcast sur ici.fr. Pour la musique, c'est Daniel Balavoine. Et oui, il est de chez nous en plus. Mon fils, ma bataille, tout de suite sur ici, Béarn Bigorre.

0: Daniel Balavoine, mon fils, ma bataille, à 17h18 sur ici à Béarn Bigorre. Dans un instant, Emilie Mazoyer va venir avec toute l'actualité musicale. On va parler de Vianney, Madonna, les L5 ou encore Johnny Hallyday. Ce sera juste après Miley Cyrus et Flowers.
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0: Miley Cyrus et Flowers.
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0: Et tous les soirs, Émilie Mazoyer nous donne toute l'actualité musicale. Salut Émilie.
2: Salut tout le monde. Émilie au rapport pour votre dose quotidienne d'actualité musicale. C'est l'anniversaire de l'idole aujourd'hui. Il aurait eu 83 ans.

Johnny Hallyday. Depuis sa mort fin 2017, les fans se réunissent tous les ans le jour de l'anniversaire de sa naissance pour célébrer sa mémoire. Ce soir, c'est sur grand écran que ça se passe, dans 80 cinémas partout en France. Projection unique du film L'Orada Tour, enregistré à Paris-Bercy en 1995. Une belle façon de lui rendre hommage quand on sait que Johnny Hallyday a donné 3500 concerts pendant sa carrière. Vous avez vu le nouveau clip de Madonna ? C'est carrément un film ! À quelques jours de la sortie de son 15e album, Confessions 2, qui sortira le 3 juillet, Madonna vient de dévoiler 6 chansons d'un coup dans Confessions 2, The Film, un court-métrage qui dure un petit quart d'heure et qui regorge d'invités très chics, la chanteuse Sabrina Carpenter, l'acteur de Sherlock, Benedict Cumberbatch, et la top modèle Kate Moss. Et ils font quoi, tous ces gens ? Eh bien, ils dansent dans les toilettes publiques en draguant Madonna, qui ne boude pas son plaisir. C'est à voir, hein, sur YouTube. Ça y est, Vianney annonce son nouvel album, 3 ans après son disque de duo.

C'est sur Instagram, son mode de communication préféré avec le public depuis plusieurs années, que Vianney a lâché l'info. Je cite « Je crois que je tiens l'album, j'espère que vous aimerez les textes, car j'avais beaucoup à dire ». La tournée 2027-28 de Vianney est d'ores et déjà annoncée et en vente, une cinquantaine de zéniths à partir du printemps prochain. Depuis leur tube « Toutes les femmes de ta vie », il y a déjà 25 ans, les L5 se sont séparées, retrouvées. À un moment, elles étaient 3 ou 4, mais ça y est, les voilà de nouveau au complet. Alexandra, Coralie, Claire, Louisie et Marjorie pour la bande originale du film pour enfants « Pat Patrouille, Mission Dino » et peut-être pour une tournée, allez savoir.

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0: Eddie Mitchell et Couleur Mentalo.
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0: Et tous les jours là pour vous donner les bonnes idées sorties près de chez vous. En plus, avec ces beaux jours, il se passe plein de choses. Et notamment ce vendredi 19 juin, à l'Instant Café à l'Escar, qui est organisé le premier rendez-vous Café Compostelle. En fait, l'idée, c'est de réunir ceux qui ont déjà fait le chemin de Compostelle, qui ont marché, et ceux qui ont projet de le faire. Et au moins, ils peuvent se donner des conseils dans une ambiance chaleureuse et ils peuvent échanger sur leur expérience. Vous avez donc rendez-vous à 18h ce jeudi à l'Instant Café à l'Escar. Sinon, ce mercredi, vous avez rendez-vous à Tarbes chez Créapi Média, de 14h à 18h. Cette école spécialisée, c'est pas une école, c'est une association exactement, qui est spécialisée dans les techniques créatives, le manga, les animations, les jeux vidéo, la langue japonaise, ouvre ses portes. L'occasion de découvrir le travail des jeunes qui étaient là cette année. On va pouvoir même tester leurs jeux toute l'après-midi. Et une table ronde va même être organisée avec un sujet actuel. C'est notre rapport par rapport aux écrans, aux réseaux et aux jeux vidéo.
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0: Et ce samedi, du côté de Mourenx, c'est la troisième édition du festival Pop-Up. On va en parler dans un instant. Ça sera juste après Zucchero. Et alors, j'ai un accent italien catastrophique, mais je vais essayer. Il volo, tout de suite sur ici, Béarn Bigorre.

0: Zucchero et Il Volo à 17h36.
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0: Ce week-end, c'est la troisième édition du festival Pop-Up à Mourenx. Et pour en parler, on est avec Baptiste Lansalo. Bonsoir Baptiste.
2: Oui, bonsoir.
0: Baptiste, déjà une troisième édition de ce festival. Ça y est, c'est un rendez-vous installé maintenant à Mourenx.
2: Ben oui, le pop-up commence à trouver ses marques dans le centre-ville de Mourenx, puisqu'on investit vraiment le cœur de la ville. Donc voilà, pour la troisième année, on s'installe autour du parvis du Mix, du centre culturel du Mix.
0: Et donc ce festival, c'est une grande animation culturelle, c'est gratuit pour tout le monde, de 10h à 23h. Donc ce samedi, plus de 20 spectacles et animations vont être proposés. Il y en a pour tout le monde.
2: Oui, c'est ça l'idée, vraiment, on clôture un peu la saison culturelle tous ensemble, donc avec une programmation qui démarre pour les tout-petits, et puis vraiment un esprit très familial et accessible pour tout le monde. Les spectacles et ateliers sortent sur les places, et voilà, l'idée c'est de passer d'un spectacle à un atelier, à une animation, et de se laisser guider sur toute la journée.
0: Et alors, comment sont choisis justement les spectacles qui vont performer dans les rues de Mourenx? Parce qu'il y a des artistes locaux, mais il y a également des artistes qui viennent de toute la France.
2: Oui, c'est ça. On essaie de varier les plaisirs un peu. Donc, on va retrouver aussi bien de la marionnette que du breaking, que de la musique, de la peinture. Voilà, l'idée, c'est de proposer une grande diversité de propositions. Et donc on a quelques compagnies qui viennent d'un peu toute la France parce que ces formes-là nous parlent. Cette année, on a privilégié aussi des spectacles assez participatifs où le public est vraiment acteur du spectacle, comme le ballet du Montreur où chacun aura sa petite marionnette, ou Gladia Break où les danseurs de breaking se transforment en gladiateurs et le public participe directement au show. Voilà.
0: De quoi passer une belle journée, et pour la finir en beauté, on aura la musique également, parce qu'on sera la veille de la fête de la musique.
2: Voilà, cette année on tombe le 20 juin, donc on a invité le duo Doya, les deux sœurs Doya, qui sont notamment passées à The Voice, puis qui tournent aussi pas mal dans le coin, et surtout les locaux de l'étape, donc Nelly et Thomas de Taille d'Imes, que tout le monde commence à connaître. Dans la région, donc voilà, on va finir sur une soirée bien festive et sûrement chaude.
0: Oui, mais il y aura de quoi se déshydrater, si vraiment, Baptiste.
2: Oui, tout à fait, on a tout prévu, et puis j'invite aussi tout le monde à peut-être surveiller notre site internet, parce qu'on annonce quand même des températures élevées, donc il se peut qu'on adapte un peu les horaires et les lieux pour que ce soit plus confortable pour tout le monde, mais en tout cas l'événement sera maintenu, quoi qu'il arrive. Voilà, on avait prévu l'option canicule.
0: Non, mais vous êtes prévoyant, c'est ça, d'être à la mairie aussi, Baptiste. En tout cas, ce bel événement, cette troisième édition du festival Pop-Up aura donc lieu à Mourenx, quoi qu'il arrive, ce samedi 20 juin de 10h à 23h. Et c'est vraiment pour toute la famille. Merci beaucoup, Baptiste, d'avoir été avec nous.
2: Merci beaucoup.
0: Bon week-end. Profitez bien du côté de Mourenx. On invite tous nos auditeurs à aller passer une très belle journée là-bas. À très bientôt, Baptiste.
2: Merci, à bientôt.
0: À bientôt. Dans un instant, on va jouer avec un beau cadeau ce soir. Deux places pour le méga CGR de votre choix. Il y a plein de choses à l'affiche en ce moment. Mais avant, c'est la musique, la dernière chanson du monde, Florent Pagny.

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1: 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Le principe est simple, vous nous appelez, vous venez à l'antenne, on tire la roue à des jeux, selon le jeu qui est tiré, on joue ensemble et vous pouvez gagner un très beau cadeau. 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
1: 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Et pour la musique, les plus grands sont sur ici, Béarn Bigorre, George Harrison et My Sweet Lord.

0: George Harrison et My Sweet Lord.
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0: Et pour jouer à la Grande Garbure, on est sur Pau avec Nadège. Bonsoir Nadège.
2: Bonsoir.
0: Nadège, vous avez entendu Deux Places de Ciné et il y a un film qui vous donne particulièrement envie, Nadège.
2: C'est ça.
0: C'est Michael Jackson ?
2: Exactement.
0: Bon, vous aimez, j'imagine, le musicien, vous aimez tout, donc là, ça serait une bonne occasion, une belle sortie en famille, apparemment.
2: Oui, avec ma fille.
0: Avec votre fille. Mais on va jouer d'abord, il va falloir les gagner, ces places. On va tirer la roue, on va voir à quoi on joue.
2: D'accord.
1: Le qui perd, perd.
0: Le qui perd, perd, Nadège. Le principe est très simple. Vous allez devoir me poser une question à laquelle je dois répondre. Je dois bien répondre. La question que vous voulez de culture générale, mais il faut que je puisse y répondre. Ok ? Alors, je vous mets quand même dans le truc, je suis animateur radio. N'allez pas me demander un truc sur la physique quantique, je ne saurais pas faire.
2: Allô ?
0: Oui ? Eh bien, allez-y, Nadège, posez-moi votre question. On a perdu Nadège. Oh non, elle est passée sous un tunnel. Bon, vous savez quoi, Nadège ? Vous nous rappelez et on s'arrange ensemble, en tout cas. Merci d'avoir été avec nous, en tout cas. La pauvre, elle doit être sur son téléphone. Mon Dieu, j'avais deux places. Et elle doit être déçue, du coup. Est-ce qu'on arrive à revoir Nadège ? On va essayer, au cas où, de refaire la connexion. Après, il fait chaud, si les téléphones sont fatigués, c'est compliqué. Hein. Pauvre Nadège, elle était prête. Elle était prête. Bon, ben Nadège, bon, essayez de nous rappeler, vous inquiétez pas, Nadège, on retrouvera l'occasion de jouer et vous, ben, on rejouera demain tous ensemble.
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0: Étienne Dao et Paul Tatou à l'instant sur ici Berne Bigorre. Il est l'heure de retrouver le 6 José chaque matin à 8h10. C'est le billet d'humeur de la rédaction. Ce matin, Yannick Damon a osé avec Cynthia Lafontaine.
1: 6 José ce matin, avoir une pensée pour toutes celles et tous ceux qui passent le bac. C'est l'épreuve de philo aujourd'hui. Plusieurs milliers d'élèves chez nous en Berne et en Bigorre vont plancher durant 4 heures pour ceux qui iront jusqu'au bout. Cette épreuve, c'est une institution. Il y a de la philosophie au baccalauréat en France depuis sa création par Napoléon en 1808 et depuis 1970, c'est la première épreuve du grand marathon. Voilà, ça c'était pour planter le décor de cette chronique. Maintenant, je vais vous dire une chose, le bac, c'est la plus grande connerie de ce monde.
2: Mais ça va pas te dire des trucs comme ça, Yannick Damon.
1: La plus grande connerie de ce monde, deux points, le bac, point d'exclamation. Ce n'est pas moi qui le dis, c'est un bachelier qui a écrit cette phrase à la craie blanche au siècle dernier. Et ce graffiti est toujours là, sur l'une des poutres de l'ancien internat du lycée de l'Escar. À l'époque, l'établissement ne s'appelait pas encore Jacques Monod. L'inscription qui daterait de la fin des années 50 est donc restée sous ses toits, malgré le temps qui passe, les travaux, les rénovations, les agrandissements. L'endroit n'est plus accessible aujourd'hui, mais en fin d'année, quelques élèves de terminale ont droit à une visite des souterrains et des endroits cachés de ce bâtiment. Et c'est ainsi qu'une photo de ce graffiti est parvenue jusqu'à nous. Ce bâtiment qui a été tour à tour un collège tenu par des religieux, une maison de détention, un hôpital de guerre et même une filature de coton. Alors si j'osais ce matin, je dirais aux futurs bacheliers, si en sortant de la philo tout à l'heure, vous pensez que le bac c'est la plus grande connerie de ce monde, eh bien dites-vous que vous n'êtes pas les premiers ni les derniers.
0: Puis ça y est, là, ils ont dû sortir et déjà en train de regarder les corriger. En tout cas, le 6 José est à retrouver sur ici.fr. 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
0: Il est 18h, vous êtes bien sûr ICI Berne Bigorre. Et on fait un point sur l'actualité avec vous, Damien Gozioso.
4: Grève illimitée à la maternité de Navarre depuis ce matin. Sages-femmes, pédiatres, auxiliaires de puériculture ont cessé le travail pour exprimer une nouvelle fois leur colère face à la fermeture programmée de la maternité le 14 septembre prochain en raison du plan social du groupe du propriétaire GBNA. Audrey est sage-femme à la maternité de Navarre. Elle a travaillé toute la nuit dernière et a dû rester ce matin faute de relève en raison de la grève.
5: Les deux sages-femmes qui devaient venir ce matin sont grévistes et donc du coup elles ne se sont pas présentées, donc du coup on est obligé de rester, on a une obligation.

0: Les dernières discussions dont on a entendu parler seraient que l'oncologie de Marzay serait rapatriée sur Navarre, ou faire de la place à la maternité, au deuxième, dans les deux ailes. C'est la schizophrénie. Nous voulons continuer de fonctionner et tout est déjà acté pour reclasser les gens dans le cadre du PSE avec des entretiens sur l'hôpital. Nous demandons du respect depuis le début, nous demandons du respect de notre maternité et de nos professions.
1: Des réactions au micro ici, Berne Bigorre de Najet et Sadouki. Le mouvement de grève va se poursuivre mais l'ARS, l'Agence Régionale de Santé, va procéder à des réquisitions de personnel pour la continuité des soins. Par ailleurs, les parlementaires bernais, députés et sénateurs, ainsi que le maire de Pau, Jérôme Marbeau, doivent rencontrer demain la ministre de la Santé pour aborder le dossier de la polyclinique Pau-Pyrénées.
2: L'usine Toré basée à Abydos sur le bassin de Lac, mise en demeure par la préfecture des Pyrénées-Atlantiques.
1: Depuis un an, plusieurs chaînes de production du site spécialisé dans la production de fibres de carbone ne respectent pas les normes sur les rejets en cyanure d'hydrogène, un produit toxique. L'entreprise a 6 mois pour se mettre en conformité sous peine de sanctions administratives selon un arrêté de la préfecture publique. Publié jeudi dernier et repéré par nos confrères de la République des Pyrénées. La direction de l'usine Toré que nous avons contactée n'a pas fait de commentaire pour l'instant.
2: Le tribunal administratif de Pau a rejeté la demande de plusieurs associations de défense animale de suspendre les autorisations de tir de défense contre le loup.
1: Des autorisations délivrées à des éleveurs déjà touchés par des attaques ces derniers mois dans les vallées d'Ossau et de Louzoum. Les associations les avaient attaquées devant le tribunal administratif, les jugeant disproportionnées par rapport à la menace. Le tribunal ne leur a pas donné raison. Cette décision confirme la légalité des déclarations des tirs de défense déposés par les éleveurs concernés, commente la préfecture des Pyrénées-Atlantiques après cette décision. Le loup dans les Pyrénées et l'ours aussi, vidéo spectaculaire d'un ours repéré sur la route à l'entrée d'un village navarrais, juste de l'autre côté de la frontière au niveau de l'Arro. On voit l'ours courir sur la chaussée et entrer dans le village. Vous retrouvez la vidéo sur notre site internet ici.fr et sur notre site aussi. Notre enquête après la suspension d'un inspecteur du permis de conduire dans les Hautes-Pyrénées, 3 plaintes ont été déposées contre lui par des collègues pour voyeurisme. Il les filmait et les prenait en photo à leur insu. Un accord pour un protocole pour mettre fin à la guerre trouvé par les États-Unis et l'Iran. L'annonce a été faite la nuit dernière. Le protocole doit être officiellement ratifié vendredi. Les cours des barils de pétrole ont commencé à baisser fortement dès l'annonce de ce protocole de paix.
2: L'élan bernais qui ne veut pas que sa saison s'arrête.
1: Et pour ça, pas le choix. Il faut gagner à l'Arena Futuroscope de Poitiers dans 2h30. Après la claque reçue lors de la finale aller d'Elite 2 au Palais vendredi soir par Poitiers 106-82, les basketteurs palois espèrent avoir retenu la leçon pour revenir à hauteur dans cette finale, dit leur capitaine Bastien Pinault.
3: Le score en soi, on s'en fout. La façon dont ils nous ont battus et les points clés sur lesquels ils nous ont battus, on fait attention. On sait qu'on est une équipe qui voyage très très bien. On a rattrapé un petit peu dans la saison toutes nos erreurs à domicile à l'extérieur et il va falloir le faire une fois de plus. On sait qu'on a été capable de le faire maintes et maintes fois. Maintenant, la pression est dans leur camp. Nous, on n'a rien à perdre. Et maintenant, il va falloir pas hésiter, juste jouer notre jeu. On sait que quand tu prends une sorte de déculotté comme ça à la maison, t'es vexé. Mais voilà, on a un chapitre à écrire. C'est pas fini. L'histoire, elle sera que plus belle si on y arrive.
1: Et Poitiers et Lambernais, le match retour de la finale d'Elite 2 à vivre donc en intégralité tout à l'heure. Coup d'envoi à 20h30 avant match à partir de 20h sur ici Berne Bigorre. 4 joueurs de la section paloise ont été retenus par Fabien Galthié pour un match de préparation vendredi contre l'Angleterre. Grégoire Arfeuil, Théo Attissogbé, Fabien Broboiry et Axel Despérès. Match qui n'aura pas valeur de sélection. D'autres sectionnistes pourront être appelés par la suite par Fabien Galthié puisque les Bleus disputeront début juillet la Coupe des Nations, une compétition toute nouvelle, 3 déplacements pour l'équipe de France, en Nouvelle-Zélande d'abord, en Australie, puis au Japon. Enfin, on a appris ce midi la mort de Jean-Paul Pasquet, figure du Grand Prix de Pau et du sport automobile béarnais, président de l'Automobile Club Basco-Béarnais. Il a organisé durant près de 30 ans le Grand Prix. Il était par ailleurs gynécologue de formation. Il a longtemps travaillé à la clinique des Cigognes à Pau.
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1: 18h06. Avant de reparler rugby, dans un instant le Mag Rugby avec Sébastien Piccheroni pour débriefer la saison de la section paloise Nicolas. Cette météo caliente toute la semaine.
5: Oh oui, et ça va continuer puisque demain c'est encore un beau soleil qui va nous accompagner toute la journée en pleine. En revanche, attention tout de même sur les hauteurs béarnaises, des averses pourraient faire leur apparition demain après-midi et ces averses pourraient même être orageuses.

0: sur les reliefs bigourdants. Pour les températures, demain, on va déjà commencer la journée avec des fortes températures pour le coup. À Oloron-Sainte-Marie, il fera 21 degrés. À Tarbes, Pau et Larens, 22. À Argelès-Gazos, 23 degrés. Les maximales, demain, 28 à 29 degrés. Bon, ben voilà, on va commencer à se réhabituer à la chaleur.
1: Ça y est, tout simplement. C'est l'été.
0: Bon, on va parler rugby dans un instant.
1: On va pas tarder.
0: Avec vous.
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0: Avant de parler sport et revenir sur cette saison de la section paloise, c'est les Innocents et l'autre Finistère sur Ici Béarn Bigorre.

0: Les Innocents et l'autre Finistère à 18h sur ICI. Béarn Bigorre, il va être l'heure pour vous, Damien, de reprendre le flambeau. J'avoue, ça me fait encore mal au cœur de le dire. Bon, mais pour la saison de la section Palos qui se termine. Mais au final, qui est belle quand même.
1: On aurait aimé que ça soit pas dernier Mag Rugby section de l'année. Ça voudrait dire qu'il y aurait eu encore un match ce week-end et pourquoi pas encore un autre le week-end d'après. Mais malheureusement, la section a été éliminée. Et donc, c'est l'heure du bilan. Un petit peu ce soir, on va être avec le manager de la section paloise. Mais le Mag Sport, évidemment, continue toute la semaine. Vous serez là, Nicolas ?
0: Et je serai là, exactement.
1: Bon, ça vous rassure aussi.
0: Je commence à voir les invités, tout va bien.
1: Un petit peu de continuité dans cette semaine. On vous dit à demain.
0: À demain, Damien. Passez une bonne soirée.
1: On va démarrer ce Mag Rugby, ce Mag section paloise.
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1: Bonsoir à toutes, bonsoir à tous. 18h12, le Mag Rugby, le Mag Section Paloise, le dernier de la saison. Oui, puisque la saison de la section paloise est terminée, malheureusement, la section éliminée par le Racing 92 en barrage samedi soir au Hameau. Et donc, pour faire le bilan d'une saison désormais terminée, nous sommes ce soir avec le manager des Verts et Blancs, Sébastien Piccheroni. Bonsoir Sébastien.
7: Bonsoir Damien. Bonsoir.
1: Merci à tous d'être avec nous ce soir. On est ensemble jusqu'à 19h.
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1: Je le disais, Sébastien, cette saison terminée, la section paloise battue par le Racing samedi soir au Hameau, 33-31. Sensation de grand vide samedi soir, dimanche et encore un petit peu aujourd'hui pour tous les supporters des Verts et Blancs, pour vous aussi.
7: Oui, évidemment. Évidemment, je ne te cache pas, Damien, que je n'avais pas du tout prévu d'être là avec toi ce soir. Hein, je avais prévu d'être...
1: Ça, c'est pas gentil.
7: Dans mes tourbillons pour constituer l'équipe pour gagner vendredi et... Et je t'avoue que c'est difficile. Effectivement, 48 heures, je pense, douloureuse, comme tout le monde.
1: Comment expliquer le gros trou d'air du retour des vestiaires, si on parle de ce match, un 17-0, qui vous coûte très cher, au final, Sébastien ?
7: Bon, je sais pas s'il faut l'expliquer. On a joué un match de phase finale, un match de très haut niveau, face à une très belle équipe. Et finalement, ces matchs de très haut niveau face à des belles équipes, ils sont finalement très équilibrés. Mmh. Et bon, ça bascule... D'un côté qui n'est pas favorable pour nous. Je retiendrai aussi qu'on a fini fort la première mi-temps, qu'on n'a peut-être pas marqué autant de points que les opportunités qu'on a eues, et je retiendrai qu'on a fini fort la deuxième mi-temps. Et on n'a peut-être pas marqué autant de points que ce qu'on aurait pu espérer à la fin, mais là où tu as raison, les deux entames nous sont un peu fatales, parce qu'on prend des points facilement, on prend quand même deux essais, un sur une période de possession, assez neutre, et un sur une période d'équilibre aussi assez neutre, donc c'est sûr que ces 14 points sont difficilement rattrapables.
1: Et pèse lourd à la fin, effectivement. Dans l'après-match, samedi soir en direct sur ICI Béarn Bigorre avec Thibaut Daubagna, on débriefait, on analysait le fait que, comme lors des deux matchs de la saison régulière entre la section et le Racing, l'équipe qui a eu le ballon a fait mal à l'autre.
7: Oui, c'est vrai. C'est vrai, on l'a eu peut-être pas aussi souvent que ce qu'on aurait espéré, mais à chaque fois qu'on l'a eu, on s'est bien rapproché de la ligne, on marque 4 fois.
1: Oui.
7: Par contre, il est vrai que, notamment une fois, eux, ils marquent alors qu'ils sont pas en possession au début du ballon. Donc je crois que c'est la leçon de ce match. Soyons fiers d'être à ce niveau-là, d'être finalement dans ce niveau d'engagement et ce niveau d'un match de phase finale. Maintenant, soyons tristes, déçus et j'espère terriblement revanchards de ne pas y gagner à ce niveau-là. Donc mesurons le chemin, mais surtout soyons très ambitieux pour la suite.
1: Et si on refait un point technico-tactique, de suite les grands mots sur cette partie, la section moins dominatrice qu'à l'accoutumée dans la reconquête aérienne. Le Racing vous a un petit peu coupé les ailes de ce point de vue-là ?
7: Le Racing a été bon, d'abord.
1: Oui.
7: On joue toujours face à un adversaire. Et je pense qu'il ne faut pas minimiser la perf de cette équipe-là, qui est sur une belle dynamique et qui effectivement a été plutôt très réaliste et très performante samedi. Ça, c'est un fait. Et puis, je suis assez d'accord avec toi. Un point fort, notre point fort ou nos points forts. Tu as raison. Capacité à sortir de notre camp, vite et propre au pied. Capacité à avoir des reconquêtes aériennes efficaces. Capacité à, sur les deuxièmes ballons, s'en accaparer pas mal. Je dirais pas qu'on a été faible, mais on a été moins bon que d'habitude. On a été peut-être moyen sur nos points forts, et c'est peut-être ça qui nous est finalement un peu dur samedi.
1: Et fatal, peut-être, pour s'incliner dans ce match de barrage face au Racing 92. On en parle jusqu'à 19h avec le manager des Verts et Blancs, Sébastien Piccheroni.
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1: Et pour continuer à parler de ce match, la dernière dissection de la saison, la dissection partenariat ici Béarn Bigorre Sud-Ouest, on retrouve Georges Lanossens. Bonsoir Georges.
8: Salut Damien Golizoso, je suis un peu triste.
1: Allons bon, qu'est-ce qui vous arrive ?
8: Bah écoutez, c'est un perdu quoi, ça veut dire que c'est la dernière et c'est tout ça.
1: C'est beaucoup de choses. Dans la dissection de la semaine, on a choisi de retenir le positif, ce qui nous a tous sauté aux yeux et aux oreilles samedi soir. Quelle ambiance au Hameau !
8: C'est d'autant plus remuant, la cruauté de cette situation est d'autant plus remuante qu'effectivement, on a eu droit à une vraie ambiance de phase finale. Alors effectivement, Sébastien Piccheroni et ses joueurs ont drainé avec eux tout au long de la saison un engouement croissant jusqu'à atteindre cet apogée qui a pris forme sur les 5 derniers matchs de la saison régulière avec des guichets fermés, puis sur cet extra match où toutes les émotions, toutes les sensations ont été décuplées pour finir par connaître la cruauté des émotions, comme j'ai expliqué ce matin, dans le Sud-Ouest, et effectivement un mot plein jusqu'au cintre, 15 000 spectateurs, Nino Ognade qui est un tour d'honneur, qui a donné la chair de poule, quand les mecs sont arrivés là, quand vous aviez les 3, vous voyez Colas Vili, Jolnes, on avait tous l'impression de gladiateurs qui rentraient dans l'arène, voir Colazo tête contre tête avec l'un des présidents de groupe de supporters de la section. C'est tout ça les phases finales, c'est tout ce qu'on ne connaissait pas, toutes les émotions que ça draine, tout le bruit que ça fait, ça m'a chaviré, pas vous ?
1: Si, clairement, et c'est pour ça qu'on tenait à en parler dans la dissection dans Sud-Ouest sur ici Béarn Bigorre. Ce sera un des enjeux de la saison prochaine. La section paloise sur le terrain devra faire aussi bien et ses supporters en tribune garder cette ferveur-là.
8: De toute façon, Damien, l'un n'ira pas sans l'autre et l'autre n'ira pas sans l'un. On connaît là désormais le degré de ferveur de ce public béarnais. Mais c'est aussi un public versatile qui se détourne dès que les résultats vont mal, dès que les clubs descendent au niveau inférieur. Alors je parle pas là de la section paloise, encore que, mais c'était il y a bien longtemps, mais on l'a vu avec l'élan béarnais. Voilà, le public béarnais donne l'amour qu'on lui donne aussi. Et effectivement, si la section continue dans ce sens, il y a aucun doute que l'ambiance reste au niveau jusqu'à peut-être l'érection de cette quatrième tribune. Et ça, c'est une autre histoire.
1: Ne mettons pas la charrue avant les bœufs. Effectivement. Merci beaucoup, Georges Lanossens, pour cette dernière dissection de la saison. On espère vous dire à dans 3 mois pour démarrer la saison prochaine. Ça vous laisse 3 mois pour vous acheter un téléphone neuf, s'il vous plaît, quand vous entendez mieux à partir de la saison prochaine. Salut Georges.
8: Allez, à bientôt Damien, on va tâcher de faire ça.
1: Votre avis à vous, là-dessus, Sébastien Piccheroni, l'ambiance au Hameau, samedi soir, c'était une ambiance de phase finale, incroyable.
7: Oui, c'est une ambiance incroyable, j'ai envie de dire phénoménale. C'est peut-être aussi pour ça qu'on est autant déçus, nous les joueurs et le staff, parce qu'on a vraiment senti une ferveur énorme, terrible. Dans ce cas de certains, c'est que cette année, au-delà d'avoir, acquis notre légitimité, on est fiers d'avoir un public tel qu'il est. On est fiers de notre appartenance à notre territoire. Et la vraie victoire de ces saisons, parce que pour moi, c'est un continuum depuis plusieurs années, c'est vraiment d'avoir, j'ai envie de dire, réveillé la fierté d'un bastion fort. Et crois-moi que samedi, c'était plus l'ambiance au Hameau.
1: On sait que oui, une fois que vous êtes en mission, mais est-ce que pendant l'échauffement, il y a 3 secondes, vous pouvez prendre le temps, lever la tête, écouter ce qui se passe et oui, vous rendre compte que c'est encore un cran au-dessus par rapport à d'habitude ?
7: Oui, c'était un cran au-dessus, même si tu m'observes bien, je suis rentré au vestiaire un peu plus tôt que d'habitude, 2-3 secondes avant. Justement, parce que la ferveur était telle que je n'avais aucun doute sur... Des fois, je regarde, j'aime bien observer ce tour d'honneur pour... palper un peu les tribunes et me rendre compte de la vraie énergie du Hameau. Là, honnêtement, c'était palpable d'entrée de jeu et c'était franchement brillant et puissant et c'est évident que c'est une force.
1: Superbe ambiance au Hameau, effectivement, malgré l'élimination, parce qu'aussi on l'a dit, le public a poussé jusqu'au bout. Il est resté longtemps après le match pour quand même fêter aussi. C'est paradoxal, mais la saison de ces champions. On est avec Sébastien Piccheroni jusqu'à 19h dans le Mag Rugby. Restez avec nous.
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1: Bon, pardon, ouais. Désolé, Sébastien Piccheroni, c'est pas nous qui choisissons. Ça tombe pas super bien. 18h26 sur Ici Béarn Bigorre.
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1: On parle de la section paloise jusqu'à 19h avec son manager Sébastien Piccheroni. Sébastien, la saison est terminée suite à cette défaite face au Racing, au Hameau, dans le seul match que vous perdez à domicile de la saison. Comment s'est passé l'après-match, le retour au vestiaire? Qui a pris la parole? Quels ont été les mots?
0: Honnêtement, ça a été dur. Donc Beka, capitaine du match, a pris la parole sur le terrain. Je l'ai pris dans le vestiaire, mais je t'avoue que c'était très dur. J'ai eu quelques mots prioritairement pour les partants et ceux qui quittaient le club, parce qu'ils ont participé à notre œuvre et à des fondations, j'allais dire brillantes, mais en tout cas à des fondations certaines. Donc une première pensée pour eux, ça c'est évident. Et puis surtout un constat qui est que oui, on est fiers de nous, oui, on rend fiers les gens, oui, on progresse terriblement. Oui, on est légitime dans ce top 14. Oui, on est capable de jouer des matchs d'une intensité terrible. Donc, à la fois, c'est une fierté et une récompense terrible. Mais on perd ce match important. Et quelque part, c'est capitaliser sur l'extrême positif de la saison, mais être lucide sur l'ambition que l'on doit avoir et les manques que l'on a aujourd'hui pour tout simplement... y être, y rester, mais y gagner.
1: Est-ce que ce match, vous allez le débriefer? Juste le staff et les joueurs? Est-ce qu'il y a des choses à en tirer? Ou est-ce que, bon, on repart à zéro l'année prochaine?
0: Oui, alors, il y a toujours des choses à en tirer. Je suis de naturel à adorer les moments de débrief. Donc, effectivement, qu'on a la matière capitale pour grandir. C'est évident que ce match est une matière cruciale pour grandir, mais comme la saison est une matière importante à débriefer. Donc, fais-moi confiance, on va bien débriefer, staff et joueurs, d'abord de notre saison, de ce qu'il nous faut absolument garder pour espérer durablement nous qualifier, et puis des quelques points, des quelques pourcentages qui nous manquent pour continuer de progresser, parce que il ne faudra pas être au même niveau l'année prochaine. Il nous faudra être légèrement meilleur.
1: Ce match, vous l'aviez préparé 3 jours à Souston, et puis en rentrant au Hameau aussi. Est-ce que vous aviez prévu quelque chose de spécial, soit pour retirer de la pression aux joueurs, soit pour au contraire leur remonter la pendule, ou est-ce que ça a été une semaine strictement comme les autres?
0: Elle est forcément différente, parce qu'elle prépare un match unique de phase finale. Donc, en elle, c'est une semaine qui a eu un impact sur l'éveil et la concentration des joueurs très très bénéfique. Par contre, ce que je peux te dire, c'est que au moment du coup d'envoi du match, j'ai presque envie de dire pendant tout le match, j'ai senti des hommes décidés à gagner, j'ai senti des hommes qui n'étaient pas inhibés du tout, et j'ai senti des hommes qui avaient un chemin vers la finale, un chemin vers le bout de cette nouvelle compétition. C'est pour ça que la déception est immense. Et donc en ça, je pense que l'objectif est déjà atteint, de nous sentir capables de grandes choses. Maintenant qu'on a un groupe d'hommes qui se sentent capables de grandes choses, il faut qu'on soit capable de les réaliser, et c'est tout le chemin qui nous reste devant nous.
1: Pour effectivement inverser le sort et le résultat de ce genre de rencontre, si dans votre préparation de ce match, vous aviez une chose à changer, pas pour vous renier, mais parce que vous adorez les débriefs et parce qu'on peut toujours faire mieux, vous venez de nous le dire, qu'est-ce que vous changeriez?
0: Oh, il y a des petites choses à faire mieux. Je peux peut-être être plus impactant sur mon coaching. Je peux peut-être stimuler mes joueurs pour avoir un petit peu plus de culot une fois ou deux. Je pense notamment à ce ballon sorti au pied, tu sais, à la 39e. Alors que même si on est dans notre camp, mais les Racingmen ont du mal à se replacer. Je crois que c'est Demba et Tao qui sont sur le rideau, même si on est à 20 mètres de notre ligne. Peut-être que c'est un ballon que l'on peut oser porter. Mais je crois surtout que, humblement, il faut qu'on accepte que l'expérience passe par des moments vécus et passe par l'apprentissage de ces moments vécus. Donc honnêtement, on va faire ce débrief, on va lucidement l'encaisser, mais on va aussi accepter, comme dans toute construction, de vivre ce moment, aussi douloureux soit-il, et de vivre les fabuleuses semaines qui vont suivre, parce que ça va être des semaines maintenant de travail, de précision et d'ambition. Donc ce match fera partie de notre chemin. Et quelque part, je suis fier qu'on l'ait vécu avec ces convictions-là. Et je suis ambitieux pour qu'avec les mêmes convictions, on devienne meilleur.
1: Un tout petit peu de repos et puis effectivement la tête dans le guidon déjà pour préparer la saison suivante de la section paloise. 18h30, l'heure de l'ICI Express. Dans la foulée, on se retrouve avec Sébastien Piccheroni pour débriefer la saison de la section dans son ensemble.
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3: C'est une nouvelle journée, c'est une nouvelle semaine qui démarre avec des idées de sortie pour les prochains jours. Vous apportez vous aussi vos tuyaux, vos conseils, vos astuces, tout ça via notre répondeur 05 59 98 30 60.
4: 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Venez partager un moment en famille ou entre amis autour de propositions gourmandes, sucrées, palais, vendeurs de vin, une buvette sera également disponible. Musique avec un DJ toute la soirée, jeux en bois et gonflables jusqu'à 22h en accès libre sous la responsabilité des parents. Et pour un événement plus responsable, pensez à apporter vos couverts. Toutes les infos sur ville-jurançon.fr et les réseaux sociaux.
3: Et puis ce week-end, deux jours de fêtes et de découvertes, samedi et dimanche, les 20 et 21 juin, c'est à Morlas. La municipalité de Burros, plus précisément, vous invite, petits et grands, pour faire la fête.
1: Merci Émilie de Kegel.
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1: 18h31, on est dans le MAG Rugby sur Ici Béarn Bigorre. On se parle une dernière fois cette saison de la section paloise. On est avec son manager, Sébastien Piccheroni, pour faire le bilan de cette saison.
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1: C'était jour de bac de philo. Aujourd'hui, Sébastien Piccheroni, j'en ai une pour vous. Est-ce qu'une saison invaincue à domicile en saison régulière, mais où on se fait éliminer à domicile en barrage, peut être une saison réussie? Vous n'avez pas 4 heures, malheureusement, pour répondre.
0: Bon. Ah, tu me donnes 4 secondes.
1: Ah, non, prenez le temps.
0: Donc, je vais prendre le temps. Bah, écoute, il faudrait d'abord que je te fasse une belle introduction, puis que bel esprit de synthèse et que j'arrive à conclure. Non, je vais de suite aller à la conclusion. On va gagner un peu de temps, vu qu'on n'a pas 4 heures devant nous. Évidemment que c'est une saison réussie, ça c'est évident, ça l'était avant le coup d'envoi, ça l'est absolument au coup de sifflet final. Maintenant c'est une saison qui nous laisse un goût d'inachevé dans nos ambitions. Ce que je mesure, c'est que pour moi c'est une saison pleinement réussie, parce que je sens mon groupe s'animer d'une ambition assumée, d'objectifs clairement assumés, évidents, pas faciles à porter. Tu sais, vouloir se qualifier... dans ce top 14, ça fait mal à beaucoup d'équipes. Hein. Oublie pas que à part le ticket qui est réservé pour Toulouse, mais les 5 autres tickets sont difficiles à prendre tous les ans. Et je suis très fier, et elle est très réussie dans l'intention qu'a mon groupe de stabiliser des choses évidemment brillantes, évidemment de très haut niveau, mais de le faire avec conviction. Donc aujourd'hui, honnêtement, on a un groupe qui avance beaucoup dans cette maturité mentale de se sentir capable de gagner et de faire des grandes choses. Maintenant, il faut qu'on soit capable de gagner des matchs. Je retiendrai que finalement, sur les... Presque, il y a 3 matchs qui nous auraient permis de faire un match de plus. Il y a le match de samedi,
1: oui.
0: Il y a le match à Montpellier, puis il y a le match au Stade Français. La très très bonne nouvelle et la réussite de cette saison, c'est qu'on a été capable de jouer ces 3 matchs, et finalement on joue presque 3 matchs équilibrés à chaque fois. L'axe de progression, c'est que ces 3 matchs, on les perd.
1: Mais ces 3 matchs qui viennent en toute fin de saison, qui s'enchaînent quasiment, est-ce que ça dessine une moindre énergie dans votre groupe en cette fin d'exercice?
0: Mais non, je pense surtout que, tu sais, quand on progresse, quand on grandit, on commence à grimper à l'arbre, et quand on arrive en haut, à la cime de l'arbre, et bien des fois on voit ses limites, on voit si on a un peu le vertige, on voit ce qui nous manque à progresser en termes d'endurance, en termes de consistance, de gainage, de confiance en soi, et je pense que c'est la même chose. Et on a vu que dans ces moments-là, tu sais, chacun des 3 matchs était différent, mais samedi on l'a perdu sur un match globalement très équilibré. Montpellier, on est dominé sur 1-2 secteurs, et malgré, franchement, notre énergie, on le perd. Et au Stade Français, j'ai envie de dire, celui-là nous tendait vraiment, vraiment la main, puis on l'a pas pris. Honnêtement, je suis très fier d'être dans les clous sur ces matchs-là. Mais maintenant, je suis ambitieux pour que, quand ces matchs vont se reproduire, c'est-à-dire pour être capable de viser une demi-finale, mais d'être capable de les gagner.
1: Et donc, si on prend cette saison dans la globalité, quatrième de la saison régulière, 78 points, 57 à domicile, c'est plus 10 par rapport à la meilleure saison de la section depuis sa remontée. 4 victoires à l'extérieur, c'est pas le record, il y en avait eu 5 lors de la saison 2017-2018. 78 points, disais-je, c'est 17 points de plus par rapport à l'an dernier, c'est 12 de plus par rapport à la meilleure saison de la section depuis sa remontée. Comment faire mieux la saison prochaine ?
0: Bon, déjà, faire mieux ne sera pas automatiquement faire plus de points. Cette année, il est vrai que la performance de Montauban a un peu distribué plus de points que d'habitude. Donc il faut aussi qu'on soit lucide sur ce que sera le top 14 l'année prochaine, avec Perpignan et Vannes. Un top 14 très très disputé, très homogène, très équilibré, qui sera peut-être plus proche des ratios de points de l'année dernière, en termes de qualification. Donc faire mieux, ce sera peut-être pas forcément avoir plus de points, mais en tout cas, ce sera obligatoirement rentrer dans les 6 pour nous, et ça va être une performance plus difficile, parce que on sera 14 sur la ligne de départ l'année prochaine à vouloir se qualifier à peu près. Van peut-être ne l'affichera pas, mais ça va être une de ses ambitions légitimes et rapides, de tant leur structure, leur évolution et leur réussite en ce moment. Donc il y aura 8 déçus, l'année prochaine il n'y aura pas 7, il y en aura 8. À nous de pas être dans ces 8-là.
1: Vous avez terminé 4e donc, alors que vous avez passé 22 journées sur 26 sur le podium, et même 15 journées dans les deux premières places. Ça laisse pas de regret de faire que 4e ?
0: Mais ça laisse des regrets de pas avoir gagné le match au Stade Français et de pas avoir pris un point à Montpellier. Voilà, c'est nos limites du moment. Maintenant, je le répète, je suis extrêmement fier du parcours de cette année. Et je crois qu'on minimise aussi la surperformance de certains de nos concurrents sur la deuxième moitié de saison. On joue un sport de concurrence, et même si je suis pas là pour féliciter les adversaires, mais on a aussi joué un championnat où, honnêtement, Montpellier, depuis 6 mois, marche sur l'eau. Donc, dans ce monde de concurrence-là, il faut aussi admettre que des fois, nos concurrents sont brillants. C'est le cas de Montpellier, c'est le cas du Stade Français aussi depuis, j'allais dire toute la saison, mais en tout cas depuis 6 mois au minimum. Donc on a beaucoup parlé de la remontée de La Rochelle exceptionnelle depuis 3 mois. On vit aussi un championnat où certaines équipes sont en difficulté, mais aussi certaines surperforment. Et je crois que, comme tu l'as dit, le fait d'avoir été mieux classé que 4e pendant une partie de l'année, ce serait trop réducteur ou manquer de lucidité que de le synthétiser que dû à nos performances. Certaines équipes ont surperformé clairement cette année, tant mieux pour elles. Et il faut aussi accepter ce mérite qui leur revient.
1: Ça donne déjà envie d'être à la rentrée prochaine pour la prochaine saison de la section paloise. Allez, un petit peu de musique, on s'écoute Steve Wonder et on est de retour dans 4 minutes avec Sébastien Piccheroni pour suivre le débrief de la saison de la section paloise. 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

0: Stevie Wonder, I Just Call to Say I Love You, ce que beaucoup de supporters de la section disent à leur équipe malgré tout.
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0: On fait le débrief de la saison, le bilan de la saison avec le manager Sébastien Piccheroni dans le Mag Rugby jusqu'à 19h. Petite page statistique, Sébastien, on en a repéré 2-3 qu'on va vous soumettre. La section paloise gratte en moyenne un ballon tous les 38 rucks. Vous êtes pile poil dans la moyenne du top 14, 7e du top 14. Comment vous avez jugé l'évolution de la saison de la section dans ce secteur où vous étiez peut-être en avance sur les autres en début de saison et où vous avez un petit peu ralenti sur la fin?
2: Je suis d'accord. C'est un secteur qu'on avait ciblé dès l'intersaison. On a bien travaillé, eu des résultats plutôt très positifs, on va dire, jusqu'à cet hiver. Et ça s'est un peu détérioré. Bon, on a vécu des matchs peut-être d'une intensité un peu plus robuste en fin de saison. C'est à nuancer là-dessus. Puis on a eu l'indisponibilité de Beka, celle de Facundo, cumulée. Bon, voilà, il y a des explications. On est déjà très content d'être, on va dire, 6, 7, 8e, milieu de tableau avec ses critères limitants connus, on va dire. Maintenant, charge à nous de continuer de progresser parce qu'effectivement, être meilleur sur le jeu au sol, c'est un axe d'amélioration.
0: Ça, c'est pour les rucks défensifs. Pour les rucks offensifs, vous êtes la deuxième équipe à avoir le moins de rucks qui durent moins de 3 secondes. J'imagine que c'est pas que par choix. Ça non plus, Sébastien.
2: Oui, c'est pas que par choix. Après, on est forcément que, vu notre projet basé sur la vitesse, les équipes nous contrent en mettant beaucoup d'énergie et de force sur leur rug défensif à eux. Donc, effectivement, c'est un enjeu pour nous. Mais c'est un enjeu à les rendre plus rapides, ça c'est évident. Mais c'est surtout un enjeu de bien continuer de les trier. C'est-à-dire, il faut pas spécialement qu'on en subisse beaucoup d'accidents de jeu et de rug. Mais il faut qu'on soit bien fort et bien puissant au moment où les rucks se sont posés. Et tu as vu, par exemple, samedi, qu'on n'a pas été très efficace, notamment sur les rucks couloirs, sur les rucks bout de ligne, où là, on perd deux ballons qui nous font beaucoup de mal.
0: Vous êtes la section paloise, l'équipe de top 14, qui marque le plus sur première phase de possession et la deuxième a le plus marqué sur turnover aussi. Ça, c'est l'incarnation de l'identité que vous voulez donner?
2: Oui, c'est clairement axé sur notre projet. On se veut être une équipe de turnover, de contre-attaque. On a les joueurs pour. On a des capacités, je pense, de course dans le top 6. Donc, il faut qu'on les exploite. Non, ça, c'est clairement une de nos ambitions. On aimerait même être les meilleurs.
0: Vous êtes l'équipe qui a la meilleure efficacité au plaquage, quasiment 90%, mais 11e seulement au pourcentage de plaquage offensif. Sébastien, c'est peut-être ça qui est plus intéressant que la première stat que j'ai donnée. Les deux comptent, vous me direz.
2: Oui, après, bon, plaquage offensif, c'est très souvent quand les rucks sont un peu lents, quand les rucks sont retardés. Tu sais, il y a beaucoup de statistiques qui se parlent l'une à l'autre.
0: Bien sûr.
2: Tu sais, jouer une équipe qui déploie son jeu avec des rucks rapides, c'est très difficile d'avoir des rucks, d'avoir des plaquages positifs ou des plaquages offensifs. Donc, si on arrive à contester un peu plus de ballons, à retarder un peu plus les ballons, à être plus agressif, notamment sur les premiers rucks, tu verras qu'on sera à équilibre plus fort et sur des rucks lents, on arrivera à mettre des plaquages offensifs parce qu'on a des joueurs capables de les faire. Donc, tout est un peu lié. Mais effectivement, il nous faut plus retarder, contester les ballons adverses et il nous faut plus être dur offensivement sur l'homme, donc avoir plus de plaquages réussis. Oui.
0: Dernier petit chiffre. La section, dernière équipe de top 14 au nombre de passes après contact. On était déjà parlé au premier tiers de la saison. Ça n'a pas évolué positivement. Est-ce que c'est grave?
2: En tout cas, c'est un axe de progression fort. On a essayé d'être meilleur à partir du milieu de saison. On a un peu plus travaillé le jeu debout. Force est de constater qu'il faut qu'on travaille plus longtemps et c'est un vrai enjeu sur le cycle des nouvelles saisons qui arrivent. Continuer d'avoir la même base devant le rideau où on est globalement on génère beaucoup d'incertitudes et on arrive très souvent à passer les épaules et à passer le ballon dans le dos. Maintenant, il faut qu'on arrive à continuer debout davantage. Ça, c'est évident. C'est évident.
0: Pour la section paloise, dans cette saison de top 14.
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0: Et vous l'avez entendu, hein, on fait une petite pause entre 19 et 20, mais on revient à 20h pour la soirée basket, la finale retour de l'Élan Béarnais, match à Poitiers. Retour au basket, bien évidemment retour au rugby.
2: Merci.
0: Sébastien Piccheroni, quel va être le programme des prochains jours pour solder cette saison à la section?
2: Non, le programme, il est de nous retrouver d'abord. Demain soir, le club invite tous les salariés ainsi que leurs familles à un moment de convivialité, un moment de cohésion au hameau. Ça va faire du bien à tout le monde de nous revoir, de dire au revoir aux partants et de solder cette belle saison. Ça, c'est important. Ensuite, le staff, on va continuer de travailler pour certains d'entre nous jusqu'à la fin de semaine parce qu'on a des choses à calibrer, à débriefer. Et ensuite, on va tous se retrouver le 20 juillet après une coupure de 4 belles semaines et demie pour redémarrer fort parce qu'on a besoin de redémarrer très fort.
0: Le programme mouais de la reprise, il est déjà calé alors?
2: Oui, tout est calé. Reprise le 20 juillet avec 3 semaines bien complètes, bien rythmées. Une petite coupure de quelques jours au mois d'août. Et ensuite un cycle de matchs amicaux où on va aller jouer à Vannes et ensuite on va aller jouer à Bordeaux et ensuite on démarre le tube de 10 matchs. C'est pas 9 cette année, c'est 10.
0: Ça suffisait
2: avant
0: pas
2: la coupure du mois de novembre.
0: Ouais, effectivement. Avant tout ça, donc quand même le 15 de France qui va jouer une compétition cet été, une nouvelle compétition, la Coupe des Nations. Et il y a un match de préparation à ça vendredi à Vannes justement, alors qu'il vaudra pas sélection, mais quand même il y a 4 de vos joueurs appelés Grégoire Arfeuille, Théoati Sogbé, Fabien Broboiri, Axel Despérès et les autres. Est-ce qu'il pourra y en avoir d'autres pour partir dans l'hémisphère sud, Sébastien, éventuellement?
2: Ah, écoutez, il faut poser la question au sélectionneur si vous voulez connaître les sélectionnés. Mais non, ce que je sais, c'est que beaucoup de joueurs de la section paloise étaient suivis dans le groupe élargi.
0: C'est pour ça qu'on est étonné d'en voir que 4 là, en fait, c'est ça.
2: Oui, moi aussi, mais finalement, j'imagine que c'est logique et j'allais presque dire tant mieux, tant la difficulté d'enchaîner, vu les émotions qu'on a vécues ce week-end et vu la semaine à 6 jours, parce qu'ils vont jouer vendredi fin d'après-midi, donc on peut imaginer que c'est un critère aussi de fraîcheur et de disponibilité capitale dans la tête du sélectionneur, ça paraît évident. En tout cas, on était très heureux d'avoir beaucoup de joueurs listés, suivis. Évidemment qu'on aurait aimé en avoir très peu, ça aurait été bon signe, ça aurait voulu dire qu'on était au Stade de France et que post-finale il y avait peu de joueurs qui auraient voyagé à l'autre bout du monde. Maintenant, ceux qui auront la chance d'y aller, on leur souhaite le meilleur parcours et pour répondre à ta question, oui, d'après les règles du jeu, il est possible que d'autres joueurs, d'autres clubs, y compris du nôtre, rejoignent ce groupe à partir de dimanche et on verra.
0: Bon, on va pas s'affoler, on va attendre. L'actu internationale de la section paloise, c'est aussi la prolongation de Jocelyn Bouillet, qui va rester avec vous la saison prochaine, mais bosser un projet international pour l'équipe de France de rugby à 7, Sébastien.
2: Oui, dans la continuité de la saison qu'il vient de vivre. Un chemin bien cohérent, bien coordonné avec la fédération et Jérôme Daré sur France à 7. L'idée, c'est de continuer de laisser l'opportunité à Jocelyn de progresser par le biais de l'équipe de France A7 et de l'avoir à disposition sur des moments ciblés dans l'année, notamment l'hiver et le mois d'août, les moments où Jocelyn continue de progresser avec nous et surtout nous aide à bien nous entraîner. Donc un vrai parcours gagnant-gagnant, Fédération Club, pour Jocelyn.
0: Pour Jocelyn Bouillet, donc encore à la section paloise l'année prochaine et que vous verrez aussi avec le maillot du 7 de France sur les épaules. Dernière pause musicale sur ici Béarn Bigorre. Il est temps que la saison s'arrête et on revient juste après.

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1: Le petit pêcheur, à 18h53 sur Ici Béarn Bigorre.
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1: Peut-être le programme des vacances de Sébastien Piccheroni, s'il en a un petit peu, s'il les prend. Non, la pêche, ça fait pas partie
3: non,
1: de vos loisirs.
3: Pas de pêche, non, je t'avoue que je ne l'ai pas encore trop programmé en famille, on va s'y pencher en fin de semaine. Parce que je te répète que...
1: C'était pas prévu. Hein.
3: Non, c'était pas du tout prévu d'être disponible aussitôt et... On va s'organiser, fais-moi confiance.
1: Bon, effectivement. La saison prochaine, hein, déjà, et je vais déjà vous poser la question, vous avez dit objectif top 6 tout à l'heure, pas top 4, pour refaire vivre le hameau comme il a vécu samedi, ou top 6 ?
3: Évidemment qu'on veut revivre ses émotions, mais aujourd'hui, il faut être lucide, cohérent et intelligent, je pense, quand on joue cette compétition du top 14. Tu connais nos forces, tu connais la manière dont on a avancé, la fierté d'avoir 30 millions d'euros de budget maintenant, mais on est toujours qu'à la 10e place au ranking des moyens. Donc il faut qu'on optimise tout et objectivement, durablement nous qualifier dans le top 6, c'est notre objectif, c'est une performance... pas évidente, mais c'est le défi qui nous anime tous. Donc aujourd'hui, on est tous bien alignés pour réussir ce défi, de nous qualifier durablement. Et évidemment qu'on rêve de revivre ses émotions, et évidemment qu'on aimerait faire mieux et aller en demi-finale à Bordeaux l'année prochaine directement. Maintenant, une saison, tu l'as vécu cette année, il peut arriver plein de choses que pour certaines, on ne maîtrise pas. Donc faisons tout pour être dans les 6 à tout prix, ce qui sera déjà une belle forme de continuité. Vis-à-vis de ce top 14 qui, je le répète, a changé 5 tickets sur 6 en une saison.
1: Il y aura aussi une deuxième saison de Champions Cup pour la section paloise, tirage au sort des poules le 1er juillet, me semble-t-il. Qu'est-ce qu'elle vous a appris, cette première saison dans cette compétition et finalement ce double calendrier qui n'en fait qu'un au cœur de l'hiver, ces deux compétitions à mener de front, Sébastien?
3: Elle nous a appris... Déjà, elle nous fait du bien de vivre une autre compétition que les Anglo-Saxons adorent, que nos jeunes joueurs ont envie de disputer fortement. Donc elle nous permet d'équilibrer nos matchs, d'avoir des rotations qui mélangent Top 14 et Champions Cup, et de faire monter le bain et le niveau de l'équipe. Donc il faut absolument qu'on soit encore meilleur l'année prochaine, pour être sur les deux tableaux un peu plus précis. On a été très déçus de pas se qualifier. Tu sais, on a vécu... un peu le match contre les Bulls, toute proportion gardée, un peu la même émotion que celle de samedi, c'est-à-dire on se sentait capable, on voulait absolument ces phases finales de Champions, et puis au bout du compte, sur un match aussi assez équilibré, on n'y arrive pas. Donc c'est notre évaluation du moment, on est fiers de la manière dont on grandit, mais maintenant on veut compter réellement pour un, et il est clair que compter en Champions Cup, ce sera se qualifier l'année prochaine, c'est sûr.
1: Parce qu'en Coupe d'Europe ou en championnat, malheureusement, la saison prochaine, on vous rappellera encore la statistique qui est que la section n'a pas gagné de match à élimination directe depuis 2018. Sébastien ?
3: Oui, tant mieux. Ça veut dire que le défi qui nous attend est un défi important. Mais je te rappelle que tous ensemble, on va relever ce défi.
1: Eh ben, on prend cet engagement, effectivement, et on va se retrouver dans quelques mois pour vivre cette nouvelle saison de la section paloise. Je vous dis pas au 20 juillet, je suis pas sûr, mais un petit peu plus tard sans problème. Et puisqu'il nous reste quelques instants, j'en profite pour remercier la section paloise. Je profite de vous avoir face à nous pour dire que ça a été très agréable de bosser toute la saison ensemble, de la disponibilité, de l'ouverture, de la disponibilité médiatique, au hameau, au centre d'entraînement, mais sur les déplacements et jusque dans les matchs à l'étranger. C'est pas le cas partout. On a des collègues partout en France qui bossent en top 14. On n'a pas besoin de comparer avec d'autres sports, mais c'est pas aussi ouvert partout. Et sur ici, Béarn Bigorre, si on peut faire profiter à nos auditeurs de beaucoup de choses avec la section paloise, c'est aussi grâce à la disponibilité de ces acteurs. C'est important de le dire. Merci Sébastien.
3: Merci Damien et à très vite.
1: À très vite, oui, parce que sport ne s'arrête jamais vraiment. Sur ici, Béarn Bigorre, la seule radio qui vous parle tous les jours de la section paloise. Il y en a des choses à dire sur le club vert et blanc. Vous entendez la petite musique, ça veut dire qu'on s'approche de la fin, forcément. La fin du MAG Rugby, mais pas la fin de cette soirée sport sur ici, Béarn Bigorre, puisque il va y avoir du basket tout à l'heure, dans une heure et demie à peine. L'élan béarnais sera à Poitiers pour jouer la finale retour d'Elite 2, après la défaite au Palais des Sports de vendredi soir. Si les basketteurs palois s'inclinent, leur saison sera terminée. S'ils s'imposent, il y aura un match 3 à disputer jeudi soir au Palais des Sports de Pau pour peut-être remonter en élite pour l'élan béarnais, avant de penser à un éventuel match 3, ce match 2 donc déjà à bien négocier. Prise d'antenne à 20h sur ici Béarn Bigorre. On sera avec Frédéric Mazéas pour vous faire vivre ce match en intégralité donc, et vous permettre de suivre jusqu'au bout des playoffs la saison de l'élan béarnais, comme vous avez vécu celle de la section paloise. Le MAG Sport reviendra demain soir avec Nicolas Malzac, et ce sera comme ça toute la semaine et la semaine suivante bien évidemment aussi. Il y a beaucoup de sport en ce moment, ça ne vous aura pas échappé. Ou si, peut-être, il y a une Coupe du Monde de foot qui a démarré. Premier match des Bleus, demain soir face au Sénégal. Et là aussi, c'est un événement que l'on vous fera vivre en intégralité sur ici, Béarn Bigorre. Merci encore à notre invité du soir, Sébastien Piccheroni. Merci à tous ceux qui se sont succédés à ce micro toute cette saison, que ce soit à la section paloise ou dans les autres sports. Merci à vous de nous être restés fidèles et de nous avoir écoutés. Pour les amateurs de la section, restez à l'écoute et attentifs, puisque il y aura un grand débrief de la section par ses dirigeants et notamment Sébastien Piccheroni jeudi. Donc on aura pas mal de choses à vous annoncer, des noms aussi, des recrues pour la saison prochaine. Ce sont des choses que vous attendez. Merci Tiffaine Vité à la réalisation de cette émission. Le MAG Rugby est à réécouter quand vous le souhaitez, de jour comme de nuit, sur ici. Salut, très bonne soirée.
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1: Passez une très bonne soirée à l'écoute d'ici Béarn Bigorre, il est 19h. On revient dans une heure pour le basket, mais d'abord le journal de Marine Logeny.
6: Nouveau rassemblement débute en ce moment devant les tribunaux de France, comme lundi dernier à l'appel des associations engagées dans la lutte pour les droits des enfants et des femmes. Après l'affaire Liana, les manifestants, manifestantes pour la plupart, réclament l'adoption d'une loi intégrale et plus de moyens humains et financiers pour la protection de l'enfance. Marie Boéda, bonsoir.
7: Bonsoir.
6: Alors vous êtes pour ici Place Vendôme à Paris, devant le ministère de la Justice. Et contrairement à la semaine dernière, Marie, c'est un rassemblement autorisé cette fois.
7: Oui, exactement, autorisé, avec des manifestantes, en majorité des femmes, qui se disent indignées et déterminées, le poing levé en direction du ministère de la Justice. Environ 300 manifestantes pour le moment du monde continuent d'arriver. Cette place, eh bien, elle est devenue le symbole de la détermination de la population pour dénoncer les violences sexuelles contre les enfants, clame devant les caméras une des organisatrices. Elle demande, comme vous le disiez, que la loi intégrale proposée par plusieurs députés soit votée à l'Assemblée nationale. Dans cette loi, des préconisations de la CIVIS, une commission indépendante qui a proposé 82 mesures pour lutter contre les violences sexuelles sur les mineurs il y a 3 ans, et bien seulement

0: Des plaintes visant Jérôme Barella, le principal suspect du meurtre de la collégienne. Le coup d'envoi du G7 à Évian, en Haute-Savoie. Emmanuel Macron a accueilli tout à l'heure Donald Trump, un président américain triomphant après un projet d'accord signé avec l'Iran hier soir, même si la prudence reste de mise. Par exemple, sur les détails techniques de la réouverture du détroit d'Ormuz, dont la signature est prévue ce vendredi 19 juin. Alors, doit-on s'attendre à une baisse des prix à la pompe? Dès l'annonce, le cours du pétrole a chuté de plus de 5% en moyenne, mais ces automobilistes rencontrés à Limoges cet après-midi restent prudents, Axel Le Pape.
1: À la pompe, l'information sur cet accord a vite commencé à circuler.
2: Exactement, ouais, j'en ai entendu parler hier aux infos. Ouais.
1: Flavie est étudiante en master à Limoges et prend sa voiture tous les jours pour aller en cours. Alors elle espère que les prix vont redescendre, mais elle ne se réjouit pas trop vite.
2: Ça commence à être compliqué, on va pas se mentir.
1: Est-ce que vous pensez que ça va baisser rapidement les prix?
2: Je pense non, j'espère en tout cas, mais penser, je suis pas sûre pour l'instant.
1: Après de longs mois à subir des prix historiquement hauts, Julien, mécanicien à domicile, est plutôt résigné.
3: Je suis à mon compte, j'ai pas le choix d'aller travailler malheureusement.
4: Ah ben, j'espère que ça va baisser, oui, parce qu'il y en a marre de payer pour la connerie des autres.
3: On verra bien ce que ça va donner. Mais bon. Qui a le choix maintenant? On a une voiture, si on veut bouger, on est obligé d'avoir une voiture. Ah bah j'espère que ça va redescendre et assez rapidement, parce que oui, ça fait un trou dans le budget quand même.
1: Il faut dire qu'en Limousin, de nombreux travailleurs font des dizaines de kilomètres chaque matin, comme Rémi.
5: Moi je viens de l'Ubersac en Corrèze. Comme tout le monde, on espère tous que ça baisse, hein, pas que ça monte. Ouais. On va pas retrouver ce qu'on a connu à 1,30€ le gasoil. Ça c'est fini, c'est une époque qui est révolue malheureusement.
1: Marie-Cécile va bientôt rentrer de congé maternité. Elle espère une baisse d'ici là, mais elle craint que ce ne soit pas pour tout de suite.
6: On reste toujours très haut après les crises, on redescend jamais à hauteur de ce qui était avant, donc je pense qu'on va payer les pots cassés encore longtemps. Non, je suis pas très optimiste.
1: Coïncidence ou pas, ici les habitués l'assurent, les prix ont baissé de quelques centimes ces derniers jours.
0: Axel Le Pape, ici Limousin. Sébastien Lecornu, le Premier ministre, assure de son côté sur X que les aides pour compenser la hausse globale des prix des carburants seraient versées comme convenu. La Coupe du Monde de foot avec les Espagnols, champions d'Europe en 2024, qui affrontent en ce moment le Cap-Vert, 0-0. L'Espagne, qui comme la France, fait figure de favori dans cette compétition. Alors jusqu'où peuvent aller les Bleus? Jusqu'à une troisième étoile? On a posé la question à des supporters dans les rues de Tours.
7: Bah, je les vois vainqueurs, hein. Gagnants, et puis on prend la revanche d'il y a 4 ans. Hein.
8: Ça dépend contre qui on tombe, mais ils ont une bonne équipe cette année. Il y a Dembélé, Mbappé, des grands joueurs, Olis. On a une bonne défense, un bon milieu et tout. Voilà.
9: De revivre tout ce qu'on a vécu, quand on repense à tout ce qu'on a vécu il y a 4 ans avec Mbappé qui nous a fait une dinguerie contre l'Argentine. Ça, c'est les émotions qu'on peut ressentir quand on regarde des matchs de foot. Et moi, je crois en eux. Hein.
10: Juste la fin s'est mal passée, quoi.
9: Oui, la fin s'est mal passée, mais là, on va espérer que ça se passe mieux. Ouais, finale, ça serait incroyable.
11: Je vois bien France-Espagne, peut-être.
9: Moi, j'aimerais vraiment Argentine-France. La revanche, ça serait folle. Hein. Par contre, si on Robert, là, c'est... ça va pas faire.
10: Donc, allez les Bleus.
11: Ouais, allez les Bleus.
0: Et ce soir à 21h, c'est Belgique-Égypte. La France, elle débute sa Coupe du Monde demain face au Sénégal. Rendez-vous là aussi à 21h, à suivre en direct sur ICI, bien sûr.
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13: Ce soir, le ciel est clair sur l'ensemble du Béarn et de la Bigorre. Seuls quelques risques d'orages persistent sur les reliefs bigourdans. C'est pour cela que nous sommes d'ailleurs en vigilance jaune aux orages jusqu'à minuit. Demain matin, quelques nuages seront présents, mais ils sont vraiment légers. Et c'est un beau soleil qui va nous accompagner tout au long de la journée en pleine. En revanche, sur les hauteurs béarnaises et bigourdanes, des averses pourraient faire leur apparition. Les températures ce soir à Orthez, 20 degrés, Garlin 21, Tarbes, Pau et Vic en Bigorre, 22.
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15: Bonsoir à tous, les tubes des années 80 n'ont toujours pas pris leur retraite. Et c'est tant mieux, ils ont encore envie de nous faire chanter, danser. Donc comme chaque soir, on leur réserve une heure et ça commence comme ça.

0: Jean-Jacques Goldman, elle a fait un bébé toute seule. 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
0: Et après ça, je vous propose, il a fait un tube tout seul. Juin 1980, James Warren est seul dans son petit appartement à Londres, devant son piano. Le problème, c'est qu'il ne sait pas vraiment en jouer. Il pose ses doigts au hasard sur le clavier et se met à chanter « Change Your Heart ». Il enregistre ce petit moment d'improvisation et l'envoie à un label de maison de disques. Un producteur craque sur ce début de mélodie, le retravaille, et c'est ainsi que naît « Everybody's Got to Learn Sometime ». James Warren vient de créer « The Corgis ».
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0: Stéphane Echer, c'était combien de temps ? On découvre en 1987 cet artiste venu de Suisse grâce à cette chanson que vous entendrez sûrement cet été car il repart en tournée des festivals. Stéphane Echer sera notamment le 26 juin au programme du festival Rencontres et Racines à Audincourt dans le Doubs. 1987, c'est aussi l'année où l'on entend beaucoup à la radio Kim Wilde et sa reprise de You Keep Me Hanging On qui arrive juste après ça.
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0: Ici Béarn Bigorre, c'est des infos pratiques toutes les heures et juste après, retour du son 80.
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2: Les beaux jours reviennent et les beaux événements près de chez vous aussi, avec notamment ce mercredi 17 juin, les journées rencontres Créapi Média. De 14h à 18h, Créapi Média vous ouvre ses portes. C'est le lieu spécialisé dans les techniques créatives, manga, animation, jeux vidéo et langue japonaise à Tarbes. Ce sera l'occasion de découvrir, d'échanger, de participer au moment fort de l'année pour l'association avec toute l'équipe. Vous pourrez découvrir les jeux et que les élèves vous présentent aussi leur travaux tout au long de la journée, vous pourrez même les tester. Mais il y aura également une table ronde d'échange autour d'un sujet qui est d'actualité. C'est nous, les écrans, les réseaux et les jeux vidéo. Sinon, ce vendredi, vous avez rendez-vous pour un café Compostelle. C'est le premier, ça va se passer à l'Instant Café, à l'Escar. En fait, l'idée, c'est de réunir ceux ayant marché vers Compostelle et ceux qui ont le projet de le faire. C'est une ambiance chaleureuse, on peut se donner des petits conseils. C'est donc à 18h ce jeudi, à l'Instant Café, à l'Escar.
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0: Indochine, c'était tes yeux noirs.
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0: Et pour la suite, j'ai encore choisi un titre de légende, l'Italiano de Toto Cutugno. Au départ, cette chanson, il la compose pour le célèbre Adriano Celentano, qui la refuse en lui expliquant qu'il n'a pas besoin de chanter qu'il est italien. Tout le monde le sait. Toto l'enregistre donc sans penser qu'elle allait devenir un énorme tube. Il sera numéro 1 en France en juin 83. Pour l'anecdote, Toto Cutugno, c'est aussi lui qui a composé L'été indien de Joe Dassin ou encore Laissez-moi danser de Dalida. Mais revenons à l'Italiano.
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0: Upside Down, c'était Diana Ross. 1980, la planète entière dansait sur ce titre de la diva Diana Ross. Et c'est toujours aussi efficace, normal, hein, un titre composé par le célèbre duo du groupe Chic. Ça le fait. La suite de votre soirée, c'est Décibel qui arrive à 20h avec Émilie Mazoyer, le rendez-vous de toutes les musiques. Mais en attendant, retour aux années 80 avec l'un des plus grands succès de France Gall, Des branches, juste après ça.
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1: Bonne soirée à l'écoute d'ici Béarn Bigorre, soirée basket, il est 20h.
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1: Bonsoir à toutes, bonsoir à tous. Soirée basket, oui, disais-je, sur ici Béarn Bigorre. Dans 30 petites minutes, ce sera la finale retour d'Elite 2. L'élan béarnais est à Poitiers après avoir perdu dans de très grandes largeurs la finale aller vendredi soir au Palais des Sports, 106 à 82. Les béarnais sont au pied du mur, soit ils s'imposent ce soir et ils rentreront même au Palais jouer un match 3 jeudi soir, soit ils s'inclinent et leur saison sera terminée. Ils ne remonteront pas en élite, en tout cas pas cet été, et auront des regrets pour un bon moment. Allez, ne soyons pas déjà défaitistes, on ne fait que démarrer cet avant-match, coup d'envoi dans 29 minutes maintenant. Et puisque c'est un grand match, puisque c'est une grande occasion, on sort l'argenterie sur ici Béarn Bigorre. On a convoqué Frédéric Mazéas pour vous faire vivre ce match à l'Arena Futuroscope de Poitiers. Bonsoir Fred.
2: L'argenterie, c'est pas ce que j'ai vu sur le contrat. Mais bon, bonsoir Damien.
1: Ça y est, tatillon d'entrée.
2: C'est vous qui me cherchez. Donc il n'y a pas de raison.
1: Ça fait plaisir de vous réentendre sur cette entraîne. Fred, effectivement, à l'Arena Futuroscope de Poitiers. Donc je crois savoir qu'il fait à peu près aussi chaud à Poitiers qu'en Béarn. Cette Arena Futuroscope moderne, est-ce que vous êtes à peu près à l'abri de ça? Est-ce que les joueurs de l'élan seront à peu près au

0: Parce qu'ils sont, allez, à la louche, une cinquantaine à être venus pousser les Lambernais à espérer eux aussi un match 3 jeudi soir au Palais des Sports. Parce que Damien, vous l'avez dit, ce soir, eh bien, c'est victoire ou vacances,
1: c'est stop
0: pour les Palois. Bah ouais, c'est la première fois de ces playoffs qu'ils sont dans cette situation.
1: Exactement.
0: C'est la première fois qu'on va voir leur capacité de réaction en playoff à ces Palois. Parce qu'on l'a vu, et vous l'avez vu tout au long de la saison, Damien, dans la saison régulière, mais en playoff, ça n'est jamais pareil. Ouais. D'autant plus quand on sort d'une claque 106 à 82 chez soi.
1: Ouais, pour un élan bernais donc qui n'a pas le droit à l'erreur. Les joueurs avaient l'air, je vais pas dire confiants en leur capacité à renverser la vapeur dans ce match retour. Mais Bastien Pinot, oui, on l'entendra un petit peu plus tard dans cet avant-match, sait que son équipe a les capacités de le faire. Vous les avez vus arriver à la salle, vous vous êtes approché du parquet pour suivre un petit peu le shooting. Comment ils sont, comment vous les voyez, comment vous les trouvez, Fred?
0: Serein, concentré dans leur routine. On a croisé le staff aussi, le président Guillaume Berbineau, un petit peu stressé, un petit peu anxieux, mais on le sait, voilà, il le cache bien. Le staff, oui, plutôt plus détendu un petit peu, voilà, dans la préparation d'une rencontre d'importance, mais dans les routines normales. On ne casse pas une routine, même quand on a un match comme ça face à soi. Les joueurs ont fait leur shooting tranquillement et vont accélérer, sont en train d'accélérer, ouais, sur le parquet leur réchauffement.
1: En termes d'ambiance, on le disait, donc on est à l'Arena Futuroscope de Poitiers, qui est plus grande que la salle habituelle, la petite salle Saint-Éloi de Poitiers. En termes d'ambiance et de décibels, qu'est-ce que ça peut changer ou qu'est-ce que ça change déjà, Fred?
0: Ça peut changer pour Poitiers, je pense. Ça peut changer pour Poitiers parce qu'effectivement, Saint-Éloi, c'est 2700 places. L'Arena Futuroscope, ça va être 5200 sièges, tous remplis. Évidemment, ce soir, c'est comme au Palais il y a 3 jours. C'est guichet fermé ce soir à l'Arena Futuroscope. Comme au Palais, des t-shirts de la couleur de l'équipe qui reçoit, des t-shirts bleus, ce soir, que tout le monde se voit distribuer à l'entrée de cette Arena Futuroscope. Donc visuellement, ça va être assez magnifique aussi. En audio, puisque vous nous écoutez sur ICBM Bigorre, ça va pousser forcément. Vous avez entendu juste à l'instant l'entrée des joueurs. Ils ont insisté, hein, les joueurs poitevins, cette semaine aussi dans leur déclaration aux médias, sur le fait que Saint-Éloi, ça poussait très très très très très fort, parce que c'est une petite salle, et que les petites salles, on sait que ça a tendance à asphyxier un petit peu.
1: Ça fait chaudron.
0: Voilà, dans une plus grande, il faut faire plus de bruit, il faut encore plus porter son équipe. Donc c'est la mission du peuple poitevin ce soir, pour essayer de ramener Poitiers qui attend depuis 13 ans, hein, aussi de remonter en Betclic Elite. L'élan, ça ne fait que 3 ans entre guillemets, mais il y a aussi pour Poitiers, on n'en parlera pas trop non plus, Damien, ce soir, mais il y a un enjeu d'importance évidemment dans cette rencontre.
1: Évidemment, côté élan bernais aussi, donc en tout cas en termes de décibels, Fred, a priori vous ne battrez pas Thomas Giraudeau, qui était juste devant le COP d'Orléans sur la demi-finale retour et qui s'est cassé les oreilles.
0: J'ai une très bonne nouvelle, Damien, pour vous. Il n'y a pas de tambour dans mon dos. Pas de tambour, donc on sera tranquille.
1: On va vivre un match serein sur ICI BM Bigorre.
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1: Et on vous en parle depuis ce matin et depuis quelques jours, oui, c'est vrai, quand même, de cette finale retour. Mais ce matin, à 7h45 sur ICI BM Bigorre, l'invité de la rédaction, c'était Audrey Sauré, la directrice générale du club. Je vous propose de réécouter l'entretien avec Audrey Sauré. Elle répond aux questions de Sophie Péridieu, et la première sur le fait que l'élan bernais est donc bel et bien au pied du mur.
3: C'est tout à fait ça, on est bien dos au mur, mais en même temps, c'est la loi des séries, il y a toujours un grand gagnant et un grand perdant ou un malheureux perdant sur ce premier match. Ça a été un petit peu un coup de tonnerre, hein, vendredi soir, puisqu'on n'avait pas perdu à domicile depuis janvier.
4: C'est ça, 106-82 en plus, vous avez bien perdu.
3: Oui, on a bien perdu, bien été dominé. Alors après, nous, on est passé complètement à côté de notre événement. Certainement saisi par l'enjeu, malheureusement ça arrive, et un adversaire qui a tout mis dedans, qui a été un petit peu sur un nuage, qui sortait encore avec beaucoup d'adrénaline de cette qualification compliquée le mardi précédent, donc qui était resté, je dirais, dans cette dynamique, et nous qui n'avons pas fait face d'entrée de jeu à cette agressivité et cette volonté, cet engagement dont on a besoin pour s'engager en finale.
4: Ouais, malgré le public qui était là, présent, et l'ambiance.
3: Oui, c'est vrai, c'est quand même une grosse satisfaction. Il y a un travail qui est fait sur le terrain, mais aussi un gros travail qui est réalisé en dehors du terrain. Et on a pu une nouvelle fois constater que la ferveur autour de notre projet, autour de l'élan bernais, est toujours présent. D'où aussi cette pression un petit peu externe, hein, cette impatience d'aller retrouver

0: la Betclic. Mais c'est vrai qu'on a eu un palais extraordinaire et que on sait qu'en cas de belle, ce sera de nouveau la même chose. Donc, à nous ce soir de faire le travail pour qu'on puisse aller jouer ce match jeudi soir.
1: Alors, faire le travail, ça veut dire quoi? Qu'il faut, c'est une question de mental. Il faut aussi avoir le mental, c'est ça?
0: Ben c'est ça, les playoffs de basket, c'est l'écart de points finalement, même si vendredi c'était sévère et c'était dur, en fait ils ne comptent pas, donc aujourd'hui on est à 1-0, qu'on ait perdu d'un point de 25 ou de 50, on est à 1-0, donc il faut avoir cette faculté de rebondir. Dans les playoffs, c'est la faculté justement à ne pas avoir des émotions excessives, que ce soit dans la victoire ou dans la défaite, donc l'équipe a toujours su faire face à ce genre de situation cette saison. C'est pour ça aussi qu'on a été très surpris, je dirais, du manque de réaction pendant la rencontre vendredi soir. Mmh. Mais tout le monde a été secoué, je crois, sur le terrain et en dehors. Donc là, il y a eu 48 heures pour se régénérer, pour se remettre la tête à l'endroit. Et tout le monde va conquérant à Poitiers. On emmène voilà, tous les salariés parce que tout le monde y croit et que c'est quelque chose qu'on a envie de partager tous ensemble et vraiment d'être derrière l'équipe parce qu'on sent qu'il y a la capacité d'aller faire cette performance.
1: Vous disiez, tout le monde a été secoué, les joueurs aussi, un peu vexés, donc on peut se dire ça, voilà, c'est aussi un moteur.
0: Ouais, je vais pas m'avancer là-dessus, non. Mais en tous les cas, je pense que la vexation, c'est parfois une bonne émotion pour provoquer une réaction positive. Mmh. Donc en tous les cas, c'est vrai que cette vexation, tout le monde l'a ressentie, et que ce soit sur le terrain ou en dehors, il y a eu beaucoup de colère, de réaction, d'émotion. Mais comme je le disais, aujourd'hui, ça va être cette faculté à la rendre positive.
1: Bien sûr.
0: Et que ça nous nourrisse, que ça nous donne de l'énergie et que ça nous donne aussi le bon comportement dès le début de la rencontre.
1: Et puis c'est ce qui a fait la force aussi, notamment en deuxième partie de saison, c'est de jouer vraiment ensemble, jouer collectif. Hein. On le disait, il n'y a pas forcément de stars, mais c'est tous les joueurs. Donc là aussi, il faut retrouver cette façon de jouer ensemble.
0: Ouais, mais je crois que c'était un petit peu le signe vendredi quand on est un peu perdu, quand on est saisi par l'enjeu. On voit que c'est individuel, mais que c'est aussi, du coup, on perd tous nos moyens et collectifs. Dès les premières actions, on a un peu bafoué nos attaques, on a vite reculé en défense, alors qu'on a eu un adversaire qui était très, très adroit. Donc aujourd'hui, c'est de retrouver les bases et surtout rentrer avec cet état d'esprit effectivement de force collective conquérante et de s'appuyer les uns sur les autres pour rester solidaire toute la rencontre et puis performer.
1: Sans présumer du résultat de ce soir et de la suite, on peut quand même d'ores et déjà dresser un bilan positif de cette saison.
0: Oui, ça enlève rien. Voilà. Nous, on a du mal à parler, ça enlèvera rien parce qu'on se dit que ça va se produire, qu'on va aller chercher ce troisième match. Mais quoi qu'il se passe ce soir, c'est une très belle saison. On a vraiment senti que l'ensemble du club avait de nouveau passé un cap dans sa reconstruction. On a senti que voilà, il y avait un travail de fond qui avait été réalisé, qui s'était transmis sur le terrain, parce qu'il y a eu ce travail aux entraînements avec le staff qui a permis cette performance, mais il y a aussi toute la progression de l'environnement. Et aujourd'hui, je crois que la difficulté dans le basket, c'est ce problème de continuité. Et c'est vrai que c'est toujours un petit peu ce qui nous inquiète sur la partie sportive. On n'est jamais dans la capacité de conserver autant de joueurs qu'on le souhaiterait. Mais en tous les cas, la saison est très réussie. Que ça soit sportivement ou que ça soit, je dirais, économiquement ou structurellement, on a eu aussi justement des labels qui viennent concrétiser un petit peu toutes ces performances en dehors du terrain. On a exprimé des valeurs et aujourd'hui, on arrive à le démontrer factuellement. Je dirais la vision qu'on a et les valeurs que l'on représente.
2: Audrey Sauré, la directrice générale de l'Élan Béarnais, était l'invitée d'ici Béarn Bigorre ce matin et on la réécoute ce soir. À 20 minutes, même pas maintenant du coup d'envoi de la finale retour pour l'Élan Béarnais à Poitiers.

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3: 20h13 sur ICI Béarn Bigorre, un gros quart d'heure du coup d'envoi de la finale retour d'Élite 2 entre l'Élan Béarnais et Poitiers à l'Arena Futuroscope de Poitiers où Fred Mazéas est déjà installé. On l'a dit, Fred, évidemment l'enjeu est très simple pour les Palois, gagner ce match pour ne pas voir leur saison se terminer. Est-ce que ça peut leur permettre de moins gamberger qu'à l'aller où on les a pas sentis se livrer totalement et peut-être avoir du mal à se lancer réellement dans leur finale, c'est pas loin.
4: C'est le double effet. C'est un, vous êtes en danger, et deux, vous avez pris une claque. Donc il y a un double effet qui doit donner immédiatement aux Palois l'envie de montrer autre chose dans la détermination, parce que vous avez le droit de passer à côté d'un match, vous avez le droit de le rater, mais ce qui est un petit peu plus délicat, c'est d'avoir lâcher finalement, de ne pas avoir su réagir du tout, de ne pas avoir su changer d'attitude pendant la rencontre. Les Poitevins ont inscrit énormément de tirs à 3 points pour démarrer la finale aller. Les Landes ne s'est jamais adapté, Damien. Donc ce soir, il faut être un peu plus présent sur ça. Le retour de Sedou Ndiaye qui a très peu joué lors du match 1 après une hyperextension du genou en demi-finale retour contre Orléans va peut-être permettre aussi aux Palois de mettre un peu plus de pression sur les extérieurs et les empêcher d'avoir cette adresse. Mais comme se plaisait à le dire un ancien entraîneur de l'Élan, Eric Barthécheki, pour ne pas le nommer, chaque match a son histoire. C'était un peu sa phrase préférée en conférence de presse après les rencontres.
3: C'est vrai qu'on l'a pas mal entendu.
4: Voilà, voire à tous les matchs. Mais c'est aussi une vérité. C'est-à-dire que ce soir, l'Élan peut très bien faire ce que Poitiers a fait vendredi soir au Palais des Sports. Ça peut être complètement à l'envers. C'est Poitiers qui a la pression, finalement, pour être un peu trivial ce soir. C'est Poitiers qui presse n'a pas le droit à l'échec, parce que Poitiers s'incline ce soir, c'est eux qui auront laissé passer l'opportunité de monter en première division et c'est eux qui devront revenir au Palais des Sports qui sera, je n'en doute pas, s'il y a un match 3, au moins aussi bruyant si ce n'est plus qu'il l'était vendredi.
3: On rappelle le scénario de ce match aller pour ceux qui l'auraient oublié ou raté, effectivement l'élan sous la mitraille poitevine au-delà de la ligne des sites 75 ça a été un des problèmes et le deuxième problème, sans doute aussi un petit peu, c'est appelé Narcisse Ngoy dans la peinture, Fred.
4: Oui, alors il n'a pas été statistiquement incroyable. 12 points, 9 rebonds, ce qui est déjà une belle performance. Mais à l'instar des grands défenseurs et des pivots très gênants, on sentait que dès que l'élan allait vers le cercle, il y avait dans l'inconscient des joueurs une question qui était où est Narcisse Ngoy? Où est-ce qu'il est? D'où il va surgir? D'où il va me gêner? Et quand on allait au contact face à lui, c'était dur de terminer parce qu'évidemment il n'a pas été élu meilleur défenseur de la division pour rien. Ouais, MVP également cette saison, Narcisse Ngoy. Vous l'avez dit aussi, les tirs à 3 points, 18 sur 37, Damien, 48% pour Poitiers lors du match 1. Évidemment, dans une finale, ça vous porte, ça vous emmène. L'élan qui n'avait pas été ridicule dans cette statistique non plus, hein, à 3 points pour l'élan, 11 sur 33, 33%, ce qui est un pourcentage plus classique, normal on va dire. Voilà, il faut absolument baisser le pourcentage des points, faire comme ils ont fait, venir prendre la confiance accumulée tout de suite. Poitiers qui avait démarré par un 7-0 au Palais des Sports, ce serait l'entame idéale pour les Béarnais.
3: Évidemment, d'autant que, rappelons aussi, ça peut être un des autres paramètres importants, vous l'avez dit, les forces en présence, c'est d'où Ndiaye côté Élan Béarnais. Toujours pas de Ramliac côté Poitiers. On sait, lui, l'importance aussi qu'il peut avoir à l'intérieur.
4: Oui, c'est ça. C'est comme au match 1, finalement, même si Sedou Ndiaye n'avait joué que 2 minutes. Ce soir, on espère qu'il va jouer plus. Et donc, les Poitevins privés, effectivement, de l'expérience de leur ailier fort Ramliak. C'est ça, les forces en présence ce soir, Damien. Le public qui est en train de remplir l'aréna, c'est déjà quasiment plein à un tout petit peu plus d'un quart d'heure du début de ce match. On a décalé le coup d'envoi de deux petites minutes, mais tout le monde est déjà prêt, je crois, pour disputer cette ce match retour, on disait ça comme ça dans l'ancien temps, le match 2 maintenant, on dit ça comme ça dans les séries, ce match retour, pour que tout le monde comprenne, de la finale.
3: C'est toujours un match retour, quoi qu'il arrive, et on espère que c'est surtout pas le dernier de la saison de l'Élan Béarnais.
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3: Et pour continuer évidemment à vous présenter cette rencontre jusqu'au coup d'envoi de ce match, écoutons le coach de l'Élan Béarnais, Mickaël Hay. Il a confiance en son équipe pour renverser la vapeur et s'imposer ce soir à Poitiers.
1: Je crois en la réaction des garçons, je sais qu'ils sont capables, ils peuvent montrer du caractère. J'espère qu'on sera vexés aussi pour montrer ce caractère-là. D'orgueil individuel, d'orgueil collectif aussi, parce que à nous de trouver les solutions, il y en a, mais à nous de les exploiter, de jouer crânement notre champ. De toute façon, il n'y a plus de choix. Il n'y a plus de choix. C'est soit on s'arrête là-bas, soit on revient au palais. Donc voilà, au moins on n'a plus le choix. On sait ce qu'on va regarder un petit peu la vidéo, un petit peu. Parce que voilà, et puis et c'est pas une question de s'entraîner quoi que ce soit. C'est juste mental, prendre les choses par le bon bout, ensemble, resserrer les liens et essayer d'aller chercher cette victoire-là. J'ai toute confiance aux garçons pour réagir et on sait que ce sera difficile là-bas, mais on l'a déjà fait. Donc à nous de répéter la même chose.
3: Répéter la même chose, oui, parce que l'Élan Béarnais s'est imposé à Poitiers. Alors oui, c'était pas l'Arena Futuroscope, Fred, c'était, on en a parlé à la salle Saint-Éloi en saison régulière. L'Élan Béarnais est une des équipes les plus efficaces d'Élite 2 à l'extérieur cette saison. Ça doit montrer le chemin aux basketteurs palois.
4: 2 sur 3, c'est le nombre de matchs que l'Élan remporte à l'extérieur cette saison. 14 sur 21 en tenant compte des play-offs où l'Élan s'est imposé sur le parquet de Champagne Basket et sur le parquet d'Orléans. 14 sur 21, bah c'est le moment de montrer que ça a servi, que ça a servi tout au long de la saison. Alors c'est vrai que c'est toujours difficile, hein, vous batailler dans une saison régulière qui en plus en Élite 2 est maintenant assez, même très longue pour vous retrouver sur une série de play-offs où en deux matchs vous pouvez être défait. Mais voilà, c'est les Palois ont fait, l'ont montré, ont eu des très belles séries, ont enchaîné des très belles séries après l'hiver pour aller chercher cette deuxième place, pour aller chercher l'avantage du terrain. Si l'avantage du terrain doit servir, bah, c'est au match 3, c'est jeudi, mais pour ça il faut donc montrer qu'à l'extérieur ils sont capables de le faire. Le faire à Saint-Éloi il y a quelques semaines, puis c'était en 36e journée, donc juste avant la fin de la saison régulière, ça ne donne pas spécialement de point de repère, je pense, comme le match aller de Poitiers au Palais des Sports ne donnait pas forcément de point de repère pour la finale aller. Vous l'avez dit, le contexte est différent, on est sur une finale, la salle est différente, on est à l'Arena Futuroscope. Voilà, les effectifs sont marqués d'une certaine manière par ce match 1, donc il faut oublier tout ce qui s'est passé avant, c'est le propre des séries de play-off aussi, et se concentrer uniquement dans l'instant pour aller arracher ce match 3.
3: Oublier ce qui s'est passé avant, ok, mais ces play-offs ont démarré pour les deux équipes il y a 16 jours ou 17 jours maintenant, me semble-t-il. Dans cet intervalle, Poitiers a joué 90 minutes de plus que l'Élan Béarnais, deux matchs 3 et deux prolongations de plus que les Palois. Est-ce que ça, au bout d'un moment, ça peut finir par faire une différence ou pas, Fred Mazéas?
4: J'ai envie de vous dire oui s'il y a un match 3. J'ai envie de vous dire oui parce que là, il n'y a pas forcément, il y a eu le même temps de récupération pour les deux équipes. Mais voilà, Poitiers, effectivement, a l'accumulation des matchs. S'il faut encore en faire un dans trois jours face à la même équipe, en ayant le déplacement dans les pattes.
3: Et en ayant eu le sentiment peut-être de laisser passer sa chance en plus.
4: Voilà, ça pourrait effectivement jouer. Si ce soir, ils arrivent à se ménager 10 points d'avance et qu'il reste 10 minutes à jouer, je peux vous dire qu'il n'y aura pas de fatigue qui tienne. Il y aura un soutien monumental du public et il y aura au contraire des ailes dans le dos des Poitevins. Donc la fatigue ce soir, non. Jeudi peut-être, encore faut-il qu'il y ait un jeudi.
3: Et faut-il, oui. S'il vous plaît, nous on a prévu, on a déjà réservé le jeudi soir sur ici Béarn Bigorre. L'antenne est prête. Si l'Élan doit aller à un troisième match, il sera à vivre sur ici Béarn Bigorre. Comme on vous a fait vivre tous les matchs de phase finale de l'Élan Béarnais cette saison, installez-vous bien confortablement. On marque une toute petite pause et on se retrouve pour la suite de cet avant-match sur ici Béarn Bigorre.
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3: 20h23 sur ici Béarn Bigorre, à moins de 10 minutes désormais du coup d'envoi du match retour de la finale d'Elite 2 entre Poitiers et l'élan béarnais, puisque ce match se joue à l'Arena Futuroscope après la défaite à l'allée des béarnais. Fred Mazéas, l'élan qui n'a pas d'autre choix que de gagner pour ne pas avoir sa saison se terminer. L'élan qui, allez, pour rentrer un petit peu plus dans le détail de cette confrontation, a besoin que ses leaders supposés répondent ce soir. On les a pas tous vus au match aller au Palais vendredi soir.
4: On va même dire qu'on n'a pas vu grand monde au Palais vendredi soir, mais j'ai comparé, Damien, les statistiques de la saison régulière et les statistiques des playoffs. Ouais. Alors évidemment, statistiques de la saison régulière, alors que les Poitevins vont être présentés, vous l'entendez, tout le monde est debout, le noir s'est fait dans la salle, Poitiers va rentrer pour essayer de monter en maître élite et tout le peuple Poitevin a envie de ça, comprenez-le bien, et voilà donc ce à quoi l'élan va être confronté ce soir. 5200 personnes debout pour supporter Poitiers. Moins 50 supporters béarnais. Si vous avez raté l'info tout à l'heure, ils sont 50 dans l'Arena Futuroscope. J'ai envie de voir, puisqu'on parle des individualités, Drew Tellwell ouais, sur ses playoffs est à 5,5 de moyenne. Sur la saison régulière, il était à 11. C'est une sacrée chute quand même de production pour Drew Tellwell. Un petit peu plus de Bastien Pinot, peut-être aussi un petit peu moins scoreur sur ses playoffs qu'en saison régulière. 2 points d'écart, c'est peu, mais ça peut faire la différence quand on sait que Bastien Pinot était le meilleur scoreur de l'élan béarnais dans cette saison régulière. Un élan béarnais qui avait beaucoup de scoreurs autour de 12, 10, 11 points, Damien, mais aucun top scoreur dans les 25 premiers de la division, aucun béarnais dans les top scoreurs. Il faut retrouver ce qui a fait cette force collective de se passer le ballon, de partager, ce que disait Michael et aussi après le match, Bastien Pinot. Ils n'ont pas partagé le ballon comme ils en avaient l'habitude au bon match.
3: Et cet élan béarnais, c'est parce que c'est le style Michael et qui trouve aussi souvent sa force dans de grosses séquences défensives, pousser l'équipe adverse au-delà des 24 secondes régulièrement. Ça, on a pu le voir à Chalon, à Orléans. On l'a pas vu au Palais face à cette équipe poitevine sur le match aller. Ça sera un des enjeux, évidemment, de ce match de Fred.
4: Oui, bien sûr, ça a dévissé trop vite au match 1 pour qu'on ait eu le temps de voir les Palois qui étaient en asphyxie, en se disant comment on réagit, comment on peut reprendre pied dans ce match. Et ils n'étaient pas en mode comment on applique ce qu'on a fait tout au long de la saison et ce qui a marché. C'est ça qu'il faut retrouver ce soir pour l'effectif de l'élan béarnais, retrouver un petit peu d'assise aussi offensive près du cercle, parce que Narcisse Ngoy a empêché au match 1. Et après, advienne que pourra, j'ai envie de dire, non pas parce qu'on est dans le département de la Vienne, mais parce que c'est comme ça aussi. Et que voilà, en face, on n'oublie pas qu'il y a une équipe de Poitiers qui a joué crânement sa chance au match 1, qui va avoir dans les mêmes dispositions, va tenter de faire mal à l'élan de la même manière, Amiens aussi. Ne pas oublier qu'ils vont peut-être encore plus aller chercher Narcisse Ngoy. Ils vont tenter leur chance à 3 points de la même manière, parce qu'ils se sont rendus compte qu'il y avait peut-être une faille dans la cuirasse du deuxième de la saison régulière.
3: L'élan béarnais, c'est ce qu'il attend. L'élan béarnais n'est pas encore mort, c'est ce que disait le capitaine Bastien Pinot avant de se projeter sur ce match 2. On l'écoute.
9: Le score en soi, on s'en fout. La façon dont ils nous ont battus et les points clés sur lesquels ils nous ont battus, on fait attention. On sait qu'on est une équipe qui voyage très très bien. On a rattrapé un petit peu dans la saison toutes nos erreurs à domicile à l'extérieur. Et il va falloir le faire une fois de plus. On sait qu'on a été capable de le faire maintes et maintes fois. Maintenant, la pression est dans leur camp. Nous, on n'a rien à perdre. Et maintenant, il va falloir pas hésiter, juste jouer notre jeu. On sait que quand tu prends une sorte de déculotté comme ça à la maison, t'es vexé. Mais voilà, on a un chapitre à écrire. C'est pas fini. L'histoire, elle sera que plus belle si on y arrive.
3: Et pour ça, il faut gagner à Poitiers ce soir, moins de 5 minutes avant le coup d'envoi de ce match retour de la finale d'Elite 2 sur ICI Béarn-Bigorre. On le vit en intégralité.
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3: Fred Mazéas, forcément, ça doit commencer à monter en pression à l'Arena Futuroscope de Poitiers. Décrivez-nous ce qui se passe.
4: Un public debout et des Poitevins qui rentrent avec une grande animation, milieu de terrain, deux drapeaux. Poitiers Basket 86 agité sur le parquet de l'Arena Futuroscope, dans le noir sale toujours qui est fait ici. Une très belle présentation des Poitevins. Ça met les poils, ça met aussi en avant le basket français, Damien. On a vu oui. Sur les dernières années, voilà, des clubs qui se structurent, qui essaient de mettre en avant le spectacle que c'est de venir au basket. On l'a vu au Palais vendredi. C'est encore une très belle présentation, une très belle entame de match visuel ici à Poitiers, dans cette très belle salle qui n'est pas la salle résidente du Poitiers Basket 86, on l'a rappelé. C'est Saint-Éloi l'habitude, qui est deux fois plus petite, mais là ils étaient obligés avec le nombre de demandes de place qu'il y a eu, qui n'ont pas évidemment toutes pu être récompensées, prendre cette Arena Futuroscope pour disputer ce match. Et écoutez, derrière, c'est déjà chaud.
3: Ça crie Poitiers, si mes oreilles sont encore bonnes dans cette fin de saison, mais il me semble que oui, effectivement, pour l'élan béarnais qui se présente aussi. L'élan a été présenté. Est-ce que il y a eu bronca ou est-ce que c'est resté soft? Comment on a l'air de traiter l'adversaire et le visiteur du soir, Fred?
4: Le visiteur du soir est bien traité pour l'instant. Il n'y a pas eu de bronca. Il y a eu les supporters béarnais qui ont fait du bruit. Je vois un drapeau en face de moi aussi. Il y en a quelques-uns disséminés dans la salle, plus des membres du club qui sont juste derrière le banc des palons. On entendra Audrey Sauré tout à l'heure. Donc on a trois grappes, on va dire, de Béarnais, trois grappes de groupe dans la salle de Poitiers. Mais ils sont décidés, hein, le public, ils sont venus pour pousser, ils sont venus pour encourager, pas pour regarder. C'est aussi ça qu'on aime, l'adversité à l'extérieur. Ça n'en sera que plus beau si l'élan parvient à renverser ce soir Poitiers et aller chercher le match.
3: Évidemment, c'est un match pour rester en vie pour l'élan béarnais dans cette fin de saison qui a déjà duré très très très longtemps, puisque quand vous êtes en élite 2 comme ça pour l'élan béarnais, il y a un petit peu plus de clubs qu'en élite, donc la saison régulière est un petit peu plus longue. Et puis derrière, il y a les playoffs où il faut encore aller le couteau entre les dents, gagner sa place. Est-ce que les deux équipes s'approchent du centre du parquet, Fred? On en est où du protocole?
4: Alors, on a pris un peu de retard, Damien. Il reste 5 minutes avant le coup d'envoi. Donc les deux équipes qui sont en train de faire leur dernier shoot d'échauffement. Dans 2 minutes, on va retourner sur les bancs pour les consignes d'équipe, évidemment. Et puis ensuite, on pourra se lancer pleinement dans cette finale. Un mot sur Poitiers quand même, parce que les Poitevins, on a l'impression que c'est un peu une surprise qu'ils soient arrivés en finale. Ils ont terminé quand même la saison régulière, Damien, sur 7 victoires en 8 matchs, la seule défaite étant celle contre l'Élan.
3: Exactement.
4: Ils ont concédé à la maison, et ensuite en play-off, vainqueur de Saint-Quentin, le relégué de Betclic Elite, et vainqueur un peu, miracle c'est un peu dur, mais presque par miracle de Nantes, parce qu'ils s'en sont sortis au match 2 sur un tir à 3 points à 1 dixième de la fin du match 2 de Imanol Pro, qui aurait pu effectivement faire basculer leur saison vers les vacances. Ils ont été arrachés, ils sont arrachés aussi en match 3 pour dominer Nantes. Ils sont habités, il ne faut pas oublier ça. Ils ont leur objectif en ligne de mire eux aussi, et ils ne vont pas le lâcher. L'élan doit sortir un grand match ce soir pour continuer à croire à la Betclic Elite l'an prochain.
3: Là, c'est tout ce qu'on attend de l'élan béarnais, effectivement. Très courte pause, la dernière que l'on doit passer sur ICI Béarn-Bigorre, et on se retrouve pour vivre ce match, bien évidemment, en intégralité.
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3: 20h32 sur ICI Béarn Bigorre, on s'apprête à vivre une soirée de basket, une belle soirée de basket, j'espère. L'élan béarnais qui court derrière Poitiers, qui doit gagner ce soir pour ne pas partir en vacances. Fred Mazéas, vous êtes en mission pour ça.
4: J'essaye. Je sais que vous avez raté la vôtre vendredi. Oui. Il faut tout rattraper.
3: J'ai si tout raté terrible. Ce week-end, hein, pardon.
4: Oui, je voulais pas y revenir, mais bon, je veux pas insister et ne pas remettre le couteau dans la plaie.
3: Vous
4: mais...
3: voyez, du coup, on voit plus dans les salles maintenant. On me laisse dans le studio d'ici Béarn Bigorre.
4: On vous renverra dans les salles. On va laisser passer l'été. On va vous laisser vous ressourcer et on refera l'effort la saison prochaine. Est-ce que ce sera en élite 2, est-ce que ce sera en Betclic élite? Ça, c'est un suspense qui peut durer un petit peu plus. On est bien le dernier club palois en lice hein, cette saison, le dernier club qui joue
3: le
4: encore.
3: Le dernier club pro, effectivement, engagé dans sa compétition. Le Pau FC a été le premier à finir, a suivi le Pau Bir Handball en demi-finale, a suivi la section paloise en barrage du top 14 ce week-end. Reste l'élan béarnais pour nous faire rêver et pour vivre une belle fin de saison.
4: Dans cette arena Futuroscope qui s'allume, le téléphone portable, tous les flashs des 5200 spectateurs pour créer l'ambiance de ce début de partie alors que les 2-5 de départ vont être présentés au public dans quelques instants, 1:20 avant le coup d'envoi de ce match 2 de la finale d'accession à la Betclic Elite. Pour si les Lambernais,
3: oui. C'est parti, j'allais dire si vous avez les 5, vous pouvez nous les donner.
4: Ouais, ben j'enchaîne, c'est parti, tapis, on y va. Thomas Corneli pour les Lambernais va démarrer à la main avec Bastien Pinault à ses côtés. Sédou Ndiaye va démarrer directement cette rencontre. Marvin Clark également et à l'intérieur. Bryce Enze, le pivot américain pour les Lambernais. Pour Poitiers, Marcus Amond, un des meilleurs scoreurs de l'élite 2 cette saison, va démarrer aux côtés de Kevin Harley, l'historique 13e saison en tout pour lui à Poitiers. Imanol Pro également sur le parquet pour les Poitevins. Et puis Guillaume Yongo, le français poste 4 à l'intérieur. Narcisse Ngoy évidemment au pivot pour ce match ce soir à Poitiers. Le coup d'envoi dans 20 secondes maintenant, ma vie.
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3: Match 2 de la finale d'élite 2 en basket, l'élan béarnais est à Poitiers. Match que l'on vit en intégralité avec les commentaires de Fred Mazéas.
4: On va se mettre sur la feuille de statistiques pour pouvoir vous donner tout
3: idée,
4: ce qui
3: ça.
4: Se passe ce soir. Ah, c'est pas mal, hein. Vous voyez, j'ai pas totalement perdu les réflexes.
3: Ça, je sais. C'est pour ça qu'on s'est précipité sur le téléphone pour vous rappeler en sachant qu'il allait falloir aller à Poitiers.
4: C'est le 46e match de la saison de l'élan béarnais, si j'ai bien compté, 2 en Coupe de France, 38 en saison régulière et le 6e de play-off pour les Palois. On espère qu'il y en aura un 47e jeudi soir, mais pour ça, une seule possibilité ce soir, s'imposer à l'Arena Futuroscope de Poitiers. Bryce Enze face à Narcisse Ngoy pour l'entre-deux de cette partie, alors que tout le public va se lever. Est-ce qu'on va respecter une des traditions dans le basket de rester debout jusqu'au premier panier, peut-être, en tout cas. Ça m'oblige aussi à me lever pour vous commenter cette première opportunité poitevine, puisque ce sont les joueurs du PP86 qui ont remporté l'entre-deux initiale. Et Yango va trouver Arley côté droit, défendu par Corneli. Le ballon immédiatement sur Narcisse Ngoy. Ngoy va-t-il jouer son post-up? Il va essayer de reculer, s'approcher du cercle. Manqué, bonne défense de Bryce Nze qui a gêné Narcisse Ngoy. La relance dans les mains de Thomas Corneli qui va aller vite vers le panier, s'approcher, se bloquer à 2 mètres et scorer. Premier panier pour les Lambernais dans ce match 2. Il est inscrit par Thomas Corneli. 2-0 après 35 secondes. Et Yango dans l'aile. Les Palois qui sont plus présents. Hein. Défensivement, là c'est Marvin Clark qui était très présent sur Guillaume Yango, qui est venu lui taper le ballon pour le sortir des limites de terrain. Possession toujours pour les joueurs de la Vienne avec 14 secondes pour tirer. La remise en jeu va être effectuée par Kevin Harley avec Marcus Amon. Damon avec Sedou Ndiaye face à lui. Hein. Sedou Ndiaye qui commence. On rappelle, il a joué que 2 minutes lors du match 1. Et là, tout de suite, il ramène les points de vin quasiment au niveau de la ligne médiane. Imanol Pro qui va se retrouver quand même seul à 3 points. C'est manqué. Le rebond est offensif en faveur des Yango qui peut ressortir pour 14 secondes supplémentaires. Alors, est-ce qu'on va aller retrouver Ngoy finalement, Imanol Pro qui drive le passé va entre Pro et Narcisse Ngoy et Pro qui termine pour le premier poignet. Poitevin en passant sous le cercle Béarnais. De partout, après 1 minute et 15 secondes. Les Béarnais sur une attaque placée, leur première. Un ballon qui arrive jusqu'à Corneli dessous. Corneli qui ressort. Bryce Nze à 3 points. Et ça va choisir de ressortir. Ça a touché trop fort le cercle. Avant de trouver les mains finalement de Narcisse Ngoy pour sécuriser la possession pour Poitiers. Ngoy dessous. Ngoy qui s'approche et qui score. Là, il est allé directement au panier. Narcisse Ngoy. En donnant d'abord le ballon à son meneur qu'il a retrouvé dans la foulée. Et il n'y avait pas beaucoup de Palois pour s'opposer. 4-2 Poitiers dans ces deux premières minutes. Bastien Pinault pour son premier ballon d'attaque. Il s'est approché. Il score. Il avait un pied malheureusement dans l'arc de cercle. Ce ne sera qu'à 2. Mais ce sera quand même 2 pour Bastien Pinault. Un joli shoot et un ballon qui va être récupéré par les Palois. Le pressing de Corneli. Ils peuvent courir. La défense Poitvin pas encore en place. Marvin Clark qui va chercher Bryce Nze à 5 mètres. Mauvais shoot de Bryce Nze sur cette contre-attaque où les Palois auraient dû trouver beaucoup, beaucoup mieux. 4-4 après 2 minutes 15 et les Poitevins en possession. Pour l'instant, on ne s'est quasiment pas arrêté. Il n'y a pas de faute signalée. Ici, un shoot de Imanol Pro, ligne de fond qui manquait un rebond offensif. Encore, ça a été une des clés aussi au match 1.
3: Oui, oui.
4: Parce que les rares tirs qui n'étaient pas rentrés, Damien a été quand même récupéré par Poitiers et par Narcisse Ngoy, qui est trouvé par Kevin Harley, qui a mobilisé 3 défenseurs. Et dans la raquette, Narcisse Ngoy se fait plaisir. 4 points déjà pour le MVP de la saison. C'est Douanet qui attaque le panier. C'est un petit peu long et les Poitevins qui ont aussi un ballon de contre-attaque. 2 contre 2 à gérer. Imanol Pro dans l'aile, finalement les Béarnais qui sont revenus. Kevin Harley est un petit peu seul. Il va trouver Yango dans le coin. C'est manqué. Cette fois-ci, les Béarnais sont propres pour se précipiter vers le panier adverse. Et ce qu'ils font avec délice, la super passe de Thomas Corneli pour dans la raquette, il est arrivé. Bryce Nze lancé et Ngoy était en retard. Ils se font agresser. Corneli est fautif. Beaucoup, beaucoup de rythme dans ce début de match. Marcus Amon qui score. Et on va enfin pouvoir respirer un petit instant. 8 pour Poitiers, 6 pour l'élan. Il reste 6-42 dans ce premier carton. Mais là, c'est froid à venir pour Marcus Amon.
3: C'est parti très fort déjà dans ce match, effectivement. De l'intensité vers le cercle des deux côtés. L'élan Béarnais qui a plus d'allant, de solutions offensives pour l'instant qu'au match aller. Reste à solutionner, la menace Ngoy, effectivement, Fred Mazéas.
4: Vous solutez ce que vous voulez et les Palois qui vont repartir avec ce rebond défensif pris par Marvin Clark très tranquillement après le lancer franc manqué par Marcus Amon. Alors, pour le moment, on n'a pas vu des attaques placées très franches des Palois. Voilà ce que va faire Thomas Corneli et s'approcher, ressortir sur un shooter. Il prend son temps, Bryce Nze, il a fait un petit dribble pour se replacer et il envoie une saucisse à droite. C'était complètement raté.
3: Pas son entame.
4: Non, c'est terrible parce que là, il a eu le temps de se placer doublement même pour prendre ce shoot. Bastien Pinault qui ne va pas décider de prendre un tir à 3 points va aller à l'opposé. Marvin Clark non plus. Toujours rien à 3 points pour les Palois qui ont des opportunités et des bonnes. En plus, pas des tirs mauvais pour tenter d'ouvrir leur marque loin du cercle. On est à 0 sur combien ? On est au moins à 0 sur 3 pour les Palois à longue distance. 8-6 toujours pour Poitiers. On va arriver dans 40 secondes à la moitié de ce premier carton. Et Yango de très loin avec ses Douengaï en pression manqué et le rebond assuré par les Palois. Le bon travail de Bryce Nze pour bloquer Ngoy. Marvin Clark est déjà reparti et il va avoir le panier avec la faute. Allez. Marvin Clark, j'étais en train de regarder Narcisse Ngoy être bloqué par Bryce Nze dessous. Très très bon box out de Bryce Nze pour empêcher Narcisse Ngoy de venir gêner les Palois. Et puis sur la relance, Marvin Clark s'est saisi du ballon. 2-3 dribbles, il a vu qu'il y avait forcément plus personne dans la raquette de Poitiers. Il est allé scorer. 8 partout et les Palois qui peuvent prendre l'avantage en cas de panier, en cas de lancer surtout réussi par Marvin Clark. Dans quelques secondes, le temps de faire des changements à Poitiers. La sortie justement de Narcisse Ngoy, sortie aussi de Marcus Hammond. Sont rentrés pour les Poitevins, Jordan Raton. Et puis il nous manque un dernier. Je vous donnerai dans quelques secondes. Il est allé se cacher après le lancer franc. Il est raté ce lancer franc.
3: Ça s'est entendu.
4: Oui, mais il y a une faute ensuite qui a été signalée au rebond. Alors elle est contre qui cette faute? Est-ce qu'elle est contre l'entrant? Non, elle est contre Guillaume Yango qui est sa deuxième faute. Tiens.
3: Très bien.
4: Voilà, premier joueur à deux fautes de ce match évidemment. Mais là on ne compte que Corneli pour le moment dans le tableau des pénalités avec une sanction contre lui.
3: Vous nous donniez les stats à 3 points, c'est bien 0 sur 3 pour les Lens, c'est 0 sur 3 aussi pour l'instant Fred pour Poitiers.
4: On préfère. Oui, Sapinot avec la planche. C'est manqué sur ce tir en courant de Bastien Pinot à 45 degrés à droite. C'est Aurel Brenachemille, le cinquième qui me manquait. Et puis l'entrée également. Entrée marquée, remarquée de Samuel Idohou. L'ailier fort anglais qui marque le premier tir de loin voilà. De cette rencontre. 11-8 pour les Poitevins. On est dans les 5 dernières minutes de ce premier carton pour le moment. Un match tendu. Il n'est pas du tout le même qu'à l'aller. Le premier 3 points de l'élan, il est signé Thomas Corneli, 45 degrés à gauche.
3: Belle réponse.
4: Oui, pour égaliser à 11, les Palois qui pour l'instant tiennent au contact et ne laissent pas Poitiers prendre plus d'une possession d'avance dans cette première partie de rencontre. Michael Hay qui va effectuer ses premiers changements, sorti de Bastien Pinot et sorti de Sedou Ndiaye et l'entrée de Fabio Milanez, oui, et de François Wibo, Fabio Milanez qui est un petit peu le MVP de ses playoffs pour l'élan. Et il y en a encore grand besoin ce soir. Milanez en grosse pression sur Kevin Harley dans le coin, 5 secondes pour Poitiers. Harley qui progresse vers le cercle d'eau au panier. Il va shooter au-dessus de Fabio Milanez et Marvin Clark qui fait tout le travail. Le rebond, la relance, Marvin Clark qui est au cercle, Marvin Clark qui provoque la faute. Il manque que le panier pour avoir la complète pour Marvin Clark sur cette relance, rebond, relance.
3: C'est un des bernés de ce début de match. Hein.
4: Oui, pour le moment, j'ai pas forcément que les stats sous les yeux. Parce que j'essaie de rester concentré. Vu le rythme qu'on me donne, ils sont pas gentils. Moi, je reviens, on me donne un match à toute allure pour commencer. En même temps, c'est toujours plus plaisant. Le lancer à venir pour Marvin Clark dans quelques secondes. Là, c'est pour faire passer l'élan devant. Est-ce que ce serait la première fois du match? Je crois. Hein, l'élan n'a pas mené pour le moment.
3: Semble-t-il.
4: Je vérifie si 2-0 l'élan a mené sur le premier panier du match. Mais c'est tout pour l'instant. Sinon, c'est Poitiers qui avait été devant jusqu'ici. Et l'élan qui repasse aux commandes. 12 à 11 grâce à Marvin Clark sur ce premier lancer franc. Il en a un deuxième. Il réussit également. 4 points pour Marvin Clark qui est le deuxième marqueur de l'élan derrière les 5 unités de Thomas Corneli.
3: Et 3 rebonds pour lui aussi. 3 rebonds également pour Marvin Clark dans ce premier carton. Attention les rebonds hein, pour l'instant. C'est équilibré 8 à 7 mais déjà plusieurs rebonds offensifs pris par l'équipe de Poitiers. On sait le mal que ça a fait au Palois à l'aller et ça fait du bruit.
4: Ouais, parce que c'est l'adresse à 3 points qui commence à venir pour les Poitevins. 2 sur 5 maintenant. Ce tir de loin qui donne 3 points d'avance. 1 point d'avance pardon, à Poitiers. 14 à 13 puisque Marvin Clark avait mis ses 2 lancers francs. Le shoot lointain des Palois, c'était à 2 ou à 3. C'était pas clair mais c'est manqué surtout. Et le gros rebond arraché par Sitraka. Ça donne un tir à 3 points. Corneli qui est manqué. Et Sitraka qui retourne à la maille pour avoir une nouvelle possession. Offensive, Fabio Milanez qui tente à 3 points aussi, mais qui manque beaucoup de tentatives pour les Palois.
3: Oui,
4: mais peu de réussite jusqu'ici, malgré le travail de Sitraka, Rahari, Manantoanina au rebond offensif. pour deux possessions supplémentaires. Sur la contre-attaque, les Palois se sont mis en travers du chemin de Poitiers. C'est François Wibaud qui est venu gêner la relance, tellement la gêner qu'il a été sanctionné. Première faute pour Wibaud. Cornélie en a une également. Deux fautes pour Eyango, une pour Harley pour le moment à Poitiers. 3:35 encore à jouer dans ce premier carton d'un match 2 pour le moment acharné. 14-13 pour Poitiers face à des Lambernais.
3: Ouais, et les Lambernais est dans le match. En tout cas, il n'y a pas de chute d'intensité cette fois-ci par rapport à ce qu'on a vu au match aller. Profitons-en pour les Palois.
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3: On vit la fin du premier quart-temps, la suite du match avec vous, Fred Mazers.
4: Brennan Chemille pour les Poitevins. Ils vont essayer de se rapprocher du cercle avec Raton face à Citraca. Raton qui va essayer d'enfoncer le pivot malgache de l'Élan Béarnais. Il ne passe pas, mais la faute de Rimananto Anina. Ce sera sa première. Il était passé, hein. Il avait engagé la hanche, Jordan Raton. Et Citraca arrive. Mananto Anina qui a été obligé de venir au contact illicite selon le trio arbitral du soir. Et donc de lancer pour Poitiers pour prendre une pleine possession d'avance. Premier manqué pour les Poitevins qui pour l'instant n'en a pas mis un seul sur deux tentatives. Tant mieux.
15: Oui.
4: Il faut aussi se dire que forcément, hein, ils vont eux aussi penser au fur et à mesure que le match va avancer. Oh là, airball. Airball complet de Raton. Mais oui, il y a un problème. C'est que Citraca était rentré avant.
15: Oh.
4: Oui, mais Citraca était rentré avant. Pourquoi? Parce que Kevin Harley était rentré encore avant Harry Mananto Anina. Donc si vous rentrez avant à Poitiers, on va redonner le ballon à l'Élan Béarnais. Le lancer franc était sacrément moche. Il n'avait pas touché le cercle du tout. Il y avait encore 40 cm. Donc 14-13, 0 sur 2 au lancer pour les Poitevins. Et les Palois qui continuent à tirer dans le vide. De loin, c'est François Wibaud qui s'essaie dans le coin et qui fait airball lui aussi trop long. Ce tir de François Wibaud qui va intercepter. Ensuite, ballon donné par Brennan Chemille. Wibaud pour la relance. Wibaud jusqu'au cercle. Il n'y a pas le panier, mais il y a le dunk. La claquette de Rahari Mananto Anina. Derrière la relance aussi des Poitevins qui sont déjà dans le cercle parce que Brennan Chemille, il avait joué la carotte. Il était resté près du panier palois. Ça va dans tous les sens. 16-15 pour Poitiers à 2:40 de la fin de ce premier carton le ballon. Et pour les Béarnais, avec l'entrée de Joshua Mbala pour les Palois. Fabio Milanez qui va essayer de profiter de l'écran de son intérieur. Mbala servi, mais le ballon était derrière lui. Il l'a perdu. La relance de Poitiers qui est aussi égaré. Mbala qui touche le ballon et qui l'envoie derrière le panier palois. Vous comprenez qu'avec la rythmique qu'on a depuis le début de ce match, il y a aussi quelques imprécisions qui se font jour. En voilà une de chaque côté. Le ballon sera pour Poitiers, sous le cercle Béarnais, 16-15, et il reste 2:25 à jouer dans ce premier quart.
3: Ouais, ça va très très très très vite des deux côtés, effectivement, 16-15, mais la bonne nouvelle, c'est que l'élan est pleinement dans ce match. L'élan remobilisé, malgré la claque du match aller, pour faire la maille au retour et arracher un match 3 dans cette finale. La fin de ce premier quart-temps avec vous, Fred Mazers.
4: Oui, on répond dans l'agressivité. Pour les Palois, ça c'est effectivement la première condition sine qua non pour essayer de s'imposer ce soir. Drew Tellwell pour ses premières minutes sur le parquet à l'intérieur pour Josh Mbala qui score. Voilà, les Palois commandent 17-16 sur ce très bon service de Tellwell qui avait dépassé ses opposants pour mieux retrouver son intérieur. La pression d'Mbala qui empêche la transmission de balle, le chrono qui défile pour Poitiers, il va leur rester 10 secondes. Pino qui a essayé de jouer l'interception et qui ne l'a pas, il est contré à l'intérieur le Poitevin Saïdoubou. Les Palois qui n'ont pas récupéré le ballon et qui vont être sanctionnés par ce tir de loin de Marcus Gomis. Dommage parce que la défense était bonne.
3: Oui, si, dans si, mais deuxième aussi, temps. Il a été problématique à l'aller, Marcus Gomis.
4: Ils ont tous été problématiques. Oui. Hein. Il y avait 6 joueurs au-dessus de 10 ouais, avec beaucoup exactement. De réussite de loin. Et les Palois qui continuent d'envoyer des avions loin du cercle. Rahari Mananto Anina qui s'est essayé à 3 points et qui lui aussi a fait airball trop long, heureusement.
3: 14% 1 sur 8 à 3 points pour les Lambernais.
4: Ballon perdu derrière à 3 points. Ballon perdu sous le cercle, pardon, par Brennan Chemille. Les Poitevins qui laissent pour l'instant les Palois avec les ballons perdus dans leur match. Et les Lambs qui laissent Poitiers dans le match avec cette non-adresse à 3 points. Pino pour Mbala qui force le chemin vers le cercle et Citraca qui ne peut pas récupérer la relance de Poitiers. Les Palois sont un peu pris en place défensivement, mais il y a une ouverture pour Brennan Chemille au moment où je disais qu'ils étaient en place. place défensivement. Brenna Chemille a pris un pas d'avance juste en se décalant. Et il n'y avait plus personne en deuxième rideau pour couvrir le panier. Plus 4 Poitiers pour la première fois de ce match. Fabio Milanese qui fonce au cercle et qui se protège bien face à Idohou pour réduire l'écart à moins 2 dans la dernière minute de ce premier quart. Il reste 35 secondes à l'Arena Futuroscope pour terminer ces 10 premières minutes. Marcus Gomis qui se fait piquer le ballon, mais ça va lui revenir dans les mains, ou plutôt il va le laisser sortir. C'est Josh Mbala qui avait fait l'effort là en passant derrière l'arrière de Poitiers. Et Marcus Gomis qui va remettre en jeu devant un public qui se relève sous les injonctions du speaker de l'Arena Futuroscope pour cette 30 dernières secondes. Raton qui est passé face à Rari Malantoanina. Le contre était bon, mais la faute est signalée avant. Ce sera la deuxième faute du pivot de l'Élan qui va... La première ou la deuxième? Moi, il me semblait qu'il y en avait déjà, une tout à l'heure.
15: Alors, bougez pas, je vous cherche ça.
4: C'est la première au tableau, en tout cas. Je pense que ce sera la première. Hein.
15: Oui, c'est la première. C'est la première pour arriver à Antoine.
4: C'est bon. Tout va bien. Ce ne sera que la première, mais ça va quand même donner de lancer franc au point de 20. Et Jordan Raton pour essayer de terminer ce premier carton de la meilleure des manières, ou en tout cas avec l'avantage. Mmh. 21-19 pour l'instant. Il reste une possession pleine. Hein. 25 secondes 3 pour l'élan derrière pour essayer de scorer. D'abord, le passage de Jordan Raton au lancer franc. Cette fois-ci, il a ajusté après son horrible 0 sur 2 de tout à l'heure. Ce premier lancer est dedans. 22-19 en faveur de Poitiers. Le deuxième pour presque conclure ce premier carton. La concentration, le tir, il est très très court. Le rebond pour Bastien Pinot. Allez, si l'élan pouvait scorer de loin, enfin, on aurait sans doute un score de parité à la fin de ces 10 premières minutes. Fabio Milanese pour passer le milieu de terrain. 22-19, je prends. Hein. Damien, s'il n'y a pas de mauvaise surprise dans cette fin de premier carton, je prends quand même. Mais 22-22, je prends mieux. Milanese qui s'arrête à 5 mètres. Ça fera 22-21 avec ce panier de Fabio Milanese. Attention à la relance des Poitevin, mais ils n'ont pas le temps d'aller très loin. Gomis qui envoie quand même depuis quasiment sous son panier. On en reste là pour ces 10 premières minutes. 22-21 pour Poitiers. Pour l'instant, l'élan n'arrache pas de match 3, mais il reste une demi-heure pour le faire. Et l'élan est placé pour le faire.
3: Exactement, l'élan est dans son match. La page de la finale aller est tournée, semble-t-il, pour les Palois qui entament cette finale retour bille en tête. Coup d'œil à la feuille de stats des Béarnais pour se rendre compte que le meilleur marqueur est bien de ce premier carton à l'Arena Futuroscope de Poitiers, c'est Thomas Cornelli. Et c'est 5 points inscrits, 4 points pour Marvin Clark, 4 points pour Josh Mbala, 2 pour Fabio Milanese, Bryce Enze et Bastien Pinot. Le meilleur rebondeur des Palois, c'est Marvin Clark. 3 rebonds pris déjà devant Sitrakar, Ariman Antoanina qui en a pris 2. Thomas Cornelli a livré 2 passes décisives pour les Béarnais. Quand on regarde les fautes, on s'aperçoit que François Wibo est à 2 déjà. Attention à lui. Côté Poitevin, le meilleur marqueur pour l'instant, c'est Idohou. 6 points inscrits pour lui, 2 sur 2 à 3 points. Méfiance. Il y a également 3 rebonds pris par le même Idohou et 3 rebonds déjà pour Narcisse Engoy. Les stats globales à l'adresse, 41% d'adresse pour l'élan Béarnais, 50% pour Poitiers. Ce qui fait mal aux Palois, c'est ce 1 sur 8 à 3 points, 12,5%. À peine les Poitevins sont à 3 sur 7, 43% à l'adresse longue distance. C'est pas du niveau de leur match aller, mais c'est quand même important. Les rebonds, 13 rebonds pris par l'élan, 13 rebonds pris par Poitiers. L'élan qui s'est réveillé en cette fin de carton, puisqu'il y a eu 3 rebonds offensifs pris par les Palois, 2 seulement par les Poitevins. 5 passes décisives de chaque côté, 4 pertes de balles déjà pour Poitiers dans ce premier quart-temps de la finale retour entre les deux équipes.
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3: Un petit point de retard pour les Lambernais, 22-21 et le début du deuxième quart-temps avec vous Fred Mazers.
4: Un petit point pour l'instant, si c'est la même chose à la fin du match, ce sera un gros point Damien.
3: Ah oui. C'est pour ça que le pour l'instant est important, tous les mots comptent. Hein.
4: Tous les mots comptent, tous les points comptent ce soir à l'Arena Futuroscope de Poitiers. Et ce 1 sur 8 à 3 points me hérisse un petit peu le poil pour démarrer dans ce premier carton. Même si on ne peut que faire mieux, on va se rassurer comme ça pour les Palois. Idohou, 3 secondes pour Idohou qui va tenter un miracle. De très loin, c'est manqué, mais il y a Narcisse Engoy pour un rebond offensif et une grosse faute de Josh Mbala, sans être anti-sportive, mais il a mis un bon coup de sagaie pour empêcher le dunk. Enersi Sengoy qui devra se plier à l'épreuve du lancer franc pour scorer ses deux points. Et vous parliez de la reste à 3 points des poids de 20, hein, 3 sur 7. On n'oublie pas qu'il y a sur les 7, il y a le dernier qui est tiré à 20 mètres,
3: oui.
4: Histoire 2.
3: Exactement. Donc en vrai, 50%.
4: En vrai, 50% sur le premier carton pour les poids de 20 contre un maigrelet 12% pour les palois. Alors que Narcisse Ngoy va faire un surdo au lancer franc, mais les poids de 20 qui vont récupérer. Ah, les palois pas précis. Sur ce rebond défensif, Marcus Gomis qui va chercher Ngoy encore à l'intérieur. Ngoy qui s'impose face à Mbala et face à Marvin Clark. Ils étaient deux sur le MVP poids de 20. Ça n'a pas suffi. 7 points déjà pour Narcisse Ngoy dans ce match.
3: 7 points, 4 rebonds.
4: Plus productif qu'à l'aller pour le moment. Le pivot poids de 20, en tout cas, s'il tient ce rythme-là. Le ballon à l'intérieur pour Mbala, voilà. On a bien provoqué par Marvin Clark qui est venu fixer à la fois Brennan Chemille et Ngoy. Et ça a permis à Josh Mbala d'avoir un panier très facile. 25 pour Poitiers, 23 pour l'élan béarnais qui doit scorer à un moment de loin pour passer devant. Essayer en tout cas le bon service dessous. Ngoy qui s'est mis poste haut, poste bas près du cercle éveillé de Roux et Drew Tellwell. N'a pu voir et n'a pu que constater que le ballon était passé. 27-23, plus 4 toujours pour Poitiers. C'est le plus gros avantage égalé à nouveau. Alors que le contre de Narcisse Ngoy repousse la tentative de Fabio Milanez. Et la faute de Bastien Pinault qui ensuite stoppe la contre-attaque de Marcus Gomis. Pinault qui dit il m'a un peu rentré dedans de toutes ses forces. Il n'est pas complètement faux.
3: Ouais, ouais.
4: Mais Bastien Pinault était en mouvement. Il est donc assez logique de donner le coup de sifflet en sa défaveur et en faveur de Marcus Gomis. 8-25 encore dans ce deuxième carton. 27-23 pour les poids de 20. Les palois dans le match, Damien, vous n'avez cessé de le rappeler, mais il manque un petit quelque chose pour l'instant pour être totalement au contact, voire même devant. Brennan Chemille avec Cornelius face à lui. Il va aller sur Idomou qui est passé à droite, qui va tenter le tir impossible en équilibre. Il a fait ballon en bas avant de le relâcher vers le cercle.
3: Wow.
4: Et voilà l'écart qui se creuse. Plus 6, 29, 23. Bryce Nze qui va jouer dessous. Allez, il faut aller plus vite vers le cercle. Ressorti ce ballon pour Bryce Nze. On ne veut pas tirer à 3 points.
3: Eh oui, c'est ça.
4: Nze qui est venu donner le ballon dessous à Marvin Clark. Clark qui l'a ressorti sur Nze parce qu'il était presque seul. Et Nze qui a refusé le shoot pour mieux trouver à droite Thomas Cornelli. Ballon qui sera toujours pour les Béarnais. Sorti derrière le panier de Poitiers. Enze avec Corneille qui doit se débarrasser de Gomis. Il se retrouve Pinault. Pinault qui se retourne. Un shoot manqué encore par les palois, mais le rebond est offensif. Cette fois-ci, Clark qui va s'essayer à 3 points, c'est raté à nouveau. Bryce Enze qui bagarre avec Narcisse Ngoy. Et Narcisse Ngoy qui envoie ce ballon hors des limites du terrain. Toujours pour l'élan, ce ballon. Mais je partage la même frustration que mon collègue Jean Fauré, que je retrouve, Damien, à mes côtés.
3: Tiens.
4: Un collègue de déplacement qui, même avec le casque, j'ai entendu, qui a lâché. On n'en en met pas un. 3 points de suspension.
3: Oui, il y avait autre chose à la place des points de suspension.
4: Il y avait autre chose. Mais écoutez.
3: Non, pour l'instant, on reste Bigorre. Bien sûr.
4: Voilà. À la fin du match, on verra. Pour l'instant, il reste 27 minutes 36 à jouer. Pas besoin de nom d'oiseau. Même si, 1 sur 9, voire même 1 sur 10 maintenant. Ça chatouille. Remise en jeu pour l'élan. 4 secondes 7 pour Sedou Ndiaye. Il est quasiment au niveau de la ligne médiane. Il faut libérer quelqu'un. Ce sera personne. Il cherchait Thomas Cornelli, mais il l'a envoyé directement hors des limites du terrain. Sedou Ndiaye. Et attention, c'est un premier moment
3: oui,
4: charnière.
3: Exactement.
4: Dans cette deuxième partie des finales d'accession, le public de Poitiers l'a compris et pousse son équipe pour prendre plus de possession d'avance. Pour la première fois du match, il n'y a plus 6 pour l'instant pour Poitiers. Il n'y aura plus 8 parce que Narcisse Ngoy est laissé tout seul par la défense de l'élan béarnais. Là, il était haut de la ligne à 3 points, il a fait une passe, il a roulé vers le cercle et toute la défense paloise a été mise hors de position. Temps mort pour Michael Hay, parce qu'après un peu moins de 13 minutes ici à l'Arena Futuroscope de Poitiers, c'est Poitiers qui mène 31-23 et qui prend pour l'instant ses aises face à l'Elamberg.
3: Et ça fait du bruit à l'Arena Futuroscope de Poitiers, on l'entend à travers votre micro Fred Mazéas, alors qu'effectivement Narcisse N'Goy avec ce dernier panier est désormais à 9 points et 4 rebonds pris, je le rappelais, mais c'est pas le meilleur marqueur de cette équipe de Poitiers, puisque Idowu est lui déjà à 10 points, 2 sur 3 à 3 points réussis par le Britannique. Effectivement, l'Élan Béarnais a un petit peu plus de mal dans ce début de deuxième quart-temps, puisque ça fait tout simplement 9 à 2 pour les Poitevins. Attention les Béarnais à ne pas laisser s'échapper le PB 86.
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3: Et au moins au match aller, les temps morts pris par Michael Hay avaient produit quelques effets. On va voir si c'est le cas sur la finale retour, Fred.
4: Il faut qu'il soit rapide pour ne pas que l'hémorragie soit trop importante. Vous avez parlé de Idowu et N'Goy. N'Goy a commencé les matchs. Idowu a commencé sur le, oui, sur le banc. Mais cette perte intérieure cumule déjà donc 19 points et 4 rebonds à L2. C'est beaucoup trop.
3: 7 rebonds même.
4: Ouais, c'est pas ce que j'ai dit.
3: Non, c'est pas ce que j'ai dit. Vous avez dit 4, mais c'est pas grave.
4: Ouais, je suis pas sur la bonne ça. 4 pour Narcisse N'Goy, 3 voilà pour Idowu. Voilà, ça fait effectivement 7 et ça fait trop de toute manière. Et l'élan va s'atteler à revenir avec Thomas Corneli qui a coupé dans le dos de la défense. Il s'est retrouvé seul sous le panier.

0: pas suffi pour attraper cette possession paloise. Elle sera donc en faveur des Poitevins. Ligne de fond avec 14 secondes. La remise en jeu. Brenna Chemi qui tente immédiatement sa chance. C'est pas droit. Mais rebond pris sur la tête de Bastien Pinault par Pro. Il retente de loin avec Idohou. Manqué à nouveau le rebond long. Et c'est encore Pro qui est le premier. Imanol Pro qui vient de chipper deux rebonds de suite à la défense des Arnaises. Le deuxième, je peux entendre le premier. Bastien Pinault s'est fait avoir sur la taille. Et la faute ensuite sur le drive de Gomis. Ah. C'est Marvin Clark qui a été pris sur le premier pas. Il était en retard derrière. Il vient en contact bras dans les bras du shooter. Et de lancer à suivre pour les Poitevins qui, pour l'instant, sont déficients dans ce secteur. Damien, c'est le seul hein, où ils le sont. Avec un très vilain 2 sur 7, ça fera 2 sur 8 au lancer pour Poitiers. Le premier échec pour Marcus Gomis. Le deuxième pour donner 7 points d'avance à son équipe. Non plus. Allez, allez, les Palois qui doivent profiter.
1: Si ça vous l'apporte.
0: Thomas Corneli qui se retrouve dans le même endroit que Citraca. Il faut changer de zone là. Le tir à 3 points de Marvin Clark, c'est complètement raté. Il s'est précipité au rebond et il ne l'a pas eu. Mettez-moi les tirs à 3 points. C'est pas possible. 1 sur 11. 1 sur 11 pour les Béarnais. Longue distance, mais seulement 6 points de retard pour l'instant. Gomis, de loin, lui aussi. Sauf que vous l'avez compris, lui, ça fait mouche. Et plus 9 pour la première fois du match. L'avance maximale pour Poitiers. Un ballon perdu en plus par Bastien Pinault. Brenna Chemi qui veut faire monter tout le monde en pression avec ce tir à 3 points qui ne va pas trouver le cercle. La relance des Palois. Allez, le jeu rapide. Citraca avec Corneli. Et ils sont déjà revenus. Ils sont déjà revenus. Les Poitevins. Les Palois qui vont devoir trouver un bon shoot. Pinault, est-ce que ça va être compté sur le tir? Non. Ce sera Brenna Chemi. Juste un tir normal. Bastien Pinault qui a tapé de frustration sur une des balustrades publicitaires, d'où les remontrances que vous avez dû entendre.
2: Oui, ça va, c'est léger.
0: Du public. C'était gentil, mais le public n'a quand même pas manqué de le signaler. 34-25 toujours, il reste 5-33. Avant la mi-temps, il faudrait réduire la distance, forcément pour les Palois. Surtout ne pas s'affoler. Pour le moment, il en manque, mais il ne faut pas perdre les pédales comme les Palois l'avaient fait au match 1, sinon il n'y aura aucune chance de revenir. Corneli derrière la ligne à 3 points. La faute antisportive de Marcus Hammond sur Thomas Corneli. Alors vous avez peut-être le ralenti, Damien, devant les yeux. Est-ce qu'il est venu retomber ou mettre le pied sous Thomas Corneli?
1: Sous le corps, ouais.
0: Ouais. Pour empêcher le shooter de redescendre. Ben, j'ai le replay sur l'écran géant. Exactement, c'est exactement voilà. Ça. Ouais. Le pied de Marcus Hammond qui est venu se mettre sous Thomas Corneli au moment où le shooter redescendait, ça donne faute antisportive.
1: Oui, c'est dangereux en fait, c'est ça surtout.
0: Ah ben moi j'ai laissé une cheville voilà. À mon maigre niveau, je peux vous dire que j'ai laissé une cheville.
1: Oui, les croisés tu connais. Ah non, c'est pas ça.
0: À mon maigre niveau et à mon plus lourd poids, ça n'est pas très agréable. Donc effectivement, aujourd'hui c'est une faute antisportive automatique. Et c'est à Thomas Corneli de la faire fructifier sur la ligne des lancers francs. Le premier est réussi pour Thomas Corneli, qui doit être le meilleur marqueur palois, Damien, désormais ou toujours?
1: Toujours, oui, c'était déjà le cas, mais ça fait 8 avec ce premier lancer.
0: Le deuxième, il prend beaucoup de temps pour se concentrer, il a raison. Thomas Corneli, ça fera 8 toujours. C'est venu taper 3 fois le cercle. Comme un flipper. Avant de choisir de ressortir. Troisième lancer pour Thomas Corneli pour ramener l'élan à cette unité de Poitiers. Voilà qui est fait 2 sur 3 sur ce passage sur la ligne pour Thomas Corneli. Et comme c'était une faute antisportive, Damien,
1: possession élan Bernet
0: est effectivement en faveur des Palois et de Fabio Milanese. Bryce Enze, Citraca est là aussi, c'est Duendia et puis Thomas Corneli sur le parquet pour l'élan Bernet. Corneli justement qui va reculer, tirer de loin. Thomas Corneli, c'est toujours à côté pour les Palois qui continue d'essayer de loin, mais qui sont désormais réduits à une sacrée impuissance. 1 sur 12.
1: Horrible.
0: Et puis non, juste une adresse normale, c'est-à-dire vous en mettez 3 de plus et ça suffirait pour être devant. Mais pour le moment, l'adresse normale, on n'en parle pas. Le ballon est perdu par les Poitevins. La grosse pression n'est pas loin, qui sont restés dans le coin de Poitiers pour gêner et finalement récupérer. Fabio Milanese va aller s'appuyer à l'intérieur sur Enze, ressort sur Thomas Corneli. Citraca est à 5 mètres, il faut prendre ce shoot, il faut le mettre, surtout il le met. Citraca

0: Arima Antonina qui permet à l'emberder de revenir à 5 points temps mort pour le coach Poitevin Andrew Thornton Jones qui préfère arrêter le match.
1: Oui, c'est ça.
0: Il y a du mieux, il y a du mieux pour l'élan béarnais qui revient à moins 5 à 4 minutes 57 de la mi-temps.
1: Effectivement, le coach adverse qui veut stopper l'hémorragie ou en tout cas couvrir les braises avant que ça ne permette à l'élan béarnais de revenir plus en avant que ça. 34-29, 5 points de retard. Fred Mazias nous le disait et confirmation malheureusement de cette adresse abyssale. 1 sur 12, moins de 10%, 8% d'adresse à 3 points de la part de l'élan béarnais, 43% d'adresse globale hein, quand même, parce qu'il y a 1 sur 16 à 2 points, il y a un 4 sur 6 au lancer franc pour les palois, 3 sur 9 pour les poitevins au lancer franc, 4 sur 13 à 3 points, à 2 points c'est 10 sur 12. Il reste très très très à droite, trop à droite peut-être pour permettre un retour plein de l'élan béarnais dans cette finale retour d'élite 2.
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1: Moins 5 à 4 minutes de la fin de la première période, Fred Mazéas.
0: On rappelle l'enjeu, peut-être Damien, parce que peut-être que
1: oui,
0: des auditeurs nous ont rejoints en cours de match. Hein. Match 2 de ces finales d'accession, l'élan a perdu le match 1. Ça veut dire que ce soir, une victoire, il y aura un match 3 décisif au Palais des Sports jeudi, où l'élan s'incline et c'est Poitiers qui monte en mètre-clic élite et l'élan devra disputer une quatrième saison de suite en élite 2. On n'en est pas là, on vous rappellera ça un petit peu plus tard. On va vivre d'abord les 5 dernières minutes de ce deuxième carton. L'interception de Fabio Milanese qui termine au cercle sur un ballon qui était loin, loin du panier, pas loin encore. L'élan qui remue à une possession 34-31 au moment où il y a eu la sonnette d'alarme à 34-25.
1: Oui, l'élan exactement.
0: L'élan vient de scorer 6 points de suite, 6-0 en cours pour les Palois. Il y a encore de la pression à mi-terrain, un ballon qui va aller jusqu'à Narcisse Ngoy. La prise à deux sur Ngoy et un ballon récupéré par les Palois qui ont des mains partout depuis quelques instants. La relance en l'air et elle va être ressortie, cette balle, pour un tir à trois points. Allez, qui ne fait toujours pas mouche. C'est pas possible, c'est pas possible. Les Palois qui avaient lancé une contre-attaque avec Thomas Cordelli, une passe longue qui est arrivée dans les mains de Bryce Nze qui a tenté le alley-oop avec Sitrakar à Arim Alanto Anina, un petit peu court, et a préféré ressortir. Le tir était bon pour un shoot de loin, mais toujours rien dans cette première mi-temps. Ngoy pour Harley qui est contré, le gros retour de Bryce Nze pour empêcher le panier. Thomas Cornelli qui se jette vers le cercle, Cornelli avec la planche. L'élan est complètement revu dans ce match. 34-33 désormais la série paloise qui passe à 8-0, et le public poitevin qui essaie de réveiller son équipe, mais c'est l'élan qui joue beaucoup mieux, qui est beaucoup plus présent sur les transmissions. Là par exemple Cornelli qui a gêné Kevin Harley, ça s'est resserré ensuite devant Narcisse Ngoy, le tir à 3 points de Poitiers qui rentre pour Idohou, c'est lui encore.
1: Eh oui. Et c'est ce qui fait la différence pour l'instant.
0: Eh ouais, le troisième pour Samuel Idohou, mais on a choisi hein, côté Lambernet en venant doubler voire tripler sur Narcisse Ngoy sur cette possibilité. Milanese qui ressort pour Ngoy à droite, il va pénétrer Ngoy avec la planche en plein déséquilibre. C'est Douendiaï pardon qui score. Oui, j'ai dit Ngoy, mais
1: j'ai eu peur. Douendiaï
0: évidemment.
1: 5-0 pour
0: on n'a pas changé de camp. Non. Fabio Milanese a trouvé, c'est Douendiaï dans l'aile, le drive vers le cercle et ensuite il met un panier acrobatique. Là la bonne défense des Palois, mais l'attaque est meilleure de Gomis qui s'est retrouvé avec deux joueurs sur lui, mais en l'air il s'est resitué et il a trouvé d'une passe magnifique Narcisse Ngoy qui du coup s'est retrouvé seul ou presque sous le cercle, presque, parce qu'il y a une faute en plus. Ils ont retrouvé ce qui faisait leur force, hein, d'aller chercher dessous, d'aller chercher Narcisse Ngoy qui avec ce panier va dépasser sans doute les 10 points. Il est à 11. 11 pour Narcisse Ngoy, 13 pour Idohou maintenant. Si je sais toujours compter Damien, ça fait 24. Cette paire intérieure fait très très mal dans cette première mi-temps à l'élan béarnais. Ngoy qui va ensuite rater son lancer et les Palois qui vont assurer le rebond. 2,45 à jouer encore dans cette première mi-temps et Poitiers à 4 points d'avance sur l'élan béarnais. Cornelli va trouver Sitrakar à Arim Alanto Anina qui va essayer de défier Narcisse Ngoy. Il y va, il s'approche à 2 mètres du cercle, c'est trop long, le rebond féroce à l'intérieur pour les Palois, ça ne rentre pas une première fois. Mbala qui a peut-être une deuxième chance, mais il s'est dribblé sur le pied. Et la décision arbitrale, on va se concerter. Ce sera pour l'élan. Ouh, moi je pense que c'est pour Poitiers.
1: Mais
0: je pense que c'est pour Poitiers.
1: C'est bon à prendre.
0: Pour le moment, il n'y a pas d'appel à la vidéo, il n'y a pas de consultation. Il y a un ballon qui, pour l'instant, sera rendu à Fabio Milanese. Alors, sur l'écran géant, il y a bien un pied qui l'a touché. Et un pied qui était très vert et blanc,
3: ouais,
0: de mon point de vue.
3: Je sais pas, j'ai pas vu.
0: Moi, je vous dis, j'ai vu. Je sais qui c'est.
3: Mais je dirais pas. Belle référence cinématographique.
0: Fabio Milanese qui va faire la remise en jeu. Dans quelques secondes, il restera 14 secondes de possession pour les Palois. Et 2-24 au chrono global de cette première mi-temps. Milanese qui va se cacher, déclencher de loin. Et même scénario que pour les autres tirs. 1 sur 14 pour les Lens qui récupère quand même le rebond. Heureusement qu'il y a quelques récupérations. Le alley-oop derrière, Corneli pour Sitraka. Les rebonds qui permettent aux Palois d'exister quand même et de scorer par d'autres manières. Parce que pour l'instant, à 3 points, on descend dans les abysses.
3: C'est 7%.
0: 7%, mais moins 2 au tableau d'Amiens.
3: C'est vrai.
0: 39-37, un tir manqué par Poitiers, mais un rebond là aussi obtenu par l'inévitable Idowu sur le manqué à 6 mètres de Marcus. Amon Idowu en train de martyriser les Palois. 15 points, 4 rebonds dans ce premier acte. Ndiaye qui va vers le cercle, rebond touché par Mbala, mais récupéré par Imanol Pro. J'aime bien cette agressivité de cette Ndiaye, ouais, en partant de l'aile pour aller vers l'axe. Mais pour l'instant, c'est pas payé beaucoup pour celui qui fait son retour, on va dire, après un match 1, oui, seulement à 2 minutes.
3: Nouvelle
0: faute libérée. Ouais. Ouais, 2 minutes de jeu, on a senti que Michael N n'avait pas forcément eu envie de trop tirer sur lui en se disant qu'il pourrait servir sur la suite évidemment de cette finale. 41-37 est délancé pour Poitiers à 1 minute 26 de la pause désormais. Pour l'instant, les Lens qui est quand même derrière. Hein. Oui. Globalement, on a depuis le début de ce match, il y a eu avantage à 2-0, avantage à 13-11 et quasiment c'est tout de mémoire.
3: Je suis en train de remonter le fil des scores, mais oui, c'est à peu près ça. Hein.
0: Ouais, un 17-16 aussi, vous l'avez compris, que des petits avantages. Que des petits avantages pour les Lens dans cette partie. Et Poitiers qui est monté jusqu'à plus 9. Le premier lancé est manqué pour les Poitevins. Encore, ils sont en train de tout mettre à côté au lancer. Le deuxième, en revanche, il est bon pour Raton et plus 5. 42-37. En faveur du PB 86 qui pour l'instant a son ticket pour la Betclic Elite. Mais l'élan n'a évidemment pas dit son dernier mot. Sitraka qui se rapproche, Sitraka avec la planche est manquée. Il est un peu tombé sur son mouvement de rotation et il a tenté sa chance quand même. Il n'aurait peut-être pas dû. Le ballon qui a été envoyé directement vers Raton. Il a ressorti alors qu'il était en train de tomber derrière le panier Bernet. Raton maintenant sur la ligne de fond. Il reste une minute dans cette première mi-temps. Raton qui ressort pour Pro. On a oublié Imanol Pro.
3: Attends, on a chalé déjà.
0: Eh ouais, mais là c'est sur un simple démarquage, un écran avec Sitrakara, Iman Antoanina qui n'a pas fait l'effort complet pour aller gêner Imanol Pro. Et Poitiers qui reprend ses aises dans cette finale match 2. Plus 8 pour les Poitevins, temps mort pour Michael.
3: Ouais, forcément, temps mort, puisque l'écart a regrimpé. Il en avait fait un bel effort pour revenir, mais en cette fin de deuxième quart-temps, c'est un petit peu retour à casse-départ. Vous m'avez compris, l'écart qui a sévèrement repris la direction de Poitiers. La faute à une adresse, on ne cesse de le répéter avec Fred Mazéas. Calamiteuse à 3 points pour les Lambernais, 1 sur 14, 7,14% d'adresse à 3 points de l'élan Bernet. Tout petit, mais vraiment tout petit lot de consolation, c'est le 3 sur 12 au lancer franc de l'équipe poitevine qui laisse quelques points en route et qui fait que l'élan Bernet quelque part est encore un petit peu sous la barre des 10 points. Il ne va pas rester longtemps avant la mi-temps pour un petit rapproché. Attention, l'élan Bernet n'a pas accusé un retard déjà conséquent à la pause.
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3: On fera le tour de la feuille de stade complète à la mi-temps de ce match. On n'en est pas encore là, Fred Mazers.
0: Non, il faudra attendre encore 52 secondes et 3 dixièmes pour atteindre cette mi-temps ici à l'Arena Futuroscope qui s'est relevé à nouveau. Vous constatez fin de premier quart-temps, fin de deuxième. Le speaker qui exhorte le public à montrer, en plus des bruits, son soutien à son équipe. Fabio Milanese pour l'élan dans les 50 dernières secondes de cette première mi-temps. Cornelli qui va aller à gauche, on va descendre ce ballon sur Bryce Enze, le travail de Enze qui trouve à l'opposé Milanese qui coupait et il y a une faute, il a été poussé dans le dos Fabio Milanese au moment d'attraper le ballon que lui a dressé Bryce Enze. Ce sera donc deux lancers francs à venir pour Fabio Milanese. Je me retourne pour constater que Poitiers est encore en temps mort, hein, éventuellement pour arrêter le jeu dans cette première mi-temps.
3: C'était Bryce la Enze. Dernière faute gratuite des Poitevins. Je ne sais pas si mes comptes sont à jour.
0: Alors, je regarde d'abord Bryce Enze raté deux fois près du cercle. Les deux équipes sont dans la pénalité pour cette fin de mi-temps qui va être effective dans moins de 30 secondes. Désormais, plus 8 Poitiers, 45-37. Ballon dans les mains des Poitevins avec Thomas Cornilly qui essaie de défendre sur Amon qui va se bloquer à 3 points. Ça ressort 13 secondes pour les Palois pour revenir à deux possessions.
3: Allez.
0: Après une mi-temps, Marvin Clark qui garde le ballon sous la main et qui donne à Thomas Cornelli. 6 secondes dans le rond central. Cornelli, l'écran de Bryce Enze. Clark qui va attaquer le cercle. Clark qui se faufile avec la planche juste au buzzer. Le panier inscrit par Marvin Clark pour les Palois qui vont terminer cette première mi-temps avec 6 points de retard. 45-39 pour Poitiers qui a pour l'instant en main le billet pour la Betclic Elite. Damien, il y a 20 minutes pour les Palois encore pour aller arracher ce match 3 et surtout pour arrêter de tirer tout à côté à 6m75.
3: Et effectivement, l'adresse à 3 points qui pour l'instant est le boulet au pied des Palois dans cette première période de la finale retour d'Elite 2. Mais on va essayer de positiver. 6 petits points seulement de retard à la pause dans ces circonstances. C'est encore faisable. L'autre problème, Fred Mazéas, avant de vous laisser vous reposer quelques instants, c'est que l'élan ne solutionne pas les points forts offensifs de Poitiers. Ngoy 11 points, 4 passes, 3 rebonds. Idowu 15 points, 6 rebonds. La raquette Poitvin fait très très très très mal à l'élan Bernet.
0: Bah oui, parce que le pourcentage à 3 points des Poitvins est redevenu normal, on n'est plus dans le surnaturel, à 37%, donc c'est du classique plutôt, même si c'est plutôt bon. Mais c'est vrai que dessous, Narcisse Ngoy, dès qu'il a une opportunité, ne va pas la rater. Et tout à l'heure, on a vu même le one-two punch. Ngoy qui ressort pour Idowu parce que toute la défense paloise était concentrée sur le pivot de Poitiers. Mais on l'a dit, Damien, c'est à 3 points des Palois, normalement, doit remonter en deuxième. C'est pas possible autrement.
3: Exactement.
0: Et avec seulement 6 points de retard, tout est possible.
3: Allez, merci Fred Mazéas. On vous retrouve dans 10 minutes à peu près pour vivre les deux derniers quart-temps de cette finale retour d'Elite 2, en espérant que ce ne soit pas les deux derniers quart-temps tout court de la saison de l'Élan Béarnais. Avant de se quitter un instant, la feuille de stade des Palois dans ce match. Meilleur marqueur de l'Élan Béarnais, Thomas Cornelli, 11 points pour lui. Il est à 3 sur 4 à 2 points. Il est celui qui a mis le seul 3 points de l'Élan Béarnais et à 2 sur 3 au lancer France. 6 points derrière pour Marvin Clark, pour Fabio Milanese et pour Citra Cara, Ariman Antoanina. 4 points pour Josh Mbala, 2 points pour Ndiaye et Enze, 2 points aussi pour Bastien Pinot, Drew Tellwell et François Wibo. N'ont pas marqué François Wibo, très vite à 2 fautes et coaché par Mickaël. Et le meilleur rebondeur palois s'appelle Marvin Clark, 5 rebonds pour lui, 4 pour Josh Mbala, 3 pour Enze, Ariman Antoanina, 2 rebonds pris par Thomas Cornelli, 1 pour Milanese, Ndiaye et Tellwell. Et comme d'habitude, Thomas Cornelli, le meilleur passeur d'Elite 2 et le meilleur passeur de l'Élan Béarnais ce soir. 4 passes décisives pour lui. Les stats globales de ce match, tout petit peu moins de 40% d'adresse pour l'Élan Béarnais, 52% pour Poitiers. La différence se fait au tir à 3 points, 7% pour les Palois, 37% pour les Poitevins. Les rebonds, 25 de chaque côté, 9 rebonds offensifs pour l'Élan Béarnais, 7 rebonds offensifs pour Poitiers. Moins de passes décisives côté Élan Béarnais, 9 qu'à Poitiers, 13, mais moins de pertes de balles aussi, 4 pertes de balles pour les Palois, 7 déjà pour cette équipe poitevine. 2 contre 6 interceptions pour l'Élan, 1 contre 3 interceptions pour l'équipe de Poitiers dans ce match, donc 2 de la finale, match retour des finales de play-off d'Elite 2. L'Élan Béarnais qui accuse 6 points de retard, qui doit s'imposer même sur l'écart minimum pour arracher un match 3, revenir au Palais des Sports jeudi soir. On se quitte quelques instants sur ICI Béarn Bigorre et on revient pour vivre ensemble en intégralité la deuxième période de ce match et puis après le coup de sifflet final, les réactions des joueurs et du staff de l'Élan Béarn. À tout de suite.
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0: Winner Takes It All. Est-ce que c'est prémonitoire pour les Lambernais? Allez savoir. Une petite minute de pub et on revient vivre la deuxième mi-temps de la finale retour à Poitiers sur Ici Béarn Bigorre.
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0: 21h33 sur Ici Béarn Bigorre. On est à la mi-temps du match 2 de la finale d'Elite 2 en basket. L'élan béarnais qui a perdu le match aller, qui ne peut pas se permettre de perdre ce match retour sous peine d'être éliminé. Mais l'élan est mené de 6 points à la pause, 45-39. De carton pour ne pas voir la saison s'achever ce soir, que l'on vit en intégralité sur Ici Béarn Bigorre.
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0: Fred Mazéas, l'élan dans le match, on le dit comme ça pour positiver, mais l'élan qui a perdu les deux premiers quart-temps et l'élan qui doit régler notamment un problème d'adresse à trois points cataclysmique sur les deux premiers quart-temps.
5: Alors c'est pas nul, parce que nul ce serait zéro, donc voilà. On n'est pas sur nul, mais on est sur pas beaucoup mieux que nul pour cette adresse dans la première mi-temps. Alors marquer des points près du cercle, ça peut aider aussi. Voici les premiers points de cette deuxième mi-temps, inscrits par Cédou Ndiaye, servi par Thomas Cornelli. Il s'est retrouvé tout seul sous le panier et a pu scorer tranquillement. C'était la deuxième action de cette deuxième mi-temps, puis sur la première, Sitraka Harari Monantoanina a manqué un tir près du cercle. Le rebond avait été pris justement par Thomas Cornelli. On est dans le Campalois avec la première attaque de Poitiers dans cette deuxième mi-temps du match 2 des finales d'accession à la Betclic Elite, avec Marcus Amon qui va trouver Eyongo, Pro qui décale Eyongo en tête de raquette. Eyongo à 3 points, c'est manqué. Le rebond pour Cornelli. Allez pour les Palois, remonter et allez, surtout revenir peut-être déjà à une possession alors qu'on aurait à peine joué une minute dans cette deuxième mi-temps. Sitraka qui va défier Narcisse Ngoy. Sitraka en deux temps, en trois peut-être. Il rate le premier tir, il prend son rebond offensif mais n'est pas assez tranchant pour scorer ensuite. Le pivot malgache des Palois, ça fait toujours 4 points de retard, 45-41. Amon qui essaie d'échapper à la vigilance de Bastien Pinault, mais le Bigourdan est présent et ensuite ils sont deux à essayer de s'occuper de Kevin Harley. Il y aura des lancers sur cette faute. Alors est-ce qu'elle est pour Cornelli? Est-ce qu'elle est pour Ndiaye? Elle est pour Cédou Ndiaye, la deuxième. Un point sur les fautes pour démarrer cette deuxième mi-temps, Damien. Deux pour Cédou Ndiaye, deux pour François Wibo, une pour Bryce Nze, pour Josh Mbala, Bastien Pinault, Marvin Clark, Sitraka Harim Alantouanina et pour Thomas Cornelli. Donc on est assez tranquille pour l'instant. Niveau faute,
0: ils sont 3 à 2 fautes côté Poitiers. Brenna Chemi est à 2 et Yango est à 2 et Marcus Amon est à 2 fautes.
5: Les lancers pendant ce temps-là de Kevin Harley pour donner 6 points d'avance à son équipe. 47-41 de lancer réussi cette fois-ci par Poitiers. Est-ce que ça présage peut-être d'un retour d'adresse à 3 points de l'élan? Si Poitiers finit par mettre ses lancers, ce serait une bonne solution. Bastien Pinault au milieu de 2 poids de 20. Qui a touché ce ballon en dernier? Les poids de 20. La passe, elle était délicate à envisager pour Cédou Ndiaye qui l'a tenté quand même. L'élan qui aura toujours 7 secondes pour tenter de scorer sur cette opportunité. Pinault qui va se décaler, s'approcher du panier avec la planche, ça ne rentre pas encore pour Bastien Pinault. Bastien Pinault, on en parlait avant match, il a besoin de son scoring et pour l'instant c'est seulement 2 points pour le capitaine de l'élan béarnais. à l'Arena Futuroscope. Arley en tête de raquette va aller à gauche sur Yango. Yango qui sait descendre ce ballon. Voici Narcisse Ngoy qui n'est pas pris à deux par les palons. On est resté en homme à homme strict. Manol Pro qui essaie de se faire une place face à Ndiaye. Le rebond de Thomas Cornelier, la faute antisportive de Narcisse Ngoy sur la remontée de balle de Thomas Cornelier. Narcisse Ngoy qui est venu attraper le bras, mais le bras qui ne driblait pas de Thomas Cornelier, qui driblait main gauche. Ngoy attrape le bras droit qui est en retard finalement par rapport au corps de Thomas Cornelier. Ben, ça donne une faute antisportive assez logique. Et donc délancé pour Cornelier, qui est le meilleur marqueur palois ce soir. Le seul au-dessus des 10, il est même à 12. Cornelier, après ce premier lancé réussi, le deuxième face au COP, pas très virulent au Poitiers, mais ça suffit à troubler Thomas Cornelier, qui ne fait qu'un sur deux, il s'en veut. Petit mouvement de tête pour dire, c'est pas vrai d'avoir raté ce deuxième lancé, mais il y a quand même la possession pour les palois. 47-42 pour Poitiers. On joue depuis moins de 2 minutes dans ce troisième carton de ce match 2, ce match que les Landois gagnent pour poursuivre sa saison. Cornelier qui se rapproche, ses courses au flotteur de Thomas Cornelier. Il n'y a personne pour empêcher Narcisse Ngoy de sécuriser le rebond. La relance de Hamon, il n'y a pas de faute de Ngoy cette fois-ci. Hamon qui score à 4 mètres. Thomas Cornelier qui est tombé avec l'écran mouse costaud de Narcisse Ngoy, mais rien à signaler. Un objet en mouvement face à un géant inamovible, ça donne un gros choc pour Thomas Cornelier, mais surtout il fallait rester concentré parce que derrière Hamon, lui, c'est ce qu'il a fait pour scorer à 4 mètres, légèrement décalé sur la gauche du panier palois et redonner 7 points d'avance à Poitiers, 49-42.
6: Et effectivement, les Béarnais qui on va pas dire reprennent pas ce match par le bon bout, mais qui donnent pas l'impression de trouver le second souffle nécessaire à passer devant.
5: Cornelier qui lui se fait second souffler par le public. On va s'approcher, la bonne passe pour Ndiaye Diossou, il est contré, mais derrière il y a Sitrakara, Imalanto, Anina, alors que Ngoy avait soufflé. C'est d'où Ndiaye sur cette tentative de dunk. 49 à 44. Pour l'instant, l'élan effectivement n'a pas le plus par rapport au poids de 20, mais l'élan est dans le match. Ouais. Ngoy qui est contré par Cédo Ndiaye, la preuve. La relance de Sitraka, Cornelier qui ne va pas prendre à 3 points sur la relance. Essayez plutôt de faire jouer le collectif. Ndiaye qui se précipite et qui en va dans les pieds d'Imanol Pro en mode sauvetage, parce qu'il s'est retrouvé face à Ngoy. Il s'est dit, est-ce que j'attaque Ngoy? Oui, non, finalement non. Il s'est mis demi-tour en l'air pour en avoir aucune solution. Ce sera quand même bon pour les Palois, puisque ce ballon a touché le pied d'Imanol Pro. Remise en jeu, ligne de fond pour Bastien Pinault. Cornelier qui s'approche du cercle. Ils n'ont pas envie de tirer à 3 points pour l'instant. Bastien Pinault peut-être pour débloquer le compteur. Pan Bastien Pinault, enfin de loin pour le deuxième panier à 3 points des Béarnais dans ce match. Seulement le deuxième. C'est Thomas Cornelier qui avait inscrit le premier. 2 sur 15 pour les Béarnais qui vont ensuite intercepter. Cornelier a un 3 contre 2 à gérer. Pinault pour un deuxième. Et encore dedans.
6: Allez.
5: Encore dedans pour Bastien Pinault. L'élan Béarnais est devant. 50 à 49. Grâce à deux coups de canon du capitaine. Et évidemment le public qui relance les encouragements. Mais voilà enfin ce qu'on attendait. Un peu de réussite de loin. Et les Palois sont devant. Imanol Pro, c'est trop long. Le rebond est pour Marcus Hamon qui l'envoie dans les pieds de Thomas Cornelier. Ça va être un enfer, Damien. Ces 16 dernières minutes. Je sais que c'est pour ça que vous m'avez envoyé.
6: Ah,
5: là.
6: Vous vouliez revenir. Eh ben mais... voilà.
5: Tiens, tu l'as demandé, tu l'as eu. Plus 1 pour l'élan. Pour l'instant, ça suffirait évidemment à envoyer les Béarnais dans un match 3. Mais Kevin Arley, il n'a pas envie. Et il marque avec la faute de Thomas Cornelier. Ah, il l'a juste à peine touché. Thomas Cornelier va demander des explications. Mickaël est, mais cette faute est liée. Et Kevin Arley est resté concentré pour mettre à profit la deuxième faute individuelle de Thomas Cornelier. Il va y avoir de toute manière un nombre de rebondissements potentiellement importants dans cette rencontre. On ne va pas non plus tout de suite partir au nu, mais oh, ces deux tirs à 3 points de Bastien Pinault, il change un peu la donne. 5 points, 8 points pour le capitaine désormais de l'élan Béarnais. C'est le deuxième score derrière. Exactement. Thomas Cornelier. On On a Sakara.
6: Je vais vous le dire.
5: Allez-y, allez-y.
6: À égalité, mais il a ajouté 6 rebonds aussi, le malgache, qui ne gâche rien à sa feuille de stat.
5: Bon, c'est manqué par Kevin Harley, mais Narcisse N'Goy était évidemment près du cercle palois pour une possession supplémentaire pour le PV 86. Amon qui essaie de perdre Corneli, la passe à l'opposé sur Harley, l'interception de Sedou Ndiaye. Quelle vitesse d'exécution d'Ndiaye qui va au cercle, l'interception, il est allé chercher le ballon qui traînait et il fonce au panier, avantage élan encore 52-51, mais ça reste des tout petits avantage au score pour les palois. Amon qui se précipite vers le cercle et contré par Sitraka. Et le ballon est pour l'élan. Temps fort, gros temps fort pour les palois. Alors évidemment, les poids de 20 vont marquer des points. Mais les deux tirs réussis par Bastien Pinault, la détermination de Sitraka, Rimalanto Anina sur ce rebond et sur ce contre. Eh bien, ça change peut-être un petit peu la donne. Et 15 minutes.
6: Et toi, que Andy Thornton-Jones n'ait pas arrêté le chrono sur les 2-3 points de Bastien Pinault, non, Fred? Dans ces cas-là, parfois.
5: Après, il n'y a pas de danger pour l'instant. Ouais, et peut-être qu'il a un temps supplémentaire. Mais effectivement, ça pouvait se justifier. On est très tôt encore dans ce match. Et 3 secondes dans la raquette pour Sitraka, Rimantoanina, qui n'a pas su trouver un partenaire. Bloqué d'abord par Narcisse N'Goy et ensuite personne ne s'est proposé pour gêner et pour surtout proposer une solution au pivot pas loin. Non, effectivement, personne n'a pris de temps mort dans ce troisième carton. Vous avez raison, Damien, tout le monde a gardé pour l'instant les 3 temps morts autorisés. Peut-être aussi que voilà, on sait que si ça joue à la fin, à voir de quoi stopper la partie est utile, surtout en France où on n'a que 3 temps morts en deuxième mi-temps, il faut bien les utiliser.
6: Oui.
5: Et c'est peut-être ce que Andy Thornton-Jones s'est dit. Brenna Hechemi qui tente d'aller chercher l'opposé. Yango, ballon touché par Bryce Nze, récupéré par les palois. Bryce Nze qui est passé devant Narcisse N'Goy pour empêcher au pivot point de 20 de récupérer. Thomas Corneli qui hésite, qui a la possibilité, hein. Il laisse un peu d'espace à 3 points les points de 20, mais Corneli il n'a pas voulu croquer. Il va faire jouer Marvin Clark, ligne de fond, Marvin Clark pour essayer d'enfoncer la défense. Marvin Clark qui ressort pour Bryce Nze sur la ligne de lancer franc. Bryce Nze, le plus gros avantage du match en faveur de Lambert, mais tout simplement plus 3, tranquillou, pas beaucoup, mais ça suffit pour le moment. Plus 3 pour les Bernais, 54-51 dans ce troisième carton où il est temps de renverser la table. Et surtout 6 points marqués par Poitiers pour l'instant en seulement 6 minutes. Grosse faute de Bastien Pinault, c'est pour ça que vous entendez le public.
6: Il en faut des grosses fautes.
5: Emmanuel Pro qui a feinté dans le coin le tir, qui s'est ravisé, sauf que Bastien Pinault avait gaiement mangé la feinte. Il est retombé plein fer sur le numéro 4 de Poitiers. Plus de bruit que de mal sur cette opportunité-là. C'est la deuxième du capitaine palois. On a 1, 2, 3, 4 joueurs à 2 fautes pour le moment. On n'est pas inquiet sur ce côté-là. On vous signalera évidemment quand un palois sera à 3 fautes. 4 minutes 14 à jouer dans cette troisième partie du match. Et pour l'instant, c'est l'élan qui mène 54-51, qui doit défendre encore. Raton qui feinte à 3 points. Bryce Nze qui va rester sur lui. Raton qui va quand même aller jusqu'au cercle. Bonne défense, meilleure attaque cette fois-ci pour Poitiers. Thomas Corneli qui passe au milieu de terrain. Il n'y a pas beaucoup de temps mort, hein. Vous l'avez compris, on est parti sur le même rythme qu'en première. Thomas Corneli qui va trouver une solution à l'intérieur avec Bryce Nze. Thomas Corneli qui s'est débarrassé d'abord d'un défenseur et ensuite qui a joué le 2 contre 1 avec brillance. 56-53, un nouveau plus 3 pour les palois. On est très large pour Poitiers. Ça permet de trouver Raton à 45 degrés à droite qui égalise. 56 partout dans ce troisième quart-temps. Et les palois qui ne se sont pas arrosés, hein, à 3 points depuis les 2 réussites de Bastien Pinault. Peut-être que ça peut revenir. Bryce Nze qui va y réfléchir, qui va se raviser, qui va dribbler, trouver Corneli. Allez, Nze encore dessous. C'est Douania qui fait sauter. Un deuxième temps, il ne va pas marquer. Et c'est Marcus Gomis qui récupère. Il s'était mis en position, les palois. Et ils n'ont pas réussi à marquer, la faute sur la relance, celle de Thomas Corneli. La voilà, la troisième faute d'un joueur palois. Elle est pour Thomas Corneli. C'est pas le meilleur joueur sur lequel ça pouvait tomber. Alors j'attends la confirmation, mais il me semble que c'est lui qui est fautif ici. Si c'est bien lui qui prend une troisième faute, on va sans doute refaire rentrer Drew Telwell. Je le vois bondir du banc. Telwell, c'est le cas.
6: À peine 5 minutes de jeu pour Jamaïcain ce soir.
5: Ouais, et Thomas Corneli qui doit sortir. On va Corneli. Il n'y a pas la troisième faute affichée. Encore au tableau. Donc est-ce que c'est quelqu'un d'autre qui l'a prise? Ouais, c'était Enze, je pense, qui était dans le coin aussi. On a 5 joueurs à 2 fautes maintenant. Bon, tant mieux, c'est pas Thomas Corneli qui a pris cette faute. Mais c'est une action pour Poitiers avec Idowu qui envoie un missile très très loin du cercle cette fois-ci. Il a perdu son mojo de loin. Tant mieux. 56-56, ça joue toujours avec moins de 3 minutes à jouer dans ce troisième carton. Fabio Milanese au-dessus, le rebond. Le rebond de Bryce Enze sur un tir un peu manqué de Fabio Milanese. L'élan qui repasse devant. 58-56. Il y a peu, mais il y a suffisamment pour l'instant. Raton qui provoque à l'intérieur. Les Palois qui défendent bien là-dessus, mais on va se retrouver avec un tir ouvert. Peut-être Pino qui fait l'effort pour bloquer Gomis face au cercle. Quelle défense de Pino qui va être sanctionné au dernier moment pour avoir touché le poignet du shooter, je pense. Marcus Gomis qui va avoir de lancer franc. 58-56, 2 minutes 28 encore à jouer dans ce troisième carton.
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6: Et là, pour le coup, vous allez nous le confirmer, Fred Mazéas, mais c'est a priori la troisième faute de Bastien Pinault. Le temps des lancers aussi, l'impression visuelle et en vous écoutant que Bryce Enze sort un petit peu de sa boîte et de sa torpeur pour l'élan.
5: Oui, alors les comptes sont bons, Damien, d'abord, hein, trois fautes pour Pinault et Bryce Enze, effectivement, qui fait les efforts. Il est à 8 points, 5 rebonds dans ses moyennes quasiment de la saison, c'est un petit peu plus. Mais on est parti sur ça, sur le rythme du match. Il tient son rang. Les deux lancers ont été scorés. 58-58 dans ce match de gagner pour l'élan et voir un match 3 où laisser Poitiers monter en Betclic Elite. Et 12 minutes 15 secondes pour ce suspense. Josh Mbala à 3 points.
7: Mais non.
5: Voilà.
7: Mais non.
5: Voilà quelqu'un d'autre. Si, je vous jure. L'élan qui a marqué de loin. 4ème tir.
6: Je vais chercher dans les lits d'histoire là par contre parce que.
5: Cherchez bien pendant ce temps-là Brenna Chemille qui se faufile ligne de fond, qui renvoie ce ballon vers l'arrière. Pro qui va pouvoir percuter à nouveau, Gomis qui va s'approcher, les Palois qui ont sauté dans tous les sens et dans toutes les feintes mais qui ont le ballon. Telwell la relance, Fabio Milanese est au cercle, il passe dessous, il score. Plus 5 pour la première fois de la partie pour l'élan béarnais. Est-ce que l'élan, encore une fois, allez, à l'extérieur, va venir chercher une victoire? Est-ce que l'élan va relancer cette finale et s'offrir un torride match 3 jeudi au Palais des Sports? Oui, parce que il me semble que la clim n'a pas été installée au Palais, hein, Damien, vous me confirmez.
6: Pas depuis la dernière canicule, donc a priori on sera reparti pour une belle suée jeudi soir si on avait le bonheur d'y être.
5: Oui, mais si ça faisait suer, mais qu'à la fin on avait la montée, ça irait.
6: Ça
5: mais
6: serait pour l'instant, il joindre faut l'utile à l'agréable.
5: Oui, un bon bain de chaleur pour tout le monde, un bon petit hammam. C'est pas loin. Pour le Palais des Sports, on n'y est pas au Hammam,
6: non,
5: même
6: non,
5: si
6: non,
5: je vous avoue qu'il fait chaud. Ici, la clim, malgré 5200 personnes, ne suffit pas. Elle nous tient correctement, juste, même si ça commence à perler. Et ça va perler de pression peut-être dans la fin de ce match.
6: Fred Mazéas, 2 sur 11 en saison régulière pour Josh Mbala à 3 points. Voilà, donc il s'est réveillé au meilleur moment.
5: Pourquoi pas? Alors peut-être, comme on dit dans les cercles bien informés.
6: Exactement.
5: C'est le moment, hein, c'est le moment parce qu'on sent que quand même Bastien Pinault a eu son coup de chaud là, son double coup de chaud, mais qu'il n'y a pas grand monde qui osait pour les Lambernais de loin. Si on commence également à mettre un petit peu des tirs de loin, ça va aussi obliger la défense à s'écarter et ça va nous permettre d'avoir des possibilités dessous que l'élan a beaucoup cherché et a réussi à trouver malgré ce déficit donc de loin. Le pourcentage à 3 points, Damien, est monté à combien avec ce 4ème tir réussi?
6: Je vais vous dire ça dans quelques secondes. 4 sur 17, 24%. Ouais, haute altitude.
5: Ça n'est pas ouf.
6: Non.
5: Mais comparé
6: 35%, 7 sur 20 pour Poitiers en comparaison.
5: Ah, écoutez, on a eu 1 sur 14 en première mi-temps. Ouais, donc en deuxième, ça fait 3 sur 3.
6: Exactement.
5: Ça fait 3 sur 3 à 3 points pour les Palois dans ce troisième quart-temps. Dont il reste 1:35 à disputer et ils ont 5 points d'avance. Les Béarnais, l'activité encore de Mbala face à Samuel Idowu. Le ballon qui a été mis hors du terrain par Josh Mbala. Et ce sera toujours en faveur du PB 86. Il y a 7 secondes de possession. Et si l'élan fait un trou à un moment donné, aussi Poitiers va sentir la pression.
6: Évidemment.
5: Et c'est ça l'important dans cette fin de carton, ne pas laisser les Poitevins revenir. Rebond offensif de Idowu, le contre sur Idowu, les Palois y sont, et c'est Josh Mbala qui est en train de faire un super passage. Ouais. Le ballon tout de suite dans la raquette, le contre de Narcisse Ngoy, la récupération de Mbala, Droutelwell qui va pénétrer mais perdre le ballon. Brenach Chemi qui peut repartir dans le camp palois, dernière minute de ce troisième carton. Et déjà peut-être une fin un peu folle. Déjà, oui, ça joue. Le ballon intercepté par qui ? Par Mbala, évidemment, qui va défier toute la défense de Poitiers et obtenir la faute, soit de Hamon, soit de Narcisse Ngoy. Le Mbala time en ce moment le parquet pour les Lambernais. Il est en train de tout faire. Il est en train de tout faire.
0: On l'a entendu.
5: Vous l'avez entendu.
0: Oui, oui, oui.
5: Évidemment, vous l'avez entendu. J'ai même pas besoin de tendre le micro. Il parle assez fort. Mais bon,
0: on commence à casque la prochaine fois.
5: Un casque, un micro. On fera ça la saison prochaine quand l'élan sera en Betclic Elite. On n'y est pas encore,
0: non.
5: L'élan n'a jamais eu autant d'avance dans ce match. Plus 5, 63-58. Ça va rester à plus 5. Échec au lancer franc de Joshua Mbala. Il a bien rentabilisé ses un peu plus de 10 minutes de présence sur le parquet. Avec un lancer en plus, la rentabilité serait superbe. Ce lancer en plus vient ici, plus 6, 64-58 pour les Palois, à 51 secondes de la fin de ce troisième quart-temps. Un troisième quart-temps que les Palois dominent très très nettement, Damien. Seulement 13 points inscrits par le Poitiers Basket à 50 secondes de la fin. Et Poitiers qui est à nouveau
0: pour l'élan.
5: Ouais, fait lever ses supporters. Marcus Gomis face à François Wibaud. Gomis qui va partir sur la gauche, qui est gêné par de Palois. La passe dans le dos vers Ngoy qui va orienter pour un shoot ouvert à 3 points et un shoot réussi de Guillaume Eyango. Bravo, belle attaque pour Poitiers, rien à dire pour les Poitevins qui viennent ici réduire l'écart à 3 unités seulement. 20 secondes encore dans ce carton. Wibaud pour Milanaise. Wibaud à 3 points, c'est pas rendu, et le rebond pour Narcisse Ngoy. Ils sont deux pas loin dessus, et il y a une faute, et il y a une faute sur Narcisse Ngoy au rebond, alors que Bryce Nze et Josh Mbala venaient disputer le rebond, et ça va donner des lancers francs. Aïe, mauvais coup pour les Béarnais dans ces dernières secondes de troisième carton. Narcisse Ngoy, il en est où au lancer, Narcisse Ngoy? Laissez-moi trouver ça sur la feuille de statistiques rapidement. 1 sur 3 pour l'instant. Pour le pivot qui est à 12 points, 8 rebonds, pas loin du double-double. Narcisse Ngoy après son 12-9 au palais lors du match 1. Et le MVP classique qui retentit dans l'Arena Futuroscope. Quand il est lancé, vous l'avez compris, et dedans. 62 pour Poitiers, 64 pour les Lambernais. Il reste 14 secondes après les lancers. D'abord sécuriser le rebond, si jamais il venait à être disponible. Le deuxième lancer d'Engueux qui met. 14 secondes, dernière possession. Allez. Le troisième carton, s'il n'y a pas de bêtises, et l'on sera devant après 30 minutes. Mais de combien ? Fabio Milanès pour cornaquer les dernières secondes. Milanès, le alley-oop, c'est touché par Ngoy. Attention, il reste 3 secondes. Brenach Chemi à 3 points. C'est manqué. Il était dans l'axe, il a tenté avec la planche. Et un petit oop de soulagement pour terminer ce troisième carton. Une info, Damien, si les Lambernais ne perdent pas le dernier carton, les Lambernais s'offriront un match 3 jeudi au Palais des Sports. Sinon, Poitiers montre en bête qu'il y a un point d'écart en faveur de l'élan à 10 minutes de la fin ici à l'Arena Futuroscope.
6: 64 pour les joueurs de l'élan Béarnais, les Pyrénées-Atlantiques. Faut-il y voir un signe ? Allez savoir. 63 pour Poitiers, troisième quart-temps remporté 25-18 par les Palois qui ont complètement renversé la donne puisqu'ils étaient menés de 6 à la mi-temps de ce match. Très gros quart-temps des Béarnais dans le sillage de Bastien Pinault, 2 sur 2 à 3 points qui a sonné la révolte, et puis le très bon relais de Josh Mbala qui est à 8 points désormais, comme Pinault d'ailleurs. 8 points, 5 rebonds pour le pivot de l'élan Béarnais qui a pris 3 rebonds offensifs, Josh Mbala, une interception. Bon, malheureusement il y a 2 petites balles perdues aussi pour lui. On regarde la stat globale des balles perdues qui souvent nous renseigne sur la dynamique des équipes. 6 seulement pour l'élan Béarnais, 11 pour Poitiers dans ce match. 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
6: C'est le quatrième quart-temps de la finale retour d'Élite 2, Poitiers et Lambernais, plus un pour les Palois. Fred Mazéas.
5: Ne pas perdre ce dernier quart-temps. Voilà, c'est tout, c'est la seule consigne. Et défendre, comme ils l'ont fait jusqu'ici, parce que dans les statistiques que vous avez énoncées, Damien, moi c'est le 18, les 18 points encaissés seulement, ouais, qui font plaisir, ouais, ouais, après avoir pris 22 et 23 dans les deux premiers quart-temps. S'il est long de manquer ce que 18 points dans ce dernier quart, il ne sera pas loin de la vérité, il ne sera pas loin du match 3, mais c'est sur un fil. C'est sur un fil, dans 10 minutes, soit Poitiers sera en Betclic Elite, soit il faudra batailler jeudi soir au Palais des Sports, qu'on espère évidemment plein, le cas échéant, une nouvelle fois. Le soutien avait été magnifique.
6: Ouais, à ça.
5: Au match 1, il mérite d'être renouvelé au match 3. L'élan qui va attaquer avec une bonne défense, Bryce Enzek qui a gêné Aurel Brenacheny, la relance de Drew Tellwell qui retrouve Wibo jusqu'au cercle et il pose le ballon dans, allez, le panier. François Wibo pour les premiers points de ce quatrième carton dans une défense poitevine qui n'était pas totalement replacée. Plus 3, 66 à 63 pour les Palois. Et Yango qui va essayer de se retourner. Nouvelle faute béarnaise, plutôt la première de ce quatrième carton. Fabio Milanès qui me semble être dans le coup. Ce serait sa première à Fabio Milanès qui fait encore une bonne sortie. Damien, 8 points en sortie de banc avec 5 des balles, ce qui n'est pas énorme, mais ouais, à 8 points, ça aide un peu. Le ballon gagné par les Palois sur une relance hasardeuse des Poitevins. Il faut finir par contre, parce que derrière on va se faire punir à 3 contre 1 avec le ballon tranquillement donné à Marcus Gomis. Ah, les Palois sur une remise en jeu qui est envoyée vers le milieu de terrain, mal donné. Ils ont un ballon de relance et ils n'en font rien. Ça, c'est cruel. Et surtout, ça coûte. Ça coûte le retour de Poitiers. 1-1. Wibo, dessous en se retournant, c'est trop court. Mbala qui est encore là. Le ballon sauvé par Guillaume Yango. Ballon pour passer devant pour Poitiers. À moins de 9 minutes de la fin, Fabio Milanès qui est venu immédiatement stopper la contre-attaque en vieux briscard qu'il n'est pas, mais un arrêt de jeu bienvenu parce que la défense paloise était évidemment hors de position. Pas encore eu le temps de revenir. Brenacheny derrière l'écran de Narcisse Ngoy, il va décaler dans le coin. Gomi s'est manqué, Ngoy qui essaie de prendre le rebond, la grosse bataille gagnée par Narcisse Ngoy qui va aller sans doute valider son double-double. Il lui manque encore un rebond, je crois. Brenacheny qui retrouve Yango à 9 mètres, c'est complètement à côté. Et cette fois-ci, c'est pour Poitiers. Je pensais que c'était touché par Emmanuel Pro au rebond. Les Palois qui ne bronchent pas et qui ont toujours cet avantage d'un point, alors qu'on insiste sur l'écran géant sur les chaussures dépareillées de Narcisse Ngoy qui a effectivement une chaussure gauche toute noire avec du rouge et une chaussure droite blanche et bleue. L'interception paloise derrière avec Bryce Enze qui relance. Fabio Milanès qui prend de la vitesse. Milanès pour Mbala à l'opposé. Mbala qui se fait toucher clairement par Narcisse Ngoy. Encore un duel très très haut entre Ngoy et un palois. Cette fois-ci, le Poitevin n'aura pas le bénéfice du doute. La faute de Narcisse Ngoy, c'est sa troisième. Il en manque encore une petite pour commencer à devenir très très intéressant pour celui qui est le deuxième marqueur de son équipe avec 13 points. On n'a plus trop vu Idomou non plus en deuxième mi-temps.
6: Non, c'est vrai.
5: Ce qui est plutôt bon.
7: Et notez qu'on s'en plaint pas, oui.
5: Non. Je me plains rarement, Damien. Commencez pas.
6: C'est vrai.
5: Les lancers, c'est crucial dans un quatrième carton aussi serré et Josh Mbala. Mais sa première tentative, ça fait 9 points pour Josh Mbala. Qui a une nouvelle chance de reporter l'avance béarnaise à plus 3. En mettant cette deuxième chance qui lui est offerte sur la ligne de lancer. Il prend son temps. Hein. Dribble, concentration. C'est parti pour Josh Mbala. Il a bien fait de se concentrer. 2-2 et plus 3. À nouveau 68-65. 8 minutes 13 encore à jouer, évidemment. On sait que le chrono vous intéresse derrière vos écouteurs. Donc on va vous le donner tout le temps. Brenacheny face à Cornelis. Recule. Le step back à 3 points pour égaliser. Manqué. Et ballon élan avec Bryce Enze qui a assuré, hein, qui est resté là, qui a contrôlé que personne ne vienne essayer de chipper le ballon avant qu'il sorte du terrain. Il est bien pour l'élan. Plus 3 et 8 tours d'horloge à faire sur le parquet de l'Arena Futuroscope. Fabio Milanese dans un match qui ne nous aura pas laissé respirer une seconde. Milanaise va retrouver Bryce Enze à 3 points. C'est un peu court. Il est en position, il est face au cercle, personne sur lui. Il lui manque quelques centimètres pour trouver la ficelle et mettre un coup sur la tête de Poitiers. Elle est pas loin, très large pour gêner sur les tirs à 3 points. Et ensuite il faut gêner Narcisse Ngoy. Il va quand même le tir prendre à 3 points. Gomis le manquait. Ils étaient deux. Mbala et Corneli sur le rebond. Mbala qui a voulu le prendre à son meneur. Et ça va redonner une chance au Poitevin. En allant vers le cercle, Yango qui manque, le rebond de Narcisse Ngoy qui l'arrache à 3 palois. Pas de faute, ça ressort sur Brela Chenille. À côté. Et cette fois-ci, c'est Bryce Enze qui le prend. Alors qu'on a Josh Mbala qui est resté au sol. Que s'est-il passé sur Josh Mbala? Je n'ai pas vu, j'étais concentré sur le rebond. Peut-être qu'on va nous le remontrer au cube. En attendant, ça fait 68-65 toujours pour l'élan béarnais qui est passé près de la correctionnelle sur ces 2-3 actions. Et 7-0-7 à jouer. Josh Mbala est au sol, reste au sol. Et on va attendre de voir un ralenti. Alors d'abord, le rebond pris par Narcisse Ngoy, une fois, deux fois, trois fois. Et derrière, en voulant ressortir ce ballon vers Brena Chenille, il met le coude dans la tête de Josh Mbala.
6: C'est involontaire, mais ça a fait mal. Quand on fait 2-14, on a les coups de haut.

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1: Pardon Fred Mazer, c'est parti tout seul.
2: Ouais, je comprends, mais je suis moi aussi poussé par ce rythme et poussé par Citra Cara, Riman Antoanina qui marque à 5 mètres, plus 5.
1: Allez.
2: Pour les Palois à nouveau, 70 à 65. Quel a été l'écart maximal d'avance en faveur des
1: plus
2: des
1: 6
2: Plus 6, on y est presque. On y est presque. Avoir 3 positions d'avance serait un luxe immense dans cette fin de match, évidemment. Mais... une victoire d'un énorme point, évidemment, contenterait facilement les Béarnais. 6, 35 encore à jouer. Gomis face à la défense paloise, il est allé s'empaler sur Fabio Milanese qui a champ libre pour dunker. Plus 7,
1: et ben voilà.
2: 72, 65, et voilà les trois possessions d'avance qu'on réclamait. Et il faut vite revenir en défense parce que Poitiers va essayer de revenir. Et là, le public est un petit peu moins vindicatif.
1: Oui, on entend beaucoup moins.
2: Sauf si. Marcus Gomis dans le coin rajoute un tir de loin, le troisième pour lui, le neuvième pour les Poitevins ce soir. Ouais. Il a fait mal à l'aller, il fait mal au retour. Et Poitiers n'est plus qu'à 4 points de retard, 4 points d'avance, on va dire plutôt, pour les Lambernais. Riman Antoanina face à Narcisse Ngoy, il est passé. Oh, il a évité le contre parce qu'au lieu de shooter au-dessus du pivot Poitevin, il est passé sur le côté en s'appuyant sur la planche. Plus 6, 74-68. On est dans les 6 dernières minutes de ce match 2. Et cet enjeu si important, un match 3 jeudi au Palais. Ou alors Poitiers en mettre clic à l'île tout de suite. Les Poitevins qui jouent moins vite, Damien, et qui comptent sur Marcus Gomis à 3 points. Sauf que là, ça a été parfaitement défendu par Fabio Milanese qui a touché juste ce qu'il fallait pour empêcher Gomis de prendre un bon tir à 3 points. C'est Marvin Clark qui a remonté le ballon et ça n'a pas plu, vous l'avez compris, à notre ami de la République des Pyrénées, mais on a bien trouvé un meneur, Corneli qui sert Ndiaye, Ndiaye qui percute, faute de Kevin Harvey sur la ligne de fond. Alors c'est là, je me retourne, deuxième seulement de Poitiers dans ce quatrième carton. Donc pour le moment, il n'y a pas de lancer franc évidemment, mais on peut avancer vers la pénalité. Les Palois en ont 3, et encore une gratuite pour l'élan dans ce quatrième carton. Quoi qu'il se passe évidemment, Damien, on sera ensemble après le match pour avoir
1: bien
2: les réactions. On va essayer parce que ça capte pas de ouf dans l'arène Futuroscope, mais vous connaissez mon dévouement.
1: Oui.
2: Je vais te faire tout ce que je peux. Le rebond de Citraca après le manqué de Fabio Milanese. Nouvelle possession pour les Palois à 5 minutes pile poil de la fin de ce match 2. Corneli qui essaie de passer derrière Riman Antoanina. Il le resserre à 4 mètres. Le shoot est bon. Le shoot est bon pour le pivot malgache. Plus 8. Et les supporters béarnais derrière moi qui sont tous debout. Qui sont tous debout. 76-68. Allez, plus de bruit encore, messieurs. Et dames, bien sûr. Peut-être que vous l'entendez derrière moi.
1: On entend les élan béarnais. Magnifique.
2: J'essaie de vous en faire profiter un peu.
1: Mais vous avez bien raison. C'est génial.
2: Les drapeaux béarnais sont là. Et là, il y a un coup sur la tête. Là, il y a un coup sur la tête des Poitevins à plus 8. Et un coup sur la tête de toute l'arène. Il n'y a personne debout, à part les Palois, dans cette Arena Futuroscope. 4 minutes 51 à jouer, plus 8 pour les Lambernais qui pour l'instant, Damien, s'offre le droit d'un bouillant match 3.
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1: 76-68 pour les Lambernais. Ça a fait temps mort Poitiers cette histoire, c'est ça Fred?
2: Bien sûr, c'est pour ça que
1: oui.
2: J'ai un petit peu interrompu et baissé le rythme cardiaque parce que il va falloir en reprendre pour 4 minutes 50, être serein et continuer à défendre. Surtout, je vous avais dit que ça m'avait plu, ces 18 points encaissés en troisième quart-temps. Là, en 5 minutes de quatrième, l'élan a pris, vous l'avez sous les yeux Damien,
1: 5 points.
2: 5 points seulement. C'est là que pour l'instant se construit une possible victoire pour les Palois, mais que c'est beaucoup trop long. 4 minutes 51 à endurer. Encore sur le parquet de l'Arena Futuroscope. C'est reparti, ballon pour les Poitevins et pressing tout terrain des Béarnais pour entamer ce money time qui a été battu par les Poitevins mais qui n'ont pas su se ménager une position de shoot quand même ensuite. Et on ralentit leur jeu. Marcus Samon va aller trouver Kevin Harley à gauche, il n'y a pas de possibilité pour Iyango. 3 secondes pour Harley, il faut lever le bras parce que Harley va déclencher face à Ndiaye. Et miracle pour Kevin Harley.
1: Ça c'est dur.
2: C'est dur parce que les Palois ont fait 20 secondes parfaites et battu sur un exploit individuel. Ça arrive. Plus 5. 76-71. Et reprise de Drie. Marché de Ndiaye.

0: au moment d'attraper le ballon a fait un pas de trop sur la passe de Fabio Milanese. C'est pas grave, restez, je l'ai dit, lucide. Les pertes de balles, ouais, ça peut arriver, les paniers adverses, ça peut arriver, mais c'est la constance qui doit payer dans ces 4 dernières minutes. Je me relève parce que sinon je n'y vois plus rien. Le public de l'Arena Futuroscope à nouveau debout pour pousser Marcus Gomis. Il va aller sur la gauche, Raton qui feinte, il est ligne de fond face à Citraca. Raton qui va essayer d'enfoncer le pivot de l'élan, l'aide de Marvin Clark, il ressort vers Emmanuel Pro. Amon, à nouveau, ils vont être obligés de prendre un tir difficile. Emmanuel Pro face à Thomas Corneli. Emmanuel Pro de loin, cette fois-ci, ça ne rentre pas. Pas à chaque fois quand même. Et le rebond est sécurisé par Marvin Clark. 3 minutes 45. Et l'élan qui est toujours devant. 76 à 71 dans une deuxième mi-temps qu'il domine pour le moment. Corneli, le retour sur Citraca qui se retourne. Citraca au-dessus du cercle, ça rentre encore pour Citraca. Rimananto Anina qui fait une super deuxième mi-temps. Ces petits shoots à 4 mètres, ouais, qui sont en train de construire la victoire de l'élan. Derrière, pas de coup de sifflet, pas de coup de sifflet. Kevin Harley qui a tenté d'aller percuter face à Ndiaye et qui n'est pas récompensé. Plus cet élan avec la balle en main et 3-15 à jouer. Fabio Milanese dans le rond central va attendre une aide et un écran, celle de Citraca. Thomas Corneli qui va s'approcher, Thomas Corneli qui va manquer, et il y a du grabuge au rebond, faute paloise. Ah. C'était Corneli, ballon en main, pas Fabio Milanese qui était parti se cacher à gauche. Mais le chrono déroule, le chrono déroule. On va rentrer dans les 180 dernières secondes du temps réglementaire. Et toujours 3 possessions d'avance, Damien. Ouais, c'est ouais, surtout ouais, ça moi que je regarde. 78-71. Tant qu'il y en a plus de une,
1: ouais, oui,
0: l'élan est peut-être à l'abri. Parce qu'on a vu des folies, donc on va dire peut-être, mais pour le moment, les Palois ont 7 points d'avance et on rentre dans les 3 dernières minutes. Marcus Gomis face à Ndiaye va aller dans l'axe. Marcus Gomis, Ndiaye qui ne lâche pas d'une semaine. Emmanuel Pro, lui, n'a pas de possibilité non plus face à Citraca. On va aller à droite, décaler pour le tir à 3 points manqué. C'est bien Ngueye qui touche le rebond et qui le sort des limites du terrain sur un nouveau raté à 3 points. Des poids de 20 quand ils ne sont pas dans la méga zone, quand ils sont à un pourcentage normal ce soir, moins de 33% avec ce dernier tir raté, c'est forcément plus difficile. Ballon et Lambert, plus 7, prendre 9 ou 10 points d'avance sur cette remise en jeu délicate entre Bastien Pinault et Thomas Corneli, parce que Amon était resté très très haut. Corneli qui passe au milieu de terrain, Milanese pas servi, c'est finalement Clark qui va attaquer la ligne de fond. Clark qui se retourne, Clark en difficulté, et le rebond en deux temps, en trois temps, c'est pour qui? C'est pour les Palois? Non, moi je pense qu'il est pour les Palois, je pense que c'est Ngueye qui le touche, mais ce n'est pas le point de vue de l'arbitre placé ligne de fond. Citraca Rimananto-Anina qui dit il est touché au-dessus de moi ce ballon, il n'aura pas gain de cause. Le chrono est quand même descendu, on a encore grappillé 30 secondes, 2 minutes 30 et toujours 7 points d'avance, le score qui est bloqué à 78-71 depuis, hein, ouais, depuis quelques instants, depuis le 2 points de Citraca. Il y a 1 minute 05, ça fait 1 minute 05 que personne n'a marqué sur le parquet de l'Arena Futuroscope, et Michael Hay va demander son challenge pour voir si c'est pas Narcisse Ngueye qui a sorti ce ballon à 2:30 de la fin. S'il y a une nouvelle possession, ouais, pour les Palois, ouais, ouais.
1: Ça peut être très important.
0: Oui, c'est un tournant, non, mais ça a une importance évidente. Voilà pourquoi Michael Hay a envoyé les arbitres du soir sur ce replay, que l'on va aussi observer sur l'écran géant pour essayer d'être impartial. Ah, on nous l'a enlevé. Coquin, on nous l'a enlevé juste au moment où ben j'aurais pu vous donner une idée de ce rebond. Ça avait l'air très très disputé et on va laisser... ce soir, les arbitres décidaient du sort de cette possession. Messieurs Ceccarelli, Aït Bari, puisqu'on les a pas cités ce soir, qui sont en train de regarder ça avec attention. Et évidemment, l'Arena Poitiers est debout en attendant la décision. 78-71, Amiens, 2 minutes 30 à jouer. Un ballon en balance entre l'élan et Poitiers. Ligne de fond derrière le panier, poids de 20.
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3: Et vous mentionniez la bonne passe de Citraca Rimananto Anina. Effectivement, il est désormais le meilleur marqueur de l'élan béarnais. 16 points, 8 rebonds pour le Malgache qui fait beaucoup de bien en cette deuxième période. Alors, est-ce qu'on a une décision, Fred ?
0: Non.
3: Merci.
0: Non, non,
3: à demain.
0: Ça a l'air compliqué pour les deux arbitres qui sont au moniteur.
3: S'ils arrivent à la même décision que vous, ils peuvent prendre le temps qu'ils veulent. Hein. Nous, on n'est pas pressés sur les cyber Bigor.
0: On a Ahmed Haïd Barry, un des trois arbitres qui est à côté des palois, en train de discuter avec Bastien Pinot, tandis que Edgar Ceccarelli et Olivier Macario sont un peu au moniteur à côté de la table de marque, en bout de table de marque, pour observer si oui ou non, eh bien, c'est Sitraka ou si c'est Ngoy qui a sorti ce ballon. 2:30 à jouer. Évidemment, si vous récupérez la possession, bah, c'est un rebond offensif. Normalement, à mon sens, il y a 14 secondes. Mais c'est 14 secondes potentiellement de gagner en plus. Et évidemment, 14 secondes qui vous offrent une possibilité de shoot. Les Palois qui reviennent pour l'instant dans le camp poitevin, hein, comme si c'était en faveur de l'élan.
3: Comme si c'était entendu.
0: Et la décision va peut-être bientôt être prise. On était en avance, Damien, sur le timing. On avait un match qui était à 2000 à l'heure.
3: Très vite, ouais.
0: Ballon, élan Béarnais.
3: Allez.
0: La décision est prise et c'est bien Narcisse Ngoy qui a été le dernier à le toucher. Challenge de Michael Hay qui a été efficace. C'est Narcisse Ngoy qui touche le ballon en dernier sur le rebond de Sitraka. Donc la possession est pour l'élan Béarnais.
3: Ok, elle est importante.
0: Ah oui, 14 secondes de possession pour les Palois avec Bastien Pinot pour la remise en jeu. Plus 7 pour l'élan. Marquer là, c'est mettre un bon coup derrière la tête de Poitiers et leur mettre une énorme pression sur la possession suivante. Capitaine Pinot à 8 mètres. C'est manqué. C'est manqué pour Bastien Pinot. Plus 7 toujours. Et Poitiers est toujours en vie à 2-13 de la fin. Kevin Harley, côté droit. Kevin Harley qui va attaquer Bastien Pinot, se rapprocher du cercle, la faute de Bastien Pinot, à moins que ce soit un autre Béarnais avec son bras qui au moment de l'attaque de cercle de Kevin Harley soit venu le toucher. C'est Bastien Pinot qui me semblait le plus près, mais effectivement Marvin Clark l'avait bien vu et est venu mettre une claque sur le ballon et sur la main de Kevin Harley. Deuxième faute de Marvin Clark, Damien, toujours. Pas de Palois en danger, hein. Trois fautes pour Pinot, trois fautes pour Sitraka et surtout un premier lancer manqué par Kevin Harley dans cette fin de match. Ils auront été, s'ils perdent, c'est là hein, qu'ils le perdent, eux ils le savent. Alors qu'il met le deuxième, plus 6, 78-72. Il reste 2 minutes pour aller chercher ce match 3 pour les Palois. 2 minutes, Thomas Cornelli en grosse pression face à Kevin Harley qui concède là aussi un coup de sifflet. C'est la troisième de Harley et la troisième de Poitiers dans ce quatrième carton. Ils en ont encore une à donner. Les Palois, eux, sont dans la pénalité. 1:57 à jouer, plus 6, 15 secondes de possession encore pour les Lambert-Harley. Milanais qui essaie de se débarrasser. Milanais à 6 mètres. Milanais, ça rentre. Énorme shoot de Fabio Milanais qui a perdu Gomis et qui vient donner 8 points d'avance aux Palois à 1:50 de la fin. Ça n'est pas fini, mais ce panier de Fabio Milanais remet encore les poitevins à longue distance. En plus, il manque à 3 points. Il faut arracher le rebond, ce que fait Allez. Marvin Clark. L'élan à deux doigts d'arracher ce match 3.
3: Allez, calme.
0: Le calme, c'est Thomas Cornelli qui gère le ballon dans le rond central pour l'instant. Marquez là et l'affaire serait presque entendue. Thomas Cornelli qui va décaler le tir à 3 points. Ils ne le mettent pas à la claquette et le rebond énorme de Sitraka qui s'écroule. En revanche, aïe aïe aïe, Sitraka est au sol, le genou a lâché pour Sitraka. Rahimantoanina et de l'autre côté Emmanuel Pro qui se manque, le rebond de Marvin Clark. On va arrêter le jeu. Aïe aïe aïe aïe aïe, Sitraka Rahimantoanina qui s'est écroulé sur ce rebond. Il l'a pris très très haut et à la retombée c'est le genou droit
3: qui est
0: en souffrance et l'Arena Futuroscope s'est tue.
3: Oui, d'un coup.
0: Parce qu'on a un joueur au sol et que clairement ça n'est pas une petite blessure. Aïe aïe aïe aïe aïe.
3: Ah, et c'est un coup dur pour les Lambert-Harnais pour cette fin de match évidemment, mais si on commence doucettement à envisager un match 3, si l'élan devait le disputer sans Rahimantoanina, on n'en est pas là, ce serait un énorme coup dur puisque c'est ce soir le meilleur marqueur, le meilleur rebondeur de l'élan Béarnais.
0: Il sort sur un pied aidé par Marvin Clark et par Thomas Cornelli. Il sort pied gauche, il sort même avec soulevé par ses deux coéquipiers. Wow. Et le public Béarnais derrière moi,
3: on l'entend. Ouais.
0: Sitraka. Il a été au bout de l'effort. Au bout de l'effort. Il vient prendre un rebond qui aurait été évidemment monumental. Il est très très haut et il vient retomber sur, bah, sur son genou, hein, quasiment. Enfin, hyperextension, hein, je pense que vous l'avez vu, vous, Damien. C'est ça, hein, hyperextension du genou.
3: Ben, ça ressemble malheureusement à ça pour le pivot malgache. C'est pas des, c'est pas des bonnes images.
0: Bon, on verra ça après, parce qu'il y a quand même 1 minute 08 à jouer encore. Ben oui. On verra ça s'il y a un match ou 3. Pour l'instant, c'est le cas. 80-72 pour l'Élan Béarnais. Au moment de rentrer dans la dernière minute de ce match retour, ici à Poitiers, ils ont fait le travail. Pour le moment, les Béarnais, il faut conclure.
3: Allez.
0: Fabio Milanese qui s'approche, qui ressort, qui a gagné du temps. Thomas Corneli, 6 secondes sur le chrono. Corneli derrière l'écran de Enze. Corneli de loin. C'est manqué, rebond d'Engoy. Poitiers, encore une dernière chance. Mais il reste 45 secondes. Restez les bras levés, parce qu'ils vont peut-être tenter leur chance de loin. Kevin Harley qui va se mettre face au cercle, trouver Gomis à 45 degrés. C'est manqué, rebond pour Enze. Ça sent très, très, très, très, très bon. Ça sent le match 3, Damien, parce que les Poitevins ont été obligés de faire faute et qu'il ne reste que 30 secondes. 30 secondes encore sur le parquet de l'Arena Futuroscope. Avant de pouvoir vous dire que jeudi, il faudra s'y coller au palais.
3: Ouais,
0: il faudra aller pousser
3: problème.
0: Très, très, très fort si vous voulez l'an prochain voir Paris, voir l'Asvel, voir Cholet, voir Nanterre, voir toutes les équipes de Betclic Elite, revoir Rouen également,
3: oui, aussi,
0: qui est monté eu égard à son titre de champion à la fin de la saison régulière. La remise en jeu des Palois, Thomas Corneli face, allez, à Kevin Harley. Il va chercher à piquer le ballon. Thomas Corneli qui a réussi à remonter le ballon sur Bastien Pignon. La faute de Kevin Harley sur Bastien Pignon. On a gagné 7 secondes encore. Et cette fois-ci, Bastien Pinot va aller au lancer franc. 23 secondes, 7 dixièmes à jouer. Lancer de Bastien Pinot. Plus 8, Élan Béarnais. On est à 99% du travail de fait pour les Palois. Et je peux vous dire que le public est déjà pas parti, parce qu'ils sont tous là.
3: Non,
0: et
3: mais
0: vont
3: ça fait moins de bruit.
0: Ah, ils vont de toute manière applaudir leurs joueurs et les encourager pour le match 3, s'il y a match 3. Mais il n'y a plus beaucoup de bruit. Bastien Pinot pour terminer le boulot. Pas sur le premier lancer qui est manqué par Bastien Pinot. Le deuxième à venir pour passer à 81, pour passer à 9 points d'avance. 3 possessions pleines, ce qui est fait par les Palois. Si ça gagne, ce serait la 15e victoire à l'extérieur de la saison, ouais, en 22 matchs. Dernière chance pour Poitiers. Gomis qui va se précipiter, franchir le milieu de terrain. Il n'a pas dégainé. Il n'a pas dégainé. Voilà qui est fait. Gomis, c'est court. Rebond pour Marvin Clark. C'est fait.
3: Allez, c'est bon.
0: C'est fait. C'est fait. On ne va plus que avancer le ballon, faire dérouler le chronomètre. Mais vous m'avez envoyé, Damien. Vous aviez une mission pour moi. Mission accomplie.
3: Magnifique.
0: Il y aura un match 3. Victoire de l'Élan Béarnais, 81 à 72. Et Thomas Corneli qui regarde le public palois, qui regarde le public palois et qui fait oui, oui de la tête. Oui, vous avez fait le boulot, vous nous avez encouragé. Nous, on a fait le boulot sur le terrain. Jeudi soir, l'Élan Béarnais aura un match à la vie et à la mort. Le vainqueur jeudi soir au Palais des Sports de Pau montera en Betclic Elite. Élan Béarnais Poitiers, la série n'est pas finie.
3: Ok. Quel match et quelle victoire de l'Élan Béarnais qui va s'imposer à l'Arena Futuroscope de Poitiers pour rester en vie. Ils n'avaient pas le choix, les basketteurs palois. Ils l'ont beaucoup répété après la défaite, la claque même reçue au match aller au Palais des Sports il y a quelques jours. On sait qu'on peut gagner à l'extérieur, on l'a beaucoup fait cette saison, on va le faire et on se jouera la place en Betclic Elite au Palais des Sports quelques jours plus tard. C'est beau de le dire, c'est encore plus beau de le faire et c'est ce qu'a fait l'Élan Béarnais ce soir. Décrivez-nous, Fred Mazéas, les scènes de joie, de bonheur sans doute des joueurs béarnais sur le parquet.
0: On en est pour l'instant à la collade générale. Ils vont sans doute venir vers moi un petit peu devant la tribune de presse qui est un petit peu surélevée par rapport au parquet pour applaudir et remercier tous leurs supporters. Je vais essayer de vous faire une petite vidéo que vous aurez retrouvée sur les réseaux sociaux de France, de ici, Béarn Bigorre. Fallait bien que j'en fasse une. Voilà, elle vient à la fin, c'est pas grave.
3: On vous la comptera pas, c'est bon.
0: Et les Palois qui, évidemment, remercient tous leurs supporters qui sont venus, la 50N de supporters qui ont fait beaucoup de bruit dans les tribunes de l'Arena et qui seront récompensés par un match 3, évidemment. Ce sera jeudi au Palais des Sports, 20h30, Damien. Je pense que les places vont être très très rapidement mises en vente par l'Élan et surtout vont être très très rapidement prises d'assaut par les Palois qui sont toujours sur le parquet. On a Bastien Pinot qui est en train de répondre à nos confrères de Noa, mais pour l'instant maintenant ils profitent de leur bonheur. Ce que je vous propose, c'est que je plie un petit peu les Gaules en haut et que je m'oriente vers le bas de cette arena Futuroscope pour essayer de vous avoir des réactions évidemment heureuses de l'élan. On pense aussi évidemment un petit mot à Citracara Rimanantuanina qui s'est blessé à une minute de la fin,
3: coup dur de la soirée,
0: et qui sort en pleurs porté par Teddy Riswaite avec la jambe gauche. C'est délicat, évidemment, on n'est pas médecin, donc on ne va pas se prononcer, mais ça pourrait être un gros coup dur pour les Palois qui sont là et qui saluent leurs supporters. L'élan s'offre un match 3 dans cette série de finale.
3: Espérons un miracle pour le pivot malgache de l'élan béarnais. En attendant, le match 3, Fred l'a dit, jeudi soir 20h30 au Palais des Sports, qui sera à vivre en intégralité sur ici Béarn Bigorre. La feuille de stats de ce match. Avant de se quitter quelques instants et de retrouver Fred Mazéas pour les réactions béarnaises de la soirée, le meilleur marqueur de l'élan béarnais ce soir, c'est Citracara Rimanantuanina, 16 points inscrits par le malgache qui a aussi pris 9 rebonds. Derrière lui, double-double pour Thomas Corneli. Le meneur est à 12 points, 5 rebonds et 10 passes décisives. 12 points inscrits par Fabio Milanese. Pression en fin de match comme lors du match 2 à Orléans. Et on a derrière Fabio Milanese, et bien Josh Mbala à 10 points et 5 rebonds. 9 points pour Bastien Pinot, 8 points, 7 rebonds, 2 passes décisives pour Bryce Nze. 6 points, 10 rebonds de passes pour Marvin Clark. 6 points inscrits par Sedou Ndiaye. 2 points inscrits par François Wibaud. Drew Tellwell a passé 9 minutes 44 sur le parquet. Il n'a pas marqué, mais il a pris 2 rebonds et donné 3 passes décisives. Voilà pour l'élan béarnais, les balles perdues. Allez, 2 balles perdues pour Josh Mbala, Sedou Ndiaye, Citracara Rimanantuanina. Stade global des Palois, 44% à l'adresse, 34% sur 77, 55% à 2 points. 18% à peine, elle est là aussi la marge de progression pour l'élan béarnais. 4 sur 22 seulement ce soir à 3 points pour l'équipe de Mickaël. Et côté Poitiers, c'est 10 sur 34, un petit peu moins de 30%. Évidemment, ils ne peuvent pas chuter à 60% à 3 points toute la soirée comme ils l'ont fait vendredi soir au Palais des Sports à tous les matchs. Et puis surtout pour Poitiers, quand on voit les quarts finales, plus 9 pour les Palois, 80-72 on le rappelle, c'est 11 points laissés au lancer franc par l'équipe de Poitiers, moins de 50%, 9 sur 14 pour les Lombéarnes. Et la bataille du rebond remportée par les Palois, 50 rebonds pris à 44, 16 rebonds offensifs pour les Palois, 14 pour cette équipe de Poitiers, 20 passes décisives de chaque côté, 8 pertes de balles seulement pour les Lombéarnais, 14 pour Poitiers, 5 contre côté Palois, 3 pour les Poitevins, 13 interceptions. La défense béarnaise qui a fait merveille ce soir. Un coup d'œil à la feuille de stats des Poitevins, juste pour vous dire que le meilleur scoreur qu'on a très peu vu en deuxième période, c'est Idehou qui a inscrit 15 points et pris 7 rebonds devant Marcus Gomis, 13 points au final, et puis Narcisse Ngoy, évidemment, double-double pour lui aussi ce soir, 13 points, 14 rebonds. L'essentiel, c'est que les Lambernais s'imposent à Poitiers. Les Lambernais arrachent un match 3, 80-72 à l'Arena Futuroscope. Et donc, la montée entre Béarnais et Poitevin se jouera jeudi soir au Palais des Sports de Pau. Les places seront mises en vente très vite. On vous tient au courant de tout ça sur ici Béarn Bigorre. 22h passées de 27 minutes. Vous restez accrochés à votre autoradio, à votre radio réveil, à votre téléphone si vous nous écoutez sur l'appli ici. On marque une très courte pause et on revient avec Fred Mazéas pour les réactions au micro d'ici Béarn Bigorre des acteurs victorieux de cette partie, les joueurs de l'élan béarnais.
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8: 22h30 sur ICI Béarn-Bigorre, on ouvre l'après-match d'une belle victoire de l'élan béarnais qui est allé s'imposer à Poitiers 80-72. Ce soir, il le fallait, sans quoi la saison des basketteurs palois serait terminée à l'heure où l'on se parle. Mais non, à l'inverse, ils arrachent un match 3 jeudi soir. Les deux équipes se retrouveront au Palais des Sports pour une belle, puisque Poitiers est allé s'imposer au Palais vendredi dernier, 106-82. L'élan a rendu la monnaie de sa pièce au Poitevin ce soir, et donc la belle décisive jeudi soir au Palais des Sports. Faut-il vous préciser que ça sera évidemment aussi à vivre en intégralité sur ICI Béarn-Bigorre. On a retrouvé Fred Mazéas qui est descendu de la tribune de presse de l'Arena Futuroscope, qui s'est rapproché de la salle de presse et des vestiaires de l'élan béarnais en attendant les premières réactions. Est-ce que vous avez croisé de plus ou moins près des Palois, Fred? Est-ce que vous pouvez nous dire si vous les avez vus? À quoi ils ressemblent?
9: Pour l'instant, non. Bon. On attend tranquillement près de la salle de presse qu'ils arrivent. On voit les vestiaires au fond du couloir, mais pour l'instant, les Palois ne sont pas sortis. On attend normalement Michael Hay et Thomas Corneli près de la zone de conférence de presse. On verra si on peut aussi peut-être attraper les Palois un petit peu après la douche. Peut-être sur le bord de terrain, tranquillement, dans cette Arena Futuroscope qui, vous vous en doutez, s'est vidée quand même assez vite, même si il a eu un bel hommage pour le dernier match de la saison, pour Poitiers, ici, dans son entre normalement c'est Saint-Éloi. Là, c'était l'Arena Futuroscope ce soir. Ça ne leur a pas porté bonheur. On en avait parlé au début du match.
8: C'est ce que j'allais dire. En termes d'ambiance, ça a jamais atteint peut-être les décibels que ça peut faire à Saint-Éloi, et peut-être que ça a pu jouer en faveur des Palois.
9: Il y a eu du bruit, j'avais une casque sur les oreilles, donc c'est un peu difficile d'évaluer toujours le niveau sonore, mais il y a eu du bruit, mais effectivement, quand il aurait fallu peut-être remettre un coup de trompette, le public s'est un petit peu écroulé, mais la faute à l'élan béarnais aussi, hein, qui sort une sacrée deuxième mi-temps. J'ai plus les stats devant les yeux, mais il y avait 6 points de retard à la mi-temps, si ma tête
8: c'est exactement
9: pleine,
8: ça.
9: Et la deuxième mi-temps, l'écart de points sur la deuxième mi-temps doit être sacrément important.
8: Oui, mais il me faut sortir ma calculette parce que sinon je vais vous dire des grosses bêtises. L'élan béarnais a remporté la deuxième période de ce match 42-27. C'est quand même effectivement plus 15 pour les Palois en deuxième mi-temps, qui efface totalement le moins 6 de la mi-temps. 25-18 le troisième quart-temps, et alors le verrou total sur le quatrième quart-temps, 17-9 pour l'élan béarnais, qui a retrouvé les standards et le goût de l'effort que loue souvent Michael, et qui ont une nouvelle fois fait merveille finalement ce soir.
9: La défense, Damien. La défense, vous avez combien de points en question de deuxième mi-temps? 27 27, c'est énorme. C'est énorme, 27.
8: Non, c'est pas beaucoup du tout.
9: Franchement, c'est la performance qu'il fallait faire. Alors, la première mi-temps était un petit peu plus délicate. On a laissé un petit peu plus d'ouverture au poids de 20. Mais sur la longueur du match, sur les efforts, voilà, la reste à 3 points, elle est un peu revenue dans la deuxième mi-temps. Pas beaucoup, mais juste suffisamment ce qu'il fallait. Elle est revenue au moment pour passer devant, mettre le doute et ensuite faire le travail d'usure pour aller jusqu'au bout de ce match 2 et surtout le gagner.
8: Oui, ben c'est ce qu'on demandait hein, aux basketteurs palois. On n'avait pas envie que la saison de l'Élan Béarnais se termine. Et donc, il y aura un troisième match. Il y avait plus de 7500 personnes au Palais des Sports vendredi dernier pour le match 1 de cette finale. Évidemment que l'Élan Béarnais, son responsable billetterie et tous ses dirigeants en espèrent autant pour ce match 3. Le défi, c'est qu'il y aura encore moins de temps hein, pour remplir le Palais des Sports. On est lundi soir, la billetterie va ouvrir demain dans la journée. Ça va laisser un jour et demi à peine pour remplir le Palais des Sports, mais forcément tout le monde va pousser très très très fort, et même s'ils ne sont pas au complet au Palais jeudi soir, ça va pousser fort derrière l'Élan Béarnais qui, allez, on va dire, c'est peut-être mis le petit coup de pression ou le petit avertissement sans frais, puisque l'Élan a égalisé en perdant à domicile, mais ils sont prévenus, les basketteurs palois. Faut-il le voir comme ça, Fred Mazéas?
9: Ils se sont fait réveiller, Damien. Ils se sont fait réveiller, tout simplement, parce que prendre moins 26 à la maison, moins 24, moins 26, c'est pas grave, on s'en fiche. C'est
8: ouais,
9: pareil.
8: Je sais plus.
9: Mais voilà, c'est vous vous dites, c'est pas possible. C'est pas nous qui avons joué ce match-là. C'est pas l'équipe qu'on a montré tout au long de la saison. C'est pas l'équipe, c'est pas le visage qu'on doit montrer dans une finale où on peut faire monter le club. Voilà, il y avait l'orgueil, évidemment, qui est rentré en ligne de compte. Mais il y a aussi juste la stratégie. On a vu l'élan qu'on a vu tout au long de la saison.
8: Ouais.
9: Un élan qui a été collectif, qui a eu quelques fulgurances. Bastien Pinot, le moment pour Josh Mbala. On a eu Sitraka aussi. Donc voilà, tout le monde a contribué. C'est ça l'élan Béarnais de Michael Hay. C'est ça l'élan Béarnais de cette année. Et c'est ça l'élan Béarnais qui arrache un match 3.
8: Et vous avez prononcé le nom de Sitraka Rahariman Antoanina. On va le redire pour ceux qui nous aurait peut-être rejoint dans le Money Time, mais en tout cas après la sortie du Malgache, sortie sur blessure, Sitraka Rahariman Antoanina, alors qu'il a été avec 16 points le meilleur marqueur palois de la soirée. C'est peut-être le gros point noir de la soirée, Fred.
9: Ah, c'est un énorme point noir. C'est un énorme point noir si effectivement il peut pas jouer le match 3. Maintenant, voilà, on a vu que l'action, on a vu qu'elle était moche, hein, ce retour, hein, et il est tombé sur le genou, et clairement, normalement c'est une vraie grosse blessure. Je veux pas m'avancer, je veux pas vous donner de mauvaises idées, mais ça ressemble à une lésion très claire au genou. Donc, je suis très inquiet pour Sitraka pour le match 3 maintenant, et même pour la suite de sa carrière, mais voilà,
8: ces prochains mois
9: rapide, voilà, les prochains mois pour Sitraka. Maintenant, voilà, on est entre deux feux, hein, l'élan doit jouer un match 3 avec ou sans, il faudra le jouer, il faudra gagner.
8: Il faudra, ouais, effectivement, mais le jouer sans le Malgache, ce serait un énorme coup dur pour l'élan Béarnais, puisqu'il est un des fers de lance de cette équipe. On s'est parfois plaint, et plus en début de saison qu'en fin de saison, du manque d'agressivité de Sitraka Rahariman Antoanina, du fait qu'il exprimait pas aussi toujours beaucoup ses émotions et ce qu'il pouvait lui passer par la tête. Mais le fait est que c'est un des joueurs les plus importants de cet effectif béarnais. C'est le deuxième plus gros scoreur, c'est le deuxième plus gros rebondeur, donc il va falloir évidemment, si l'élan béarnais a le malheur de devoir jouer ce match 3 sans lui, trouver des solutions. Et là, c'est dans le cerveau du tacticien Michael Hay que ça va phosphorer, parce que voilà, perdre un joueur de l'importance du pivot malgache ferait très très mal à l'élan béarnais. Si on veut chercher une bonne nouvelle niveau infirmerie dans ce match, c'est que on a vu Sédou Ndiaye rejouer à plein 24 minutes sans gêne, Fred.
9: Sans gêne, avec des actions défensives importantes pour mettre de la pression sur les extérieurs de Poitiers, pour venir piquer des ballons. Hein. Je ne sais pas exactement combien on a piqué à son compteur personnel, mais
8: on va chercher
9: lui,
8: ça.
9: Comme les autres, on fait le travail pour, voilà, défensivement être plus présent. Poitiers a eu des tirs, évidemment, ouverts de loin, mais il a fait le travail défensif. On a insisté, hein, ces 27 points encaissés en deuxième mi-temps, c'est vraiment la stat du match. Je vois Michael Hay qui arrive, je vais essayer de l'arrêter avant la conférence de presse, ou lui demander si Michael Hay veut s'arrêter au micro d'ici Bernbigor avant d'aller en conférence de presse, et il le fait avec plaisir. Merci Michael de nous accorder quelques instants avant la conférence de presse. Vous avez fait le travail ce soir?
1: Oui, on a envie. Voilà, on est en vie. On a eu du mal quand même à se mettre en route, parce qu'en première mi-temps, on a des bonnes intentions. Mais défensivement, il nous manque un petit peu de dureté. Les rebonds qui nous échappent. Offensivement, on ne met pas un shoot. qu'on est 1 sur 14 à la mi-temps à 3 points. Même dans la raquette, on loupe des petites choses faciles. Et plus la deuxième mi-temps avance, plus on prend l'ascendant, parce que grâce à notre défense, en deuxième mi-temps, ils marquent 27 points. On sent qu'on avance sur eux, qu'eux reculent, et qu'offensivement, on trouve enfin de l'alternance entre du jeu intérieur, du jeu extérieur, des tirs à 3 points qui sont venus au bon moment, et puis beaucoup d'abnégation des garçons pour de pas accepter de perdre ce soir. Donc un grand coup de chapeau aux garçons. Après, il y a juste un partout, on est juste en vie, et ça fait plaisir de retrouver le pal dans 3 jours. Et pour l'instant, les équipes qui sont dépassées ont gagné. J'espère qu'on va démentir la chose dans 3 jours.
9: Il y a un mot qui ce soir moi m'a sauté aux yeux, c'est le mot de la saison, c'est collectif. Tout le monde a apporté un petit moment. On a eu au moment de Josh Mbala, on a les deux tirs à 3 points de Bastien Pinot, on a Sitraka malheureusement qui se fait mal à la fin, mais qui apporte aussi énormément. Collectif.
1: Oui, c'est ça. Et puis bon, les mecs qui sont, la plupart des mecs n'étaient pas forcément réussis au départ offensivement, mais ils ont quand même fait les efforts en défense. Et après, on a joué, on a trouvé les bonnes situations pour trouver les shoots, pour leur faire mal à la tête. Donc, on a retrouvé notre identité aujourd'hui. Donc, c'est ça surtout qui me fait plaisir. Parce qu'au match premier, on a le droit de perdre des matchs. Et ça, il n'y a pas de souci. Jamais de souci de perdre des matchs. Mais quand on est sur notre identité, le premier match, au-delà de la réussite exceptionnelle de Poitiers, qui l'a largement mérité, on n'était pas du tout dans ce qu'on devait faire. Donc, c'est là où étaient les regrets sur le premier match.
9: Et puis maintenant, vous l'avez dit, match 3, jeudi au Palais, ce sera chaud dans tous les sens du terme. Il va falloir être dans le même état d'esprit que ce soir.
1: Oui, oui, voilà. Mais après, voilà, c'est ça. C'est aussi pour ça qu'on fait ce métier-là, qu'on a une équipe comme ça, qu'on joue aussi au basket. C'est pour, de la saison, on va jouer sur un match. Il y aura un heureux à la fin, un déçu. Mais par contre, les deux équipes méritent d'être en finale aujourd'hui et à ce niveau-là. Donc, vivement dans 3 jours, tout simplement.
9: Vous êtes déjà monté avec Blois. Est-ce que vous abordez ces matchs-là avec un état d'esprit particulier ou... C'est loin dans le passé.
1: Non. Je commence à avoir un peu d'expérience, que je vis de plus en plus. Mais après, c'est surtout les joueurs. C'est retranscrire les joueurs, leur donner un petit peu de tranquillité, d'être concentré sur ce qu'on a à faire nous et non pas sur le résultat. En premier match, on était que les yeux sur le score et on était paniqué. Alors que non, soyons concentrés sur ce qu'on a à faire nous, tout simplement. Après, c'est pas les coachs qui jouent, ce sont les joueurs sur le terrain et c'est le principal. Alors bon, c'est vrai que j'ai une petite expérience de ce côté-là, ça peut peut-être aider un petit peu. Mais c'est les joueurs qui décideront de l'issue du match dans 3 jours.
9: Merci Mickaël, félicitations, on vous laisse aller évidemment en conférence de presse où vous êtes attendu. Mickaël et l'entraîneur Léon Bernet, petit soulagement, vous l'avez entendu Damien, ouais. Mais le travail n'est pas terminé.
8: Mais toujours un sentiment de force tranquille effectivement de Mickaël et qui monte jamais trop dans les hauts quand les soirs sont beaux, qui descend jamais trop dans les bas quand ils le sont moins. C'est à ça aussi peut-être que Léon Bernet s'est raccroché tout au long de cette saison et pour en arriver là, quand ça tanguait un petit peu, surtout sur la phase aller du championnat, à la foi et à la constance de son coach sur le travail entrepris pour solidifier cette équipe et l'amener là où elle est aujourd'hui. Effectivement, on attend Thomas Corneli au micro de Fred Mazias sur ICI Béarn Bigorre. Vous le savez, quand vous êtes avec nous pour vivre les matchs de la section paloise de l'Élan Béarnais, vous avez dans l'après-match les réactions en premier. Vous êtes au bon endroit pour ne rien manquer de vos équipes préférées. Je profite de ce très court intervalle pour vous dire que on a tout à l'heure entre 18h et 19h avec le manager de la section paloise Sébastien Piccheroni débriefé cette saison qui s'est terminée samedi soir sur la pelouse du Hameau en raison de la défaite face au Racing 92-33-31 que du coup il était là pour faire le bilan Sébastien Piccheroni dans le Mag Rugby tout à l'heure, émission d'une heure que vous pouvez podcaster quand vous voulez et donc ça veut dire aussi que la génération 2000 de la section paloise reste la dernière à avoir connu les demi-finales du championnat de France. Ça aussi, on en a parlé dans un autre podcast, un mag spécial avec Pierre Trieppe, Capdeville, avec Joël Rey, avec Franck Rollès il y a quelques jours. Et ça, vous le retrouvez même en vidéo sur le site internet de ICI Béarn Bigorre. J'essaye de trouver le résultat qui me manque à vous donner pour patienter l'arrivée de Thomas Corneli. Mais si, tiens, je sais ce que je vais vous dire. Le basket, on en a parlé. Le rugby, on en a parlé. Et le foot. Alors, le foot, c'est la Coupe du Monde. Évidemment, demain soir, vous pourrez vivre l'entrée en lice des Bleus sur ICI Béarn Bigorre, France-Sénat. 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Et puis le foot, le Pau FC, reprise des entraînements pour les footballeurs palois lundi prochain. Waouh, déjà le 22 juin, retour à l'entraînement des jaunes et bleus. C'est dire que là aussi les saisons s'enchaînent. Alors on est effectif très réduit et limité pour l'instant pour les palois, mais le fait est qu'il faudra quand même que pour le Pau FC reprendre le chemin de l'entraînement avant la reprise du championnat de Ligue 2. Ce sera le 8 août. On aura largement le temps de vous en reparler sur ICI Béarn Bigorre.
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8: Est-ce que ça se décante, Fred Mazéas ?
9: Ce semi-décante, j'ai vu Thomas Corneli dans l'entrebâillement de la porte de la conférence de presse et je vois la porte qui s'ouvre. Donc je pense que ça veut dire que Thomas Corneli va nous rejoindre dans quelques secondes au micro d'ICI Béarn Bigorre en direct. Le voici, Thomas Corneli. Merci de vous arrêter, Thomas. Quelle performance de l'élan en deuxième mi-temps surtout.
4: Ouais. Moi-même, je trouve le match, voilà, on a su mettre les bons ingrédients là où il fallait. Après voilà, on a loupé des shoots en première mi-temps, on fait un sur 14, donc ça nous permet pas de prendre un avantage, voilà, mais on reste qu'à 6 points et c'est plutôt bon signe d'être à 1 sur 14 et d'être qu'à 6 points. Et voilà, on a vu qu'en remettant de l'énergie en défense et remettre 2-3 shoots, ça nous a aidé pour la deuxième.
9: Est-ce que la claque du match 1 vous a aidé aussi à l'abordage de ce match 2?
4: Oui, bah, ça fait toujours mal à l'ego, hein. Voilà, tu prends 20 devant chez, puis ça a été 20 tout le match, donc voilà, c'est pas 20 sur les dernières minutes. Non, on en a pris une belle, donc on avait tous à cœur, on se l'est dit entre nous, et là on va au bout du bout et on verra ce qui va se donner.
9: C'est le collectif qui a répondu comme cette année à l'élan béarnais.
4: Voilà, clairement, ouais, c'est la solidarité du groupe, la capacité à pouvoir rebondir sur des défaites comme ça et d'être à l'écoute, de donner, donc on verra bien.
9: Il reste un match cette fois-ci, ce sera le dernier pour les deux équipes. Oui. Comment on aborde ce match gonflé à bloc en retournant au Palais avec sans doute le même public que vendredi?
4: Ouais, gonflé à bloc. C'est vrai que ça fait drôle de se dire que ça y est, ça va être le dernier match. Et avec ce groupe-là, honnêtement, on a vécu des vraies belles choses et j'espère que ça va se terminer en beauté.
9: Terminer en beauté, il n'y a qu'une seule manière de terminer en beauté, c'est de monter.
4: Voilà, là, y a, sur un match comme ça, c'est soit à la déception pour tout l'été, soit à la joie pour tout l'été.
9: Je crois qu'il y aura 7500 personnes pardon, qui vont vous attendre de pied ferme dans ce palais des sports. Il fera très chaud. Merci Thomas Corneli, félicitations.
4: Merci à vous, merci.
9: Et rendez-vous jeudi donc au palais pour Thomas Corneli et l'élan béarnais pour ce match 3. Damien, vous l'entendez, le travail n'est pas terminé et pour les Palois. Ce soir.
8: Eh oui, puisqu'il va rester dans trois jours, moins deux heures. Un match 3 à disputer, le match qui survivra à l'été. Il l'a dit, Thomas Corneli, soit pour être joyeux et pour faire la rentrée des classes en première division, soit pour rester en deuxième division. Vous savez évidemment ce qu'on préfère. Est-ce que il y a de l'agitation autour de vous, Fred, et que vous pensez nous avoir un troisième joueur, ou est-ce qu'on rentre se coucher?
9: Alors, ce que j'ai fait, c'est que je suis rentré dans la salle pour voir si les Palois étaient un petit peu venus tranquillement et avaient échappé à ma vigilance. Pour le moment, je vois Sitraka, Harim, Antoanina, mais pour l'instant, aux soins. Donc, on va pas aller l'embêter pour le moment. Les Palois qui sont pas encore là. J'ai Julien Lalanne éventuellement, si vous voulez, le directeur.
8: Allons-y,
9: sportif,
8: évidemment,
9: pour
8: bien sûr.
9: Une réaction supplémentaire. Laissez-moi m'avancer un petit peu.
8: Combien de temps il vous faut?
9: Il me faut 30 secondes, même pas. Je vais faire Fabio Milanès, plutôt, tiens, qui est en train de sortir.
8: Il est plus près.
9: Fabio, un petit mot au micro en direct sur ICI Béarn Bigorre. Ah, quel match, quel deuxième mi-temps.
10: Ah oui, quel match. On a montré du caractère ce soir. On a montré qu'il y a un nouveau visage déjà par rapport au dernier match. Et surtout, on a montré une force de caractère qu'on a eu toute la saison. Et je pense qu'on a montré à tout le monde que ce groupe vit bien, qu'il y a une très très bonne cohésion, et ça se voit sur le terrain. On a rien lâché de A à Z, on savait que ça allait être un match dur. Et maintenant, on se concentre sur le match 3 qui va être encore plus dur à la maison. Et voilà, on est excités.
9: Avec encore un shoot hyper important du MVP des playoffs pour les Lambernais, Fabio Milanès à la fin du match.
10: Oh, c'est plus une... Je me concentre pas sur ça, c'est plus du collectif. Tant qu'on gagne, moi ça me va. Je me concentre pas sur ça.
9: Il en reste un à gagner, c'est le plus important.
10: C'est le plus important, bien sûr. Et je pense que tout le monde est excité là, et voilà, on va continuer à travailler, on a 3 jours. Continuer à travailler, voir les petits détails à améliorer, et voilà, se concentrer sur nous. On connaît Poitiers, et maintenant c'est à faire. c'est à faire maintenant.
9: Il faut remettre les compteurs à zéro dans la tête là avant ce match 3 où tout ce qui a existé avant compte encore.
10: Je pense que ça a amené de la confiance, mais comme tu dis, on revient à 0, c'est 1-1. 1-1 comme s'il y avait 0-0 en fait, c'est un match sec. Et voilà, faut tout donner pour le maillot.
9: Pour Fabio Milanese, former l'élan béarnais, ça aurait quelle saveur de faire remonter l'élan jeudi devant un palais plein?
10: Ça serait fou, forcément, c'est dans un coin de ma tête. Mais comme je t'ai dit, je suis concentré pour aider l'équipe sur les petits détails, dans l'énergie, dans l'engagement, et après le reste, ça suivra.
9: On vous souhaite bonne chance pour jeudi, Fabio, et pour tous les Lambernais.
10: Merci beaucoup.
9: Merci à Fabio Milanese qui s'est arrêté, Damien, en direct, en sortant du vestiaire quasiment, sur le parquet de l'Arena Futuroscope. Magnifique salle dont je vais fouler le parquet quelques instants pour me faire plaisir aussi, et constater que n'y a plus personne dans cette salle où les Lambernais triomphent ce soir. 81-72 et s'offre un match 3 jeudi soir. Soyez au palais, ça va être brûlant.
8: Vous avez bien mérité ces quelques foulées sur le parquet de l'Arena Futuroscope où l'élan béarnais triomphe à Poitiers ce soir. 81-72, triomphe parce que c'était le match le plus important de la saison jusqu'à présent pour rester en vie et pour s'offrir celui qui sera donc désormais le match le plus important de la saison jeudi soir au Palais des Sports face à ces mêmes Poitevins pour décrocher le billet qui fait monter en Betclic Elite la semaine prochaine. C'est la fin de cette soirée basket sur ici Béarn Bigor, et grâce à l'élan béarnais, ce n'est pas encore la dernière. On se retrouvera jeudi soir. Merci beaucoup Fred Mazéas, c'était un plaisir, un honneur de vous accompagner ce soir. Quand c'est pour gagner, vous revenez quand vous voulez.
9: On vient, on gagne et on s'en va. Bonne soirée Damien, amusez-vous bien jeudi.
8: Ouais.
9: Et rendez-vous l'année prochaine en Betclic Elite si vous faites le travail cette fois-ci.
8: Avec le plus grand bonheur du monde. Merci Fred Mazéas, merci à Marc Moreau qui était à la réalisation de cette soirée basket. Donc sur ici, Béarn Bigor, les réactions, si vous en avez manqué tout ou partie, vous les réentendrez demain matin, dès 6h dans la matinale d'ici Béarn Bigor avec Cynthia Lafontaine, Sophie Péridieu. 22h, passé de 50 minutes. Très bonne soirée à l'écoute d'ici Béarn Bigor. Salut.
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3: Je vous emmène dans un salon de thé andouillé qui a ouvert ses portes il y a quelques mois. C'était l'été dernier. Ça s'appelle Au coin de la tasse, un lieu tenu par Marie-Annick Vicard Coap. Et comme dans tout bon salon de thé, on peut aussi boire du café. Ça tombe bien, Marie-Annick m'en offre un. Bon, ben merci pour le petit café, Marie-Annick.
4: Eh ben de rien, avec plaisir.
3: Oui, parce que vous aussi, vous buvez un café. Oui. Vous ne buvez pas de thé, alors?
4: Je bois les deux.
3: Ben, quand on vend les deux, c'est bien de connaître les deux.
4: Exactement.
3: Pourquoi vous avez créé ce lieu?
4: Parce que j'avais envie d'ouvrir un salon thé depuis des années. Pour moi, la commune d'Andouillé, ça a été une opportunité. Je suis arrivée sur la commune il y a 2 ans. Et je voulais monter un lieu différent, qui me ressemble, et dans lequel on pouvait accueillir des ateliers, où ce soit aussi un lieu de rencontre intergénérationnelle.
3: Mais vous aviez déjà tenu un commerce avant?
4: J'ai été libraire pendant 10 ans.
3: Je propose qu'on se lève, Marie-Annick. Comme ça, on va pouvoir aller faire le tour de ce salon de thé. Bon, c'est pas si grand que ça, mais il y a quand même plusieurs pièces. Là, on est dans la pièce principale. C'est là où vous proposez le thé, les cafés, il y a quelques gâteaux. C'est vous qui avez fait la décoration de ce lieu, parce que c'est très, très joli. Hein.
4: Merci beaucoup. Oui, c'est moi. Donc, toutes les tables et les chaises, ça a été chiné dans les différentes recycleries Emmaüs de la Mayenne. Le buffet qui me sert à présenter les cafés, je l'ai acheté chez une dame sur Andouillé aussi. Donc, le meuble 100% local.
3: Il y a aussi un coin librairie. Et puis, nous entrons dans l'autre pièce de ce salon de thé où je continue à parler de décoration avec Marie-Annick. Je vois qu'il y a des photos d'Andouillé, de vieilles cartes postales. Je ne sais pas si on voit d'ailleurs votre commerce sur ces cartes postales?
4: Alors, on voit le bâtiment, effectivement, sur toutes les cartes postales, puisque fin 19e, début 20e, le bâtiment accueillait donc un hôtel, le Lion d'Or, qui ensuite est devenu dans les années 50-60 la Poste, avant d'être le cabinet notarial dans les années 90, et donc depuis la fin de l'été, un salon de thé.
3: Et c'est dans cette petite salle du salon de thé que sont régulièrement proposés des ateliers. Alors ça peut être des ateliers d'écriture, de dessin. Je retourne ensuite dans la salle principale où sur le comptoir j'observe de très très beaux gâteaux.
4: Je travaille avec la boulangerie d'Andouillé qui est la Tendresse, qui me prépare cakes et tartes. Et moi de mon côté je fais le cheesecake et je fais des scones. Donc des scones, c'est des petits pains anglais.
3: Bah moi je vous prendrais bien un petit bout de gâteau. Alors avant de partir, c'est cheesecake, vous faites le cheesecake?
4: Moi je fais le cheesecake, oui, je sers ça.
3: Marie-Annick, avant que vous alliez me préparer l'assiette avec du cheesecake, je vois quand même qu'il y a un nain au niveau de la caisse de votre salon de thé.
4: Oui, c'est un nain que m'a offert une amie pour l'inauguration et j'ai trouvé qu'il avait toute sa place dans la décoration du salon de thé.
3: Mais je pensais que c'était un endroit où, vous savez, comme le petit cochon, on peut mettre sa pièce, mais non, il y a pas, vous n'avez pas prévu ça.
4: Si, mais c'est pas le nain.
3: Ah, c'est pas dans le nain. Ah oui, c'est à côté, on peut mettre une petite pièce.
4: Exactement.
3: Mais attendez, c'est quoi ça?
4: Ça, c'est un personnage des films Ghibli, Voyage de Chihiro.
3: Ça fait du bruit?
4: Oui, tout à fait.
3: Mais c'est trop génial. Il fait un petit rototo à la fin.
4: Exactement, c'est parce qu'il a bien digéré le pourboire.
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0: tout à fait, parce que bon, quand les enfants viennent, ils me voient avec mon bandana, je suis le pirate.
1: Alors justement, comme les gosses, comme les gamins, comme les drôles, ici, nous allons visiter ce phare.
0: Oui, mais bon, il est pas grand.
1: Il est pas grand, mais on le voit.
0: Oui, mais bon, j'avais ma collègue Aurélie, qui a travaillé moi cet été, comme elle disait, c'était son petit phare.
1: Quelles sont ses dimensions exactement?
0: 16 mètres de haut.
1: Et quelle est son histoire? Pourquoi a-t-il été construit ici, juste en bordure de l'estuaire de la Gironde?
0: Et apparemment, autrefois, il y avait un arbre qui est tombé. Les pêcheurs avant se fiaient à l'arbre. Et après, ils n'avaient plus aucun repère. Ils ont fabriqué ce phare à la suite.
1: Tout est lié à un arbre, c'est fou, quoi.
0: Voilà, au départ, c'est un arbre.
1: On va rentrer, vous avez un trousseau de clés qui vous sert à quoi? À ouvrir le phare, tout simplement?
0: À ouvrir le phare. Caline! Caline! Caline!
1: Et Caline, c'est votre chienne, donc?
0: Oui, oui, c'est ma chienne. Ça fait 3 ans, comme un mois, qu'elle vit ici.
1: Ah ouais, dans le phare, alors, du coup?
0: Ben, elle vit dans l'appartement à côté, oui, avec moi.
1: Elle garde bien le phare ou pas?
0: C'est plutôt la gamelle.
1: Où va-t-on, là?
0: Je vais vous faire visiter mon chez-moi, là où j'habite, là où je vis tous les jours, enfin, où je dors le soir. C'est là où je passe mes journées.
1: Un bâtiment qui est collé au phare. Ah oui, il y a la cuisine en face.
0: Et à côté, j'ai mon salon. J'ai même la télé, j'ai tout ce qu'il faut.
2: Il y a 7 ans.
0: Je vais sur ICI, parce que bon, les autres chaînes ne me plaisent pas trop.
1: La 3.
0: Voilà, c'est ça.
1: Comment vit-on à l'intérieur d'un phare?
0: Non, après c'est une habitude, on m'appelle l'ermite un peu. J'aime bien la tranquillité, donc bon, l'hiver, moi ça me dérange pas.
1: Aline. Nous quittons le local personnel du gardien. Il nous emmène à présent visiter le musée et le phare en lui-même.
3: Aline.
1: Changement d'ambiance, autant à l'extérieur il fait très beau, autant quand on rentre à l'intérieur, ça résonne avec, pour commencer, la première pièce qui est un musée.
0: On a des pièces, que des photos que des personnes du coin nous ont données. Enfin, on donnait à l'époque à l'association.
1: Ce phare avec la pièce d'à côté, votre local, c'est chez vous, c'est votre maison.
0: Mais c'est chez moi, et puis moi je l'ai toujours connu. Donc après.
1: Quel est l'endroit que vous préférez?
0: Moi, le carré.
1: À proximité du phare.
0: À proximité du phare, oui.
1: Et c'est pas le phare en lui-même?
0: Si, j'aime bien le phare, mais bon, je monte pas en haut, j'y monterai pas tous les jours.
1: On peut y aller, là?
0: Bien sûr, on peut y monter, oui.
1: Donc forcément, il y a un escalier en colimaçon. Il y a combien de marches au total?
0: 63.
1: Vous savez qu'il y a une légende qui dit qu'il y a plus de marches à aller qu'au retour. Mais... Et vous savez pourquoi? C'est parce que c'est plus facile à descendre qu'à monter.
0: Il y en a qui descendent et il y en a qui arrivent à nous trouver 72 marches.
1: On a presque le tournis, hein?
4: Oui.
1: Cocos, gardien du phare de Jodignac et Loirac, va reprendre les visites à partir du mois de mars prochain. En attendant, il se contente de profiter d'un cadre exceptionnel.
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6: Pour moi, c'est compliqué parce que la personne qui pleure, elle me fait beaucoup de peine. Bah après, moi aussi, je pleure parce qu'elle m'a fait beaucoup trop de peine et que voilà.
7: Pour moi, c'est difficile parce que parfois, la personne, elle est très, très, très énervée, donc elle veut pas nous écouter. Sauf que nous, on a envie de, par exemple, redevenir amis avec elle. Mais elle voudra pas forcément, donc du coup c'est dur de lui dire pardon.
8: Et ben des fois ça peut être compliqué parce que ça dépend dans quelle situation tu es, et puis même des fois ça peut être dur de pardonner une personne parce que ça se trouve des fois elle t'a fait beaucoup trop de peine ou qu'elle t'a fait quelque chose que t'as vraiment pas aimé.
9: C'est facile de dire pardon, mais des fois selon la situation, et ben les autres ils vont dire que c'est trop tard.
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1: Jolie bouteille, sacrée bouteille, veux-tu me laisser tranquille?
2: Je veux une petite révolution est en train de se jouer et elle ne pèse pas bien lourd. Juste 55 grammes. 55 grammes en moins par bouteille, autant dire même pas le poids du cassis que l'on met dans un kir royal.
3: Tu bois des kirs, toi ?
2: Bah oui, je bois des kirs avec modération, bien sûr. Mais revenons à notre bouteille. 55 grammes en moins, je disais.
4: Elle est légère, légère !
2: Ce régime minceur pourrait bien alléger sérieusement le bilan carbone de toute la filière, racontent nos confrères de Lyon Républicaine. Testé par les caves de Bailly-la-Pierre à Saint-Brie et conçu par Veralia, le géant européen du verre, cette nouvelle bouteille passe de 775 à 720 grammes. Visuellement, rien ne change. À l'œil nu ou en main, on n'y voit que du feu. Mais derrière cet allègement invisible se cache un vrai coup de pouce pour la planète.
5: Eh bien, c'est une merveilleuse invention,
2: Car aujourd'hui, le gros problème environnemental du vin, c'est la bouteille. Produire du verre, ça chauffe fort, des fours à 1800 degrés et beaucoup d'énergie. Alors forcément, chaque gramme économisé, c'est du CO2 en moins dans l'air. À grande échelle, le calcul est vite fait. 1 million de bouteilles allégées, c'est 18 tonnes de CO2 économisées.
6: Tu sens l'impact là ? Ah oui, je sens l'impact.
2: Un gros impact, hein, mais il a fallu 2 ans de tests, de modélisation et d'essais en conditions réelles. Eh oui, encore raté. La bouteille devait tenir le choc, supporter la pression, le transport, le vieillissement en cave. Et les gens qui font de la musique avec. Maintenant, la transition va se faire en douceur. Chez Bailly-la-Pierre, cette démarche s'inscrit naturellement dans une philosophie déjà bien ancrée, stocker, produire et avancer pas à pas vers un crément plus éco-responsable.
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7: Un curé en soutane et en charentaise. Un curé farfelu, hein, mais aussi romancier et brocanteur, est capable de faire venir Jacques Brel ou Pierre Dac à Tusson, ce village situé dans le Nord-Charente. Bienvenue dans la vie trépidante de l'abbé du curé. Roger Ducouré, il est ordonné prêtre en 1937. Il arrive à Tusson en 1942, il a alors 30 ans, et il restera près de 40 ans dans le village charentais. Très vite, il devient une figure incontournable de Tusson. Alors, bon, il faut dire que l'abbé Ducouré, c'est un sacré personnage. Alors, c'est un homme cultivé hein, qui vit avec ses chats et ses livres au milieu d'un énorme bric-à-brac installé dans le presbytère. Alors, il s'est aussi distingué hein, par les échanges réguliers et parfois musclés, avouons-le, hein, qu'il avait avec le maire, qui était un instituteur athée. Évidemment, difficile de ne pas faire le parallèle hein, avec le célèbre duo Don Camillo et Pépone. Et c'est d'ailleurs ce parallèle que faisaient les habitants de Tusson à ce moment-là. Et cette relation hein, eh bien, va inspirer un premier roman policier à notre curé en 1954. Le titre de ce roman, écoutez bien, On a assassiné Monsieur le maire, tout un programme. Mais l'abbé Ducouré ne se contente pas d'écrire. Pour financer l'école privée qu'il a fondée, eh bien, il organise des spectacles. Et il arrive à faire venir à Tusson des vedettes de l'époque. Pierre Dac, Fernand Reynaud ou encore Sacha Distel. Ce qui est quand même incroyable pour un village de cette taille dans les années 1950-1960. L'abbé Ducouré publie des contes pour enfants, des ouvrages historiques et même un livre intitulé « L'humour en soutane », salué à l'époque jusqu'au Vatican et le pape en personne. En 1970, il est élu membre de l'Académie d'Angoumois hein, en reconnaissance de son travail littéraire et surtout de la place accordée à la Charente dans ses écrits. À côté de ça, c'est aussi un rêveur. Hein. On raconte hein, qu'un jour, il a oublié d'aller célébrer un mariage dans une commune voisine. Pourquoi ? Eh bien parce qu'il regardait un match de foot à la télé. À la fin de sa vie, l'abbé Ducouré entreprend une vaste monographie hein, consacrée à l'histoire de Tusson. 2 volumes sont parus, le troisième n'a pas pu être édité en raison de son décès le 3 mars 1990. 36 ans après sa mort, l'abbé Ducouré demeure une figure singulière du paysage de Tusson, mais du paysage charentais, un prêtre écrivain profondément attaché à son village et dont l'empreinte dépasse largement les murs du presbytère de Tusson.
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3: Les petits bonheurs, généralement, ce sont des sourires qui se récoltent tous les jours au hasard des rencontres. Il suffit d'un micro ici, de ne surtout pas prendre de rendez-vous et de ne pas se présenter. Ça marche très bien à Megève, par exemple. Nous sommes donc en Haute-Savoie, sur les hauteurs de Megève, au Mont d'Arbois, pendant que des chevaux sont en train de monter dans une bétaillère.
8: Bonjour.
3: Matin de bonne heure, venez vous occuper des bêtes.
8: C'est ça, on vient les mettre au chaud, ouais.
3: Ah, c'est-à-dire que là, ils quittent la montagne?
8: Ouais, ce coup-ci, ouais, c'est bon. Ce coup-ci, on va les ramener, on va les mettre en pension pour cet hiver, ouais. Ils ont passé tout l'été en montagne, donc ce coup-ci, ça y est. Ils vont aller se mettre au chaud pour l'hiver.
3: Ah oui, ils font toute la saison, hein, ici?
8: Ouais, ouais, ceux-là, ils font toute la saison ici. Il y en a qui sont là pour la monte, il y en a qui sont là pour l'attelage, et puis vu que nous, on élevage, il y en a, ils sont juste là pour grandir.
3: Vous, c'est pas juste un loisir, c'est votre métier?
8: Ouais, ouais, moi, c'est mon métier, ouais. Je suis cocher palefrenier. Ouais.
3: Quand vous dites pour l'attelage, c'est les calèches qu'on peut voir à Megève, par exemple?
8: Exactement. C'est ça.
3: Donc, les chevaux, quand ils sont pas attelés, on les voit ici sur les hauteurs de Megève.
8: Ouais, c'est ça. Nous, on en a à l'Alpette, comme là en face, en haut de la côte 2000. On en a aussi au Mont d'Arbois, là, juste derrière. Et puis, après, au fur et à mesure de la saison, on les fait descendre petit à petit. Puis, là, ils atteignent leur point le plus bas sur Megève. Puis après, on les change de département. Et puis voilà.
3: Donc là, ils montent dans le bus.
8: C'est ça, ouais. Ils montent dans le bus. Là, je vais en mettre 4. Là, après, j'ai mon patron qui va arriver. Il va prendre le reste. Et puis après, on va prendre un camion, une remorque. Puis on y charge tout dedans. Puis lui, il part cet après-midi.
3: Et là, ils partent où, hein, en résidence d'hiver?
8: Ils partent dans l'Allier, ceux-là. Ils partent dans l'Allier. Ils ont des gros champs de plusieurs hectares où c'est qu'ils ont du foin, des abris pour eux, de l'eau à volonté. Puis voilà.
3: L'Allier, donc en Auvergne, si je ne m'abuse, il fait pas beaucoup plus chaud qu'ici l'hiver.
8: Non, non, il fait pas beaucoup plus chaud. Mais par contre, ils auront plus d'herbe qu'ici, on va dire. Ils auront moins de neige, ils auront un peu plus de foin, un peu plus d'eau. Parce que nous, ici, c'est qu'on est tout de suite dans la neige. Et puis nous, on n'a pas assez de foin pour tous les nourrir l'hiver. Donc on préfère les mettre en pension. C'est beaucoup plus agréable pour eux. Puis pour nous, l'hiver, on a déjà bien assez de boulot comme ça. Donc au moins, ils sont un peu tranquilles aussi de leur côté.
3: Alors justement, vous faites quoi l'hiver si vous avez plus de chevaux?
8: Alors c'est pas qu'on en a plus, c'est qu'on en a moins. Toute la partie élevage en fait partout en pension. Et en fait l'hiver nous on fait énormément de calèches. Sur Megève, on a des grosses calèches qui montent jusqu'à 12 personnes. C'est qu'on fait les fondus en calèche en soirée ou le midi. Et on fait juste des balades en calèche.
3: Bon, vous, j'imagine que le cheval c'est une passion, on fait pas ce métier là par hasard.
8: Mon grand-père était déjà éleveur de chevaux. Là maintenant je bosse chez un ami de mon grand-père. Puis voilà, après on fait ça par passion. De toute façon c'est pas par l'argent qu'on va le faire, hein, comme dans tout métier agricole.
3: Même à Megève.
8: Même à Megève, l'agricole, ça reste l'agricole, à Megève ou pas.
3: Je peux vous demander votre prénom?
8: Moi, c'est Mathieu, moi.
3: Et c'est quoi le dernier petit bonheur de Mathieu, s'il vous plaît?
8: Mon dernier petit bonheur, c'est d'avoir fait un galop sur les crêtes de la côte 2000 en plein été avec le soleil couchant. Et ça, je pense que je m'en souviendrai jusqu'à ma mort.
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1: Taureau, je crois que c'est du 21. Ah non, je sais plus.
2: Savez-vous ce que c'est que l'astrologie ?
3: C'est les astronautes qui vont dans l'espace.
1: C'est l'espace et les constellations, le placement des étoiles.
2: Vous êtes de quel signe ?
3: Verseau. Moi, je crois que je suis taureau.
1: Moi, je suis taureau.
3: Ah si, je suis taureau.
2: Comment on a découvert que vous étiez de ce signe-là ? C'est grâce à quoi ?
1: Au mois de l'année, par exemple, le taureau, je crois que c'est du 21 mars jusqu'au 20... Ah non, je sais plus.
3: Moi, j'avais un petit carnet de jeu et il y avait un jeu. Si on réussit le jeu, on savait on était de quel signe.
4: C'est quand même magique, hein ?
5: Waouh, c'est fabuleux ! Et pourquoi on fait ça ?
3: Je sais un peu, Verseau, c'est de quel temps à quel temps ? C'est de la fin de janvier au début de février. Et moi, vu que je suis née le 31 janvier, je suis Verseau, du coup. Ça s'appelle des signes astrologiques. Et l'astrologie, du coup, c'est des signes astrologiques.
2: T'es taureau, ça veut dire que tu rentres, t'as besoin d'une étable ?
1: Non, c'est sur les qualités. C'est quand on est, par exemple, taureau, dans le mois où on est taureau, on n'est pas comme d'habitude.
2: Et vous êtes comment, messieurs les taureaux ?
1: J'en sais rien.
6: Il possède certainement des qualités, mais voilà. Lesquelles ?
3: Je sais pas, moi, je pense de l'émotion, beaucoup, beaucoup d'émotions. Après, je sais pas.
7: Comment je peux te montrer que je peux être fort et sensible, noble et affectueux ?
3: Aïe. Les taureaux, par exemple, ce sont des personnes qui sont nées pendant les mois de taureau.
8: C'est logique.
1: Quand on est taureau, on se contrarie plus, on est plus vexé, alors que d'habitude, non.
3: Taureau, vu que les taureaux, c'est costaud, je pense que les taureaux, ils sont costauds. Enfin, ceux qui ont les signes astrologiques taureaux, ils sont peut-être très forts.
2: Et les balances, alors ?
3: Quand on était le signe astrologique balance, c'est-à-dire que quand il y a quelqu'un qui nous dit quelque chose, on va le balancer.
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9: Là, on est vraiment dans l'ambiance. Hein.
10: Voilà.
9: Pour découvrir...
10: On va passer par là.
9: Oh ! Bonjour ! Donc là, parmi les bruits que vous entendez, on est vraiment dans l'ambiance du début de vinification dans un domaine viticole en Bourgogne. Alors, Nathan Drouin, on est chez vous et on est un petit peu pas chez vous.
10: Exactement, ouais. On est chez Vincent Girardin, donc au 5 impasse des Lampennes, à Meursault. Et donc, j'ai la chance de pouvoir vinifier ici, dans cet espace, chez, du coup, mon patron.
9: Toi, t'as été mis en tonneau déjà ?
10: Oui, tout à fait.
9: De ce millésime 2025 ?
10: Exactement. Pour l'instant, seuls les aligotés sont en fermentation. Et les Saint-Romain et les Hauts-Cédures, qui ont été récoltés un petit peu après, eux ne sont pas encore partis en fermentation. Ah. Ils sont en demi-mûs, en fait. C'est pas la pièce traditionnelle bourguignonne, mais c'est des fûts de 500 litres. Pour pas justement marquer trop le vin et donc avoir vraiment la fraîcheur de l'aligoté, sur ce que je recherche.
9: Le fait d'avoir son petit rond de serviette.
10: Oui.
9: Dans un domaine a priori assez gigantesque, hein, parce que là on est vraiment dans une forêt de tonneaux.
10: On est bien équipé, et c'est ça la chance.
9: C'est ça en fait, voilà, parce que le fait de démarrer une activité viticole aujourd'hui.
10: Exactement.
9: En Bourgogne, ça vous aurait demandé des millions d'euros, j'imagine.
10: Oui. Beaucoup d'investisseurs, beaucoup d'investissements de ma part aussi. Et donc là, c'est vrai que j'ai la chance d'avoir les vignes et de me consacrer aux vignes et d'avoir cette partie-là pour vinifier. Donc oui, très chanceux et très reconnaissant aussi.
9: Parce que d'un point de vue organisation, ça ne doit pas forcément être facile non plus. Je me dis, vous partagez quoi ? Un calendrier, un tableau Excel sur « Attendez, je viens bosser tel jour pour moi, je viens bosser tel jour pour le domaine ?»
10: Non, je travaille au domaine et puis le soir, je fais mes petites cuvées ou le matin en arrivant, je m'organise comme ça. Ou entre midi et deux aussi.
9: Sur vos temps de pause.
10: Exactement.
8: Vigneron pour son domaine en dehors de ses horaires de travail, dans un autre domaine viticole, c'est le quotidien de Nathan à Meursault. 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
11: Le carnaval de Nice, la fête du citron, la fête du mimosa aussi. Tiens, moi j'aimerais bien qu'on en parle avec le monsieur qui est à côté de moi. Salut Thomas Brice.
12: Salut, bonjour à tous.
11: Je suis sûr que t'as la fête du mimosa là dans tes mille raisons d'aimer la Côte d'Azur.
12: C'est une certitude.
11: Allez, ouvre-moi tout ça.
12: Raison 654, la fête du mimosa. Ah. Alors ce sont des petits soleils au cœur de l'hiver. Le mimosa est une fleur qui pousse massivement dans notre région. Chaque hiver, le massif de l'Estérel et des Tannerons se couvre d'un jaune flamboyant. Bref, c'est un véritable trésor et c'est en son honneur que la ville de Mandelieu organise chaque année la fête du mimosa.
11: Et parce que Mandelieu, c'est considéré comme la capitale du mimosa.
12: En effet, mais c'est plutôt récent, car le mimosa, désolé de vous décevoir, n'est pas originaire du sud de la France. Et oui, il a été importé d'Australie au 19e siècle. Alors cette fleur d'or décorait les jardins des somptueuses villas de la Riviera, mais ne supportant pas la captivité des enclos, la plante s'est enfuie pour coloniser les collines de la région. Bien aidée par le climat méditerranéen et des sols riches, le mimosa a conquis les paysages et nos esprits, car cette fleur couleur soleil est devenue un symbole de la Côte d'Azur.
11: Et c'est pour ça que Mandelieu organise la fête du mimosa.
12: Et oui, au début du XXe siècle, dis-toi que l'exportation du mimosa devient la principale activité de la commune. Des bouquets sont envoyés aux quatre coins de la France, voire de l'Europe, apportant un peu de notre soleil chez nos voisins au temps grisâtre. Et depuis 1931, Mandelieu organise chaque année une fête spectaculaire qui émerveille petits et grands. Cette tradition presque centenaire est devenue un moment phare de la ville, même si on se rappelle que malheureusement la fête a dû s'arrêter pendant une dizaine d'années à cause d'une mauvaise récolte et des incendies. C'est finalement en 1996 que Mandelieu a pu célébrer à nouveau le mimosa.
11: C'est assez récent et d'ailleurs cette fleur ne sert pas qu'à faire des bouquets ou à décorer les chars de la fête.
12: Et on peut tout faire avec du mimosa. On le retrouve dans des parfums célèbres comme Givenchy, mais on le retrouve aussi dans nos assiettes. Vous connaissez tous l'œuf mimosa.
11: Oui.
12: Bon, là, c'est un mauvais exemple parce que là, c'est vraiment un œuf maillot saupoudré avec du jaune qui évoque un œuf mimosa. Par contre, vous pouvez vraiment en faire des beignets, voire des confiseries.
11: C'est vrai.
12: Bref, c'est un plaisir pour les yeux et les papilles. Et si vous voulez tout savoir sur cette fleur emblématique, ne loupez pas la fête du mimosa à Mandelieu, car c'est bien évidemment
11: une bonne raison d'aimer la Côte d'Azur.

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1: Monsieur le jardinier, ce nom vous dit peut-être quelque chose. Il donne de nombreux conseils sur les réseaux sociaux pour tenter de garder nos plantes en bonne santé et surtout en vie. Elle vient de publier un livre qui va vous intéresser si vous aimez le jardinage. Tout le monde peut jardiner. Bonjour monsieur le jardinier.
2: Et bonjour.
1: À quel moment vous avez compris que le jardinage allait devenir un petit peu plus qu'un loisir?
2: Dès que j'ai goûté mes premières récoltes, la qualité qui était incomparable et c'était vraiment des produits d'exception, j'ai été piqué.
1: Vous expliquez avoir commencé avec des échecs comme tout bon jardinier qui se respecte. Qu'est-ce qui a changé dans votre approche entre vos premières frustrations et la méthode actuelle que vous avez pour jardiner?
2: Alors, je n'ai pas une méthode en particulier pour jardiner et c'est pour ça que ce livre il est intéressant parce qu'il y a plusieurs méthodes et chacun va pouvoir utiliser les méthodes qui sont adaptées à sa situation. Que ce soit un climat qui est différent, un sol qui est capricieux, peu importe, une exposition particulière. En fait, il n'y a pas une vérité, il y a des vérités. Donc, il n'y a pas une méthode mais des méthodes à mettre en pratique en fonction de sa situation.
1: Vous parlez du jardinage comme d'un art de vivre. Ça veut dire quoi concrètement dans le quotidien?
2: Le jardinage, c'est vraiment un art de vivre. Pourquoi? Parce qu'on va récolter nos propres produits, on va consommer de saison, on va vivre en harmonie avec la nature. C'est pas juste cultiver des plantes, c'est un véritable art de vivre. Après, tout le monde peut jardiner, mais c'est vrai que tout le monde n'y parvient pas.
1: Vous avez grandi en Moselle, dans les jardins ouvriers. Ça vous a donné des sources d'inspiration?
2: Oui, on a tous en Lorraine une grand-mère ou une arrière-grand-mère qui cultivait son jardin et qui nous a nourris quand on était petits avec des bons petits plats faits maison.
1: Dans ce livre, vous affirmez que la main verte, justement, elle n'existe pas. C'est un mythe un peu qu'on essaye d'entretenir?
2: Oui, parce qu'en réalité, tout le monde peut jardiner. Du moment où on a les bonnes compétences. C'est pour ça que ce livre a été créé. Je l'ai découpé en deux parties. La première partie, c'est 7 règles qu'on doit respecter pour pouvoir jardiner en harmonie avec la nature. Et la deuxième partie, c'est un calendrier mois par mois que pour pouvoir suivre et savoir quoi faire.
1: Est-ce qu'on peut vraiment nourrir une famille toute l'année avec un potager, même ici en Moselle?
2: Si on prend par exemple mon arrière-grand-mère, elle nourrissait 9 enfants avec son potager. Donc nous, justement, on a une histoire culturelle où vraiment, je pense qu'on est les meilleurs jardiniers en France parce que le climat, il est vraiment pas facile. Plus être sur les légumes du soleil, donc tout ce qui va être tomates, aubergines, melons, ça, on va avoir des difficultés. Mais pour le reste, au contraire, vu qu'on a quand même pas mal d'eau, on va pouvoir se nourrir plus facilement qu'à Marseille, par exemple.
1: Vous fédérez plus d'un million de personnes sur Instagram, c'est assez énorme. Qu'est-ce que ça change dans votre manière de transmettre?
2: Je me rends compte surtout qu'il y a de plus en plus de gens qui veulent se mettre au jardinage, qui veulent retrouver une nourriture qui a vraiment du goût. Et en fait, justement, c'est ce million d'abonnés, il m'a permis de savoir un peu les questions que les débutants se posent. Je suis passé par là aussi. Mais toutes les questions, toutes les semaines, j'ai des questions, et j'y ai répondu dans le livre.
1: Tout le monde peut jardiner, c'est le livre que vient de sortir Monsieur le Jardinier, notre star du potager ici en Moselle. Je vous conseille de vous le procurer, de l'offrir même à ceux qui n'ont pas la main verte. Ça pourra peut-être fonctionner. Merci à vous.
2: Merci, à vous aussi.
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3: Un début de conversation pour vous aider dans l'apprentissage de la langue bretonne aujourd'hui et puis après un nom de famille qui permet de faire front.
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3: Alors, c'est pas évident d'apprendre la langue à la radio. J'essaie de vous donner quelques clés chaque jour, mais pour ça encore faut-il être à l'heure pour écouter les chroniques. Donc, pour ne pas rater l'heure, il y a une question que vous devez connaître. Une phrase. Pédeuré. Je suis sympa, c'est une phrase courte. Trois mots. Pédeuré. Et, ou éo, si vous voulez. C'est facile à traduire, c'est quelle heure est-il? Péd, c'est un mot interrogatif qui signifie combien? Péd. À retenir, évidemment, ça sert dans plein d'utilisations. Pédeuré. Quelle heure? Et à la fin, éo, c'est une des formes du verbe être en breton conjugué. Pédeuréo, pédeuré, quelle heure est-il? Retenir cette phrase vous permettra de ne jamais rater vos rendez-vous de toutes sortes et surtout vos rendez-vous radiophoniques. Pédeuréo, quelle heure est-il? Alors pour répondre s'il est midi par exemple, vous répondrez Christeis éo. Midi, il est. Et on n'oublie pas le verbe à la phrase, on ne dit pas juste Christeis, on dit Christeis éo. Pédeuréo, quelle heure est-il? Christeis éo. Il est midi. Bon, dites pas ça une autre heure qu'à midi, ça marchera moins bien.
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3: Et un patronyme frontal aujourd'hui, ou un nom qui fait front, comme je vous le disais, ou même plusieurs, Taldir ou Talourn. Deux mots commençant avec le préfixe Tal, T-A-L. Et Tal, qui n'est pas la chanteuse en breton, a plusieurs sens. En premier, c'est le front humain, évidemment, Tal, Antal, le front, Tal, Antal et Begarpen, le front en haut de la tête. C'est mieux s'il est là, d'ailleurs. Et donc, si votre nom de famille est Taldir ou Talourn, eh bien, mieux vaut ne pas donner de coup de tête au risque de casser celle d'en face, car Taldir veut littéralement dire front d'acier, rien que ça. Et Talourn, c'est pas en reste non plus, Talhourn, c'est le front de fer. Alors, encore un nom ramenant une époque où les hommes se faisaient remarquer sur les champs de bataille ou dans les mêlées. Et les Taldir ou Talourn n'étaient visiblement pas mauvais pour donner ou amortir les coups. Pas une raison pour faire pareil. Moi, je vous dis à demain, même heure.
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5: Saviez-vous qu'en France, une grande partie des voitures de police que vous voyez dans les séries n'ont jamais arrêté personne? Non, non, elles viennent parfois d'un hangar très discret en Alsace. Oui, oui, ici, entre deux zones industrielles, on fabrique l'illusion du cinéma avec plus de 90 000 objets différents. Aujourd'hui, je teste pour vous Ciné-Régie à Geispolsheim. Nous sommes dans une zone d'activité en périphérie de la ville. Assez classique, hein. Sauf que sur le parking, on peut apercevoir plusieurs voitures de police qui attendent tranquillement. Intriguant, hein. Et là-bas, j'y retrouve Michael. C'est le directeur fondateur de Ciné-Régie. C'est une compagnie d'ici, hein, qui propose à la location des uniformes, des costumes, des véhicules, des armes et même de la décoration pour le cinéma et la télévision. Michael m'accueille avec un super sourire et une phrase plutôt rassurante. Tu verras ici, tout est faux, mais tout doit paraître vrai. Et il n'a pas tort, hein. En poussant la porte de l'immense hangar, je comprends que je viens d'entrer dans un monde littéralement parallèle où se mêlent des uniformes à perte de vue. Police nationale, gendarmerie, pompiers, militaires, chaque uniforme correspond à une époque précise. Une couture, un écusson, une nuance de bleu, tout compte parce qu'un détail faux, eh bien, peut ruiner littéralement la crédibilité d'une scène. Alors comme le veut la chronique, eh bien, j'ai évidemment tenté d'en porter un, mais je découvre immédiatement un problème. Ah bah oui, oui, marcher avec assurance quand on porte un uniforme officiel, ah bah ça ne s'improvise pas. Ah non, non, non, je ressemblais davantage à un agent de sécurité un peu paumé plutôt qu'au commissaire Boulin, si vous voyez ce que je vais dire. On poursuit en changement littéralement d'ambiance, hein. Place aux fusils, aux flingues et autres lance-roquettes. Méga impressionnant. Mais Michael insiste, hein. Toutes les armes sont neutralisées ou adaptées pour le cinéma. Ah oui, ici on rigole pas avec la sécurité, hein. Elle est maximale pour une illusion absolument totale. Et je vous le confirme, ici, on n'est pas avec des petits joujoux en plastoc. Non, non, non. Et Michael a déjà fourni des tournages de films assez balèzes, hein. Si je vous dis Fury avec Brad Pitt ou encore Sherlock Holmes avec Robert Downey Jr. Et même le film Les Rivières Pourpres. La classe quand même, hein. Ciné-Régie peut même livrer ses véhicules et ses équipements sur des tournages partout en France et même en Europe. Alors je vous laisse imaginer la scène, hein. Lorsqu'il y a un contrôle routier disons banal, la tête de l'agent quand il réalise que le véhicule de police n'est pas un officiel et qu'à l'intérieur on y trouve un bazooka, 10 mitraillettes et 12 fusils à pompe. Et heureusement, hein, avec l'attestation très spéciale que présente Michael, ah bah tout est réglé, hein. Mais il faut le dire, la scène reste quand même très cocasse. Comme quoi, à Geispolsheim, on peut vivre un polar sans même commettre de délit.
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1: Aujourd'hui, direction les Grands Murcins à Arcon. C'est un site qu'on connaît un petit peu pour ses arbres majestueux et ses panoramas, mais un petit peu moins pour son emblème animal. Avec nous, Marion Gilardon de l'Office du Tourisme de Roanne. Est-ce que vous pouvez nous en dire un petit peu plus ?
2: Effectivement, l'emblème de cet espace naturel sensible est l'écureuil. C'est un clin d'œil historique. Le domaine a appartenu pendant près de 80 ans à la Caisse d'épargne, de 1934 à 2011. Et comme vous le savez, leur emblème, c'était l'écureuil. Quand Roanne Agglomération a repris la gestion du site, ils ont conservé l'écureuil comme symbole du lieu pour deux raisons, à la fois par fidélité et parce qu'il y a de vrais écureuils qui y vivent, bien sûr.
1: Et puis l'écureuil, on le retrouve un peu partout, sur les panneaux et même sur un sentier de randonnée.
2: Oui, tout à fait. Le petit sentier balisé, une boucle très accessible, s'appelle la boucle de l'écureuil. Ce sentier est idéal pour les familles avec enfants. Il est en quelque sorte l'entrée en matière idéale pour découvrir la diversité des milieux qu'offre le domaine des Grands Murcins.
1: Revenons un petit peu en arrière. Racontez-nous l'histoire de ces lieux.
2: L'histoire commence en 1932 quand la Caisse d'épargne souhaite créer un centre de vacances au grand air pour les enfants et son personnel. Deux ans plus tard, les premières plantations forestières démarrent et en 1936, on aménage un arboretum pour étudier les essences forestières adaptées au reboisement local.
1: Il y a une essence prédominante dans cet arboretum ?
2: Globalement, au Grand Murcin, on retrouve une dominance impressionnante de résineux, mais le plus répandu est le douglas, qui couvre à lui seul la moitié du domaine. Ce sont des grands arbres élancés aux aiguilles persistantes. Et à leur côté, on retrouve les sapins pectinés, qu'on appelle ici les sapins noirs, qui donnent leur nom au bois noir.
1: Et ce lieu, géré par Roanne Agglomération, vit, bouge et accueille.
2: Cet espace naturel accueille des activités de pleine nature, notamment la course d'orientation et le VTT avec des sentiers balisés. Et un programme d'animation est également proposé chaque année et renouvelé d'avril à octobre, proposant ateliers, balades, cinéma en plein air, toujours dans un respect de l'environnement.
1: Voilà, ainsi tout l'on peut respirer, apprendre, se balader et même croiser quelques écureuils malicieux. À très bientôt, Marion Gilardon.
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3: Frédéric Roch a créé à Saint-Pavas un lieu divin et qui expose bien plus de 10 vins produits à consommer, évidemment, avec modération. Sa passion, les vins, les vieux millésimes. Frédéric Roch, légende d'ici.
4: Bonjour, je m'appelle Frédéric Roch, j'ai 51 ans. Je suis né à Alençon, dans l'Orne, mais je me considère manceau de cœur. Et ma particularité, c'est donc d'être un amateur de vieux millésimes de vin. Alors, quel a été mon parcours ? Je suis scientifique de formation, j'ai été statisticien dans des laboratoires pharmaceutiques. Ensuite, je suis devenu conseiller en gestion de patrimoine, où j'ai travaillé en banque, en assurance et à mon compte. Et depuis 2022, j'ai créé Boire du Bon, une cave bar à vin. Et cette cave bar à vin, elle est à Saint-Pavas. Alors cette passion pour les vieux millésimes, ça a commencé quand je me suis intéressé au vin, dès l'âge de 18 ans. Je me suis intéressé petit à petit aux vieux millésimes lors d'achats de vin en vente aux enchères. Un jour, je suis tombé sur une bouteille de ce type-là qui était vraiment exceptionnel et donc là a commencé mes achats de vieux millésimes et c'est devenu vraiment une passion et la majorité de mes bouteilles en cave sont des vieux millésimes maintenant. Est-ce que je suis alcoolique si je bois des vieux millésimes ? Non, au contraire, c'est vraiment dans des moments exceptionnels où je sors ce type de bouteille. Alors, quel est le plus vieux millésime que j'ai pu goûter ? Alors, j'ai bu un Sauternes de 1937 qui est une très grande année de Sauternes. Et récemment, pour mes 50 ans, je me suis ouvert une bouteille de ma cave personnelle, un quart de chaume 1933 du château de l'Écharderie. Et donc, c'était exceptionnel aussi. C'est le seul vin de la Loire qui a l'appellation Grand Cru. Ah, le meilleur vin du monde, ça c'est une question très difficile, parce qu'aujourd'hui, on fait du bon vin partout dans le monde. Mais c'est vrai que la France fait des vins exceptionnels. Et donc, voilà, il y a les amateurs de Bordeaux, les amateurs de Bourgogne. Donc, je veux pas rentrer dans ce match. Moi, je suis un amoureux des vins de la Loire. Voilà, c'est notre région. Hein, on est en Sarthe. On touche du doigt l'appellation de la Loire avec les Janières sur le sud de Sarthe. La Loire, c'est immense. Hein, ça va de Muscadet jusqu'à Saint-Étienne avec les côtes du Forez. Et donc, entre ces deux appellations, il y a énormément, énormément de choses. Est-ce qu'en Sarthe, on fait des bons vins ? Oui, on fait des très bons vins. Le Janières est une appellation qui est de plus en plus réputée. Kurnonski, qui était surnommé le prince des gastronomes, disait que deux ou trois fois par siècle, le Janières peut être le meilleur vin du monde. Voilà, c'était Frédéric Roch. J'étais très heureux de vous parler de ma passion et donc profiter de la vie parce que chaque année est un bon millésime.
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2: Nous l'avions déjà reçue dans Toujours à la page en tant que romancière. La romanaise Magali Milot est de retour dans les librairies, mais cette fois en tant que médecin. Le métier qu'elle a exercé passionnellement jusqu'à un burn-out en blouse blanche. C'est d'ailleurs le titre qu'elle a choisi pour ce témoignage qui paraît chez l'Archipel. Mon burn-out en blouse blanche. Un livre qui commence le jour où Magali échappe de peu à la mort au volant parce que son cœur déclenche au milieu de nulle part une crise de tachycardie. Et ce n'était pas le premier symptôme, il y avait eu des bronchites à répétition, l'eczéma et même l'apparition d'un foyer d'endométriose. Et bien sûr, la course contre le temps pour s'occuper de ses enfants, recevoir ses 40 patients par jour, les ruminations nocturnes, la boule au ventre le jour. Et il y a aussi eu le déni, un refus de voir qu'il était urgent qu'elle arrête. Même cet accident, évité de justesse, n'aura pas su lui mettre les points sur les i. Pourquoi, Magali Milot ?
5: Je ne sais pas exactement, mais c'est vrai que j'avais beaucoup de culpabilité à m'arrêter par rapport aux patients, par rapport à ma famille. Dans nos études, on ne nous apprend pas à prendre soin de nous. On nous apprend à toujours être là, toujours travailler, voilà, faire plus. Et puis, en tant que femme, j'allais dire qu'on est un peu des rocs, on est les piliers. Et oui, je me disais, il faut que je tienne, quoi. Il faut tenir.
2: Et vous aviez des reproches qui vous étaient faits dans le cadre familial, effectivement. Comment vous les expliquez ?
5: Je pense que c'est pas compris ce qu'on vit quand on est en burn-out. Et voilà, et peut-être que l'entourage a besoin de savoir que c'est pas quelque chose qu'on ne veut plus faire, c'est juste qu'on peut plus parce qu'on n'a pas assez d'énergie. Donc je pense que c'est pas compris.
2: Pas compris non plus par une partie du corps médical, parce que vous avez quelques consultations qui sont quand même assez violentes.
5: Oui, les médecins ne m'écoutaient pas vraiment. En tout cas, certains que j'ai vus. C'était assez compliqué, ça, pour moi.
2: Qui a été ou quelle a été la première personne ou le premier moment qui vous a autorisé à vous dire, là, je vis quelque chose et c'est légitime de dire stop ?
5: Alors, la première personne, ça a été quand même la psychologue qui m'a suivie. Mais au début, c'est pareil, je voulais pas croire à ce qu'elle me disait. Elle m'a vraiment dit, c'est un burn-out, etc. Il va falloir du temps. Mais moi, j'étais encore dans le déni, en me disant, non, mais c'est trop long. Elle me parle d'un an et demi de repos. Moi, j'ai envie de reprendre et je vais reprendre bien plus vite.
2: Écrire ce livre, pour vous, c'était un bilan, c'était un message. Comment est-ce que vous l'avez abordé ?
5: Pour moi, c'est plus un message, en fait. C'est plus pour aider les gens qui sont en burn-out, mais aussi les proches. Après, c'était aussi alerter, parce qu'il y a beaucoup de burn-out en ce moment, dans toutes les professions, mais le milieu médical est quand même bien impacté. Le système médical actuellement, je vais dire, il est plus performant, parce que chaque médecin a trop de patients, comme je le mets à la fin. La patientèle a augmenté de 1/5 par médecin. C'est très compliqué. Donc c'est pour ça qu'il y a des médecins qui tombent, j'allais dire, malade de plus en plus. Moi, je dirais ce qui est essentiel par rapport aux professions médicales, aux médecins, c'est prendre soin de soi pour pouvoir ensuite redonner aux autres. Et puis après, même pour la plupart des personnes, essayer toujours de se ramener un peu à soi et à quels sont mes besoins, quelles sont mes limites, et j'ai le droit de dire non pour certaines choses pour pouvoir me préserver ma santé.
2: Magali Milot a vécu 3 ans de descente aux enfers et a mis 3 ans à se reconstruire grâce au repos, à la méditation, à la danse, à l'écriture. Grâce à un recentrage sur elle-même et une remise en question profonde de son mode de vie. Elle délivre un témoignage touchant et un message indispensable dans « Mon burn-out en blouse blanche » paru chez l'Archipel.

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